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La région autonome du Guangxi, dans le sud de la Chine, a relevé mardi à 7 heures son alerte aux inondations au niveau rouge le plus élevé, suivi peu après par la province voisine du Guangdong, qui a adopté une alerte similaire. Deux personnes ont été tuées et environ 55 000 autres ont été affectées après que des pluies torrentielles ont provoqué des inondations et les ruptures de plusieurs barrages dans la ville de Nanning, capitale régionale du Guangxi, ont indiqué lundi les autorités locales lors d'une conférence de presse. Au total, 48 000 personnes ont été évacuées des zones touchées. Les opérations de secours sont terminées sur le site d'un glissement de terrain survenu dans le district de Tanchang, dans la province du Gansu, dans le nord-ouest de la Chine, qui a fait 21 morts et 7 blessés, ont indiqué mercredi les autorités locales. Le glissement de terrain s'est produit mardi vers 6h56 dans le village de Renzang, situé dans le bourg de Nanhe de la ville de Longnan, piégeant 33 personnes. 5 personnes ont été secourues, saines et saufs. Après un voyage d'environ 400 jours, la sonde chinoise Tianwen-2 est arrivée à une distance de 20 km de son astéroïde cible. La Chine a lancé sa première mission de retour d'échantillons d'astéroïdes, Tianwen-2, le 29 mai dernier, visant à collecter des échantillons de l'astéroïde géocroiseur 2016 HO3 et explorer la comète 311b, qui est plus éloignée de la Terre que Mars. La sonde mènera progressivement des études scientifiques plus approfondies afin de recueillir des données sur la morphologie, la composition et la structure interne de l'astéroïde. La Chine a exporté plus de 10 millions de robots au cours des 5 premiers mois de cette année, pour une valeur totale de près de 20 milliards de yuan, soit près de 3 milliards de dollars. Ces robots ont été exportés vers plus de 150 pays et régions, les pays de l'UE et de l'ASEAN constituant les principales destinations. Les robots destinés au nettoyage dominent ces exportations, représentant plus de 70% de la valeur totale. Les autres catégories exportées, notamment les robots industriels et les modèles bioniques intelligents, sont utilisés dans des domaines tels que les infrastructures, la recherche scientifique et les services publics. Une nouvelle école a ouvert ses portes récemment à Hangzhou, dans l'est de la Chine, afin de promouvoir le développement de la robotique. Sa première promotion compte 30 robots issus de divers secteurs. L'école des robots de Hangzhou a pour objectif de résoudre ce que les experts appellent le dilemme de la machine nue, qui désigne des robots physiquement capables, mais dépourvus de l'intelligence nécessaire pour comprendre et s'adapter à des environnements complexes. La concurrence entre les géants chinois de l'intelligence artificielle franchit un nouveau cap. Xiaomi a annoncé une baisse pouvant atteindre 99% des prix de ses API, interface permettant aux entreprises et aux développeurs d'intégrer un modèle d'IA dans leur propre application pour la gamme Mimo V2.5, s'alignant sur les tarifs extrêmement agressifs de DeepSeek. Cette offensive vise les développeurs et

0: et les entreprises pour lesquelles le coût d'utilisation des modèles d'IA est devenu un critère décisif. La bataille ne se limite plus à Xiaomi et DeepSeek. Alibaba, Tencent, ByteDance et Minimax ont eux aussi réduit leur prix ces dernières semaines. Selon plusieurs analystes, les performances des principaux modèles chinois deviennent de plus en plus proches, poussant les acteurs du secteur à se différencier avant tout par les tarifs. Un train de fret Chine-Europe chargé de produits de beauté a quitté le 2 juillet la commune française de Dourges à destination de Chengdu, ville de la province chinoise du Sichuan. Il s'agit du premier train de fret Chine-Europe de produits de beauté entre Chengdu et Dourges. Il transporte notamment la crème pour le visage, du sérum régénérant, du fond de teint liquide, de la lotion hydratante et des produits nettoyants pour le visage. Les auteurs du nouveau livre « Multiples univers du Petit Prince, évolution et diffusion d'un classique » ainsi que des artistes et des universitaires se sont réunis récemment à Nanjing. Cette activité a pour objectif de discuter de la valeur contemporaine, de la diffusion et du pouvoir de guérison spirituelle de cette célèbre œuvre à l'ère de l'IA. Vous écoutez Bamboo Studio, merci de votre attention.
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3: Bienvenue à Cogito. Sous la direction du Parti communiste chinois PCC, le peuple chinois a conquis la libération et l'indépendance nationale. En l'espace de quelques décennies seulement, la Chine a achevé son industrialisation là où les pays développés ont mis plusieurs siècles. Elle a réalisé le double miracle d'un développement économique rapide et d'une stabilité sociale durable, tout en contribuant à elle seule à près de 30% de la croissance mondiale. Si l'on jette un regard rétrospectif sur plus d'un siècle d'histoire, aucun parti au pouvoir dans le monde n'a, à l'instar du PCC, obtenu des résultats aussi remarquables en matière de développement ni exercé une influence aussi profonde sur l'évolution de l'histoire mondiale. Pourquoi le Parti communiste chinois réussit-il ? Le PCC reste déterminé à rechercher la vérité et suit toujours la bonne direction est profondément ancré dans le peuple et repose toujours sur des fondations solides, s'acquitte courageusement de ses missions historiques et conserve toujours l'initiative stratégique, suit la tendance du développement et reste toujours à l'avant-garde de son époque, a le courage et la capacité de lutter, est toujours confiant dans la victoire, s'attache à se perfectionner sans cesse et fait toujours preuve d'une grande vitalité. Ces qualités, mises en lumière par Xi Jinping dans son discours prononcé lors du rassemblement célébrant le 105e anniversaire de la fondation du PCC le 1er juillet à Pékin, livrent les clés de la réussite du Parti communiste chinois. Prenons un exemple. Le PCC est profondément ancré dans le peuple et repose toujours sur des fondations solides. Parmi les 8 membres du Parti communiste chinois décorés de la médaille du 1er juillet, la plus haute distinction du parti figure un médiateur populaire œuvrant depuis de longues années en première ligne pour servir la population et résoudre les conflits de voisinage, un médecin de campagne parcourant toute l'année à cheval les régions pastorales de montagnes reculées pour soigner les habitants ou encore un responsable de village ayant conduit sa communauté hors de la grande pauvreté. À travers ses parcours faits de dévouement et de persévérance, le monde comprend aisément pourquoi, dans les nombreux sondages réalisés par des institutions internationales, le taux de soutien de la population chinoise envers son gouvernement figure régulièrement parmi les plus élevés au monde. Aujourd'hui, alors que le monde traverse des transformations inédites depuis un siècle, l'humanité se retrouve une nouvelle fois à la croisée des chemins. En tant que plus grand parti au pouvoir au monde et acteur majeur de la scène internationale, le PCC reste ferme dans sa voie et fait preuve d'une volonté de fer. Il poursuivra sa promotion de la modernisation à la chinoise

apportant ainsi davantage de stabilité, de certitude et d'énergie positive à la paix et au développement dans le monde. La modernisation constitue un objectif de lutte inébranlable du Parti communiste chinois. Depuis la fondation de la Chine nouvelle, le PCC, en s'appuyant sur les réalités nationales et en faisant preuve d'une forte capacité d'initiative stratégique, a conduit le peuple chinois à ouvrir une voie de modernisation inédite. La modernisation à la chinoise se distingue par plusieurs caractéristiques essentielles. Une population de très grande taille, la prospérité commune de l'ensemble du peuple, le développement coordonné de la civilisation matérielle et de la civilisation spirituelle, la coexistence harmonieuse entre l'homme et la nature, ainsi que l'engagement en faveur du développement pacifique. Cette nouvelle voie de modernisation a brisé le mythe selon lequel la modernisation est synonyme d'occidentalisation. Elle a élargi les perspectives de développement des pays en développement et ouvert une nouvelle voie vers une forme inédite de civilisation humaine. Deuxième économie mondiale, représentant environ 17% du PIB mondial, la Chine contribue à travers la poursuite de la modernisation à la chinoise à la modernisation de l'ensemble du monde. Plus remarquable encore, la Chine partage les fruits de son développement avec le reste du monde en poursuivant une politique d'ouverture de haut niveau. Qu'il s'agisse de la coopération de qualité dans le cadre de l'initiative La Ceinture et la Route, de son statut de principal partenaire commercial de plus de 160 pays et régions, ou encore de la mise en œuvre d'un régime de droits de douane nul pour 53 pays africains, la Chine œuvre activement à promouvoir un développement commun à l'échelle mondiale. Pour l'économiste britannique John Rawls, le concept de communauté d'avenir partagée pour l'humanité démontre que les relations internationales ne relèvent pas d'un jeu à somme nulle. Les pays peuvent parvenir à des bénéfices mutuels grâce au développement commun, tandis que la Chine, en poursuivant son propre développement, joue un rôle de stabilisateur de l'économie mondiale. En tant que grand parti tourné vers le monde, le PCC apporte sans cesse sa sagesse et ses propositions à l'amélioration de la gouvernance mondiale. Qu'il s'agisse de promouvoir les valeurs communes de l'humanité, de faire progresser l'édification d'un nouveau type de relations internationales ou de mettre en œuvre les quatre grandes initiatives mondiales, le PCC œuvre non seulement au bonheur du peuple chinois, et au grand renouveau de la nation chinoise, mais aussi au progrès de l'humanité et à la construction d'un monde plus harmonieux. Yvonne Silva, présidente de l'Institut Lula au Brésil, a salué les efforts de la Chine pour renforcer la voix des pays en développement dans les affaires internationales et favoriser une évolution de l'ordre international vers davantage de justice et d'équité. Selon elle, le PCC a non seulement façonné la Chine contemporaine, mais il exerce également une profonde influence sur l'échiquier mondial. Au terme de 105 années d'efforts inlassables, le Parti communiste chinois, à la tête du peuple chinois, a écrit la plus grandiose épopée de l'histoire plurimillénaire de la nation chinoise. Aujourd'hui, le grand renouveau de la nation chinoise est irrésistible. Sous la direction du PCC, la Chine poursuit sa marche vers de nouveaux horizons, tel un grand navire fendant les vagues. Elle continuera d'être un bâtisseur de la paix mondiale, un contributeur au développement mondial et un défenseur de l'ordre international.

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2: Bonjour à toutes et à tous. Vous êtes sur Radio Chine Internationale, c'est l'heure de votre émission « On connaît la chanson ». Dans la vie, il y a de haut, il y a aussi de bas. Aujourd'hui, je vous propose d'écouter des chansons encourageantes pour garder toujours la tête haute. On commence tout de suite par « Des ailes invisibles », un titre de Anne Gelazac.

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Vous écoutez, on connaît la chanson, sur RCI. Le prochain titre s'intitule « Mon avenir n'est pas un rêve ». Ce morceau convient très bien à ceux qui se trouvent actuellement à la croisée des chemins de la vie.

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3: Vous suivez votre émission musicale « On connaît la chanson » sur Radio Chine Internationale. L'édition de ce jour va vous régaler avec des chansons encourageantes. Que vous faites-vous souvent lorsque vous rencontrez des difficultés ou vous récoltez des échecs dans votre parcours ? De toute façon, demeurons sereins et optimistes. C'est la chose la plus importante. L'émission vous offre un sentiment de réconfort avec des titres comme « Être aussi vaste que la mer et le ciel »,« Être opiniâtre » et « Rêve incial ».

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2: Vous êtes sur RCI et vous écoutez On connaît la chanson. Dans les années 90, des entreprises d'État en Chine étaient en réforme. Bon nombre d'ouvriers ont dû quitter leurs usines. Pour les encourager à retrouver un emploi, une série de chansons d'intérêt public ont été créées. On vous balance à titre d'exemple cette mélodie intitulée « Recommencer dès le début », une chanson signée Liu Yuan.

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3: Vous êtes branché sur RCI, à travers votre émission On connaît la chanson. Une édition consacrée essentiellement sur des chansons encourageantes. Les deux prochains morceaux s'intitulent Marin et La vie épanouissante, signés par Zheng Ziyua et Wang Fei.

Vous êtes sur RCI et vous écoutez « On connaît la chanson ». Le temps passe vite. Nous espérons avoir suffisamment égayé votre journée. L'émission se termine avec le titre « Escargot » de Jay Chou. Merci de votre fidélité, on se retrouve très vite pour une nouvelle édition.

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La région autonome du Guangxi, dans le sud de la Chine, a relevé mardi à 7h son alerte aux inondations au niveau rouge le plus élevé, suivi peu après par la province voisine du Guangdong, qui a adopté une alerte similaire. Deux personnes ont été tuées.

baies et environ 55 000 autres ont été affectées après que des pluies torrentielles ont provoqué des inondations et les ruptures de plusieurs barrages dans la ville de Nanning, capitale régionale du Guangxi, ont indiqué lundi les autorités locales lors d'une conférence de presse. Au total, 48 000 personnes ont été évacuées des zones touchées. Les opérations de secours sont terminées sur le site d'un glissement de terrain survenu dans le district de Tanchang, dans la province du Gansu, dans le nord-ouest de la Chine, qui a fait 21 morts et 7 blessés, ont indiqué mercredi les autorités locales. Le glissement de terrain s'est produit mardi vers 6h56 dans le village de Renzang, situé dans le bourg de Nanhe de la ville de Longnan, piégeant 33 personnes. 5 personnes ont été secourues, saines et saufs. Après un voyage d'environ 400 jours, la sonde chinoise Tianwen-2 est arrivée à une distance de 20 km de son astéroïde cible. La Chine a lancé sa première mission de retour d'échantillons d'astéroïdes, Tianwen-2, le 29 mai dernier, visant à collecter des échantillons de l'astéroïde géocroiseur 2016 HO3 et explorer la comète 311b, qui est plus éloignée de la Terre que Mars. La sonde mènera progressivement des études scientifiques plus approfondies afin de recueillir des données sur la morphologie, la composition et la structure interne de l'astéroïde. La Chine a exporté plus de 10 millions de robots au cours des 5 premiers mois de cette année, pour une valeur totale de près de 20 milliards de yuan, soit près de 3 milliards de dollars. Ces robots ont été exportés vers plus de 150 pays et régions, les pays de l'UE et de l'ASEAN constituant les principales destinations. Les robots destinés au nettoyage dominent ces exportations, représentant plus de 70% de la valeur totale. Les autres catégories exportées, notamment les robots industriels et les modèles bioniques intelligents, sont utilisés dans des domaines tels que les infrastructures, la recherche scientifique et les services publics. Une nouvelle école a ouvert ses portes récemment à Hangzhou, dans l'est de la Chine, afin de promouvoir le développement de la robotique. Sa première promotion compte 30 robots issus de divers secteurs. L'école des robots de Hangzhou a pour objectif de résoudre ce que les experts appellent le dilemme de la machine nue, qui désigne des robots physiquement capables, mais dépourvus de l'intelligence nécessaire pour comprendre et s'adapter à des environnements complexes. La concurrence entre les géants chinois de l'intelligence artificielle franchit un nouveau cap. Xiaomi a annoncé une baisse pouvant atteindre 99% des prix de ses API, interface permettant aux entreprises et aux développeurs d'intégrer un modèle d'IA dans leur propre application pour la gamme MIMO V2.5, s'alignant sur les tarifs extrêmement agressifs de DeepSeek. Cette offensive vise les développeurs et les entreprises pour lesquels le coût d'utilisation des modèles d'IA est devenu un critère décisif. La bataille ne se limite plus à Xiaomi et DeepSeek. Alibaba, Tencent, ByteDance et Minimax ont eux aussi réduit leur prix ces dernières semaines. Selon plusieurs analystes, les performances des principaux modèles chinois deviennent de plus en plus proches, poussant les acteurs du secteur à se différencier avant tout par les tarifs. Un train de fret Chine-Europe chargé de produits de beauté a quitté le 2 juillet la commune française de Dourges à destination de Chengdu, ville de la province chinoise du Sichuan. Il s'agit du premier train de fret Chine-Europe de produits de beauté entre Chengdu et Dourges. Il transporte notamment la crème pour le visage, du sérum régénérant, du fond de teint liquide, de la lotion hydratante et des produits nettoyants pour le visage. Les auteurs du nouveau livre « Multiples univers du Petit Prince, évolution et diffusion d'un classique » ainsi que des artistes et des universitaires se sont réunis récemment à Nanjing.

0: Cette activité a pour objectif de discuter de la valeur contemporaine, de la diffusion et du pouvoir de guérison spirituelle de cette célèbre œuvre à l'ère de l'IA. Vous écoutez Bamboo Studio, merci de votre attention.
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3: Bienvenue à Cogito. Sous la direction du Parti communiste chinois PCC, le peuple chinois a conquis la libération et l'indépendance nationale. En l'espace de quelques décennies seulement, la Chine a achevé son industrialisation là où les pays développés ont mis plusieurs siècles. Elle a réalisé le double miracle d'un développement économique rapide et d'une stabilité sociale durable, tout en contribuant à elle seule à près de 30% de la croissance mondiale. Si l'on jette un regard rétrospectif sur plus d'un siècle d'histoire, aucun parti au pouvoir dans le monde n'a, à l'instar du PCC, obtenu des résultats aussi remarquables en matière de développement ni exercé une influence aussi profonde sur l'évolution de l'histoire mondiale. Pourquoi le Parti communiste chinois réussit-il ? Le PCC reste déterminé à rechercher la vérité et suit toujours la bonne direction, est profondément ancré dans le peuple et repose toujours sur des fondations solides, s'acquitte courageusement de ses missions historiques et conserve toujours l'initiative stratégique, suit la tendance du développement et reste toujours à l'avant-garde de son époque, a le courage et la capacité de lutter, est toujours confiant dans la victoire, s'attache à se perfectionner sans cesse et fait toujours preuve d'une grande vitalité. Ces qualités, mises en lumière par Xi Jinping dans son discours prononcé lors du rassemblement célébrant le 105e anniversaire de la fondation du PCC le 1er juillet à Pékin, livrent les clés de la réussite du Parti communiste chinois. Prenons un exemple. Le PCC est profondément ancré dans le peuple et repose toujours sur des fondations solides. Parmi les 8 membres du Parti communiste chinois décorés de la médaille du 1er juillet, la plus haute distinction du parti figure un médiateur populaire œuvrant depuis de longues années en première ligne pour servir la population et résoudre les conflits de voisinage, un médecin de campagne parcourant toute l'année à cheval les régions pastorales de montagnes reculées pour soigner les habitants ou encore un responsable de village ayant conduit sa communauté hors de la grande pauvreté. À travers ses parcours faits de dévouement et de persévérance, le monde comprend aisément pourquoi, dans les nombreux sondages réalisés par des institutions internationales, le taux de soutien de la population chinoise envers son gouvernement figure régulièrement parmi les plus élevés au monde. Aujourd'hui, alors que le monde traverse des transformations inédites depuis un siècle, l'humanité se retrouve une nouvelle fois à la croisée des chemins. En tant que plus grand parti au pouvoir au monde et acteur majeur de la scène internationale, le PCC reste ferme dans sa voie et fait preuve d'une volonté de fer. Il poursuivra sa promotion de la modernisation à la chinoise, apportant ainsi davantage de stabilité, de certitude et d'énergie positive à la paix et au développement dans le monde. La modernisation constitue un objectif de lutte inébranlable du Parti communiste chinois. Depuis la fondation de la Chine nouvelle, le PCC, en s'appuyant sur les réalités nationales et en faisant preuve d'une forte capacité d'initiative stratégique, a conduit le peuple chinois à ouvrir une voie de modernisation inédite. La modernisation à la chinoise se distingue par plusieurs caractéristiques essentielles. Une population de très grande taille, la prospérité commune de l'ensemble du peuple, le développement coordonné de la civilisation matérielle et de la civilisation spirituelle, la coexistence harmonieuse entre l'homme et la nature, ainsi que l'engagement en faveur du développement pacifique. Cette nouvelle voie de modernisation a brisé le mythe selon lequel la modernisation est synonyme d'occidentalisation. Elle a élargi les perspectives de développement des pays en développement et ouvert une nouvelle voie vers une forme inédite de civilisation humaine.

deuxième économie mondiale. Représentant environ 17% du PIB mondial, la Chine contribue à travers la poursuite de la modernisation à la chinoise à la modernisation de l'ensemble du monde. Plus remarquable encore, la Chine partage les fruits de son développement avec le reste du monde en poursuivant une politique d'ouverture de haut niveau. Qu'il s'agisse de la coopération de qualité dans le cadre de l'initiative La Ceinture et la Route, de son statut de principal partenaire commercial de plus de 160 pays et régions, ou encore de la mise en œuvre d'un régime de droits de douane nul pour 53 pays africains, la Chine œuvre activement à promouvoir un développement commun à l'échelle mondiale. Pour l'économiste britannique John Rawls, le concept de communauté d'avenir partagée pour l'humanité démontre que les relations internationales ne relèvent pas d'un jeu à somme nulle. Les pays peuvent parvenir à des bénéfices mutuels grâce au développement commun, tandis que la Chine, en poursuivant son propre développement, joue un rôle de stabilisateur de l'économie mondiale. En tant que grand parti tourné vers le monde, le PCC apporte sans cesse sa sagesse et ses propositions à l'amélioration de la gouvernance mondiale. Qu'il s'agisse de promouvoir les valeurs communes de l'humanité, de faire progresser l'édification d'un nouveau type de relations internationales ou de mettre en œuvre les quatre grandes initiatives mondiales, le PCC œuvre non seulement au bonheur du peuple chinois et au grand renouveau de la nation chinoise, mais aussi au progrès de l'humanité et à la construction d'un monde plus harmonieux. Yvonne Silva, présidente de l'Institut Lula au Brésil, a salué les efforts de la Chine pour renforcer la voix des pays en développement dans les affaires internationales et favoriser une évolution de l'ordre international vers davantage de justice et d'équité. Selon elle, le PCC a non seulement façonné la Chine contemporaine, mais il exerce également une profonde influence sur l'échiquier mondial. Au terme de 105 années d'efforts inlassables, le Parti communiste chinois, à la tête du peuple chinois, a écrit la plus grandiose épopée de l'histoire plurimillénaire de la nation chinoise. Aujourd'hui, le grand renouveau de la nation chinoise est irrésistible. Sous la direction du PCC, la Chine poursuit sa marche vers de nouveaux horizons, tel un grand navire fendant les vagues. Elle continuera d'être un bâtisseur de la paix mondiale, un contributeur au développement mondial et un défenseur de l'ordre international.

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0: Bonjour à toutes et à tous, bienvenue à l'écoute de l'émission Classe Éco. Avec le développement éco-social ainsi que le progrès technologique, un grand nombre de nouveaux métiers apparaissent. Quels sont-ils ? La digitalisation et la robotisation de l'économie auront quels impacts sur le monde d'emploi ? Quels sont les avantages des nouveaux métiers émergents ? Pour trouver les réponses, je vous invite à suivre cette émission. Ne quittez pas, Classe Éco commence tout de suite.
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2: La création d'emplois est un sujet de société très important et aujourd'hui nous allons parler de nouveaux métiers qui font l'actualité maintenant sur les réseaux sociaux. Et pour en parler, nous avons le plaisir de recevoir dans notre studio quatre journalistes dont certains d'entre eux sont allés explorer les nouveaux métiers sur le terrain. On a Christelle Danyambaya, Tai Xueqing, et Nicolas Hiruizin et Yves Mouillet. Et aussi par visioconférence, nous avons le plaisir de recevoir Olga Domanova, ingénieure en IA chez Schlumberger, et Aldin Faré, producteur dans l'audiovisuel et podcasteur. Alors, on va commencer par Christelle, je pense, parce que vous êtes allée sur le terrain pour explorer les nouveaux métiers. Quels sont les nouveaux métiers qui vous ont laissé une impression particulière ?
3: Le nouveau métier qui m'a le plus touchée, ça serait les pros, les responsables de l'entreposage. Pour expliquer vraiment terre à terre, ce sont des personnes qui s'occupent du rangement chez nous. Donc des personnes viennent chez vous, ils rangent tout, de la cuisine, la salle de bain, en passant par les jouets des enfants. Et au fait,
2: l'impression... Ce ne sont pas simplement les femmes de ménage.
3: Ben non, ce ne sont pas des femmes de ménage, ce sont des gens qui ont été formés pour pouvoir exercer ce métier. Et ce métier a été récemment reconnu par le gouvernement chinois comme étant un métier comme les autres. Mmh. Et c'est-à-dire que les femmes qui se donnent à cette pratique, ce sont des gens, des personnes qui ont soit eu des problèmes avec le travail précédent, qui se sont reconverties, ou des personnes qui n'arrivaient pas à trouver de l'emploi et qui, grâce à ce nouveau métier, peuvent faire quelque chose. Et c'est un métier vraiment qui touche et qui peut intéresser tout le monde. On n'a pas besoin de beaucoup de diplômes. Il est super très bien payé.
2: Ah oui.
3: Et j'ai été vraiment particulièrement
2: impressionnée
3: par ce nouveau métier qui, je crois, prendra de l'ampleur dans les années à venir.
4: Ça consiste en quoi exactement ?
3: Ça consiste au fait, ce sont des dames, c'est en service, qui s'occupent de ranger chez vous. C'est-à-dire, vous les appelez, ils viennent chez vous, ils vous disent, voilà, dans votre garde-robe, il faut aligner les choses comme ça, il faut le faire comme ça. Et ce qui est bien, c'est que après qu'ils aient fait ce rangement-là, ça vous laisse l'idée de la manière comment optimiser votre espace, en fait. Donc, des fois, on est chez soi, on n'a pas le temps, soit on ne sait pas comment ranger. Avec toutes nos activités, des fois, le week-end, on n'a que le week-end pour se reposer. Donc, ce sont des personnes qui vont venir chez vous et ils vont vous donner vraiment un fil conducteur à suivre, de la cuisine, la salle de bain, les habits, l'armoire, jusqu'aux jouets des enfants. Et c'est vraiment... impressionnant. Ce sont des femmes, comme j'ai dit, la plupart des femmes. Il y avait deux ou trois hommes qui ont suivi la formation, qui ont été encadrés, et ils ont bien sûr des outils qui vont avec pour le rangement, pour le nettoyage, et pour vraiment, ça m'a beaucoup, ça m'a séduit. Et on retrouve ces centres dans presque toute la Chine. Je veux dire, il y a plusieurs régions. Cette dame a créé les centres dans plusieurs régions. Elle nous a un peu raconté l'histoire des femmes. C'était des femmes qui n'avaient plus trouvé de travail ou qui ne pouvaient plus travailler à cause d'un petit handicap ou d'un truc comme ça. Mais très vite, elle les a formées.
2: C'est des femmes de ménage de haut de gamme, en quelque sorte.
3: Voilà, femmes de ménage de haut de gamme, mais voilà, très important pour nous et ça manque beaucoup.
2: Il faut dire
3: que les prix ne sont pas très abordables, c'est pas donné à tous aussi. Hein. Voilà, solliciter un service tel que les professionnels du rangement, c'est pas donné à tous.
4: C'est pour les ménages aisés. Ouais.
3: Ah bah oui. Ouais. Parce que c'est
2: en plus tout.
4: Ça m'intéresse. J'ai tendance à laisser mes affaires un peu partout. Ouais. Donc, parfois je me fais gronder. Donc ouais, quelqu'un qui m'aiderait à ranger pour me donner des idées, pourquoi pas.
2: Ouais, c'est pas mal.
4: Au moins une fois.
2: Mais vous êtes allé voir d'autres choses.
4: Oui, alors moi je suis plutôt dans une entreprise de haute technologie, on va dire, hein, spécialisée dans les logiciels d'intelligence artificielle pour les robots. Et voilà, donc j'ai pu

0: pu voir ça de très près, voir comment ces nouveaux, en fait, cette nouvelle technologie peut faire des choses comme on n'a pas pensé avant. Par exemple, avoir on parle souvent des animaux comme ça, des faux animaux, des robots animaux comme ça qui peuvent interagir avec les humains, donc ils peuvent bouger, ils peuvent sauter, ils peuvent écouter, entendre, donc réagir au son. Et donc ça, c'était assez amusant. Donc peut-être que ça va prendre de l'ampleur, hein, au fur et à mesure du temps, parce que les gens, bon, ont des animaux de compagnie, mais peut-être qu'ils veulent aussi une solution de facilité parfois. Avec un robot, on a moins besoin de s'en occuper. Et sinon aussi pour en fait les robots de rangement, hein, par exemple pour
1: Ah,
0: la
1: les robots de
0: livraison.
1: rangement, attends.
2: Ah,
0: Oui.
2: tout de suite.
3: Ah, là, il y a de la concurrence.
0: Parce qu'on sait que là c'est plus par contre c'est pour la livraison, pour les colis en fait, hein, ça c'est pour les
1: Ah ouais,
0: entreprises. Hein,
1: allez.
0: Donc,
1: Ça nous assure.
0: voilà, c'est un peu différent.
1: Ça me rassure.
0: Donc en fait c'est simplement pour parce qu'on a besoin évidemment de normalement beaucoup de main-d'œuvre, hein, pour prendre les colis, les ranger dans ces entreprises de livraison. Hein, on voit à quel point le commerce en ligne est développé en Chine. Et donc avec ces robots-là, ils sont programmés pour recevoir des colis, se déplacer suivant un certain chemin et les mettre dans certains endroits. Donc ça, c'est une programmation. Et ils suivent en fait ce chemin pour pouvoir déposer les colis de manière automatisée. Donc ça, c'est vraiment aussi je pense, une tendance, hein, qui se développe, hein, l'automatisation dans les entreprises de livraison. Il y avait aussi beaucoup de choses sur les drones, par exemple, ici. Hein, il y a beaucoup de ces petits éléments, comme ça, ils essayent d'utiliser l'intelligence artificielle pour augmenter l'efficacité de ces choses-là.
1: Je vois quand même, c'est une tendance qu'on a devenu de plus en plus spécifique et plus en plus professionnelle, profonde dans un métier. Et Yves, quelle est votre idée?
3: Alors, moi, j'ai fait un reportage sur une professionnelle, donc c'est plutôt l'inverse de Nicolas. Moi, la personne en question, c'est une guide horticole et forestière qui s'efforce de réparer les dégâts causés par les nouvelles technologies. Par exemple, le stress que ça peut engendrer à force d'utiliser son téléphone portable, la lumière bleue, le fait d'être disponible tout le temps, le fait de vivre dans une grande ville avec le stress que ça encourt, eh bien, en fait, cette personne-là propose des thérapies pour se rapprocher avec la nature. Donc, par exemple, on revient vers des choses beaucoup plus traditionnelles, comme le yoga ou les jardins plus traditionnels, comme ça pouvait se faire dans les dynasties anciennes chinoises. Et puis, là encore, on revient à des animaux naturels, pas des robots, avec des gens qui vont s'occuper d'animaux et des choses comme ça. Donc, ce qui est très intéressant, c'est là, les gens se retrouvent ensemble. Et s'écoute. Dans la société moderne, on a malheureusement souvent, on n'a pas le temps de prendre le temps. Et là, dans ces centres spécialisés, on vous dit, ben voilà, regardez, ouvrez les yeux, reposez-vous. Il est temps de vous requinquer, de vous ressourcer. Et j'ai trouvé ça très intéressant parce que ce genre de centre, finalement, le fait de vivre à la campagne, c'est vrai qu'on peut s'en passer, je pense. Mais dans une ville, dans la plupart des mégalopoles, enfin, suivre ce genre de thérapie, suivre ce genre de stage, effectivement, moi-même, en ayant fait ce reportage, ça m'a fait énormément de bien.
1: Et Tajeti, vous êtes chinoise, donc
4: Oui.
1: comment voyez-vous l'émergence de ces nouveaux métiers et quel genre de changement de société que vous pouvez constater?
4: D'accord. Alors moi, je ne suis pas allée sur le terrain pour expérimenter, mais j'ai regardé votre série de reportages. Par contre, le métier que Nicolas a appris, ça me rassure plutôt par rapport à la place de l'homme, par rapport à la place de l'humain, justement dans ce monde qui est en train de devenir super moderne, super sophistiqué, parce que tant qu'un robot a toujours besoin d'un ingénieur humain pour le développer, pour le gérer, pour le programmer, pour le maintenir, ben, il n'y a pas de danger qu'on soit remplacé demain. Après, je pense que l'apparition de tous ces nouveaux métiers nous apprennent énormément sur l'évolution de la société chinoise par rapport, bien sûr, d'abord au développement de la technologie, mais il y a aussi le changement de mode de vie. Hein. Je pense que le besoin de faire appel à une spécialiste de rangement, ça vient bien sûr avec la société de la consommation et l'accélération du rythme de vie. Et

0: tels que le changement climatique, la protection de l'environnement, etc.
1: En fait, vous avez évoqué un point, c'est que la possibilité qu'on soit remplacé demain, je pense que vous avez mentionné beaucoup de choses qui concernent la Chine, mais est-ce que l'humanité va être remplacée demain par des robots? C'est un problème planétaire. Hein. Et on voit récemment l'apparition de cette chatbot ChatGPT qui a fait vraiment un buzz sur les réseaux sociaux. Et en fait, pour cela, on a interrogé Ossien Eulin, directeur commercial d'Acia Technology. C'est une start-up deep tech française développant des outils d'intelligence artificielle pour l'ingénierie, qui utilise lui-même ChatGPT dans son travail. Et il ne peut pas participer en temps réel à notre émission, donc on lui a posé deux questions. Donc voilà sa réponse. D'abord, je lui ai demandé, comme ChatGPT rencontre un succès fulgurant, est-ce que ça marque vraiment un tournant dans le paysage de l'intelligence artificielle? Et on va écouter sa réponse.
2: Je la trouve très intéressante, cette question. C'est, au final, ces nouveaux outils d'OpenAI, dont ChatGPT, aujourd'hui, ils font le buzz, ils sont adoptés par beaucoup de personnes, ils font beaucoup de parler d'eux en Chine, en particulier récemment. Est-ce qu'ils vont amener une accélération de l'adoption et du développement de technologies d'intelligence artificielle? Et la réponse à ça, bien sûr, c'est oui. L'adoption, elle est phénoménale pour ChatGPT. Il faut s'en rendre compte. Il a fallu à Facebook plusieurs mois pour atteindre des niveaux d'adoption similaires à ce que ChatGPT a fait en quelques jours. Pareil pour Apple. Et donc, la grande réussite de ChatGPT, et c'est Kai Fu Lee d'ailleurs qui le dit, donc un grand expert d'intelligence artificielle chinois, qui nous dit que ce qu'a réussi ChatGPT, c'est petit 1, l'adoption de masse de technologies d'intelligence artificielle relativement avancées, et petit 2, la démystification de ces technologies. Parce que désormais, ça nous parle, l'intelligence artificielle. On voit à quoi ça sert, on peut l'utiliser, on peut l'inclure dans notre quotidien. Et ça, auparavant, c'est quelque chose qui n'existait pas ou qui était réservé, au final, au domaine un peu industriel, technique. Aujourd'hui, n'importe quel utilisateur qui n'est pas technique peut venir utiliser ChatGPT. Et ça, c'est vraiment un game changer. Et donc, bien sûr, ce qui se passe, c'est que tous les compétiteurs d'OpenAI, mais vous savez qu'OpenAI est en fait associé d'une certaine manière à Microsoft, et donc tous les autres géants de l'Internet qui sont en capacité de produire de tels outils, en fait, se mettent en marche pour venir proposer des compétiteurs de ChatGPT. Et on ne sait toujours pas aujourd'hui si Microsoft, en associant ChatGPT à son moteur de recherche Bing, va venir complètement renverser la donne par rapport à Google. On sait aujourd'hui que le moteur de recherche de Microsoft n'est pas très utilisé par rapport à Google. Est-ce que la donne va changer grâce à ChatGPT? Et donc, toute cette attention et tout ce mouvement qui est fait par les gens du web va bien sûr amener à un regain de talent et de ressources dans ces domaines-là, et donc bien sûr ça va venir accélérer le développement autour de l'intelligence artificielle et dans ce cas-ci des intelligences un peu conversationnelles, hein, puisque c'est ce qu'est au final ChatGPT.
1: Et la deuxième question, c'est que, c'est le point que vous avez évoqué, comme ChatGPT est super compétent dans beaucoup de tâches, est-ce qu'il y a une menace qu'il y ait une perte d'emploi importante dans le futur suite au développement justement de ces technologies d'intelligence artificielle? Donc on va écouter sa réponse.
2: Il ne faut tout de même pas oublier que l'intelligence, ce n'est pas nouveau. Hein. On a déjà mis de l'intelligence à un certain niveau, dans des robots par exemple. Et la révolution industrielle, la robotisation des usines, ce n'est pas quelque chose de nouveau. On a déjà remplacé et transformé énormément de métiers qui n'ont plus vraiment lieu d'exister aujourd'hui. Il ne faut pas oublier aussi qu'il y a une évolution des populations qui fait que des métiers qui auparavant étaient très durs physiquement, enfin qui continuent d'être durs physiquement et que l'on considère aujourd'hui à faible valeur ajoutée, les jeunes qui sortent d'école, qui sortent d'université, ils ne veulent plus vraiment aller vers ces métiers. Et donc, il faut trouver un moyen pour tout de même assurer ces fonctions alors qu'on n'a pas la ressource humaine. Et donc, l'IA, encore une fois, va pouvoir venir aider sans venir remplacer un humain puisqu'en fait, l'humain n'y est pas. Et donc, on peut modérer un peu les

0: opinions autour du remplacement de l'humain par l'IA. Cependant, Kai Fouli, encore une fois, pour le citer, nous dit que les premiers métiers qui vont être remplacés, comme je le disais, c'est les métiers répétitifs, hein, à faible demande un peu intellectuelle. En revanche, tous les métiers qui sont à plus forte demande intellectuelle vont éventuellement aussi être impactés dans des âges un peu plus lointains, peut-être dans 5 ans, dans 10 ans. Et puis enfin, les derniers métiers qui seront impactés, au final, c'est les métiers des créatifs. Hein, parce que l'aspect de l'art, de la création, bah, c'est beaucoup plus difficile à coder, c'est beaucoup plus difficile à expliquer à une IA pour qu'elle soit capable de reproduire la façon dont un humain le ferait. On peut néanmoins voir que ce dernier point est petit à petit challengé, puisque OpenAI, la société derrière ChatGPT, a également publié un logiciel qui s'appelle DALL-E, qui n'est pas le seul, mais qui permet de faire de la génération d'images sur la base d'une demande écrite. Et on voit de plus en plus d'artistes qui commencent à faire de l'art généré par IA, et tout un débat qui commence à se créer autour de, au final, qu'est-ce que l'art? Est-ce qu'une image, un tableau créé par une intelligence artificielle peut être considéré comme de l'art? Pareil pour la musique. Il y a aujourd'hui des intelligences artificielles qui sont capables de composer de la musique. Est-ce qu'on peut juger ça au même titre qu'une musique composée par un compositeur humain? Et donc on voit bien que même sur des métiers créatifs, au final, on commence à avoir de forts impacts de l'IA et qu'il faut repenser complètement la façon dont on accorde de la valeur à un contenu qui est proposé par une IA. Voilà. Donc un peu de matière pour la réflexion, c'est un domaine passionnant, c'est un domaine en pleine évolution, je pense que personne n'a la réponse aujourd'hui. Les grands experts du domaine ne s'accordent pas forcément sur leur vision. Et donc voilà, les années à suivre vont être passionnantes et bien sûr qu'en Chine, avec Baidu notamment qui cherche à lancer prochainement un compétiteur de ChatGPT, on va voir beaucoup d'entrain autour de ce sujet.
1: Alors je pense que je vais tourner vers Olga qui travaille elle-même. Je pense, Olga, vous avez déjà, en quelque sorte, vous travaillez dans ce genre de nouveau métier qui concerne l'intelligence artificielle, un métier qui n'existait pas il y a 10 ans ou il y a 20 ans. Donc, quel est votre regard là-dessus?
2: D'abord, merci pour vos questions. Je trouve le thème de ce programme très intéressant. Je dirais que la première question, si on pourrait dire que ChatGPT, ça a vraiment marqué un changement. Je suis d'accord avec ça. Ça, en fait, ça a l'accès à cette technologie super avancée aux gens qui sont pas vraiment liés avec ça dans leur travail. Ça leur a permis de visualiser ça. Qu'est-ce que c'est l'IA? Parce qu'avant, même si on a essayé d'expliquer comment on peut s'imaginer l'IA à quelqu'un qui n'est pas confronté à ça dans sa vie quotidienne, c'était très difficile. Là, maintenant, on ouvre cette page de web, on écrit quelques phrases, on obtient 3 pages de réponses assez cohérentes, en fait, très bien écrites, de point de vue orthographie, syntaxe, ponctuation, en fait, c'est vraiment très bien fait. Et c'est la preuve vivante de comment ça marche. À part de ChatGPT, moi, ce que personnellement je trouve très intéressant, peut-être même plus rigolo que ça, c'est plutôt la génération des images. Et c'est le point très important de ce que ChatGPT a marqué et DALL-E, c'est ce que l'IA est devenue. C'est pas seulement l'analyse des données qui sont déjà là, analyse statistique, enfin, découverte des patterns, c'est plutôt la génération de contenu qui n'a pas été là. Et moi, je trouve ça complètement fascinant.
1: Aladin, quel est votre regard là-dessus?
3: Écoutez, moi, je suis très content que ChatGPT existe parce que hier, je voulais le retester avant l'émission et là, pour le coup, il était complètement surutilisé. Il fallait revenir. Donc, j'ai pas pu avoir une bonne conversation avec ChatGPT. Mais en tout cas, moi, il m'a rendu ma vie plus utile parce qu'en fait, il y a quelques semaines de ça, j'écrivais un pitch, ce qu'on appelle une sorte de dossier pour présenter un projet documentaire. Et en fait, j'avais fait une première version, j'en parle avec un de mes clients et là, il me dit, ah, ça serait bien que tu le fasses plus punchy. Et là, j'étais un peu lessivé par tout ce que j'avais écrit. Donc, je suis allé voir ChatGPT. Je lui ai un peu demandé de... Et en fait, il m'a vraiment fait plusieurs paragraphes qui étaient beaucoup plus punchy. Alors après, sur la question de perdre son travail ou pas, moi, j'y crois pas trop parce qu'en fait, au bout du compte, il faut faire des finitions. Et en fait, ChatGPT, on voit qu'il sort des phrases très bien, très classe. Mais en fait, au bout d'un moment, faut quand même un peu... Il faut un petit peu peaufiner ce qu'il a écrit, parce que si jamais on prend pour argent comptant ce qu'il écrit,

0: écrit, en fait, au bout d'un moment, ça peut-être sonner un petit peu faux. Et d'ailleurs, maintenant, ils ont apparemment déjà mis en place des algorithmes pour vérifier si les articles de presse ou les thèses universitaires provenaient de ChatGPT, justement. Donc, c'est, en tout cas, moi, ça m'a permis de gagner du temps dans mon travail. Donc, en tout cas, je suis très content que cet outil existe. Est-ce que je vais prendre la version payante? Je me pose la question.
1: Ok. Yves, j'ai vu tout à l'heure que vous voulez réagir.
2: Oui, je voulais réagir en disant simplement que la première véritable intelligence artificielle qui a concurrencé l'être humain, c'était Deep Blue en 1978 avec
1: C'est le jeu de Go, c'est ça?
2: voilà,
3: le bon jeu d'échecs.
2: C'était voilà, contre Gary et Kasparov, et l'ordinateur avait remporté la victoire. Et pareil, en 1994, me semble-t-il, un autre ordinateur avait concurrencé le champion du monde chinois, dont j'ai malheureusement oublié le nom, de jeu de Go. Et il a aussi battu le champion du monde à plate couture. Donc c'est vrai que c'est quand même une source de préoccupation. Et on s'en rend bien compte, de toute façon, à travers l'humanité, chaque révolution, hein, notamment la révolution industrielle, on s'est toujours dit, ça y est, les machines vont prendre le pas sur les êtres humains. Et même des réalisateurs hein, de cinéma, par exemple James Cameron, pour ne citer que lui, ont mis en avant les méfaits que pourrait entraîner une
1: Ça va que les
2: utilisation.
1: films ne manquent pas à ce sujet.
2: Ça, c'est le moins que l'on puisse dire. Et c'est vrai que c'est préoccupant. Mais tout comme Aladdin, je pense qu'on a encore un peu le temps de voir venir. Et qu'il ne faut pas trop se tracasser. Et qu'on peut utiliser ces nouvelles technologies pour simplement améliorer la qualité de son travail.
1: Et Nicolas.
3: Oui, non, mais c'est ce qui est bluffant, c'est leur côté créatif, ouais, effectivement, comme Olga avait dit. Ok, le fait de pouvoir calculer énormément de choses, en fait, pour les jeux d'échecs, le jeu de Go, c'est du calcul, en fait. C'est vrai qu'il y a aussi un apprentissage. Surtout le jeu de Go, de ce que j'ai lu, c'était beaucoup plus compliqué. Le nombre de possibilités était beaucoup plus élevé que le jeu d'échecs, donc fallait. C'était en fait la dernière victoire de l'ordinateur sur l'être humain sur un jeu comme ça. C'était gagné contre le champion de Go. Et en fait, parce qu'en fait, l'ordinateur, avec l'intelligence artificielle, il a tendance à apprendre de ses erreurs. Donc ça le rend beaucoup plus créatif en fait. C'est ça la base de l'intelligence artificielle, c'est ça, c'est de pouvoir assimiler les. En fait, plus on donne de données à ces intelligences, et plus elles vont
1: Plus en
3: progresser en fait.
1: devenir un
3: Donc
1: plus intelligent.
3: voilà, donc en fait c'est ça, plus on va les utiliser, plus elles vont devenir perfectionnées, intelligentes, et plus ça va être difficile de voir la différence entre un être humain et une machine. Pour l'instant on peut encore voir la différence, hein. Comme disait Aladdin, il y a des algorithmes pour savoir si certains textes, voire dans les revues scientifiques ou chez des étudiants, ont été écrits avec ce chat GPT. Mais peut-être que dans le futur, ça va être tellement bien fait
1: Ils
3: que
1: vont
3: ça va être...
1: remplacer les profs?
3: Ça peut, ouais, bien sûr. Oui. Bah, on voit, par exemple, pour les traductions, on voit avec Google Translate, simplement, les progrès qu'on a vu, des progrès en 5-10 ans. On est passé de quelque chose d'assez rigolo en disant, ouais, cette traduction, c'est du Google Translate. C'est-à-dire que c'était très mauvais. Maintenant, Google Translate traduit très bien. Donc, on peut s'en servir, même dans nos métiers de journaliste traducteur, par exemple. Et c'est, voilà. Et donc, on vient petit à petit, on voit qu'il y a des métiers, on croyait. Intouchable par les machines, commence à être touché. Hein, on a vu pour les voice-overs aussi, on peut très bien parler. Il y a une machine qui fait des voice-overs, des doublages en fait. Et c'est assez réaliste. C'est difficile de savoir. Après, on peut s'habituer, on peut comprendre qu'il y a moins d'émotions. Parce que peut-être que voilà, la différence, c'est l'émotion. Peut-être qu'on a encore l'avantage en tant qu'être humain, c'est d'avoir cette émotion.
4: Heureusement qu'il existe encore. Hein. Il y a des gens qui aussi travaillent dans l'autre sens. C'est vrai que dans un sens, ça va très vite, la machine est là et tout. Et dans l'autre sens, l'humain a compris que l'homme ne peut pas être remplacé. Il y a des techniques, il y a une connexion qu'on doit avoir avec l'être humain, avec la nature. Et je crois que ce sont des choses que nous, les humains, avons la capacité de détecter et que les machines ne peuvent pas. Et je ne crois pas que... On pourra être remplacé à 100%, ça, non.
1: Je vais demander à Olga, qui est professionnelle dans ce domaine, donc jusqu'où ça peut aller? Est-ce qu'on a une inquiétude à faire que on va un jour tous perdre notre emploi?
5: C'est une très bonne question. Juste un point pour réagir à la réplique précédente. En fait, qui est très important un peu partout dans notre vie, c'est la mesure. Si vous allez boire du thé, mais vous allez boire 50 litres du thé par jour, vous allez en mourir. Si vous avez une voiture, vous allez l'utiliser pour aller dans, je sais pas, l'entrée de votre bâtiment prochain. C'est pas bien du tout. C'est pas le but d'une voiture. Et c'est pareil avec ChatGPT. Il y a des applications très intéressantes, mais il faut être conscient de leur effet et des sources, ce qui est très important. Donc, même si ça, l'IA générative, ça ne génère quelque chose qui n'a pas été là dans une forme ou autre dans les sources. Exemple. On s'est rendu compte que les expressions, les phrases, les textes que ChatGPT génère, ils sont en fait très biaisés. Donc, par exemple, si on parle de tâches ménagères, c'est plutôt au féminin que ChatGPT en parle. C'est lié à la partie féminine. Pourquoi ça? C'est pas que le ChatGPT soit machiste, c'est juste que les ressources qui lui a utilisé les modèles, il contient cette information. Donc il faut en être très très conscient. Donc, par exemple, la recherche en l'intelligence artificielle, elle est très basée sur les données. Et en fait, c'est l'approche assez problématique parce qu'on va juste augmenter et concentrer le pourcentage de biais dans des données. Voilà. Donc, c'est juste pour réagir à la réplique précédente. Après, ce que vous avez dit, je ne crois pas qu'on va jamais être remplacé. Je trouve que ChatGPT, c'est juste une possibilité géniale, mais vraiment brillante, pour libérer les cerveaux humains des tâches répétitives. Voilà. Donc, moi, je suis très, très optimiste de ça, mais c'est très important de savoir les limitations des technologies qu'on utilise.
1: Mais comme Océan a dit dans sa réponse qu'il y a maintenant, il sait créer des images et faire des choses créatives, c'est pas seulement ChatGPT qui nous inquiète, mais la tendance, en fait. C'est-à-dire que jusqu'où, par exemple, Nicolas mentionnait les émotions, est-ce qu'un jour, ça peut être aussi... développer des robots avec des émotions complètement comme des humains.
5: Oui, c'est un très bon point que vous évoquez aussi. Vous savez, quand la technologie évolue, il faut que les lois évoluent avec. Et les questions techniques, la législation et tout ça, il faut que ça aille ou même pas. Donc, par exemple, si on a vu que DALL-E et les autres sources sont capables de générer des images et des vidéos, par exemple avec des personnages qu'on les a demandé, là, dans un moment donné, on va avoir un problème de distinguer ce qui est vrai de ce qui est faux. Et pour ça, il faut des algorithmes qui pourront donc travailler pour le faire et aussi des lois qui pourront protéger des personnes concernées pour éviter, par exemple, les fausses preuves.
1: Merci. Et pour terminer, je vais retourner vers Ta Jiaqin.
4: Moi, je ne connais pas grand-chose en informatique, mais je pense que jamais une application informatique a fait autant réagir, a fait autant... planer cette peur du chômage, même dans des métiers qui ont été jusqu'à présent considérés comme étant la chasse gardée des humains. Je pense à la psychothérapie, comme ce qu'a raconté tout à l'heure Christelle, surtout avec la thérapie comportementale, le CBT. Il paraît qu'il existe déjà quelques applications qui sont capables de recevoir un patient, de lui faire de la conversation pour le soigner. Mais ceci dit, je ne pense pas que nous, les humains, on risque vraiment d'être remplacés par les robots tant que le robot n'a pas encore développé sa propre conscience, tant qu'un robot n'est pas encore capable de développer un autre robot. Je pense que l'humain sera toujours pas remplaçable.
1: Et en tout cas, je vous remercie d'avoir participé à notre émission. Et je vous remercie d'avoir suivi notre discussion. À la prochaine.
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Avant de passer à la prochaine partie cours de chinois, je vous propose une pause musicale. C'est parti!

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2: Bonjour tout le monde, bienvenue dans notre cours de chinois. Moi c'est Xiao Tai, je suis avec Yves. Bonjour Yves.
3: Natia Rao, bonjour tout le monde, bonjour Xiao Tai.
2: Et dans la dernière leçon, nous avons appris quelques expressions utiles pour aller chez le coiffeur. Je propose de réviser un peu avant d'attaquer la nouvelle leçon.
3: Bien sûr, c'est toujours un plaisir, tu le sais bien.
2: 我想剪头发。
3: 我想剪头发。Je voudrais me faire couper les cheveux.
2: 修一下就可以了。
3: S'il vous plaît, juste les pointes.
2: 我想染头发。
3: 我想染头发。Je voudrais me faire teindre les cheveux.
2: 别剪太短了。
3: 别剪太短了。Ne coupez pas trop court.
2: Bon, réécoutons les dialogues.
4: 我想剪头发。
5: 你想怎么剪？
4: 修一下就可以了。
5: 好的，请先洗头。
4: 我想染头发。
5: 你想染什么颜色？
4: 棕色怎么样？
5: 嗯，不错，很时髦。
4: 别剪太短了。
5: 行，保准您满意。
2: C'est tout pour la révision. Tout de suite, la nouvelle leçon.
3: Voici les expressions clés.
5: 我想租房。您想找什么样的房子？您想花多少钱租？什么时候能搬进来？房租怎么付？
2: Et voilà, quand tu arrives dans une agence, tu peux commencer à dire comme ça, 我想租房。
3: 我想租房。
2: Ce qui signifie, je voudrais louer un appartement. 租房 est le terme clé de cette phrase. 租 veut dire louer.
3: 租。
2: 房 un appartement.
3: 房。
2: 我想租房。
3: 我想租房。Je voudrais louer un appartement.
2: Tout de suite, le dialogue.
5: 我想租房。
4: 你想找什么样的房子？
5: 带家具的两居，房子不要太旧。
2: Voilà, c'était le dialogue 1. Et dans cette conversation, on entend une personne qui dit à un agent immobilier, 我想租房。
3: 我想租房。Je voudrais louer un appartement.
2: Et l'agent

0: Demande, 您想找什么样的房子？
1: 你想找什么样的房子？ Donc, ni xiang, vous voulez, zhao shenme yang, chercher quel genre, shenme yang, quel genre, 房子, d'appartement. Donc, quel genre d'appartement cherchez-vous?
0: 带家具的两具，房子不要太旧。
1: 带家具的两具，房子不要太旧。Donc, 带家具, c'est meublé, de liang ju, deux pièces, donc deux pièces meublées, 房子, l'appartement toujours, et bouyao tai tio, donc c'est ne doit pas être trop en mauvais état, tio c'est en mauvais état, donc l'appartement ne doit pas être trop en mauvais état, il doit être en bon état.
0: Repassons le dialogue.
2: 我想租房。
3: 你想找什么样的房子？
2: 带家具的两居，房子不要太旧。
1: Nous sommes toujours chez l'agent immobilier. Maintenant, j'aimerais savoir, il faut en venir un peu au nerf de la guerre, l'argent, comment parler du prix?
0: Alors souvent, c'est l'agent immobilier qui prend l'initiative de poser la question. Ni xiang hua duo shao qian zu?
1: Ni xiang hua duo shao qian zu?
0: Ni xiang hua duo shao qian zu? Hua signifie payer ou dépenser, sous-entendu, de l'argent. Hua.
1: Hua.
0: Duo shao qian, combien d'argent?
1: Duo shao qian.
0: 租 veut dire louer.
1: 租
0: 您想花多少钱租？
1: 您想花多少钱租？ Vous voulez dépenser combien d'argent?
0: Écoutons maintenant le dialogue 2, on va parler du prix.
3: 您想花多少钱租？
2: 月租3000元以内吧。
3: 您看这房怎么样？
2: 嗯，不错。
0: Voilà, dans le dialogue tout à l'heure, on a discuté du prix avec l'agent immobilier. 您想花多少钱租？
1: 您想花多少钱租？ Vous voulez payer combien pour le loyer?Roi dépensé, Duo Shao Qian, combien d'argent? Zhu, loué.
0: Et l'autre répond, Yue Zhu, 3000 yuan, y nei ba.
1: Yue Zhu, 3000 yuan, y nei ba. Donc, Yue Zhu, par mois, 3000 kuai, 3000 yuan, y nei ba. Donc, littéralement, ça veut dire à l'intérieur. Donc, à l'intérieur de ces 3000 yuan, en français, on traduirait par pas plus de 3000 yuan.
0: Nin kan, zhe fang, zemen yang?
1: Nin kan je fang de mayang. Kan voir. Je fang cet appartement. De mayang, comment? Donc vous trouvez comment cet appartement?
0: Boutou.
1: Boutou, pas mal.
0: Et puisqu'on a discuté du prix, il serait pas mal d'en savoir un peu plus sur la monnaie chinoise, renminbi, ce qui signifie littéralement la monnaie du peuple. En effet, l'unité principale de renminbi est yuan. Et on a adopté le système décimal. Un yuan égale à 10 jiao.Et un jiao égale à 10 fen. Yuan, jiao, fen. Ce sont en effet les trois unités de la monnaie chinoise.
1: D'accord, yuan, jiao, fen. Mais xiao tai, dans la vie courante, quand je vais acheter mes fruits ou un pao zhe, on ne me dit jamais de payer en yuan ou en jiao. On me parle plutôt de kuai et de mao. Est-ce que tu peux m'expliquer qu'est-ce que c'est?
0: Très bonne question. En effet, dans la vie quotidienne, on parle plus de kuai.Et de Mao que de Yuan et de Jiao. Kuai et Yuan, c'est tout à fait la même chose, seulement le terme Kuai est plus du langage parlé, alors le Yuan sonne plus formel que Kuai. Et c'est pareil pour Mao et Jiao. Ainsi, dans la vie quotidienne, tu entends plus souvent parler de Kuai et de Mao.
1: D'accord, bon, moi, je crois que j'ai compris. Refermons cette parenthèse. Revenons à l'appartement que nous voulions louer.Maintenant, je voudrais dire, maintenant que je sais que je peux louer et que le prix me convient, je voudrais savoir quand je peux emménager. Comment dit-on ça, Xiao Tai?
0: Tu peux dire en chinois comme ça, 什么时候能搬进来?
1: 什么时候能搬进来?
0: Alors, 什么时候, c'est facile. Quand, quelle date, quel moment?
1: 什么时候?
0: 能, pouvoir.
1: 能.
0: 搬, déménager, emménager. En l'occurrence, il s'agit de emménager.
1: 搬.
0: 进来, ce qui signifie entrer, venir ici.
1: 进来.
0: 什么时候能搬进来?
1: 什么时候能搬进来? Quand puis-je emménager?
0: Dialogue 3, tout de suite.
2: 什么时候能搬进来?
3: 下个月底.
2: 房租怎么付呢?
3: 一次付三个月的。
0: Voilà, c'était le dialogue 3. Dans cette conversation, on en arrive à la fin de discussion entre le client et l'agent immobilier, parce qu'on a commencé à discuter de la date pour emménager et du paiement pour le loyer. On entend la première personne qui demande « 什么时候能搬进来?»«
1: 什么时候能搬进来?»« Quand puis-je emménager ?»« 什么时候quand ?»« 搬, déménager, emménager, 进来, rentrer. » Donc « 搬进来» signifie «

0: emménager. Quand puis-je emménager?
1: Et l'autre lui répond, 下个月底.
0: 下个月底. Donc, 下个月 signifie le mois prochain et 月底 signifie la fin du mois.
1: 房租怎么付?
0: 房租怎么付? Je dois vous payer le loyer dans combien de mois?
1: 房租怎么付?
0: Je dois vous payer le loyer pour combien de mois? 怎么付? Comment le régler? Donc, en Chine, on a souvent payé 3 mois d'avance. Donc, cette phrase implicitement signifie on a payé le loyer pour combien de mois?
1: Et la réponse qu'a donnée l'agent immobilier est « いつ付三个月的? »«
0: いつ付三个月的? » Donc, une fois, « いつ付 » payé, « 三个月的 » 3 mois. Donc, une fois, on a payé 3 mois. On a payé 3 mois à la fois.
1: Repassons le dialogue.
2: « 什么时候能搬进来? »«
3: 下个月底. »«
2: 房租怎么付呢? » »«
3: 一次付三个月的. »
1: Bon, maintenant, je propose de réécouter les 3 dialogues en entier avant de repasser à notre ABC de la culture chinoise. Allez, c'est parti.
2: 我想租房。你想找什么样的房子? 带家具的2居,房子不要太旧。
3: 你想花多少钱租?
2: 月租3000元以内吧。
3: 您看这房怎么样?
2: 不错。 什么时候能搬进来?
3: 下个月底。房租怎么付呢? 一次付3个月的。
0: Voilà, vous venez d'entendre les dialogues pour aujourd'hui. Un peu de culture maintenant. En Chine, les jeunes vivent avec leurs parents avant de se marier. Quelques-uns vivent encore avec leurs parents après le mariage. Cela permet aux grands-parents de les aider. Certains jeunes louent ou achètent un appartement pour avoir une vie indépendante. En Chine, pour acheter un appartement, on peut payer en une seule fois ou payer à crédit. Les familles modestes peuvent demander d'acheter des logements sociaux ou louer des HLM. Mais pour louer des HLM, il faut remplir certains critères et être patient. Bien que la plupart des logements sociaux soient loin du centre-ville, le métro facilite la vie des habitants.
1: Voilà, c'est tout pour aujourd'hui. Comme d'habitude, un test avant de vous quitter. Comment dire en chinois ? Je dois vous payer le loyer pour combien de mois?
0: Si vous savez la réponse, n'hésitez pas à nous envoyer votre réponse par email à l'adresse suivante crifra@cri.com.cn.
1: Et pour plus d'informations, n'oubliez pas d'aller surfer de temps en temps sur notre site internet french.cri.cn. Merci à tous, au revoir, à la prochaine fois.
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5: Ainsi s'achève l'émission Classico d'aujourd'hui. 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

0: La région autonome Zhuang du Guangxi, dans le sud de la Chine, a relevé mardi à 7 heures son alerte aux inondations au niveau rouge le plus élevé, suivi peu après par la province voisine du Guangdong, qui a adopté une alerte similaire. Deux personnes ont été tuées et environ 55 000 autres ont été affectées après que des pluies torrentielles ont provoqué des inondations et les ruptures de plusieurs barrages dans la ville de Nanning, capitale régionale du Guangxi, ont indiqué lundi les autorités locales lors d'une conférence de presse. Au total, 48 000 personnes ont été évacuées des zones touchées. Les opérations de secours sont terminées sur le site d'un glissement de terrain survenu dans le district de Tanchang, dans la province du Gansu, dans le nord-ouest de la Chine, qui a fait 21 morts et 7 blessés, ont indiqué mercredi les autorités locales. Le glissement de terrain s'est produit mardi vers 6h56 dans le village de Renzang, situé dans le bourg de Nanhe de la ville de Longnan, piégeant 33 personnes. 5 personnes ont été secourues, saines et saufs. Après un voyage d'environ 400 jours, la sonde chinoise Tianwen-2 est arrivée à une distance de 20 km de son astéroïde cible. La Chine a lancé sa première mission de retour d'échantillons d'astéroïdes, Tianwen-2, le 29 mai dernier, visant à collecter des échantillons de l'astéroïde géocroiseur 2016 HO3 et explorer la comète 311b, qui est plus éloignée de la Terre que Mars. La sonde mènera progressivement des études scientifiques plus approfondies afin de recueillir des données sur la morphologie, la composition et la structure interne de l'astéroïde. La Chine a exporté plus de 10 millions de robots au cours des 5 premiers mois de cette année, pour une valeur totale de près de 20 milliards de yuan, soit près de 3 milliards de dollars. Ces robots ont été exportés vers plus de 150 pays et régions, les pays de l'UE et de l'ASEAN constituant les principales destinations. Les robots destinés au nettoyage dominent ces exportations, représentant plus de 70% de la valeur totale. Les autres catégories exportées, notamment les robots industriels et les modèles bioniques intelligents, sont utilisés dans des domaines tels que les infrastructures, la recherche scientifique et les services publics. Une nouvelle école a ouvert ses portes récemment à Hangzhou, dans l'est de la Chine, afin de promouvoir le développement de la robotique. Sa première promotion compte 30 robots issus de divers secteurs. L'école des robots de Hangzhou a pour objectif de résoudre ce que les experts appellent le dilemme de la machine nue, qui désigne des robots physiquement capables, mais dépourvus de l'intelligence nécessaire pour comprendre et s'adapter à des environnements complexes. La concurrence entre les géants chinois de l'intelligence artificielle franchit un nouveau cap. Xiaomi a annoncé une baisse pouvant atteindre 99% des prix de ses API, interface permettant aux entreprises et aux développeurs d'intégrer un modèle d'IA dans leur propre application pour la gamme Mimo V2.5, s'alignant sur les tarifs extrêmement agressifs de DeepSeek. Cette offensive vise les développeurs et les entreprises pour lesquels le coût d'utilisation des modèles d'IA est devenu un critère décisif. La bataille ne se limite plus à Xiaomi et DeepSeek. Alibaba, Tencent, ByteDance et Minimax ont eux aussi réduit leur prix ces dernières semaines. Selon plusieurs analystes, les performances des principaux modèles chinois deviennent de plus en plus proches, poussant les acteurs du secteur à se différencier avant tout par les tarifs. Un train de fret Chine-Europe chargé de produits de beauté a quitté le 2 juillet la commune française de Dourges à destination de Chengdu, ville de la province chinoise du Sichuan. Il s'agit du premier train de fret Chine-Europe de produits de beauté entre Chengdu et Dourges. Il transporte notamment la crème pour le visage, du sérum régénérant, du fond de teint liquide, de la lotion hydratante et des produits nettoyants pour le visage. Les auteurs du nouveau livre « Multiples univers du Petit Prince, évolution et diffusion d'un classique » ainsi que des artistes et des universitaires se sont réunis récemment à Nanjing. Cette activité a pour objectif de discuter de la valeur contemporaine, de la diffusion et du pouvoir de guérison spirituelle de cette célèbre œuvre à l'ère de l'IA. 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
3: Bienvenue à Cogito. Sous la direction du Parti communiste chinois PCC, le peuple chinois a conquis la libération et l'indépendance nationale. En l'espace de quelques décennies seulement, la Chine a achevé son industrialisation là où les pays développés ont mis plusieurs siècles. Elle a réalisé le double miracle d'un développement économique rapide et d'une stabilité sociale durable tout en contribuant à elle seule à près de 30% de la croissance mondiale. Si l'on jette un regard rétrospectif sur plus d'un siècle d'histoire, aucun parti au pouvoir dans le monde n'a, à l'instar du PCC, obtenu des résultats aussi remarquables en matière de développement ni exercé une influence aussi profonde sur l'évolution de l'histoire mondiale. Pourquoi le Parti communiste chinois réussit-il ? Le PCC reste déterminé à rechercher la vérité et suit toujours la bonne direction est profondément ancré dans le peuple et repose toujours sur des fondations solides, s'acquitte courageusement de ses missions historiques et conserve toujours l'initiative stratégique, suit la tendance du développement et reste toujours à l'avant-garde de son époque, a le courage et la capacité de lutter, est toujours confiant dans la victoire, s'attache à se perfectionner sans cesse et fait toujours preuve d'une grande vitalité. Ces qualités, mises en lumière par Xi Jinping dans son discours prononcé lors du rassemblement célébrant le 105e anniversaire de la fondation du PCC le 1er juillet à Pékin, livrent les clés de la réussite du Parti communiste chinois. Prenons un exemple. Le PCC est profondément ancré dans le peuple et repose toujours sur des fondations solides. Parmi les 8 membres du Parti communiste chinois décorés de la médaille du 1er juillet, la plus haute distinction du parti figure un médiateur populaire œuvrant depuis de longues années en première ligne pour servir la population et résoudre les conflits de voisinage, un médecin de campagne parcourant toute l'année à cheval les régions pastorales de montagne reculées pour soigner les habitants ou encore un responsable de village ayant conduit sa communauté hors de la grande pauvreté. À travers ses parcours faits de dévouement et de persévérance, le monde comprend aisément pourquoi, dans les nombreux sondages réalisés par des institutions internationales, le taux de soutien de la population chinoise envers son gouvernement figure régulièrement parmi les plus élevés au monde. Aujourd'hui, alors que le monde traverse des transformations inédites depuis un siècle, l'humanité se retrouve une nouvelle fois à la croisée des chemins. En tant que plus grand parti au pouvoir au monde et acteur majeur de la scène internationale, le PCC reste ferme dans sa voie et fait preuve d'une volonté de fer. Il poursuivra sa promotion de la modernisation à la chinoise, apportant ainsi davantage de stabilité, de certitude et d'énergie positive à la paix et au développement dans le monde. La modernisation constitue un objectif de lutte inébranlable du Parti communiste chinois. Depuis la fondation de la Chine nouvelle, le PCC, en s'appuyant sur les réalités nationales et en faisant preuve d'une forte capacité d'initiative stratégique, a conduit le peuple chinois à ouvrir une voie de modernisation inédite. La modernisation à la chinoise se distingue par plusieurs caractéristiques essentielles. Une population de très grande taille, la prospérité commune de l'ensemble du peuple, le développement coordonné de la civilisation matérielle et de la civilisation spirituelle, la coexistence harmonieuse entre l'homme et la nature, ainsi que l'engagement en faveur du développement pacifique. Cette nouvelle voie de modernisation a brisé le mythe selon lequel la modernisation est synonyme d'occidentalisation. Elle a élargi les perspectives de développement des pays en développement et ouvert une nouvelle voie vers une forme inédite de civilisation humaine. Deuxième économie mondiale, représentant environ 17% du PIB mondial, la Chine contribue à travers la poursuite de la modernisation à la chinoise à la modernisation de l'ensemble du monde. Plus remarquable encore, la Chine partage les fruits de son développement avec le reste du monde en poursuivant une politique d'ouverture de haut niveau. Qu'il s'agisse de la coopération de qualité dans le cadre de l'initiative La Ceinture et la Route, de son statut de principal partenaire commercial de plus de 160 pays et régions, ou encore de la mise en œuvre d'un régime de droits de douane nul pour 53 pays africains, la Chine œuvre activement à promouvoir un développement commun à l'échelle mondiale. Pour l'économiste britannique John Rawls, le concept de communauté d'avenir partagée pour l'humanité démontre que les relations internationales ne relèvent pas d'un jeu à somme nulle. Les pays peuvent parvenir à des bénéfices mutuels grâce au développement commun, tandis que la Chine, en poursuivant son propre développement, joue un rôle de stabilisateur de l'économie mondiale. En tant que grand parti tourné vers le monde, le PCC apporte sans cesse sa sagesse et ses propositions à l'amélioration de la gouvernance mondiale. Qu'il s'agisse de promouvoir les valeurs communes de l'humanité, de faire progresser l'édification d'un nouveau type de relations internationales ou de mettre en œuvre les quatre grandes initiatives mondiales, le PCC œuvre non seulement au bonheur du peuple chinois, et au grand renouveau de la nation chinoise, mais aussi au progrès de l'humanité et à la construction d'un monde plus harmonieux. Yvonne Silva, présidente de l'Institut Lula au Brésil, a salué les efforts de la Chine pour renforcer la voix des pays en développement dans les affaires internationales et favoriser une évolution de l'ordre international vers davantage de justice et d'équité. Selon elle, le PCC a non seulement façonné la Chine contemporaine, mais il exerce également une profonde influence sur l'échiquier mondial. Au terme de 105 années d'efforts inlassables, le Parti communiste chinois, à la tête du peuple chinois, a écrit la plus grandiose épopée de l'histoire plurimillénaire de la nation chinoise. Aujourd'hui, le grand renouveau de la nation chinoise est irrésistible. Sous la direction du PCC, la Chine poursuit sa marche vers de nouveaux horizons, tel un grand navire fendant les vagues. Elle continuera d'être un bâtisseur de la paix mondiale, un contributeur au développement mondial et un défenseur de l'ordre international.

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8: Bonjour à toutes et à tous, bienvenue dans l'émission Interview Plus. Fanfan vous souhaite une très bonne journée depuis le studio de Beijing. L'émission d'aujourd'hui se focalise sur le rôle de la culture traditionnelle. Nous allons parler plus précisément de la pensée confucienne. Créée par le grand enseignant et philosophe chinois Confucius il y a plus de 2500 ans, cette pensée a grandement contribué au développement de la civilisation chinoise et de la civilisation du monde. La 10e édition du Forum de Nishan sur les civilisations mondiales, qui s'est tenue en juillet dernier, a été placée sous le thème « Culture traditionnelle et civilisation moderne ». Ce forum se tient presque chaque année au mont Nishan, connu sous le nom de « Terre sacrée de Nishan », situé environ 25 km au sud-est de Qufu, dans la province du Shandong. Comment la culture traditionnelle peut-elle se perpétuer, mais aussi acquérir une nouvelle vitalité dans le processus de la modernisation? Face au nombre de risques et défis du monde actuel, de quelle manière peut-on promouvoir les échanges et la compréhension mutuelle entre les civilisations du monde? Pour en discuter, notre consoeur Madame Xu Li reçoit trois invités. Sur le plateau, M. Wu Zexian, commentateur de CGTN français, Monsieur Benoît Vermenter, sinologue français et professeur à la faculté de philosophie de l'université Fudan, et Monsieur Venon Pierre-Yvon, étudiant congolais à l'Institut de technologie Darting à Shenzhen.
9: Bienvenue dans notre émission. Le Forum Nishan sur les civilisations mondiales a été lancé en 2010. Cette année, c'est sa 10e édition. Il s'agit en fait d'un forum consacré aux échanges culturels à l'échelle mondiale. Monsieur Wu, d'après vous, quel rôle joue ce forum et quels sont ses objectifs?
10: C'est d'abord pour favoriser le dialogue entre les différentes civilisations. Et de là, à faire connaître la culture traditionnelle chinoise. Et puis, favoriser dans ce cas, promouvoir les échanges culturels entre les différents peuples. Et finalement, l'objectif final, c'est de contribuer à la construction d'un monde harmonieux. Parce que c'est un mot, l'harmonie, c'est un mot dont on va parler longuement, voilà, au cours de notre émission. Parce que la vieille philosophie chinoise est basée sur ce mot. Le confucianisme est basé sur ce mot, l'harmonie.
9: Nishan est le lieu de naissance de Confucius et de la culture confucienne. Le confucianisme est un élément essentiel de la culture traditionnelle chinoise. Monsieur Vermander, comment expliquez-vous les principes fondamentaux du confucianisme?
11: Les principes du confucianisme ont commencé à être popularisés en Europe vers la fin du XVIIe siècle. Et ce qui a frappé les Européens à cette époque, c'est la sagesse sociale du confucianisme. C'est la façon dont Confucius réfléchissait sur la manière dont une société pouvait se réguler, pouvait trouver effectivement un certain degré d'harmonie, de justice et d'aménagement du débat en son sein. Voilà, donc ça a beaucoup contribué à la réflexion de philosophie politique en Europe au XVIIIe siècle, et cette philosophie, j'allais dire, de l'équilibre, cette sagesse sociale a aussi beaucoup marqué l'Europe. Mais ça n'est pas le seul aspect de la philosophie chinoise qui a marqué l'Europe. Par exemple, au XIXe siècle, le taoïsme, après des traductions très influentes du Lao Tzu, est devenu peut-être la partie de la sagesse chinoise la plus populaire en Europe.
9: D'après vous, quels sont les éléments de la pensée confucienne qui ont été absorbés par la culture traditionnelle chinoise ?
11: Pour moi, c'est d'abord le sens de l'humanité, c'est-à-dire le sens de l'empathie, c'est-à-dire une façon de se rapporter à l'autre qui essaie de le considérer dans sa réalité, dans ses conditions concrètes d'existence. Pour Confucius, le plus important, c'est le gène, c'est-à-dire ce sens de l'empathie. Et il dit, il faut d'abord cultiver l'intérieur, il faut cultiver ce sens de l'empathie, et alors vous trouverez la bonne attitude rituelle vis-à-vis de l'autre, c'est-à-dire vous pourrez réguler le comportement extérieur. Donc pour moi, le confucianisme, quoi qu'on dise, c'est d'abord une sagesse de la cultivation intérieure. Et quand vous savez réguler votre intérieur, alors vous savez trouver la juste attitude extérieure.
9: Et pour les Chinois, de quelle manière sont-ils influencés par le confucianisme ?
11: Je pense que ce sens de l'empathie, de faire attention aux autres, mais également de les respecter, par exemple, en reconnaissant leur statut, leur contribution, leur âge, etc., est extrêmement important. Donc, pour moi, la vraie pensée confucéenne telle qu'elle est vivante en Chine aujourd'hui, c'est d'abord et avant tout un humanisme. Le fait de considérer tout être qui est en face de vous comme une femme ou un homme qui, en soi, est digne de respect et d'attention.
9: Et monsieur Pierre-Yvon, de 2019 à 2023, vous avez étudié à l'université Jiaotong du Shandong. Vous connaissez donc très bien cette province. Avez-vous déjà visité Qufu, la ville natale de Confucius ?
5: Bien évidemment. En 2019, notre prof de la culture chinoise nous avait emmené en excursion là-bas pour aller visiter le temple de Confucius. C'était un moment assez agréable parce que nous avons eu l'opportunité de rencontrer plusieurs personnes venant de différents endroits et qui voulaient comprendre en fait c'était quoi le confucianisme. Et notre prof essayait de nous expliquer les différentes parties du temple pour essayer de comprendre, en fait, prendre cette occasion-là vraiment assez importante en fait. Avant que je ne vienne en Chine, je n'avais jamais entendu parler de Confucius, mais par contre, en 2012, le gouvernement chinois et le gouvernement congolais avaient pris l'initiative d'implanter l'Institut Confucius au sein de l'Université Marianne-Guapi dans mon pays. Et lors de l'inauguration, on avait invité plusieurs écoles à prendre part à cet événement-là. Et ce jour-là, j'étais invité aussi, et c'était pour la première fois que j'entendais parler de Confucius. Ne sachant pas qu'un jour j'allais venir en Chine, et quelques années après, j'ai eu l'opportunité de venir en Chine, et plus précisément dans la province de Shandong, qui est la province originaire de Confucius. Et c'est en ce moment que j'ai réellement compris l'impact et l'importance qu'a Confucius au sein de la société chinoise.
9: Quelles sont les idées ou les concepts issus du confucianisme qui vous ont le plus marqué ?
5: Je pense que le confucianisme met l'accent sur l'importance des valeurs morales, de la loyauté familiale et de l'harmonie sociale. Parce qu'il est important qu'en tant qu'individu, de pouvoir développer en soi des valeurs éthiques qui nous permettent de bien vivre en société avec les autres. Et le confucianisme met vraiment en valeur ces vertus-là dans la notion du ren, qui traduit en fait l'humanisme, la compassion, ainsi que la bienveillance. Et ça nous démontre aussi comment nous devons être vis-à-vis des aînés, prendre soin de la famille, respecter les aînés. Et cela est très visible ici en Chine. Vous pouvez remarquer que pendant que vous êtes par exemple à l'extérieur, les jeunes sont très très très regardants par rapport aux personnes âgées. C'est quelque chose de très remarquable que j'ai vraiment apprécié au sein de la société chinoise.
9: D'après vous, existe-t-il des similitudes entre le confucianisme et la culture de votre pays ?
5: Oui, je pourrais dire que oui, parce que les pères fondateurs et ainsi que les leaders qui se sont battus pour l'indépendance dans mon pays nous ont aussi transmis ces valeurs-là de fraternité, de toujours regarder ce qui est bien pour nous et pour les autres pour que nous puissions bâtir une nation forte. Et je pense que c'est quelque chose d'assez important parce que si nous voulons réussir et aller de l'avant, nous devons tous regarder dans la même direction en fait. Et ces valeurs-là, c'est ce qui forme en nous il nous donne la capacité d'être des personnes meilleures dans la société.
9: Et s'agissant de la France, Monsieur Vermander, comment est perçu le confucianisme en France ?
11: Le confucianisme est perçu véritablement comme faisant partie de l'identité chinoise. Mais je pense que la France a une chance, c'est qu'elle a une longue tradition sinologique et donc elle a conscience de la diversité des sagesses chinoises. Le confucianisme est l'une des expressions de la philosophie antique chinoise, mais d'abord il y a des confucianismes. Après Confucius, Mencius, Xunzi, et puis bien plus tard Cixi et puis Wang Yangming ont développé le confucianisme dans des directions très différentes. Et puis dès le départ, le confucianisme a été en débat avec le taoïsme, avec les légalistes, avec les moïstes, et grâce au ciel, en français, on a des traductions de tous ces auteurs et de tous ces courants. Donc le confucianisme est vécu en France comme une expression privilégiée de la sagesse chinoise, mais pas comme la seule expression de cette même sagesse, qui est remarquable aussi par sa diversité.
9: Le confucianisme est né il y a plus de 2500 ans. Monsieur Wu, pensez-vous que le confucianisme soit dépassé aujourd'hui ?
10: Pas du tout. Au contraire. Alors, le confucianisme, qui préconise l'harmonie, c'est le mot que j'ai utilisé tout à l'heure, notre monde aujourd'hui a bien besoin de l'harmonie. Parce que malheureusement, ce qu'on constate aujourd'hui, c'est que certains pays préconisent toujours la loi de la jungle. Donc la mentalité de confrontation de la guerre froide persiste. C'est ça qui est malheureux. C'est pour cette raison, je crois, que le confucianisme, qui préconise l'harmonie, est très très important pour aujourd'hui, pour notre monde d'aujourd'hui, pour ramener tout le monde à la raison, à la sagesse. Parce que ce qu'on voit aujourd'hui, c'est que dans certains endroits, il y a la guerre, il y a des conflits, il y a des tueries. Bon, malheureusement, nos semblables, les êtres humains, nos semblables, meurent à cause de ces conflits. C'est en notre intérêt fondamental, dans l'intérêt fondamental de toute l'humanité, de vivre ensemble en

0: Et à cette occasion, justement, voilà, la Chine, à travers son président, M. Xi, voilà, a bien insisté sur la nécessité de l'harmonie, de coexistence de différentes civilisations dans le monde. Le président Xi a dit cette chose qui m'a beaucoup marqué. Il a dit, toutes les civilisations dans le monde sont éclatantes. Il n'y a absolument pas lieu de classer les civilisations par ordre de priorité ou de qualité. Pour le président Xi, voilà. Si certains considèrent telle ou telle race, telle ou telle civilisation comme supérieure aux autres, ce serait une conception stupide. Et si malheureusement cette conception se traduit par des comportements, ce serait catastrophique. Bon, il a prononcé un long discours et cette phrase, voilà, les phrases que j'ai citées tout à l'heure m'ont beaucoup marqué. Mais je crois que c'est la vérité absolue. Voilà, on ne peut plus clair. Donc, c'est toujours dans l'intérêt de tous les pays, dans l'intérêt de tous les êtres humains, de chercher l'harmonie dans le monde, pour que tous les êtres humains, tous les pays du monde puissent vivre en paix, en coopération, au lieu de s'entretuer. Voilà, ça, c'est très important. C'est la sagesse même. Donc, c'est l'idée fondamentale du confucianisme, l'harmonie.
1: Le forum Nishan 2024 a pour thème culture traditionnelle et civilisation moderne. Monsieur Vermander, comment analysez-vous la relation entre la culture traditionnelle et le développement moderne?
2: Eh bien, je crois qu'il ne faut pas se payer de mots. Il y a forcément une contradiction entre la tradition et la modernité. On peut la surmonter, mais elle est là au départ, parce que les valeurs ne sont pas les mêmes dans les deux régimes. Par exemple, la plupart des cultures traditionnelles accordent très peu d'importance, ou même se méfient de la consommation, de la croissance. Elles préfèrent une forme de stabilité. Elle préfère une forme de nourriture intérieure plutôt que la multiplication des biens. Or, la civilisation moderne, elle vit de la croissance, elle vit de la consommation. Donc oui, il y a une certaine forme de contradiction, mais réfléchir sur nos traditions, les traditions de chacun de nos pays, ça peut nous permettre aussi de modifier le cours de notre modernité, de nous demander là peut-être où nous sommes dans l'excès, là où nous devons redresser un petit peu la barre, et donc de passer petit à petit de la modernité, qui n'est pas le paradis, de même que la tradition, ce n'est pas le paradis, à une forme de postmodernité qui intègre le meilleur de la modernité, mais qui essaie aussi de revenir à certaines valeurs fondamentales.
1: Comment voyez-vous le rôle joué par le confucianisme dans le processus de la modernisation chinoise?
2: Eh bien, effectivement, on peut analyser le confucianisme dans deux directions. On peut dire que le confucianisme, c'est une force traditionnelle, et c'est vrai. Mais d'un autre côté, on peut voir le confucianisme comme une force de modernisation, parce qu'elle insiste sur la rationalité des conduites, parce qu'elle insiste sur un mode de gouvernance qui va permettre d'aller plus loin. Donc, comme toute grande philosophie, le confucianisme, d'un côté, il a aidé à stabiliser la société en lui donnant des principes fondateurs, et d'un autre côté, il a incité à progresser sans cesse, notamment avec un principe de méritocratie, en essayant de donner le rôle le plus important à ceux qui avaient le comportement le plus vertueux et le plus rationnel, et qui parfois étaient même capables de proposer des solutions courageuses aux maux dont souffrait le pays, quel que soit le danger qu'ils couraient eux-mêmes. Donc, je dirais, le confucianisme a aidé la Chine à se moderniser parce qu'il a insisté sur l'importance de l'exemple, sur le fait qu'une personne courageuse qui aimait son pays, elle était prête à prendre des risques pour proposer des réformes. Et ça s'est passé plusieurs fois dans l'histoire et ça continue à se produire.
1: Monsieur Pierre-Yvon, en tant que jeune, Quel regard portez-vous sur les valeurs héritées de la culture traditionnelle?

0: Personnel.
1: Je dirais en tant que jeune, je porte un regard attentif et respectueux sur les valeurs héritées de la culture traditionnelle, parce que ce sont des valeurs transmises à travers des générations et elles constituent un précieux héritage qui nous permet de nous identifier en fait. En tant qu'être humain, nous avons une fondation dans toute société qui nous permet de regarder vers l'avant. Et cet héritage venant de la culture traditionnelle nous permet en fait de pouvoir respecter nos coutumes, pouvoir avoir une cohésion sociale par rapport à nos langues, dans la manière dont nous communiquons aussi, parce que c'est très important, c'est quelque chose de traditionnel et ça nous permet d'avoir l'esprit de la solidarité, l'hospitalité. Toutes ces valeurs-là font partie en fait de la culture traditionnelle et il est important de toujours les garder parce que aujourd'hui il y a beaucoup de choses qui évoluent dans le monde et il est très difficile de toujours regarder en arrière ce que nos ancêtres nous ont légué comme héritage. Et je pense que en tant que jeune, j'ai un regard assez particulier dans la culture traditionnelle parce que c'est ce qui me permet de m'identifier à ma nation et à me différencier aussi des autres personnes en fait.
0: Le monde d'aujourd'hui est confronté à de nombreux défis et à une multiplication de conflits. Monsieur Bermander, d'après vous, comment la communauté internationale peut-elle trouver des valeurs communes pour l'ensemble de l'humanité?
2: Eh bien, je pense qu'elle doit d'abord reconnaître sa diversité. C'est un petit peu ce que disait Monsieur Wu tout à l'heure. Il y a un concept important du confucianisme, c'est re-butong, harmonie, mais pas uniformité. Donc d'abord, elle doit reconnaître sa diversité. C'est vrai d'ailleurs aussi de toute société. Une société vivante, quand elle est diverse. Donc c'est vrai au national, mais c'est vrai à l'international. Une fois que cette diversité est reconnue, elle doit effectivement identifier les défis qu'elle ne peut résoudre qu'unie. Eh bien, un exemple très clair, c'est le changement climatique. Si on ne travaille pas ensemble à résoudre le changement climatique, tout le monde souffre de conséquences catastrophiques. Un autre exemple nous a été donné par les épidémies. Une épidémie, elle se combat uniquement unie, quand on se donne des règles communes de précaution. Mais on peut dire, le problème de l'éducation, c'est le même. Tous les pays ont intérêt à avoir une éducation humaniste dans laquelle on ne forme pas des robots, mais des gens qui sont capables, comme le dit le confucianisme, d'empathie, de moralité, et pas seulement d'efficacité. Je pourrais citer d'autres exemples, mais vous voyez, il y a des défis qui nous sont communs. Donc le premier problème, c'est d'identifier ces défis, de savoir que nous ne les résoudrons pas exactement de la même façon à cause de notre diversité, mais que nous les résoudrons dans une coopération sincère et continue.
0: Comment comprenez-vous cette idée que le monde est partagé par tous, le monde est une communauté mise en avant par Confucius? En chinois, on dit Tianxia wei gong, shijie da tong.
2: Oui, et ben ça reste toujours très vrai. Effectivement, nous partageons le monde. J'aime bien le dire d'une autre façon, nous habitons le monde ensemble. Il faut savoir habiter un espace d'une façon humaine. Quand on habite un endroit, on ne l'exploite pas, on le respecte et on ne peut respecter qu'ensemble. Se respecter les uns les autres et respecter le monde dans lequel nous habitons, c'est la même chose. Voilà. Du reste, je pense que c'est une inspiration, vous savez, des Nations Unies lorsqu'elles ont été fondées en 1945. Peut-être qu'on doit d'abord retrouver l'esprit de cette communauté des Nations Unies qu'on a essayé, avec bien des défauts, mais aussi avec beaucoup d'espérance et d'efforts, d'établir au lendemain de la Seconde Guerre mondiale.
0: Chaque civilisation a ses propres caractéristiques. Monsieur Pierre-Yvon, d'après vous, quelle importance revêtent les échanges et l'apprentissage mutuel entre les civilisations?
1: Les échanges et l'apprentissage mutuel entre les civilisations revêtent une importance fondamentale dans le développement de notre société mondialisée. En favorisant le dialogue interculturel, ils permettent de promouvoir la compréhension, le respect, la tolérance entre les peuples. Et cela nous permet aussi de favoriser les échanges commerciaux.

0: scientifique et technologique. Je pourrais dire que dans le passé, par exemple, la Chine a eu à innover dans beaucoup de domaines tels que l'innovation technologique dans la découverte de la boussole, la poudre à canon, l'imprimerie. Cela a permis aussi à d'autres nations de pouvoir aussi s'acquérir de cette expérience-là parce qu'il y a eu ces échanges-là entre les peuples. Et cela nous permet aussi de pouvoir avancer parce qu'il y a des choses que, par exemple, chez moi, nous ne savons pas comment faire. Nous n'avons pas, par exemple, la connaissance. Mais grâce à ces échanges-là, nous pouvons aussi tirer profit de cela. Et c'est ce qui rend, en fait, notre société assez intéressante parce qu'aujourd'hui, nous avons la possibilité de pouvoir échanger nos valeurs, échanger aussi nos cultures, en fait. Et ça aide beaucoup dans le développement.
1: Et monsieur Wu, quel est votre point de vue sur le renforcement des échanges entre les différentes civilisations?
2: Bon, c'est très important, évidemment. Ça permet la compréhension mutuelle entre les différents peuples. Mais vous savez, dans ce monde, les différents peuples vivent de l'histoire différente, des civilisations différentes, de mentalités différentes. Il est très important que les peuples différents se comprennent les uns les autres. Cela peut éviter beaucoup, beaucoup de problèmes. Bon, il est évidemment également important de faire connaître justement l'idée fondamentale du confucianisme qui est basée sur l'harmonie. Parce que comme je vous ai dit tout à l'heure, certains pays ne pensent pas de la même façon. Ils croient à l'hégémonie, ils croient à la politique du plus fort. Et dans ce cas, il est essentiel de le faire comprendre que c'est dans l'intérêt fondamental de tous les pays, de tous les êtres humains, de construire, voilà, un monde harmonieux. Il faut que tout le monde vive en paix au lieu de s'entretuer. C'est toujours ce que je ressens comme l'essentiel du confucianisme, de la vieille philosophie chinoise, mais aussi de l'idée du président chinois qui a lancé l'initiative de la construction d'une communauté de destin. Voilà. Je crois que c'est ça qui est important. Voilà. Les échanges culturels jouent un rôle crucial pour la compréhension mutuelle entre les différents peuples.
1: Tous les mots que nos invités ont utilisés tout à l'heure, la diversité, l'harmonie, les échanges, la communauté, correspondent bien l'idée, le concept que proposait le président chinois Xi Jinping, la communauté de destin pour l'humanité. Monsieur Vermander, comment comprenez-vous ce concept?
3: Vous savez, j'enseigne la philosophie, donc je pense d'abord à Kant, qui écrivait à la fin du XVIIIe siècle un traité pour la paix perpétuelle. Il avait déjà l'idée d'une communauté à créer qui permettrait à l'humanité de vivre en paix. Comme je l'ai dit, je pense que le projet des Nations Unies en 1945 était le même. Et tous les efforts, quelles que soient leurs origines philosophiques ou culturelles, qui visent à créer cette communauté de destin, c'est-à-dire cette prise de conscience que l'humanité est une parce que la Terre est une, sont bienvenus.
1: Et Monsieur Pierre-Yvon, comment expliquez-vous le concept d'une communauté de destin pour l'humanité?
0: Je dirais que le président Xi Jinping a toujours prôné l'harmonie entre les nations afin que nous puissions vivre dans un monde où règne la paix et l'épanouissement des populations. Et en 2010, lors de la réunion du Conseil des chefs d'État de l'Organisation de la coopération de Shanghai, le président Xi Jinping disait: chaque civilisation est distincte et aucune n'est supérieure aux autres. Cela démontrait déjà quelle était sa vision dans la manière dont il encourageait les nations à vivre mutuellement, à essayer d'apprendre les uns des autres et à accompagner certaines nations qui sont encore en difficulté aujourd'hui. Et je pense que c'est quelque chose d'important parce que le monde est confronté à plusieurs défis qui nous attendent. Et si nous ne sommes pas unis, il serait très difficile pour nous de pouvoir les résoudre ensemble. Et je pense que cette vision du président Xi Jinping pourra aider beaucoup les nations à pouvoir développer.

0: développer leur pays. Et je parle par exemple en particulier dans mon pays, la Chine porte beaucoup dans mon pays parce que le président Xi Jinping est une fois venu même dans mon pays pour inaugurer un hôpital. Et même le projet, le Belt and Road, encourage surtout aussi ces échanges-là entre les nations, de la manière dont nous devons travailler ensemble pour pouvoir trouver des solutions qui pourront aider les populations à mieux vivre et à se développer en fait.
1: Et Monsieur Wu, quelles sont vos compréhensions sur ce concept?
2: J'ai évoqué brièvement tout à l'heure. Alors, c'est un concept très important qui est la continuité, voilà, de la vieille civilisation chinoise, qui reflète la vieille philosophie chinoise, qui reflète justement de l'idée fondamentale du confucianisme. Le président Xi a également dit ceci, cette phrase-là également m'a marqué. Il a dit, c'est seulement lorsque le monde va bien que la Chine va bien. Et lorsque la Chine va bien, le monde va mieux. Aucun pays ne peut vivre seul. Et surtout, aucun pays ne doit chercher ses propres intérêts au détriment des autres. Ça, c'est dangereux. Au contraire, il faut que tous les pays du monde travaillent ensemble pour un meilleur avenir, pour un meilleur avenir partagé. Voilà, c'est ça l'idée fondamentale de la construction d'une communauté de destin. C'est ça ce que je comprends.
1: Je vous remercie, Monsieur Vermander, Monsieur Wu et Monsieur Pierre-Yvon, d'avoir participé à cette émission et d'avoir livré vos analyses.
3: Venez de suivre les discussions animées par Madame Julie et trois invités. Ils ont parlé d'une voie entre tradition et modernité. Je vous invite maintenant à écouter la chanson Shenming Zhihe, la rivière de la vie, interprétée par Fei Wang et Na Ying.

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2: Bonjour à tous et bienvenue pour notre nouvelle émission qui sera consacrée à l'apprentissage du chinois mandarin. En gros, notre objectif est de vous apprendre tout au long de ce cycle le chinois au quotidien. Je suis Xiao Tai et je suis très heureuse de vous accompagner avec Thomas pour ces cours de chinois.
1: Salut à tous, moi comme vient de le dire ma collègue, c'est Thomas et ça fait quelques mois que je suis en Chine, mais je ne pratique pas vraiment le chinois au quotidien, donc je suis un peu comme vous, je vais découvrir cette langue quasiment en même temps que vous. Bon.
2: Ne vous inquiétez pas, on ne va pas vous prendre la tête durant cette émission, ce n'est pas notre but en tout cas. Mais il s'agit de vous initier petit à petit à cette langue si spécifique. Alors, pour commencer une langue, il me paraît essentiel de savoir nous présenter, non ?
1: C'est vrai que c'est un peu la première chose qui vous sert tous les jours, dans la rue, au boulot. Et cela vous amène forcément, lorsqu'on dit bonjour à quelqu'un, d'amener de nouvelles expressions et de nouveaux mots à la suite du salut quotidien.
2: Ok, aujourd'hui nous commençons avec les mots et les expressions qui servent à saluer. Ni hao.
1: Qui veut dire bonjour.
2: Ni jiao shenme mingzi.
1: Comment vous appelez-vous.
2: Zhe shi wo de mingpian.
1: Voici ma carte de visite.
2: Hao jiu bu jian.
1: Et enfin, ça fait longtemps que nous ne nous sommes pas vus.
2: Voilà les objectifs des cours d'aujourd'hui. En chinois, il y a plusieurs façons pour dire bonjour. L'expression la plus courante est ni hao.
1: Ni hao.
2: Ni signifie tu, hao signifie bien. Ni hao ou nin hao, bonjour, est une formule que l'on peut employer pour saluer en toutes circonstances et qui que ce soit. En réponse, on dit aussi ni hao ou nin hao.
1: Ouais, c'est un peu exactement comme en français. En fait, si on dit bonjour, l'interlocuteur qui nous répond également bonjour.
2: Tout à fait, c'est facile. Hein, vous n'avez qu'à le répéter. Ni hao. On se le fait ensemble. Ni hao.
1: Et jamais 203, encore une fois, on va se le refaire ensemble.
2: Ni hao. Et voilà un premier terme. Et maintenant, nous écoutons un petit dialogue.
3: Ni hao.
4: Ni hao.
3: Ni hao.
4: Ni hao.
2: Bon, maintenant, après avoir salué une personne, on va lui demander son nom. Et comment on dit en chinois ? On peut le dire comme ça, ni jiao shenme mingzi.
1: Ni jiao shenme mingzi. Est-ce que j'ai bon ?
2: Oh, c'est tout à fait passable.
1: Oui, bon, on peut mieux faire, mais bon, tout le monde débute ici, hein.
2: D'accord.
1: Surtout moi.
2: Oui. Ni.
1: Ni.
2: En troisième ton, c'est tu. Jiao.
1: Okay. Jiao, qui veut dire appeler.

0: appelé au
1: D'accord.
0: quatrième ton, shenme, signifie quel, quoi, comment, c'est pour demander.
1: Bon, je vais essayer maintenant. Shenme.
0: C'est mieux. Mingzi, c'est-à-dire le nom.
1: Mingzi.
0: Ou plutôt le prénom.
1: D'accord, ok.
0: Et comment t'appelles-tu? Ni jiao sheme mingzi.
1: Ni jiao sheme mingzi.
0: Oh, c'est presque parfait.
1: Ouais, presque. Bon.
0: Bon, allons, on s'écoute un dialogue maintenant. Dialogue 2.
2: Ni jiao sheme mingzi?
3: 我叫王龙。你叫什么名字？
2: 刘露。
0: Shenme est un pronom interrogatif qui signifie quoi, que, parfois, quel. La syntaxe chinoise est très simple. Dans une phrase interrogative, on remplace l'objet de la question par le pronom interrogatif adéquat et l'ordre des mots ne change pas. Par exemple, 我叫王芳, je m'appelle Wang Fang. Sous la forme interrogative, on dit 你叫什么名字? Tu t'appelles comment? Tu t'appelles par quel nom? Répétez encore une fois. 你叫什么名字？
1: 你叫什么名字？
0: Bravo Thomas. Bon, la réponse pour la phrase 你叫什么名字 est très simple. On dit 我叫。
1: 我叫。
0: Ouais. Voilà. 你叫什么名字？
1: 你叫什么名字？
0: Très bien. Et en Chine, les gens s'échangent souvent des cartes de visite lorsqu'ils se rencontrent pour la première fois. Quand vous donnez votre carte de visite, vous pouvez dire en chinois. 这是我的名片. Cela signifie en français, voici ma carte de visite. 这是我的名片. Vas-y, Thomas.
1: 这是我的名片. Et 名片, c'est la carte de visite, non?
0: C'est exact. 名片, c'est la carte de visite. 的 indique l'appartenance. Par exemple, le mien ou la mienne se dit en chinois 我的. Le tien ou la tienne se dit en chinois 你的. Et « 这 » signifie « ce ».«
1: 这 » »«
0: 是 » signifie « être ».«
1: 是 » »«
0: 我的» en français, c'est « ma » ou « le mien ».
1: Je vais essayer aussi maintenant de le répéter. « 我的 »
0: Très bien. « 这是我的» qui veut dire littéralement « c'est à moi ». Et puis c'est en effet pour dire que c'est une chose qui m'appartient.
1: Ok, bon, je le fais à mon tour. « 这是我的 »
0: Très bien. « 名片 » carte de visite.
1: « 名片 »
0: Je suis votre 名片.
1: Je suis votre 名片.
0: Ce qui veut dire voilà ma carte de visite.
1: Bon, maintenant on va s'écouter un petit dialogue et pour essayer de mettre un petit peu tout ça en place, hein, parce que c'est important d'entendre les choses parler plutôt que de répéter des phrases. On s'écoute le dialogue numéro 3.
3: 这是我的名片。
2: 谢谢。
3: 好久不见，你好吗？
2: 挺好的，谢谢。
0: Voici ma carte de visite.这是我的名片。
1: 这是我的名片。
0: 名片 qui veut dire
1: 名片 ben je crois que si j'ai bien bossé, ça veut dire carte de visite.
0: Tu as bien raison. Bien, passons maintenant à une nouvelle phrase. Supposons que ton ami et toi, vous ne vous êtes pas rencontrés depuis un bon moment. Dans ce cas-là, qu'est-ce que tu dis en français?
1: Bon, c'est très simple. Moi, je dis en français, ça fait super longtemps que nous ne nous sommes pas vus.
0: Exact. Et en chinois, on dit 好久不见.
1: 好久不见.
0: Et c'est comme la traduction de longtemps pas voir.
1: D'accord, ok.
0: Et je vais le traduire mot à mot. Ça fait 好久, très longtemps.
1: 好久.
0: 不, ne pas.
1: 不, tu viens de le dire, ne pas.
0: Ouais. 见, c'est voir.
1: 见.
0: Alors, longtemps pas voir, 好久不见.
1: 好久Putien.
0: Ni hao ma. Comment vas-tu? C'est une formule de salutation courante utilisée en général entre personnes qui se connaissent. La réponse est souvent wo hen hao. Je vais très bien. Ma et ne sont des particules qu'on utilise à la fin d'une phrase interrogative. Ni hao ma.
1: Ni hao ma.
0: Et maintenant, nous écoutons encore une fois le troisième dialogue.
3: 这是我的名片。
2: 谢谢。
3: 好久不见。你好吗？
2: 挺好的，谢谢。
1: Ok, c'était le dernier dialogue pour aujourd'hui. Dans une nouvelle émission à travers laquelle on va vous apprendre les rudiments de la langue chinoise, ce sera notre objectif. Et avant d'écouter une nouvelle fois tous les dialogues, une brève révision de ce que nous avons vu aujourd'hui. Et pour saluer en chinois, je crois que c'est ni hao.
0: Comment t'appelles-tu? Ni jiao shenme mingzi.
1: Ni jiao shenme mingzi.
0: Et quand vous échangez des cartes de visite avec vos amis chinois, vous pouvez dire « 这是我的名片。”
1: 「 这是我的名片。
0: Et nous avons aussi appris, ça fait longtemps qu'on ne s'est pas vu en chinois. On dit « 好久不见。」
1: 「好久不见。」
0: Et maintenant, nous écoutons tous les dialogues d'aujourd'hui. Premier dialogue.
2: 你好。
3: 你好。
2: 您好。
3: 您好。
0: Deuxième dialogue.
2: 你叫什么名字？
3: 我叫王龙。你叫什么名字？
2: 刘露。
0: Troisième dialogue.
3: 这是我的名片。
2: 谢谢。
3: 好久不见，你好吗？
2: 挺好的，谢谢。
0: Et à la fin de notre cours de chinois, nous vous parlerons aussi de la culture chinoise pour vous donner une petite idée des mœurs et des coutumes. C'est ce que nous appellerons l'ABC de la culture chinoise.
1: Et justement, dans cette rubrique, de quoi va-t-on parler aujourd'hui ?
0: Ben aujourd'hui, nous avons vu comment dire bonjour, ni hao. On peut aussi dire nin hao, comme une formule plus respectueuse. Ni hao est utilisé en général entre les personnes de même âge ou de même statut social. Et si vous rencontrez une personne qui est plus âgée que vous, vous dites ni hao.
1: Merci beaucoup, Xiao Tai. Voilà, notre rubrique cours de chinois, c'est fini pour aujourd'hui. Merci de votre fidélité. À bientôt et au revoir pour un nouveau cours.
0: À la prochaine fois.
4: C'est ainsi que prend fin cette édition d'Interview Plus. Merci de l'avoir suivi. On se dit au revoir en musique avec un titre du chanteur chinois Zhou Shen, Fu Guang, des impressions passagères. À la prochaine!

0: La région autonome du Guangxi, dans le sud de la Chine, a relevé mardi à 7 heures son alerte aux inondations au niveau rouge le plus élevé, suivi peu après par la province voisine du Guangdong, qui a adopté une alerte similaire. Deux personnes ont été tuées et environ 55 000 autres ont été affectées après que des pluies torrentielles ont provoqué des inondations et les ruptures de plusieurs barrages dans la ville de Nanning, capitale régionale du Guangxi, ont indiqué lundi les autorités locales lors d'une conférence de presse. Au total, 48 000 personnes ont été évacuées des zones touchées. Les opérations de secours sont terminées sur le site d'un glissement de terrain survenu dans le district de Tanchang, dans la province du Gansu, dans le nord-ouest de la Chine, qui a fait 21 morts et 7 blessés, ont indiqué mercredi les autorités locales. Le glissement de terrain s'est produit mardi vers 6h56 dans le village de Renzang, situé dans le bourg de Nanhe de la ville de Longnan, piégeant 33 personnes. 5 personnes ont été secourues, saines et saufs. Après un voyage d'environ 400 jours, la sonde chinoise Tianwen-2 est arrivée à une distance de 20 km de son astéroïde cible. La Chine a lancé sa première mission de retour d'échantillons d'astéroïdes Tianwen-2 le 29 mai dernier, visant à collecter des échantillons de l'astéroïde géocroiseur 2016 HO3 et explorer la comète 311b qui est plus éloignée de la Terre que Mars. La sonde mènera progressivement des études scientifiques plus approfondies afin de recueillir des données sur la morphologie, la composition et la structure interne de l'astéroïde. La Chine a exporté plus de 10 millions de robots au cours des 5 premiers mois de cette année, pour une valeur totale de près de 20 milliards de yuan, soit près de 3 milliards de dollars. Ces robots ont été exportés vers plus de 150 pays et régions, les pays de l'UE et de l'ASEAN constituant les principales destinations. Les robots destinés au nettoyage dominent ces exportations, représentant plus de 70% de la valeur totale. Les autres catégories exportées, notamment les robots industriels et les modèles bioniques intelligents, sont utilisés dans des domaines tels que les infrastructures, la recherche scientifique et les services publics. Une nouvelle école a ouvert ses portes récemment à Hangzhou, dans l'est de la Chine, afin de promouvoir le développement de la robotique. Sa première promotion compte 30 robots issus de divers secteurs. L'école des robots de Hangzhou a pour objectif de résoudre ce que les experts appellent le dilemme de la machine nue, qui désigne des robots physiquement capables, mais dépourvus de l'intelligence nécessaire pour comprendre et s'adapter à des environnements complexes. La concurrence entre les géants chinois de l'intelligence artificielle franchit un nouveau cap. Xiaomi a annoncé une baisse pouvant atteindre 99% des prix de ses API, interface permettant aux entreprises et aux développeurs d'intégrer un modèle d'IA dans leur propre application pour la gamme Mimo V2.5, s'alignant sur les tarifs extrêmement agressifs de DeepSeek. Cette offensive vise les développeurs et les entreprises pour lesquels le coût d'utilisation des modèles d'IA est devenu un critère décisif. La bataille ne se limite plus à Xiaomi et DeepSeek. Alibaba, Tencent, ByteDance et Minimax ont eux aussi réduit leur prix ces dernières semaines. Selon plusieurs analystes, les performances des principaux modèles chinois deviennent de plus en plus proches, poussant les acteurs du secteur à se différencier avant tout par les tarifs. Un train de fret Chine-Europe chargé de produits de beauté a quitté le 2 juillet la commune française de Dourges à destination de Chengdu, ville de la province chinoise du Sichuan. Il s'agit du premier train de fret Chine-Europe de produits de beauté entre Chengdu et Dourges. Il transporte notamment la crème pour le visage, du sérum régénérant, du fond de teint liquide, de la lotion hydratante et des produits nettoyants pour le visage. Les auteurs du nouveau livre « Multiples univers du Petit Prince, évolution et diffusion d'un classique » ainsi que des artistes et des universitaires se sont réunis récemment à Nanjing. Cette activité a pour objectif de discuter de la valeur contemporaine, de la diffusion et du pouvoir de guérison spirituelle de cette célèbre œuvre à l'ère de l'IA. 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
3: Bienvenue à Cogito. Sous la direction du Parti communiste chinois PCC, le peuple chinois a conquis la libération et l'indépendance nationale. En l'espace de quelques décennies seulement, la Chine a achevé son industrialisation là où les pays développés ont mis plusieurs siècles. Elle a réalisé le double miracle d'un développement économique rapide et d'une stabilité sociale durable, tout en contribuant à elle seule à près de 30% de la croissance mondiale. Si l'on jette un regard rétrospectif sur plus d'un siècle d'histoire, aucun parti au pouvoir dans le monde n'a, à l'instar du PCC, obtenu des résultats aussi remarquables en matière de développement ni exercé une influence aussi profonde sur l'évolution de l'histoire mondiale. Pourquoi le Parti communiste chinois réussit-il ? Le PCC reste déterminé à rechercher la vérité et suit toujours la bonne direction, est profondément ancré dans le

peuple et repose toujours sur des fondations solides, s'acquitte courageusement de ses missions historiques et conserve toujours l'initiative stratégique, suit la tendance du développement et reste toujours à l'avant-garde de son époque, a le courage et la capacité de lutter, est toujours confiant dans la victoire, s'attache à se perfectionner sans cesse et fait toujours preuve d'une grande vitalité. Ces qualités, mises en lumière par Xi Jinping dans son discours prononcé lors du rassemblement célébrant le 105e anniversaire de la fondation du PCC le 1er juillet à Pékin, livrent les clés de la réussite du Parti communiste chinois. Prenons un exemple. Le PCC est profondément ancré dans le peuple et repose toujours sur des fondations solides. Parmi les 8 membres du Parti communiste chinois décorés de la médaille du 1er juillet, la plus haute distinction du parti figure un médiateur populaire œuvrant depuis de longues années en première ligne pour servir la population et résoudre les conflits de voisinage, un médecin de campagne parcourant toute l'année à cheval les régions pastorales de montagnes reculées pour soigner les habitants ou encore un responsable de village ayant conduit sa communauté hors de la grande pauvreté. À travers ces parcours faits de dévouement et de persévérance, le monde comprend aisément pourquoi, dans les nombreux sondages réalisés par des institutions internationales, le taux de soutien de la population chinoise envers son gouvernement figure régulièrement parmi les plus élevés au monde. Aujourd'hui, alors que le monde traverse des transformations inédites depuis un siècle, l'humanité se retrouve une nouvelle fois à la croisée des chemins. En tant que plus grand parti au pouvoir au monde et acteur majeur de la scène internationale, le PCC reste ferme dans sa voie et fait preuve d'une volonté de fer. Il poursuivra sa promotion de la modernisation à la chinoise, apportant ainsi davantage de stabilité, de certitude et d'énergie positive à la paix et au développement dans le monde. La modernisation constitue un objectif de lutte inébranlable du Parti communiste chinois. Depuis la fondation de la Chine nouvelle, le PCC, en s'appuyant sur les réalités nationales et en faisant preuve d'une forte capacité d'initiative stratégique, a conduit le peuple chinois à ouvrir une voie de modernisation inédite. La modernisation à la chinoise se distingue par plusieurs caractéristiques essentielles. Une population de très grande taille, la prospérité commune de l'ensemble du peuple, le développement coordonné de la civilisation matérielle et de la civilisation spirituelle, la coexistence harmonieuse entre l'homme et la nature, ainsi que l'engagement en faveur du développement pacifique. Cette nouvelle voie de modernisation a brisé le mythe selon lequel la modernisation est synonyme d'occidentalisation. Elle a élargi les perspectives de développement des pays en développement et ouvert une nouvelle voie vers une forme inédite de civilisation humaine. Deuxième économie mondiale, représentant environ 17% du PIB mondial, la Chine contribue à travers la poursuite de la modernisation à la chinoise à la modernisation de l'ensemble du monde. Plus remarquable encore, la Chine partage les fruits de son développement avec le reste du monde en poursuivant une politique d'ouverture de haut niveau. Qu'il s'agisse de la coopération de qualité dans le cadre de l'initiative La Ceinture et la Route, de son statut de principal partenaire commercial de plus de 160 pays et régions, ou encore de la mise en œuvre d'un régime de droits de douane nul pour 53 pays africains, la Chine œuvre activement à promouvoir un développement commun à l'échelle mondiale. Pour l'économiste britannique John Rawls, le concept de communauté d'avenir partagée pour l'humanité démontre que les relations internationales ne relèvent pas d'un jeu à somme nulle. Les pays peuvent parvenir à des bénéfices mutuels grâce au développement commun, tandis que la Chine, en poursuivant son propre développement, joue un rôle de stabilisateur de l'économie mondiale.
En tant que grande partie tournée vers le monde, le PCC apporte sans cesse sa sagesse et ses propositions à l'amélioration de la gouvernance mondiale. Qu'il s'agisse de promouvoir les valeurs communes de l'humanité, de faire progresser les

d'un nouveau type de relations internationales ou de mettre en œuvre les quatre coins des initiatives mondiales, le PCC œuvre non seulement au bonheur du peuple chinois et au grand renouveau de la nation chinoise, mais aussi au progrès de l'humanité et à la construction d'un monde plus harmonieux. Yvonne Silva, présidente de l'Institut Lula au Brésil, a salué les efforts de la Chine pour renforcer la voix des pays en développement dans les affaires internationales et favoriser une évolution de l'ordre international vers davantage de justice et d'équité. Selon elle, le PCC a non seulement façonné la Chine contemporaine, mais il exerce également une profonde influence sur l'échiquier mondial. Au terme de 105 années d'efforts inlassables, le Parti communiste chinois, à la tête du peuple chinois, a écrit la plus grandiose épopée de l'histoire plurimillénaire de la nation chinoise. Aujourd'hui, le grand renouveau de la nation chinoise est irrésistible. Sous la direction du PCC, la Chine poursuit sa marche vers de nouveaux horizons, tel un grand navire fendant les vagues. Elle continuera d'être un bâtisseur de la paix mondiale, un contributeur au développement mondial et un défenseur de l'ordre international.

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10: Merci d'être avec nous sur CGDN Radio. Vous êtes à l'écoute de notre émission Tour du Monde, au micro Claudine. Dans notre émission d'aujourd'hui, on va rencontrer tout d'abord Melissa, étudiante indonésienne en Chine. Selon elle, elle veut laisser les gens découvrir le charme et les opportunités chinois.

0: Ils sont venus en Chine parce qu'ils le voulaient. Ils ont choisi d'y rester en raison de leur rêve. Quand des étrangers rencontrent la Chine, quels en sont les effets? En 2022, China Media Group News Radio a lancé une série d'émissions spéciales intitulée « Rencontrer la Chine », consistant à recueillir les récits d'amis étrangers de la Chine. Originaire d'Indonésie, Melissa réside et étudie à l'Université des Chinois d'Outre-mer de Xiamen depuis 6 années. Elle porte le beau nom Bai Jiajia. Ces 6 dernières années, elle a documenté sa vie d'étudiante en Chine avec des vidéos courtes et partagé la culture qu'elle a apprise en Chine. Aujourd'hui, nous découvrons l'histoire de la rencontre avec la Chine de Melissa avec notre journaliste Zhuang Yuanxin de China Media Group News Radio.
1: 床前明月光，疑是地上霜.
2: La lumière de la lune en face de mon lit ressemble à du givre sur le sol. Lève la tête pour regarder la lune brillante et incline-la en pensant à ta patrie.
0: Melissa fait des études de maîtrise en enseignement international de la langue chinoise à l'Université des Chinois d'Outre-mer de Xiamen. Habitant en Chine depuis 6 ans, aujourd'hui, non seulement elle parle couramment le chinois, mais peut aussi réciter le poème intitulé « Nostalgie nocturne » composé par Li Bai, poète de la dynastie des Tang. Melissa se souvient qu'elle ne savait rien lors de sa première arrivée en Chine. Elle se moque d'elle-même en disant qu'à l'époque, écouter ses amis chinois parler chinois, c'était comme si elle écoutait le livre du ciel.
2: Avant d'arriver en Chine, je comprenais un peu le chinois, mais après mon arrivée, quand je communiquais vraiment avec des amis chinois, le chinois que j'ai entendu par mes oreilles n'était que des bla, bla, bla, bla. Du coup, à mon arrivée, je ne répondais que par un signe de tête ou un sourire. C'est pour ça que j'ai décidé de bien apprendre le chinois. Je voulais parler le chinois aussi couramment que les Chinois. C'est la raison pour laquelle j'ai participé, lors de ma première année, aux activités organisées par l'université ou l'institut. J'ai essayé de communiquer davantage avec des Chinois. Parfois, si je n'arrivais pas à m'exprimer, j'avais recours au langage corporel, ou bien à l'indonésien ou à l'anglais. Heureusement, mes professeurs et camarades de classe m'ont aidé à trouver les expressions que je cherchais, puis, ils m'ont appris avec patience à exposer mon point de vue.
0: Melissa indique qu'à l'origine, son imagination sur la Chine a été formée par la gastronomie des fêtes chinoises. Les gâteaux sucrés et moelleux ont non seulement enrichi ses papilles gustatives, mais ont également illuminé son enfance.
2: À Medan, beaucoup d'Indonésiens célèbrent la fête du printemps, collent sur la porte des sentences parallèles sur papier rouge le jour du Nouvel An, veille en célébration du passage au Nouvel An. Dès mon enfance, j'étais curieuse de la Chine et voulais savoir comment prononcer le contenu des sentences parallèles sur papier rouge. L'année dernière, j'ai participé à une activité d'initiation à l'occasion de la fête des lanternes. Ce qui est très amusant, c'est de faire rouler les boulettes de riz glutineux fourrées dans la farine de riz glutineux. Au bout d'un moment, des boulettes bien grosses et blanches étaient formées, pour lesquelles j'éprouvais un sentiment de succès. En outre, il existe des activités comme déchiffrer les rébus écrits sur les parois des lanternes, appelées énigmes de lanternes, ou contempler l'exposition des lanternes. J'ai fini par comprendre les anciens poèmes, par savoir en quoi consistait la contemplation des lanternes. En fait, c'est pour décrire la scène animée et les joyeuses retrouvailles familiales. Maintenant, je comprends également les paroles de bon augure sur les sentences, je suis très contente.
0: Depuis 6 années, avec l'aide et l'encouragement de ses professeurs et de ses camarades de classe, Melissa a participé à des organisations scolaires telles que le groupe de pratique en vue du rêve de la route de soie, encadrant des jeunes du monde qui souhaitent réaliser leur rêve en Chine. Le groupe de service bénévole intitulé « Les étincelles du chinois » en vue de la communication à l'étranger de la culture chinoise et autres organisations scolaires. En 2020, Elle a également pris part à la création de l'équipe de courte vidéo intitulée « Nouvelle génération de voix à l'étranger » qui essaye de ressentir et documenter par des courtes vidéos les histoires vivantes sur cette terre.
1: 在中国六年，我看到了中国的很多变化。
2: Depuis 6 années en Chine, j'ai remarqué beaucoup de changements en Chine. Ce qui m'a beaucoup impressionné, c'est le redressement des campagnes. Je me suis rendu dans de nombreux villages chinois et j'ai découvert que beaucoup de villageois vendent leurs produits agricoles par la diffusion en direct en ligne. Je trouve cela très cool. À l'époque, j'ai assisté avec mes camarades de classe étrangers à l'aide aux plus démunis par l'e-commerce, la vente en streaming. Nous pensons tous que c'est une façon innovante de combiner l'e-commerce et le redressement des campagnes, cela mérite d'être étudié.
0: Alors, petite pause musicale, ne quittez pas, restez à l'écoute de notre émission.

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2: Rocco, intéressons-nous maintenant à un article intitulé « Apporter sa pierre à l'édifice ». Rappelons que c'est un article publié par le magazine La Chine au présent, dont l'auteur est Liu Chang.
3: Oui, c'est que Claudine, en 2003, lorsque l'on m'a offert la possibilité d'avoir une expérience chinoise, je l'ai saisie avec plaisir et curiosité. Ce pays avait déjà commencé son formidable bond en avant depuis 15 ans et cette destination paraissait évidente en termes de développement des carrières. C'est une déclaration d'Eric Le Can, architecte urbaniste résident à Beijing.
2: Il y a 20 ans, il n'aurait jamais imaginé qu'il fonderait une famille heureuse et une carrière enrichissante en Chine, un pays qui lui a beaucoup donné.
3: Sa première rencontre avec la Chine s'est faite lors d'un voyage d'affaires d'un mois en janvier 2003, où il a rencontré de nombreuses agences d'architecture chinoise et a accepté un poste d'architecte chef des projets chez l'une d'entre elles.
2: Ayant déjà une dizaine d'années d'expérience à Paris comme architecte DPLG, diplômé par le gouvernement, et urbaniste ENPC, diplômé de l'École nationale des ponts et chaussées, il a vu cette opportunité comme une nouvelle aventure professionnelle.
3: En juillet, il a donc travaillé à l'Institut de conception et de recherche architecturale de l'Est de Chine, un institut architectural renommé à Shanghai.
2: Dès son arrivée, il a été frappé par l'accueil chaleureux et amical qu'il a reçu. Il a été immédiatement fasciné par l'ampleur des projets et du développement urbain rapide de la Chine.
3: Bien que la communauté étrangère soit présente, elle n'était pas aussi nombreuse qu'aujourd'hui. Même si les échanges étaient nombreux et courtois, ils restaient néanmoins superficiels. La barrière de la langue en était une raison.
2: Au fil des années passées en Chine, M. Le Can a réalisé que le plus grand défi de la communication résidait non seulement dans la maîtrise linguistique, mais de l'apprentissage des différents codes culturels façonnés par des millénaires d'histoire et reflétant l'immensité et la diversité géographique du pays.
3: C'est ainsi qu'il a cherché à en apprendre davantage, en essayant de démêler les complexes relations sociologiques rencontrées dans son parcours professionnel et des vies.
2: Une histoire d'amour transcende les barrières culturelles et linguistiques.
3: En 2010, M. Le Can a rencontré celle qui allait devenir sa femme, une artiste peintre pékinoise, lors d'une exposition. Malgré la barrière de la langue, leur appréciation mutuelle et les valeurs communes les ont rapprochés.
2: Aujourd'hui, ils vivent à Pékin avec leur fils de 6 ans, formant une famille sino-française unie.
3: En Chine, M. Le Can a travaillé sur des projets à différentes échelles, allant du grand territoire urbain à la parcelle urbaine, intégrant des spécialités connexes telles que les transports, les mobiliers et les paysages urbains, le service réseau

0: urbains ainsi que l'architecture d'intérieur.
1: Depuis 2020, il priorise les projets à petite échelle où les échelles humaines et temporelles sont plus maîtrisables. Ses capacités professionnelles polyvalentes, sa pensée logique et sa coordination académique lui ont permis de devenir expert dans de nombreux domaines.
0: En 2016, il a rejoint l'Institut de conception architecturale de Beijing et est devenu le premier expert français employé par le département numéro 1.
1: Selon M. Logan, la cosmogonie chinoise est très importante dans l'approche conceptuelle du projet. Le rapport à l'empereur et sa relation avec le ciel ont organisé tout le développement urbain et architectural autour de la cité interdite.
0: L'axe central de Beijing, par exemple, illustre la position centrale et l'importance de l'empereur, symbolisant en même temps la liaison entre la terre et le ciel. Avec la pensée du taoïsme, où le rapport à la nature est très fort, on a construit des villes traditionnelles harmonieuses, bien intégrées dans le paysage.
1: Selon lui, la forte urbanisation centrée sur la modernisation du pays, commencée dans les années 1980 et 1990, a en quelque sorte rompu cette harmonie.
0: Cependant, ces dernières années, les politiques urbaines ont évolué. La Chine a mis l'écologie, la préservation du patrimoine et le renforcement des pratiques sociales au centre de son développement urbain.
1: Cette vision coïncide avec celle de M. Logan. Il estime qu'il est important de préserver le patrimoine historique et culturel existant et de le faire perdurer et devenir un nouveau repère.
0: Il cite les concepts de renouvellement urbain, à savoir construire la ville sur la ville, comme référence possible pour ces processus.
1: M. Logan a participé ainsi à la planification du parc des ruines de Jinzhongdu, situé dans le quartier commercial de Lize à Pékin.
0: Il abrite le vestige de la muraille de l'ancienne ville de Jinzhongdu, nom de la capitale lors de la dynastie Jin, témoin de près de 870 ans d'histoire de la fondation de Beijing en tant que capitale.
1: Leur conservation et leur mise en valeur ont été au cœur du projet qui a remporté le prix de la planification et de la conception exceptionnelle de la Société d'architecture paysagère de Tianjin.
0: Un autre projet marquant pour M. Le Can est celui de l'éco-quartier franco-chinois à Chengdu.
1: En 2017, étant le théâtre de la filière de l'entreprise française AREP à Shanghai, il avait la charge de la coordination de la mise en place de l'éco-quartier à Longquanyi, à Chengdu.
0: L'objectif de cet éco-quartier, Claudine, était de créer une synergie de développement urbain basée sur une approche bas carbone en combinant l'écologie et l'industrie. Il illustre les besoins internationaux de voir l'avenir à travers les prismes du développement durable.
1: Pour M. Logan, il est essentiel de protéger et de développer correctement l'environnement, d'être responsable vis-à-vis des générations futures et des habitants urbains.
0: En même temps, la diversité technique, culturelle et politique des participants du projet m'ont permis d'acquérir une expertise en matière de gestion et de coordination des projets sino-français, rajoute-t-il.
1: Actuellement, M. Logan travaille sur plusieurs projets de revitalisation à Sujiatun, à Pékin.
0: Ces bourgs se trouvent à proximité des lieux de villégiature de Saint-John, Perse, 1887-1975, poète diplomate français et lauréat du prix Nobel de la littérature 1960, qui a résidé à Beijing en tant que secrétaire à l'ambassade de France en Chine et de la résidence de Jean-Jérôme Augustin Bussière, 1870-1960, médecin français qui a aidé de manière désintéressée le peuple chinois pendant la guerre de résistance contre l'agression japonaise.
1: Un des projets prévoit un hôtel, des boutiques, des bâtiments culturels et un centre artistique et culturel franco-chinois pour commémorer l'amitié entre les peuples des deux pays.
0: Un autre concerne la mise en place d'une méthodologie de réhabilitation

0: des villages périurbains.
1: L'approche ambitionne de créer des réseaux de villages avec des dynamiques complémentaires.
0: Il a dirigé de nombreux autres projets à travers la Chine, tels que la rénovation de la bibliothèque du district de Qinzhou à Changshu, dans la province de Gansu. La construction du parc culturel national du Grand Canal de Yangluting à Tianjin, la construction de la zone résidentielle de Hanwahu à Chengdu.
1: Outre son travail d'architecte et d'urbaniste qui participe souvent à des forums et à des conférences, M. Le Gan est également professeur invité au département d'architecture de l'Université de Tianjin, où il guide des étudiants en quatrième année sur des projets urbains et architecturaux.
0: Cette année marquant le 60e anniversaire de relations diplomatiques franco-chinoises est très importante. Elle affirme les liens étroits et profonds entre les deux peuples, a déclaré encore une fois M. Le Can. Mon itinéraire est semblable à beaucoup de familles franco-chinoises. Lorsque je suis arrivé en Chine, il était difficile de se projeter dans le futur. Mais les très fortes affinités entre les deux peuples ont tissé des liens qui, inconsciemment, m'ont facilité dans mes choix de décision de prolonger mes aventures ici.
1: En s'inscrivant dans cette dynamique, il essaye, à son niveau, d'apporter sa pierre à la consolidation de l'édifice. Alors, petite pause musicale, ne quittez pas, restez à l'écoute de notre émission.

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0: Dans la troisième et dernière partie de cette émission, je vous propose d'apprendre le chinois avec nous.
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7: Bonjour à toutes et à tous, bienvenue dans notre cours de chinois au quotidien. Moi c'est Xiao Tai, bonjour Yves.
8: Bonjour Xiao Tai, Da Jia Hao.
7: Lors de la dernière leçon, on a vu comment louer un appartement. Une petite piqûre de rappel s'impose, je pense. Bon, commençons tout de suite. 我想租房.
8: Louer un appartement.
7: Je veux louer un appartement. 您想找什么样的房子?
8: Quel genre d'appartement voulez-vous?
7: 你想花多少钱租?
8: Vous voulez payer combien pour le loyer?
7: 什么时候能搬进来?
8: 什么时候能搬进来? Quand puis-je emménager?
7: 房租怎么付?
8: 房租怎么付? Je dois vous payer le loyer pour combien de mois?
7: Très bien, on va écouter les dialogues.
9: 我想租房.
10: 你想找什么样的房子?
9: 带家具的两居, 房子不要太旧。
10: 你想花多少钱租?
9: 月租3000元以内吧。
10: 您看这房怎么样?
9: 不错, 什么时候能搬进来?
10: 下个月底。
9: 房租怎么付呢?
10: 一次付3个月的。
7: Bon, c'est tout pour la révision. On va tout de suite attaquer les mots-clés de la nouvelle leçon. 能上网吗?
8: Est-ce qu'on peut se connecter à l'internet?
7: 水电费和煤气费怎么交?
8: Comment payer les frais d'électricité, d'eau et de gaz?
7: 房租多少钱?
8: Combien coûte le loyer?
7: 我们什么时候签合同?
8: Quand pourrons-nous signer le contrat?
7: 我给你开个收据。
8: Je vous donne un reçu.
7: Bon, tout le monde a compris que pour cette nouvelle leçon, on va continuer à traiter le sujet de location d'appartement.
8: Ok, je suis prêt. Mais avant de commencer, je voudrais poser une question. Comment dit-on, est-ce qu'on peut se connecter à Internet?
7: Ah oui, l'Internet, c'est très important. Tu peux demander comme ça, 能上网吗?
8: 能上网吗?
7: 能, pouvoir.
8: 能.
7: 上网, se connecter à l'Internet.
8: 上网.
7: 能上网吗?
8: 能上网吗? Est-ce que je peux me connecter à Internet?
7: Tout de suite, le dialogue 1.
10: 能上网吗?
9: 可以上网.
7: Voilà, c'était le premier dialogue. Et dans cette conversation, on entend une première personne qui demande 能上网吗?
8: 能上网吗? Donc, 上网, aller sur Internet. Et la réponse est
7: 可以上网.
8: 可以, donc pouvoir. 上网, aller toujours sur Internet. Xiao Tai, maintenant, comment dit-on en chinois? Comment payer les frais d'électricité, d'eau et de gaz?
7: 水电费和煤气费怎么交?
8: 水电费和煤气费怎么交?
7: Alors, vous avez entendu dans cette phrase, il y a deux frais. 水电 veut dire eau et électricité. Donc, 水电费, c'est-à-dire les frais pour l'eau et l'électricité. 水电费.
8: 水电费.
7: Et l'autre frais.

0: frais, c'est 煤气费.
1: Mei-chi-fei.
0: Mei-chi veut dire le gaz.
1: Mei-chi.
0: Mei-chi-fei. 水电费和煤气费怎么交？
1: 水电费和煤气费怎么交？
0: 怎么？comment？交？payer？ Écoutons le dialogue 2.
2: 水电费和煤气费怎么交？
3: 去银行交就可以。
0: Alors dans le dialogue 2, on a entendu la première personne qui demande 水电费和煤气费怎么交？
1: 水电费和煤气费怎么交？
0: La réponse est 去银行交就可以。
1: 去银行交就可以。Donc tu peux le payer à la banque. 去银行 aller à la banque. 交 payer. 就可以 tu peux le faire. Donc si on inverse,Tu peux les payer à la banque.
0: Bon, maintenant, pour décider de louer un appartement, on a discuté de plein de choses. On va en arriver à une chose très importante, le loyer.
1: Le loyer. Alors, il faudrait savoir dire combien ça coûte. Je crois que je sais le dire. Normalement, on dit Do Shao Qian. Mais pour le loyer, c'est peut-être différent. Comment dit-on combien coûte le loyer, Xiao Tai?
0: Tu peux dire Fang Zu Do Shao Qian.
1: Fang Zu Do Shao Qian.
0: Fang Zu, le loyer.
1: Fang Zu.
0: 多少 combien?
1: 多少
0: 钱 c'est l'argent.
1: 钱
0: 房租多少钱
1: 房租多少钱 Combien coûte le loyer?
0: On va écouter le dialogue 3.
2: 房租多少钱
3: 月租2800元
0: Bon, dans le dialogue 3, on a parlé du loyer. La première personne demande 房租多少钱
1: 房租多少钱 Donc combien coûte le loyer? 房租le loyer de l'appartement.多少钱 Combien ça coûte?
0: 月租2800元。
1: 月租2800元。2800元 par mois. Donc, 月租 le loyer par mois. Et comment dit-on en chinois maintenant? Quand pourrons-nous signer le contrat?
0: 我们什么时候签合同？
1: 我们什么时候签合同？
0: 什么时候 quand 签 signer 合同 le contrat? 我们什么时候签合同
1: 我们什么时候签合同
0: Écoutons le dialogue 4.
2: 我们什么时候签合同
3: 没问题的话现在就可以。
0: Voilà, vous venez d'entendre le dialogue 4. La première personne a posé la question suivante. 我们什么时候签合同
1: 我们什么时候签合同 Quand pour nous signer le contrat?
0: Et la réponse est 没问题的话现在就可以。
1: 没问题的话现在就可以。Si vous n'avez pas d'autres questions, on peut le signer maintenant. Donc, mei wenti, mei, ne pas, la négation, wenti, question, mei wenti de roi, si vous n'avez pas d'autres questions, xianzai, maintenant, tio kei, on peut le faire, donc, implicitement, on peut le signer.
0: Bon, comme on a dit dans la leçon précédente, en Chine, normalement, on paie le loyer pour 3 mois par une seule fois. Normalement, le propriétaire va te donner un reçu en te disant « 我给你开个收据。
1: 我给你开个收据。
0: 给你te donner, 开 faire, 收据un reçu. 我给你开个收据。
1: 我给你开个收据。Je vous donne un reçu.
0: Dialogue 5.
2: 这是3个月的房租。
3: 好的，我给你开个收据。
0: Voilà, dans le dialogue 5, on a payé le loyer pour 3 mois. La première personne a dit, 这是3个月的房租。
1: 这是3个月的房租。Voici le loyer pour 3 mois. 这是 voici 3个月 3 mois. Donc, voici le loyer pour 3 mois.
0: Et le propriétaire a dit, 好的。我给你开个收据。
1: 好的，我给你开个收据。OK, je vous donne un reçu.
0: Avant de terminer, je propose de repasser encore une fois les phrases clés. 能上网吗
1: ？Est-ce qu'on peut se connecter à Internet?
0: 水电费和煤气费怎么交
1: ？Comment peut-on payer les frais d'électricité, d'eau et de gaz?
0: 房租多少钱
1: ？Combien coûte le loyer?
0: 我们什么时候签合同？
1: Quand allons-nous signer le contrat?
0: 我给你开个收据。
1: Je vous donne un reçu.
0: Bon, écoutons les dialogues au complet.
2: 能上网吗？
3: 可以上网。
2: 水电费和煤气费怎么交？
3: 去银行交就可以。
2: 房租多少钱？
3: 月租2800元。
2: 我们什么时候签合同？
3: 没问题的话，现在就可以。
2: 这是三个月的房租。
3: 好的，我给你开个收据。
1: Tout à l'heure, nous avons révisé tout le dialogue de la leçon. J'espère que tout le monde a bien compris. Maintenant, passons à notre rubrique de la culture chinoise. En Chine, avant les années 1980, les termes comme « acheter un logement » ou « immobilier » n'étaient pas très courants aux yeux du grand public, car à l'époque, la Chine appliquait le système du rationnement du logement. L'unité de travail fournissait à chacun de ses employés un logement, et les employés n'avaient que besoin de payer une petite somme de loyer. Dans les années 90, les autorités chinoises ont commencé à lancer la politique de la commercialisation des logements dans tout le pays. Aujourd'hui, acheter un logement est devenu le sujet qui attire le plus l'attention des Chinois. Particulièrement chez les jeunes, acheter un nouveau logement, c'est un phénomène très populaire. Par ailleurs, c'est aussi presque une condition nécessaire pour se marier.
0: Ok, on s'arrête là, notre cours de chinois d'aujourd'hui. Avant de vous quitter, une petite question. Comment dire en chinois, combien coûte le loyer ?
1: Si vous avez la réponse, écrivez-nous à l'adresse suivante crifra@cri.com.cn.
0: Et n'oubliez pas d'aller surfer de temps en temps sur notre site internet, ça n'a pas changé, french.cri.cn. Au revoir, zaijian.
1: Au revoir tout le monde, au revoir Saotai, zaijian.
4: Voilà, notre émission Tour du monde touche à sa fin. Merci de nous l'avoir suivi. À bientôt.

0: La région autonome Zhuang du Guangxi, dans le sud de la Chine, a relevé mardi à 7 heures son alerte aux inondations au niveau rouge le plus élevé, suivie peu après par la province voisine du Guangdong, qui a adopté une alerte similaire. Deux personnes ont été tuées et environ 55 000 autres ont été affectées après que des pluies torrentielles ont provoqué des inondations et les ruptures de plusieurs barrages dans la ville de Nanning, capitale régionale du Guangxi, ont indiqué lundi les autorités locales lors d'une conférence de presse. Au total, 48 000 personnes ont été évacuées des zones touchées. Les opérations de secours sont terminées sur le site d'un glissement de terrain survenu dans le district de Tanchang, dans la province du Gansu, dans le nord-ouest de la Chine, qui a fait 21 morts et 7 blessés, ont indiqué mercredi les autorités locales. Le glissement de terrain s'est produit mardi vers 6h56 dans le village de Renzang, situé dans le bourg de Nanhe de la ville de Longnan, piégeant 33 personnes. 5 personnes ont été secourues, saines et saufs. Après un voyage d'environ 400 jours, la sonde chinoise Tianwen-2 est arrivée à une distance de 20 km de son astéroïde cible. La Chine a lancé sa première mission de retour d'échantillons d'astéroïdes, Tianwen-2, le 29 mai dernier, visant à collecter des échantillons de l'astéroïde Géocroiseur 2016-HO3 et explorer la comète 311b, qui est plus éloignée de la Terre que Mars. La sonde mènera progressivement des études scientifiques plus approfondies afin de recueillir des données sur la morphologie, la composition et la structure interne de l'astéroïde. La Chine a exporté plus de 10 millions de robots au cours des 5 premiers mois de cette année, pour une valeur totale de près de 20 milliards de yuan, soit près de 3 milliards de dollars. Ces robots ont été exportés vers plus de 150 pays et régions, les pays de l'UE et de l'ASEAN constituant les principales destinations. Les robots destinés au nettoyage dominent ces exportations, représentant plus de 70% de la valeur totale. Les autres catégories exportées, notamment les robots industriels et les modèles bioniques intelligents, sont utilisés dans des domaines tels que les infrastructures, la recherche scientifique et les services publics. Une nouvelle école a ouvert ses portes récemment à Hangzhou, dans l'est de la Chine, afin de promouvoir le développement de la robotique. Sa première promotion compte 30 robots issus de divers secteurs. L'école des robots de Hangzhou a pour objectif de résoudre ce que les experts appellent le dilemme de la machine nue, qui désigne des robots physiquement capables, mais dépourvus de l'intelligence nécessaire pour comprendre et s'adapter à des environnements complexes. La concurrence entre les géants chinois de l'intelligence artificielle franchit un nouveau cap. Xiaomi a annoncé une baisse pouvant atteindre 99% des prix de ses API, interfaces permettant aux entreprises et aux développeurs d'intégrer un modèle d'IA dans leur propre application pour la gamme MiMo V2.5, s'alignant sur les tarifs extrêmement agressifs de DeepSeek. Cette offensive vise les développeurs et les entreprises pour lesquels le coût d'utilisation des modèles d'IA est devenu un critère décisif. La bataille ne se limite plus à Xiaomi et DeepSeek. Alibaba, Tencent, ByteDance et Minimax ont eux aussi réduit leur prix ces dernières semaines. Selon plusieurs analystes, les performances des principaux modèles chinois deviennent de plus en plus proches, poussant les acteurs du secteur à se différencier avant tout par les tarifs. Un train de fret Chine-Europe chargé de produits de beauté a quitté le 2 juillet la commune française de Dourges à destination de Chengdu, ville de la province chinoise du Sichuan. Il s'agit du premier train de fret Chine-Europe de produits de beauté entre Chengdu et Dourges. Il transporte notamment la crème pour le visage, du sérum régénérant, du fond de teint liquide, de la lotion hydratante et des produits nettoyants pour le visage. Les auteurs du nouveau livre « Multiples univers du Petit Prince, évolution et diffusion d'un classique » ainsi que des artistes et des universitaires se sont réunis récemment à Nanjing. Cette activité a pour objectif de discuter de la valeur contemporaine, de la diffusion et du pouvoir de guérison spirituelle de cette célèbre œuvre à l'ère de l'IA. 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
3: Bienvenue à Cogito. Sous la direction du Parti communiste chinois PCC, le peuple chinois a conquis la libération et l'indépendance nationale. En l'espace de quelques décennies seulement, la Chine a achevé son industrialisation là où les pays développés ont mis plusieurs siècles. Elle a réalisé le double miracle d'un développement économique rapide et d'une stabilité sociale durable, tout en contribuant à elle seule à près de 30% de la croissance mondiale. Si l'on jette un regard rétrospectif sur plus d'un siècle d'histoire, aucun parti au pouvoir dans le monde n'a, à l'instar du PCC, obtenu des résultats aussi remarquables en matière de développement ni exercé une influence aussi profonde sur l'évolution de l'histoire mondiale. Pourquoi le Parti communiste chinois réussit-il ? Le PCC reste déterminé à rechercher la vérité et suit toujours la bonne direction est profondément ancré dans le peuple et repose toujours sur des fondations solides, s'acquitte courageusement de ses missions historiques et conserve toujours l'initiative stratégique, suit la tendance du développement et reste toujours à l'avant-garde de son époque, a le courage et la capacité de lutter, est toujours confiant dans la victoire, s'attache à se perfectionner sans cesse et fait toujours preuve d'une grande vitalité. Ces qualités, mises en lumière par Xi Jinping dans son discours prononcé lors du rassemblement célébrant le 105e anniversaire de la fondation du PCC le 1er juillet à Pékin, livrent les clés de la réussite du Parti communiste chinois.

Prenons un exemple. Le PCC est profondément ancré dans le peuple et repose toujours sur des fondations solides. Parmi les 8 membres du Parti communiste chinois décorés de la médaille du 1er juillet, la plus haute distinction du parti figure un médiateur populaire œuvrant depuis de longues années en première ligne pour servir la population et résoudre les conflits de voisinage, un médecin de campagne parcourant toute l'année à cheval les régions pastorales de montagne reculées pour soigner les habitants ou encore un responsable de village ayant conduit sa communauté hors de la grande pauvreté. À travers ses parcours faits de dévouement et de persévérance, le monde comprend aisément pourquoi, dans les nombreux sondages réalisés par des institutions internationales, le taux de soutien de la population chinoise envers son gouvernement figure régulièrement parmi les plus élevés au monde. Aujourd'hui, alors que le monde traverse des transformations inédites depuis un siècle, l'humanité se retrouve une nouvelle fois à la croisée des chemins. En tant que plus grand parti au pouvoir au monde et acteur majeur de la scène internationale, le PCC reste ferme dans sa voie et fait preuve d'une volonté de fer. Il poursuivra sa promotion de la modernisation à la chinoise, apportant ainsi davantage de stabilité, de certitude et d'énergie positive à la paix et au développement dans le monde. La modernisation constitue un objectif de lutte inébranlable du Parti communiste chinois. Depuis la fondation de la Chine nouvelle, le PCC, en s'appuyant sur les réalités nationales et en faisant preuve d'une forte capacité d'initiative stratégique, a conduit le peuple chinois à ouvrir une voie de modernisation inédite. La modernisation à la chinoise se distingue par plusieurs caractéristiques essentielles. Une population de très grande taille, la prospérité commune de l'ensemble du peuple, le développement coordonné de la civilisation matérielle et de la civilisation spirituelle, la coexistence harmonieuse entre l'homme et la nature, ainsi que l'engagement en faveur du développement pacifique. Cette nouvelle voie de modernisation a brisé le mythe selon lequel la modernisation est synonyme d'occidentalisation. Elle a élargi les perspectives de développement des pays en développement et ouvert une nouvelle voie vers une forme inédite de civilisation humaine. Deuxième économie mondiale, représentant environ 17% du PIB mondial, la Chine contribue à travers la poursuite de la modernisation à la chinoise à la modernisation de l'ensemble du monde. Plus remarquable encore, la Chine partage les fruits de son développement avec le reste du monde en poursuivant une politique d'ouverture de haut niveau. Qu'il s'agisse de la coopération de qualité dans le cadre de l'initiative La Ceinture et la Route, de son statut de principal partenaire commercial de plus de 160 pays et régions, ou encore de la mise en œuvre d'un régime de droits de douane nul pour 53 pays africains, la Chine œuvre activement à promouvoir un développement commun à l'échelle mondiale. Pour l'économiste britannique John Rawls, le concept de communauté d'avenir partagée pour l'humanité démontre que les relations internationales ne relèvent pas d'un jeu à somme nulle. Les pays peuvent parvenir à des bénéfices mutuels grâce au développement commun, tandis que la Chine, en poursuivant son propre développement, joue un rôle de stabilisateur de l'économie mondiale. En tant que grand parti tourné vers le monde, le PCC apporte sans cesse sa sagesse et ses propositions à l'amélioration de la gouvernance mondiale. Qu'il s'agisse de promouvoir les valeurs communes de l'humanité, de faire progresser l'édification d'un nouveau type de relations internationales ou de mettre en œuvre les quatre grandes initiatives mondiales, le PCC œuvre non seulement au bonheur du peuple chinois, et au grand renouveau de la nation chinoise, mais aussi au progrès de l'humanité et à la construction d'un monde plus harmonieux. Yvonne Silva, présidente de l'Institut Lula au Brésil, a salué les efforts de la Chine pour renforcer la voix des pays en développement dans les affaires internationales et favoriser une évolution de l'ordre international vers davantage de justice et d'équité.
Selon elle, le PCC a non seulement façonné la Chine contemporaine, mais il exerce également une profonde influence sur l'échiquier mondial. Au terme de 105 années d'efforts inlassables, le Parti communiste chinois à la tête du peuple chinois a écrit la plus grandiose épopée de l'histoire plurimillénaire de la nation chinoise. Aujourd'hui, le grand renouveau de la nation chinoise est irrésistible. Sous la direction du PCC, la Chine poursuit sa marche vers de nouveaux horizons, tel un grand navire fendant les vagues. Elle continuera d'être un bâtisseur de la paix mondiale, un contributeur au développement mondial et un défenseur de l'ordre international.

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11: Bonjour à toutes et à tous, et bienvenue dans Fréquence Afrique sur CGTN Radio. Dans la première partie de l'émission, on va écouter l'interview de Daouda Bitié, ambassadeur du Burkina Faso en Chine. Il a non seulement expliqué sa compréhension de la démocratie chinoise, mais également exprimé ses attentes sur la future coopération économique et commerciale entre la Chine et l'Afrique. Voici tout de suite les détails.
12: Bonjour Monsieur l'ambassadeur, merci d'avoir accepté notre interview.
13: Bonjour Madame. C'est un plaisir pour moi de vous recevoir ici à l'ambassade du Burkina Faso.
12: L'année 2025 marque l'achèvement du 14e plan quinquennal et constitue une année importante pour approfondir davantage les réformes chinoises. Comment appréciez-vous la résilience de l'économie chinoise face aux incertitudes mondiales actuelles et son impact sur la reprise économique mondiale?
13: Effectivement, 2024 a été une année charnière pour l'économie mondiale. Mais la Chine, comme on le dit, c'est l'usine mondiale. Donc, à travers cette dynamique économique, a su faire face aux grands défis économiques durant l'année 2024. Nous avons constaté que sa croissance a eu des phases hautes et basses au cours de l'année pour terminer avec un niveau au-delà des prévisions. Parce qu'au dernier trimestre de l'année 2024, sa croissance a été estimée à 5,5, ce qui était vraiment au-dessus de ce que eux-mêmes, le peuple chinois, espérait. C'est une grande performance. Lorsque la Chine va bien sur le plan économique, c'est le monde qui va bien également sur le plan économique. Donc, tout ce qui se passe en Chine sur le plan économique a un impact sur l'ensemble du monde entier. Donc, ce qu'on souhaite, le fait que l'économie chinoise soit résiliente, ça donne, je dirais, un bonus à l'économie mondiale.
12: Les deux sessions constituent une fenêtre importante pour observer la démocratie populaire intégrale en Chine. Comment interprétez-vous ce concept?
13: D'abord, le concept de démocratie chinoise, c'est une, je dirais, pour nous, en tant que représentants du pays extérieur ici en Chine, c'est une école. Cela, c'est propre à la démocratie chinoise, ce qu'ils appellent c'est le socialisme à la chinoise. Donc, c'est un truc qui intègre, c'est-à-dire que c'est participatif. Nous avons toutes les couches sociales qui participent à la prise des décisions. Ça, c'est la démocratie à la base. Je crois que c'est une démocratie assez dynamique et c'est beaucoup d'enseignements que nous pouvons tirer de ce processus-là.
12: La Chine s'engage à une ouverture de haut niveau et à partager les opportunités de marché avec le reste du monde. Quelle lecture faites-vous de la coopération économique et commerciale Chine-Afrique, plus précisément entre la Chine et le Burkina Faso?
13: C'est vrai qu'aujourd'hui, l'ensemble des pays africains ont pour premier partenaire économique la Chine. Ça montre le dynamisme de la coopération entre la Chine et l'Afrique. Et pour venir au cas du Burkina Faso, depuis, je dirais, la reprise des relations entre nos deux pays, nos relations économiques ont connu un bond très important. Et aujourd'hui, la Chine est le premier partenaire. commerciale de notre pays. Je dirais même au niveau politique aujourd'hui, depuis le dernier FOCAC où nos relations ont été portées au niveau stratégique, maintenant l'ouverture adopte la politique d'ouverture. C'est une politique qui permettra aux pays africains, notamment Burkina Faso et autres, de se moderniser. Parce que à travers cette politique-là, il y a un partage de technologies qui est derrière ça. Et ce partage de technologies-là va permettre aux différents pays africains également d'amorcer une certaine croissance. Il suffit juste de mettre en place les bonnes politiques et de mettre en place, demander les bons moyens de développement. C'est-à-dire qu'en termes d'industrialisation et autres.
12: L'économie numérique et l'innovation technologique sont devenus des moteurs essentiels du développement économique mondial. Selon vous, comment explorer en collaboration avec la Chine les opportunités offertes par le commerce numérique?
13: Aujourd'hui, la technologie, comme vous le dites, c'est le vecteur de l'économie mondiale. Vous avez aux États-Unis les OpenAI. Ici, en Chine, je crois que vous êtes allé même dans ce domaine-là avec les DeepSeek. Au-delà de ça, au niveau du commerce numérique en Chine, pour des gens qui vivent, et ici en Chine, nous savons très bien la place que ce commerce-là occupe. Avec le développement de l'économie numérique, c'est-à-dire que les transactions financières se feront maintenant de façon numérique et c'est plus sécurisé. On n'est plus amené dans des situations où bon, il y a des risques et des mésententes créant des conflits économiques. Avec les plateformes numériques qu'il y a, vous payez, vous faites vos transactions et vous recevez votre marchandise, ça réduit les délais. Ça développe un nouveau type d'emploi également dans les différents pays et également ça réduit les déplacements des gens. Au-delà de ça, il y a la coopération entre les deux pays avec les différentes bourses et autres et les formations de courte durée qui existent. Ça permet aux gens de venir renforcer les capacités. Donc, une fois que vous renforcez les capacités, ces derniers peuvent repartir au Burkina Faso, être des vecteurs de transmission de connaissances pour les autres.
12: La Chine et les pays africains possèdent tous un patrimoine culturel riche et diversifié. Selon vous, quelle est l'importance des échanges culturels sino-africains dans le contexte actuel de la mondialisation?
13: En fait, la culture, c'est comme on l'a dit, c'est le socle de l'identité de chaque peuple. Et pour mieux coopérer, il faut se connaître. Et pour mieux se connaître, il n'y a rien d'autre que par le volet culturel. Quand, à travers les échanges culturels entre les deux, je dirais pas les deux peuples, africains et chinois, ça va rapprocher ces peuples-là. Je prends un exemple. À travers la coopération culturelle, il y a les bourses que le gouvernement chinois donne aux pays africains. Les étudiants qui viennent ici, lorsqu'ils repartent dans leurs différents pays, ils deviennent des ambassadeurs de la Chine. C'est-à-dire qu'ils montrent aux gens ce qu'est la Chine et tous ceux qui ont des clichés sur le peuple chinois, ces gens-là, ils peuvent les briser. Ils vous disent, voilà, c'est la Chine, c'est pas ce que vous pensez. Nous, on a vécu là-bas, ainsi de suite. Il en est de même. Lorsque des Chinois vont dans nos différents pays et qu'ils reviennent, ils connaissent mieux nos différents peuples. Donc, les échanges humains, ça renforce la coopération. Je vois que c'est un facteur très important de la coopération Chine-Afrique. Au-delà de ça, c'est-à-dire que nos différents pays ont des histoires, je dirais, millénaires, qu'ils ont besoin d'échanger. Ils ont échangé entre eux pour mieux connaître et mieux les conserver. Je crois que la Chine, c'est quand même plus de 5000 ans d'histoire. Ce qui est bien conservé, lorsque vous voyagez d'une région à une autre, vous avez des histoires différentes. Et en Afrique, nous sommes toujours dans les traditions orales. Cette oralité-là, souvent, ça se transmet difficilement. Je vois qu'à travers la coopération culturelle, nous pouvons voir également comment valoriser les anciennes cultures africaines en utilisant, en regardant un peu la façon dont la Chine fait pour valoriser ces cultures-là. L'un dans l'autre, c'est des facteurs qui peuvent amener nos deux peuples à mieux se comprendre et à mieux coopérer. C'est si vous comprenez que vous coopérez mieux, vous devenez des meilleurs amis. Au-delà même de l'amitié, vous devenez même des frères.
11: Vous écoutez Fréquence Afrique sur CGTN Radio. On fait maintenant une pause en musique et on se retrouve juste après pour la suite de l'émission.

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0: coopération sino-africaine. Je vous laisse suivre cette interview.
1: Notre invité s'appelle Dr. Nasser Boucheba, président de l'association de coopération Afrique-Chine pour le développement au Maroc. Il a vécu et étudié en Chine pendant plus de 20 ans et s'est consacré à la recherche et la pratique de la coopération sino-africaine. À l'occasion des deux sessions de la Chine, Dr. Nasser Boucheba nous a accordé une interview. En tant que témoin du développement de la Chine, il s'exprime sur les changements qui lui vont le plus impressionner. Écoutons-le.
2: En effet, j'ai vécu, étudié et travaillé en Chine pendant plus de 20 ans. Et même après mon retour au Maroc en 2016, je continue à me rendre fréquemment en Chine pour participer à divers événements liés aux relations sino-africaines. Selon ces jours en Chine, qui avait débuté en 1995, m'a permis d'être un témoin de cette période de réforme et d'ouverture marquée par l'un des développements les plus rapides de l'histoire moderne de l'humanité. Les changements qui m'ont le plus marqué concernent notamment la mobilisation des différents acteurs politiques, économiques et universitaires pour le développement indépendant de nouvelles technologies. D'ailleurs, je participe activement à ce type de projet de R&D, notamment dans les domaines du traitement de l'eau, de l'exploration minière, ainsi que de l'agriculture du désert ou l'agriculture saharienne. Ces domaines, comme vous le savez, revêtent une importance capitale pour la majorité des pays en voie de développement, y compris mon pays, le Maroc. Un autre volet qui suscite particulièrement mon attention concerne le bien-être social. J'ai été, comme je l'ai mentionné, témoin d'une hausse considérable des revenus de mon entourage en Chine, de mes amis, mes collègues, toutes classes sociales confondues, ainsi que d'une amélioration continue des services publics. Il ne faut pas non plus oublier les efforts remarquables du gouvernement chinois pour réduire, voire même éradiquer la pauvreté.
1: Dr. Nasser Boucheba a suivi de près le rapport d'RTVT du gouvernement chinois 2025 et nous parle de sa compréhension sur ce rapport 2025, plus précisément sur les éléments phares de cette année.
2: Étant donné que ma spécialité est la théorie politique, je suis de près chaque année les deux sessions, ces réunions décisives pour la mise en œuvre des mesures de gouvernance nationale. Bien que la situation mondiale cette année soit complexe et que la paix ainsi que la sécurité soient confrontées à d'importants défis, le rapport d'activité du gouvernement pour 2025 met en avant la continuité, la planification stratégique et l'ouverture du gouvernement chinois. En tant que pays du Sud, la Chine poursuit ses efforts d'innovation en interne, tout en soutenant et en coopérant avec d'autres nations du Sud dans le cadre d'initiatives telles que l'initiative de la ceinture et la route, afin de favoriser un développement commun. Elle joue ainsi un rôle central dans la promotion de la croissance économique mondiale et le maintien de la paix.
1: En cette nouvelle année 2025, vers quel avenir se dirige la coopération sino-africaine ? Quels seront les domaines prioritaires en la matière? Dr. Nasser Boucheba nous donne son point de vue.
2: Pour achever la renaissance de notre continent, nous espérons que la coopération sino-africaine contribuera davantage à la formation des compétences dans différents domaines, ainsi qu'à la promotion de la coopération en matière de recherche et d'innovation. Nous estimons que dans ce partenariat avec la Chine, notre principal objectif devrait être d'introduire les nouvelles technologies issues de l'innovation autonome chinoise, développées au sein des universités et des centres de recherche. Cela sera possible grâce au transfert de connaissances et de technologies qui contribuera certainement à l'accélération de notre développement industriel.
1: La modernisation est un sujet mondial. Alors, comment la Chine et l'Afrique peuvent-elles unir leurs efforts pour favoriser la modernisation? Quelles opportunités la modernisation chinoise peut-elle offrir au développement en Afrique? Voici les réponses de Dr. Nasser Boucheba.
2: La modernisation à la chinoise est un modèle de développement avec des objectifs principalement

0: caractère social, où le citoyen chinois est le bénéficiaire principal. Le fait qu'elle soit placée sous la direction du Parti communiste chinois lui permet d'intégrer des spécificités propres aux conditions nationales de la Chine et de se distinguer par sa continuité dans le temps ainsi que par son adaptabilité aux différents contextes nationaux et mondiaux. Dans leur processus de modernisation, les pays africains devraient tracer leur propre trajectoire de développement, comprendre les besoins réels et les attentes de leur population, en particulier celle des jeunes, et s'inspirer du modèle de développement proposé par la Chine afin de définir une voie de modernisation adaptée à leur contexte national et à laquelle leur population adhérerait.
1: En 2025, le Forum sur la coopération sino-africaine fêtera son 25e anniversaire. Dr. Nasser Boucheba a souligné le rôle crucial de cet événement dans la coopération internationale et dans la promotion du développement des relations sino-africaines.
0: Le Forum sur la coopération sino-africaine s'apprête à célébrer son 25e anniversaire, ce qui constitue un événement d'une importance historique. Après un quart de siècle d'exploration et de mise en pratique, d'accumulation d'expériences et d'obtention de résultats concrets, la coopération sino-africaine a pu atteindre une pleine maturité. Les grandes réalisations du Forum ont joué un rôle crucial dans le développement des relations sino-africaines, tant en matière de modèles de coopération qu'en termes de valeurs créées à travers une multitude de projets concrets. Le Forum contribue à l'établissement d'un nouveau paradigme de coopération internationale digne de servir de référence en la matière.
1: À la fin de cette interview, Dr. Nasser Boucheba a analysé la coopération entre le Maroc et la Chine en exprimant ses attentes pour 2025, ainsi que l'évolution future des relations entre les deux pays. Écoutons-le.
0: Pour ce qui est de la coopération sino-marocaine en 2025, elle ne pourra qu'être plus solide, et ce, grâce à la volonté de Sa Majesté le roi Mohamed VI, que Dieu l'assiste, et de Son Excellence le président Xi Jinping, qui œuvrent conjointement à mettre en place un modèle de partenariat mutuellement bénéfique pour nos deux pays. Ce modèle permettra de valoriser la position géographique stratégique du royaume, ainsi que sa stabilité et sa sécurité nécessaire à tout développement, et consolidera son ambition de devenir un leader africain. Je suis convaincu que le Maroc constituera une porte d'entrée privilégiée pour les acteurs économiques chinois souhaitant s'implanter sur les marchés internationaux et deviendra un point stratégique pour l'expansion de la Chine en Afrique, une expansion dont nous veillerons à ce qu'elle soit bénéfique pour toutes les parties.
2: Restez branchés sur CGTN Radio. On va souffler un peu avec cette belle mélodie et on se retrouve après.

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1: Vous écoutez Fréquence Afrique sur CGTN Radio. La décision unilatérale des États-Unis d'imposer des tarifs douaniers supplémentaires à la Chine, au Mexique, au Canada et bientôt à l'Europe ont suscité un tollé de la part de la communauté internationale. Interrogé sur cette question, le rédacteur en chef d'Actu Chine Cameroun, Gérard Njoya, n'a pas caché son désarroi. On l'écoute.
2: Pour cette question, je pense qu'au moment où les pays du monde sont en train de rechercher les voies communes pour établir ou bien pour bâtir les routes commerciales solides et mutuellement bénéfiques, toute action commerciale prise devrait être orientée dans son renforcement. Donc la décision unilatérale des États-Unis d'imposer les droits de douane supplémentaires, notamment à la Chine, au Mexique, au Canada, n'est pas une démarche à aider le système commercial multilatéral mondial. Elle pourra créer un dysfonctionnement au niveau de la chaîne d'approvisionnement mondial. Les pays touchés par la politique tarifaire américaine et qui aussi ont pris des contre-mesures connexes, ça aussi, il faut le dire, pourront réorienter ces pertes vers d'autres pays avec qui ils coopèrent. Et là, je pense que surtout les pays africains qui ne produisent presque rien, j'ai envie de dire que c'est une violation mondiale qui pourra avoir de lourdes répercussions sur les pays du monde et surtout sur les pays du Sud global.
1: Selon Gérard Njoya, la démocratie chinoise est historique, concrète et évolutive.
2: Permettez-moi d'abord de dire que la démocratie chinoise est une démocratie historique, concrète et évolutive. Et c'est justement parce qu'elle a évolué lors du 18e congrès national du Parti communiste chinois, grâce à l'esprit créatif du peuple chinois. Ça, il faut le dire, que le secrétaire général Xi Jinping avait évoqué le concept de démocratie populaire intégrale, qui, de mon point de vue, est une démocratie socialiste plus vaste, plus vraie et plus efficace, qui couvre tous les secteurs de la société chinoise, de même que tous les aspects du processus démocratique. C'est en fait une démocratie populaire à processus complet qui combine à la fois la démocratie axée sur les processus avec celle axée sur les résultats. Et là, je veux dire que beaucoup de choses ont été justement faites depuis 2012 jusqu'à aujourd'hui. Les faits en parlent d'eux-mêmes. La Chine est devenue l'élite mondiale dans de nombreux secteurs comme la technologie, le commerce, et j'en passe. C'est également une politique qui a permis aux pays africains d'accroître leur développement. Oui, cette politique aussi a guidé la mise en œuvre de certaines actions ou bien de certains projets sino-africains au sein du Forum sur la coopération Chine-Afrique. Et c'est en faveur des États africains ou bien des États du continent africain en partie. Les actions menées par la Chine dans la mise en œuvre de la démocratie populaire intégrale ont augmenté le niveau de développement de la Chine dans les secteurs politiques, économiques et de civilisation. La Chine est depuis 2024 la première école de formation en intelligence artificielle dans le monde. Et c'est aussi grâce à ce système de démocratie qui devrait pour moi inspirer les États africains eux aussi. Lors de ces deux sessions en cours, je serais tout de même curieux de savoir comment la Chine va penser le développement de son intelligence artificielle ou bien l'approfondissement du développement de son intelligence artificielle et aussi sa modernisation de haut niveau dans d'autres secteurs tels que l'agriculture, le développement vert, et bien d'autres choses. Vous savez, les États africains, notamment, ont besoin de cette ouverture chinoise pour pouvoir mieux réaliser certaines initiatives, notamment celles qui ont été conjointement prises dans le cadre du Forum sur la coopération Chine-Afrique. Et donc, en somme, je peux, au regard de certains faits de développement chinois, dire que la démocratie populaire intégrale avancée par le président Xi Jinping depuis 2012 n'est pas un ornement. Elle sert véritablement à résoudre les problèmes des peuples chinois et aussi des peuples africains et en général des pays du sud global.
1: Restez branchés sur CGTN Radio. On se détend avec un peu de musique avant de poursuivre avec la rubrique Apprenons le chinois.

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7: Apprenons le chinois.
8: Suizhongwuhua.
7: Bonsoir, chers amis. 亲爱的朋友, 晚上好. Bienvenue à notre cours de chinois. Tout d'abord, je vous rappelle de ce que nous avons appris dans la leçon précédente. 这是我丈夫, c'est mon mari. 这是我夫人, voilà ma femme. 我很高兴认识您. Je suis heureux de vous connaître. 见到您,我很高兴. Je suis ravi de vous rencontrer. 我向你们介绍我们的女儿. Je vous présente notre fille. 你们认识我们的儿子吗? Vous connaissez notre fils? 你们认识呀? Vous vous connaissez alors? Aujourd'hui, nous apprendrons quelques phrases pour inviter quelqu'un à faire quelque chose.
6: Leçon numéro 5.
9: 小丁,你在干什么呢?
10: Oh, 没干什么。
9: 你今天晚上有空吗?
10: 我不知道。你想去看电影吗?
9: 我请你。谢谢,我不想看。那你想去跳舞吗?
10: 我不想跳。你想去游泳池游泳吗?
9: 我看看吧。那我请你去餐馆吃饭。哦,
10: 那好呀,这个主意不错。
9: 去哪儿你挑?
10: Maxime.
6: Explication.
7: 小丁,你在干什么? 小丁, qu'est-ce que tu fais là? Oh, 没干什么. Oh, pas grand-chose. 你今天晚上有空吗? Tu es libre ce soir? 我不知道. Je ne sais pas. 你想去看电影吗? Ça te dirait d'aller voir un film? 我请你. Je t'invite. 谢谢. 我不想看. Merci, mais ça ne me dit rien. 你想跳舞吗? Tu veux danser? 我不想跳. Non, je n'ai pas envie. 你想来游泳池游泳吗? Tu veux venir à la piscine? Oh, 我看吧. Je vais voir. 那我请你去餐馆吃饭. Alors, je t'invite à dîner au restaurant. Oh, 那好呀. Oh, oui, alors. 这个主意不错. C'est une bonne idée.
6: Explication.
7: 做, 干, faire. 干, 什么. Qu'est-ce que? 什么. 没什么. Pas grand-chose. 没什么. 空, 空闲, libre. 空闲. 知道, savoir. 知道. 不, ne pas. 不. 电影, film. 电影. 邀请, invité. 邀请, 请. 跳舞, danser, 跳舞, 游泳, aller à la piscine, 游泳, 游泳池, la piscine, 游泳池, 餐馆, restaurant, 餐馆, 晚餐, dîner, 晚餐, 好, 行, oui, 好, 好的, bon, 好, 好的。主意 ，idée， 主意。
9: 小丁，你在干什么呢？
5: 哦，没干什么。
9: 你今天晚上有空吗？
5: 我不知道。
9: 你想去看电影吗？我请你。
5: 谢谢，我不想看。
9: 那你想去跳舞吗？
5: 我不想跳。
9: 你想去游泳池游泳吗？
5: 嗯，我看看吧。
9: 那我请你去餐馆吃饭。
5: 哦，那好呀，这个主意不错。
9: 去哪儿你挑。
5: Maxime。
7: Ce soir, comme j'ai pas grand-chose à faire, j'ai invité des amis à dîner à la maison. Alors, je vous dis au revoir et nous nous retrouverons demain à la même heure. 再见，明天见。
11: C'est ainsi que s'achève Fréquence Afrique. Merci pour votre fidélité. À très bientôt pour une nouvelle édition sur CGTN Radio.

0: La région autonome du Guangxi, dans le sud de la Chine, a relevé mardi à 7 heures son alerte aux inondations au niveau rouge le plus élevé, suivi peu après par la province voisine du Guangdong, qui a adopté une alerte similaire. 2 personnes ont été tuées et environ 55 000 autres ont été affectées après que des pluies torrentielles ont provoqué des inondations et les ruptures de plusieurs barrages dans la ville de Nanning, capitale régionale du Guangxi, ont indiqué lundi les autorités locales lors d'une conférence de presse. Au total, 48 000 personnes ont été évacuées des zones touchées. Les opérations de secours sont terminées sur le site d'un glissement de terrain survenu dans le district de Tanchang, dans la province du Gansu, dans le nord-ouest de la Chine, qui a fait 21 morts et 7 blessés, ont indiqué mercredi les autorités locales. Le glissement de terrain s'est produit mardi vers 6h56 dans le village de Renzang, situé dans le bourg de Nanhe de la ville de Longnan, piégeant 33 personnes. 5 personnes ont été secourues, saines et saufs. Après un voyage d'environ 400 jours, la sonde chinoise Tianwen-2 est arrivée à une distance de 20 km de son astéroïde cible. La Chine a lancé sa première mission de retour d'échantillons d'astéroïdes, Tianwen-2, le 29 mai dernier, visant à collecter des échantillons de l'astéroïde géocroiseur 2016 HO3 et explorer la comète 311b, qui est plus éloignée de la Terre que Mars. La sonde mènera progressivement des études scientifiques plus approfondies afin de recueillir des données sur la morphologie, la composition et la structure interne de l'astéroïde. La Chine a exporté plus de 10 millions de robots au cours des 5 premiers mois de cette année, pour une valeur totale de près de 20 milliards de yuan, soit près de 3 milliards de dollars. Ces robots ont été exportés vers plus de 150 pays et régions, les pays de l'UE et de l'ASEAN constituant les principales destinations. Les robots destinés au nettoyage dominent ces exportations, représentant plus de 70% de la valeur totale. Les autres catégories exportées, notamment les robots industriels et les modèles bioniques intelligents, sont utilisés dans des domaines tels que les infrastructures, la recherche scientifique et les services publics. Une nouvelle école a ouvert ses portes récemment à Hangzhou, dans l'est de la Chine, afin de promouvoir le développement de la robotique. Sa première promotion compte 30 robots issus de divers secteurs. L'école des robots de Hangzhou a pour objectif de résoudre ce que les experts appellent le dilemme de la machine nue, qui désigne des robots physiquement capables, mais dépourvus de l'intelligence nécessaire pour comprendre et s'adapter à des environnements complexes. La concurrence entre les géants chinois de l'intelligence artificielle franchit un nouveau cap. Xiaomi a annoncé une baisse pouvant atteindre 99% des prix de ses API, interface permettant aux entreprises et aux développeurs d'intégrer un modèle d'IA dans leur propre application pour la gamme Mimo V2.5, s'alignant sur les tarifs extrêmement agressifs de DeepSeek. Cette offensive vise les développeurs et les entreprises pour lesquels le coût d'utilisation des modèles d'IA est devenu un critère décisif. La bataille ne se limite plus à Xiaomi et DeepSeek. Alibaba, Tencent, ByteDance et Minimax ont eux aussi réduit leurs prix ces dernières semaines. Selon plusieurs analystes, les performances des principaux modèles chinois deviennent de plus en plus proches, poussant les acteurs du secteur à se différencier avant tout par les tarifs. Un train de fret Chine-Europe chargé de produits de beauté a quitté le 2 juillet la commune française de Dourges à destination de Chengdu, ville de la province chinoise du Sichuan. Il s'agit du premier train de fret Chine-Europe de produits de beauté entre Chengdu et Dourges. Il transporte notamment la crème pour le visage, du sérum régénérant, du fond de teint liquide, de la lotion hydratante et des produits nettoyants pour le visage. Les auteurs du nouveau livre « Multiples univers du Petit Prince, évolution et diffusion d'un classique » ainsi que des artistes et des universitaires se sont réunis récemment à Nanjing. Cette activité a pour objectif de discuter de la valeur contemporaine, de la diffusion et du pouvoir de guérison spirituelle de cette célèbre œuvre à l'ère de l'IA. Vous écoutez Bamboo Studio, merci de votre attention.
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3: Bienvenue à Cogito. Sous la direction du Parti communiste chinois PCC, le peuple chinois a conquis la libération et l'indépendance nationale. En l'espace de quelques décennies seulement, la Chine a achevé son industrialisation là où les pays développés ont mis plusieurs siècles. Elle a réalisé le double miracle d'un développement économique rapide et d'une stabilité sociale durable, tout en contribuant à elle seule à près de 30% de la croissance mondiale. Si l'on jette un regard rétrospectif sur plus d'un siècle d'histoire, aucun parti au pouvoir dans le monde n'a, à l'instar du PCC, obtenu des résultats aussi remarquables en matière de développement ni exercé une influence aussi profonde sur l'évolution de l'histoire mondiale. Pourquoi le Parti communiste chinois réussit-il ? Le PCC reste déterminé à rechercher la vérité et suit toujours la bonne direction est profondément ancré dans le peuple et repose toujours sur des fondations solides, s'acquitte courageusement de ses missions historiques et conserve toujours l'initiative stratégique, suit la tendance du développement et reste toujours à l'avant-garde de son époque, a le courage et la capacité de lutter, est toujours confiant dans la victoire, s'attache à se perfectionner sans cesse et fait toujours preuve d'une grande vitalité. Ces qualités, mises en lumière par Xi Jinping dans son discours prononcé lors du rassemblement célébrant le 105e anniversaire de la fondation du PCC le 1er juillet à Pékin, livrent les clés de la réussite du Parti communiste chinois. Prenons un exemple. Le PCC est profondément ancré dans le peuple et repose toujours sur des fondations solides. Parmi les 8 membres du Parti communiste chinois décorés de la médaille du 1er juillet, la plus haute distinction du parti figure un médiateur populaire œuvrant depuis de longues années en première ligne pour servir la population et résoudre les conflits de voisinage, un médecin de campagne parcourant toute l'année à cheval les régions pastorales de montagnes reculées pour soigner les habitants ou encore un responsable de village ayant conduit sa communauté hors de la grande pauvreté. À travers ses parcours faits de dévouement et de persévérance, le monde comprend aisément pourquoi, dans les nombreux sondages réalisés par des institutions internationales, le taux de soutien de la population chinoise envers son gouvernement figure régulièrement parmi les plus élevés au monde. Aujourd'hui, alors que le monde traverse des transformations inédites depuis un siècle, l'humanité se retrouve une nouvelle fois à la croisée des chemins. En tant que plus grand parti au pouvoir au monde et acteur majeur de la scène internationale, le PCC reste ferme dans sa voie et fait preuve d'une volonté de fer. Il poursuivra sa promotion de la modernisation à la chinoise, apportant ainsi davantage de stabilité, de certitude et d'énergie positive à la paix et au développement dans le monde. La modernisation constitue un objectif de lutte inébranlable du Parti communiste chinois. Depuis la fondation de la Chine nouvelle, le PCC, en s'appuyant sur les réalités nationales et en faisant preuve d'une forte capacité d'initiative stratégique, a conduit le peuple chinois à ouvrir une voie de modernisation inédite. La modernisation à la chinoise se distingue par plusieurs caractéristiques essentielles, une population de très grande taille, la prospérité commune de l'ensemble du peuple, le développement coordonné de la civilisation matérielle et de la civilisation spirituelle, la coexistence harmonieuse entre l'homme et la nature, ainsi que l'engagement en faveur du développement pacifique. Cette nouvelle voie de modernisation a brisé le mythe selon lequel la modernisation est synonyme d'occidentalisation. Elle a élargi les perspectives de développement des pays en développement et ouvert une nouvelle voie vers une forme inédite de civilisation humaine. Deuxième économie mondiale, représentant environ 17% du PIB mondial, la Chine contribue à travers la poursuite de la modernisation à la chinoise à la modernisation de l'ensemble du monde. Plus remarquable encore, la Chine partage les fruits de son développement avec le reste du monde en poursuivant une politique d'ouverture de haut niveau. Qu'il s'agisse de la coopération de qualité dans le cadre de l'initiative La Ceinture et la Route, de son statut de principal partenaire commercial de plus de 160 pays et régions, ou encore de la mise en œuvre d'un régime de droit de douane nul pour 53 pays africains, la Chine œuvre activement à promouvoir un développement commun à l'échelle mondiale. Pour l'économiste britannique John Rawls, le concept de communauté d'avenir partagée pour l'humanité démontre que les relations internationales ne relèvent pas d'un jeu à somme nulle. Les pays peuvent parvenir à des bénéfices mutuels grâce au développement commun, tandis que la Chine, en poursuivant son propre développement, joue un rôle de stabilisateur de l'économie mondiale. En tant que grand parti tourné vers le monde, le PCC apporte sans cesse sa sagesse et ses propositions à l'amélioration de la gouvernance mondiale. Qu'il s'agisse de promouvoir les valeurs communes de l'humanité, de faire progresser l'édification d'un nouveau type de relations internationales ou de mettre en œuvre les quatre grandes initiatives mondiales, le PCC offre non seulement au bonheur du peuple chinois et au grand renouveau de la nation chinoise, mais aussi au progrès de l'humanité et à la construction d'un monde plus harmonieux. Yvonne Silva, présidente de l'Institut Lula au Brésil, a salué les efforts de la Chine pour renforcer la voix des pays en développement dans les affaires internationales et favoriser une évolution de l'ordre international vers davantage de justice et d'équité. Selon elle, le PCC a non seulement façonné la Chine contemporaine, mais il exerce également une profonde influence sur l'échiquier mondial. Au terme de 105 années d'efforts inlassables, le Parti communiste chinois, à la tête du peuple chinois, a écrit la plus grandiose épopée de l'histoire plurimillénaire de la nation chinoise. Aujourd'hui, le grand renouveau de la nation chinoise est irrésistible. Sous la direction du PCC, la Chine poursuit sa marche vers de nouveaux horizons, tel un grand navire fendant les vagues. Elle continuera d'être un bâtisseur de la paix mondiale, un contributeur au développement mondial et un défenseur de l'ordre international.

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0: Bonjour à toutes et à tous, bienvenue à l'écoute de l'émission Classe Éco. Avec le développement éco-social ainsi que le progrès technologique, un grand nombre de nouveaux métiers apparaissent. Quels sont-ils ? La digitalisation et la robotisation de l'économie auront quels impacts sur le monde d'emploi ? Quels sont les avantages des nouveaux métiers émergents ? Pour trouver les réponses, je vous invite à suivre cette émission. Ne quittez pas, Classe Éco commence tout de suite.
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2: La création d'emplois est un sujet de société très important et aujourd'hui nous allons parler de nouveaux métiers qui font l'actualité maintenant sur les réseaux sociaux. Et pour en parler, nous avons le plaisir de recevoir dans notre studio quatre journalistes dont certains d'entre eux sont allés explorer les nouveaux métiers sur le terrain. On a Christelle Danyambaya, Tai Xueqing, et Nicolas Hiruizin et Yves Mouillet. Et aussi par visioconférence, nous avons le plaisir de recevoir Olga Domanova, ingénieure en IA chez Schlumberger, et Aldin Faré, producteur dans l'audiovisuel et podcasteur. Alors, on va commencer par Christelle, je pense, parce que vous êtes allée sur le terrain pour explorer les nouveaux métiers. Quels sont les nouveaux métiers qui vous ont laissé une impression particulière ?
3: Le nouveau métier qui m'a le plus touchée, ça serait les pros, les responsables de l'entreposage. Pour expliquer vraiment terre à terre, ce sont des personnes qui s'occupent du rangement chez nous. Donc des personnes viennent chez vous, ils rangent tout, de la cuisine, la salle de bain, en passant par les jouets des enfants. Et au fait,
2: l'impression... Ce n'est pas simplement les femmes de ménage.
3: Ben non, ce ne sont pas des femmes de ménage, ce sont des gens qui ont été formés pour pouvoir exercer ce métier. Et ce métier a été récemment reconnu par le gouvernement chinois comme étant un métier comme les autres. Mmh. Et c'est-à-dire que les femmes qui se donnent à cette pratique, ce sont des gens, des personnes qui ont soit eu des problèmes avec le travail précédent, qui se sont reconverties, ou des personnes qui n'arrivaient pas à trouver de l'emploi et qui, grâce à ce nouveau métier, peuvent faire quelque chose. Et c'est un métier vraiment qui touche et qui peut intéresser tout le monde. On n'a pas besoin de beaucoup de diplômes. Il est super très bien payé.
2: Ah oui.
3: Et j'ai été vraiment particulièrement
2: impressionnée
3: par ce nouveau métier qui, je crois, prendra de l'ampleur dans les années à venir.
4: Ça consiste en quoi exactement ?
3: Ça consiste au fait, ce sont des dames, c'est en service, qui s'occupent de ranger chez vous. C'est-à-dire, vous les appelez, ils viennent chez vous, ils vous disent, voilà, dans votre garde-robe, il faut aligner les choses comme ça, il faut le faire comme ça. Et ce qui est bien, c'est que, après qu'ils aient fait ce rangement-là, vous, ça vous laisse l'idée de la manière comment optimiser votre espace, en fait. Donc, des fois, on est chez soi, on n'a pas le temps, soit on ne sait pas comment ranger. Avec toutes nos activités, des fois, le week-end, on n'a que le week-end pour se reposer. Donc, ce sont des personnes qui vont venir chez vous et ils vont vous donner vraiment un fil conducteur à suivre, de la cuisine, la salle de bain, les habits, l'armoire, jusqu'aux jouets des enfants. Et c'est vraiment... impressionnant. Ce sont des femmes, comme j'ai dit, la plupart des femmes. Il y avait deux ou trois hommes qui ont suivi la formation, qui ont été encadrés, et ils ont bien sûr des outils qui vont avec pour le rangement, pour le nettoyage, et pour vraiment, ça m'a beaucoup, ça m'a séduit. Et on retrouve ces centres dans presque toute la Chine. Je veux dire, il y a plusieurs régions. Cette dame a créé les centres dans plusieurs régions. Elle nous a un peu raconté l'histoire des femmes. C'était des femmes qui n'avaient plus trouvé de travail ou qui ne pouvaient plus travailler à cause d'un petit handicap ou d'un truc comme ça. Mais très vite, elle les a formées.
2: C'est des femmes de ménage de haute gamme, en quelque sorte.
3: Voilà, femmes de ménage de haute gamme, mais voilà, très important pour nous et ça m'a vraiment beaucoup.
2: Il faut dire
3: que les prix ne sont pas très abordables, c'est pas donné à tous aussi. Hein. Voilà, solliciter un service tel que les professionnels du rangement, c'est pas donné à tous. Il faut
4: pour les ménages aisés. Ouais.
3: Ah bah oui. Ouais. Parce que c'est
2: en plus tout.
4: Ça m'intéresse. J'ai tendance à laisser mes affaires un peu partout. Ouais. Donc, parfois je me fais gronder. Donc ouais, quelqu'un qui m'aiderait à ranger pour me donner des idées, pourquoi pas.
2: Ouais, c'est pas mal.
4: Au moins une fois.
2: Mais vous êtes allé voir d'autres choses.
4: Oui, alors moi je suis plutôt dans une entreprise de haute technologie, on va dire, hein, spécialisée dans les logiciels d'intelligence artificielle pour les robots. Et voilà, donc j'ai pu voir ça de très près, voir comment ces nouveaux, en fait, cette nouvelle technologie peut faire des choses comme on n'a pas pensé avant, par exemple. Avoir on parle souvent des animaux comme ça, des faux animaux, des robots animaux comme ça qui peuvent interagir avec les humains. Donc ils peuvent bouger, ils peuvent sauter, ils peuvent écouter, entendre, donc réagir au son. Et donc ça, c'était assez amusant. Donc peut-être que ça va prendre de l'ampleur, hein, au fur et à mesure du temps, parce que les gens ont des animaux de compagnie, mais peut-être qu'ils veulent aussi une solution de facilité parfois. Avec un robot, on a moins besoin de s'en occuper. Et sinon aussi pour les robots de rangement, hein, par exemple, pour la livraison.
2: Ah, les robots de rangement, attends.
5: Ah,
2: oui,
5: oui. Là, il y a de la concurrence.
2: Ah, oui. Ah,
4: parce qu'on sait que c'est pour les livraisons, pour les colis en fait. Hein, ça, c'est pour les entreprises.
2: Ah, ouais.
4: Hein, donc,
2: ça nous assure.
4: Voilà, c'est un peu différent.
2: Ça me rassure.
4: Donc c'est simplement pour parce qu'on a besoin évidemment de normalement beaucoup de main d'œuvre, hein, pour prendre les colis, les ranger dans ces entreprises de livraison. Hein, on voit à quel point le commerce en ligne est développé en Chine. Et donc avec ces robots-là, ils sont programmés pour recevoir des colis, se déplacer suivant un certain chemin et les mettre dans certains endroits. Donc ça, c'est une programmation et ils suivent en fait ce chemin pour pouvoir déposer les colis de manière automatisée. Donc ça, c'est vraiment aussi une tendance, hein, qui se développe, hein, l'automatisation dans les entreprises de livraison. Il y avait aussi beaucoup de choses sur les drones, par exemple, aussi. Hein. Il y a beaucoup de ces petits éléments, comme ça, ils essayent d'utiliser l'intelligence artificielle pour augmenter l'efficacité de ces choses-là.
2: Je vois quand même, c'est une tendance qu'on est devenu de plus en plus spécifique et plus en plus professionnel, profond dans un métier. Et Yves, quelle est votre idée?
5: Moi, j'ai fait un reportage sur une professionnelle, donc c'est plutôt l'inverse de Nicolas. Moi, la personne en question, c'est une guide horticole et forestière qui s'efforce de réparer les dégâts causés par les nouvelles technologies. Par exemple, le stress que ça peut engendrer à force d'utiliser son téléphone portable, la lumière bleue, le fait d'être disponible tout le temps, le fait de vivre dans une grande ville avec le stress que ça encourt, en fait, cette personne-là propose des thérapies pour se rapprocher avec la nature. Donc, par exemple, on revient vers des choses beaucoup plus traditionnelles, comme le yoga ou les jardins plus traditionnels, comme ça pouvait se faire dans les dynasties anciennes chinoises. Et puis, là encore, on revient à des animaux naturels, pas des robots, avec des gens qui vont s'occuper d'animaux et des choses comme ça. Donc, ce qui est très intéressant, c'est là, les gens se retrouvent ensemble et s'écoutent. Dans la société moderne, on a malheureusement souvent, on n'a pas le temps de prendre le temps. Et là, dans ces centres spécialisés, on vous dit, regardez, ouvrez les yeux, reposez-vous. Il est temps de vous requinquer, de vous ressourcer. Et j'ai trouvé ça très intéressant parce que ce genre de centre, finalement, le fait de vivre à la campagne, c'est vrai qu'on peut s'en passer, je pense. Mais dans une ville, dans la plupart des mégalopoles, suivre ce genre de thérapie, suivre ce genre de stage, effectivement, moi-même, en ayant fait ce reportage, ça m'a fait énormément de bien.
2: Et Tajiti, vous êtes chinoise, donc oui. Comment voyez-vous l'émergence de ces nouveaux métiers et quel genre de changement de société que vous pouvez constater?
6: D'accord. Alors moi, je ne suis pas allée sur le terrain pour expérimenter, mais j'ai regardé votre série de reportages. Par contre, le métier que Nicolas a appris, ça me rassure plutôt par rapport à la place de l'homme, par rapport à la place de l'humain. justement dans ce monde qui est en train de devenir super moderne, super sophistiqué, parce que tant qu'un robot a toujours besoin d'un un ingénieur humain pour le développer, pour le gérer, pour le programmer, pour le maintenir, ben, il n'y a pas de danger qu'on soit remplacé demain. Après, je pense que l'apparition de tous ces nouveaux métiers nous apprennent énormément sur l'évolution de la société chinoise par rapport, bien sûr, d'abord au développement de la technologie, mais il y a aussi le changement de mode de vie. Hein. Je pense que le besoin de faire appel à une spécialiste de rangement, ça vient bien sûr avec la société de la consommation et l'accélération du rythme de vie. Et puis, j'ai pensé à un autre métier que nous n'avons pas encore abordé jusqu'à présent, mais qui est montré aussi dans votre série de reportages. C'est celui de l'ingénieur en restauration des terres humides. Et je crois que l'apparition de ce genre de métier, on peut considérer que c'est aussi le résultat de la division sociale du travail, ou peut-être plus exactement de la subdivision sociale du travail, parce que je me demande si certaines tâches de ce métier faisaient déjà partie du travail d'un paysagiste ou d'un urbaniste, mais l'apparition de ce genre de métier est bien sûr aussi le résultat de la prise de conscience de la société par rapport à certains grands thèmes de notre temps, tels que le changement climatique, la protection de l'environnement, etc.
2: En fait, vous avez évoqué un point, c'est que la possibilité qu'on soit remplacé demain, je pense que vous avez mentionné beaucoup de choses qui concernent la Chine, mais est-ce que l'humanité va être remplacée demain par des robots? C'est un problème planétaire. Et on voit récemment l'apparition de cette chatbot ChatGPT qui a fait vraiment un buzz sur les réseaux sociaux. Et en fait, pour cela, on a interrogé Océan Olin, directeur commercial d'Acia Technologies. C'est une start-up deep tech française développant des outils d'intelligence artificielle pour l'ingénierie, qui utilise lui-même ChatGPT dans son travail. Et il ne peut pas participer en temps réel à notre émission, donc on lui a posé deux questions. Donc voilà sa réponse. D'abord, je lui ai demandé, comme ChatGPT rencontre un succès fulgurant, est-ce que ça marque vraiment un tournant dans le paysage de l'intelligence artificielle? Et on va écouter sa réponse.
7: Je la trouve très intéressante, cette question. C'est, au final, ces nouveaux outils d'OpenAI, dont ChatGPT, aujourd'hui, ils font le buzz, ils sont adoptés par beaucoup de personnes, ils font beaucoup de parler d'eux en Chine, en particulier récemment. Est-ce qu'ils vont amener une accélération de l'adoption et du développement de technologies d'intelligence artificielle? Et la réponse à ça, bien sûr, c'est oui. L'adoption, elle est phénoménale pour ChatGPT, il faut s'en rendre compte. Il a fallu à Facebook plusieurs mois pour atteindre des niveaux d'adoption similaires à ce que ChatGPT a fait en quelques jours. Pareil pour Apple. Et donc, la grande réussite de ChatGPT, et c'est Kai Fu Lee d'ailleurs qui le dit, donc un grand expert d'intelligence artificielle chinois, qui nous dit que ce qu'a réussi ChatGPT, c'est petit 1, l'adoption de masse de technologies d'intelligence artificielle relativement avancées, et petit 2, la démystification de ces technologies. Parce que désormais, ça nous

0: associant ChatGPT à son moteur de recherche Bing, va venir complètement renverser la donne par rapport à Google. On sait aujourd'hui que le moteur de recherche de Microsoft n'est pas très utilisé par rapport à Google. Est-ce que la donne va changer grâce à ChatGPT? Et donc, toute cette attention et tout ce mouvement qui est fait par les gens du web va bien sûr amener à un regain de talent et de ressources dans ces domaines-là. Et donc, bien sûr, ça va venir accélérer le développement autour de l'intelligence artificielle et dans ce cas-ci des intelligences un peu conversationnelles, hein, puisque c'est ce qu'est au final ChatGPT.
1: Et la deuxième question, c'est que, c'est le point que vous avez évoqué, comme ChatGPT est super compétent dans beaucoup de tâches, est-ce qu'il y a une menace qu'il y a une perte d'emploi importante dans le futur suite au développement justement de ces technologies d'intelligence artificielle? Donc on va écouter sa réponse.
0: Il faut tout de même pas oublier que l'intelligence, c'est pas nouveau. Hein. On a déjà mis de l'intelligence à un certain niveau dans des robots par exemple. Et la révolution industrielle, la robotisation des usines, c'est pas quelque chose de nouveau. On a déjà remplacé et transformé énormément de métiers qui n'ont plus vraiment lieu d'exister aujourd'hui. Il ne faut pas oublier aussi qu'il y a une évolution des populations qui fait que des métiers qui auparavant étaient très durs physiquement, enfin qui continuent d'être durs physiquement et que l'on considère aujourd'hui à faible valeur ajoutée, les jeunes qui sortent d'école, qui sortent d'université, ils ne veulent plus vraiment aller vers ces métiers. Et donc il faut trouver un moyen pour tout de même assurer ces fonctions alors qu'on n'a pas la ressource humaine. Et donc l'IA, encore une fois, va pouvoir venir aider sans venir remplacer un humain, puisqu'en fait l'humain n'y est pas. Et donc on peut modérer un peu les opinions autour du remplacement de l'humain par l'IA. Cependant, Kai Fouli, encore une fois pour le citer, nous dit que les premiers métiers qui vont être remplacés, comme je le disais, c'est des métiers répétitifs, à faible demande un peu intellectuelle. En revanche, tous les métiers qui sont à plus forte demande intellectuelle vont éventuellement aussi être impactés dans des âges un peu plus lointains, peut-être dans 5 ans, dans 10 ans. Et puis enfin, les derniers métiers qui seront impactés, au final, c'est les métiers des créatifs. Parce que l'aspect de l'art, de la création, c'est beaucoup plus difficile à coder, c'est beaucoup plus difficile à expliquer à une IA pour qu'elle soit capable de reproduire la façon dont un humain le ferait. On peut néanmoins voir que ce dernier point est petit à petit challengé, puisque OpenAI, la société derrière ChatGPT, a également publié un logiciel qui s'appelle DALL-E, qui n'est pas le seul, mais qui permet de faire de la génération d'images sur la base d'une demande écrite. Et on voit de plus en plus d'artistes qui commencent à faire de l'art généré par IA, et tout un débat qui commence à se créer autour de, au final, qu'est-ce que l'art? Est-ce qu'une image, un tableau créé par une intelligence artificielle peut être considéré comme de l'art? Pareil pour la musique. Il y a aujourd'hui des intelligences artificielles qui sont capables de composer de la musique. Est-ce qu'on peut juger ça au même titre qu'une musique composée par un compositeur humain? Et donc on voit bien que même sur des métiers créatifs, au final, on commence à avoir de forts impacts de l'IA et qu'il faut repenser complètement la façon dont on accorde de la valeur à un contenu qui est proposé par une IA. Voilà. Donc un peu de matière pour la réflexion, c'est un domaine passionnant, c'est un domaine en pleine évolution, je pense que personne n'a la réponse aujourd'hui, les grands experts du domaine ne s'accordent pas forcément sur leur vision, et donc voilà, les années à suivre vont être passionnantes, et bien sûr qu'en Chine, avec Baidu notamment qui cherche à lancer prochainement un compétiteur de ChatGPT, on va voir beaucoup d'entrain autour de ce sujet.
1: Alors je pense que je vais tourner vers Olga, qui travaille... elle-même, je pense, Olga, vous avez déjà, en quelque sorte, vous travaillez dans ce genre de nouveau métier qui concerne l'intelligence artificielle, un métier qui n'existait pas il y a 10 ans ou il y a 20 ans. Donc, quel est votre regard là-dessus?
2: D'abord, merci pour vos questions. Je trouve le thème de ce programme très intéressant. Je dirais que la première question, si on pourrait dire que ChatGPT, ça a vraiment marqué un changement. Je suis d'accord avec ça. Ça, en fait, ça c'est l'accès à cette technologie super avancée aux gens qui sont pas vraiment liés avec ça dans leur travail. Ça leur a permis de visualiser ça. Qu'est-ce que c'est l'IA? Parce qu'avant, même si on a essayé d'expliquer Comment on peut s'imaginer

0: gêner Léa à quelqu'un qui n'est pas confronté à ça dans sa vie quotidienne. C'était très difficile. Là, maintenant, on ouvre cette page de web, on écrit quelques phrases, on obtient 3 pages de réponses assez cohérentes, en fait, très bien écrites, de point de vue orthographie, syntaxe, ponctuation. En fait, c'est vraiment très bien fait. Et c'est la preuve vivante de comment ça marche. À part de ChatGPT, moi, ce que personnellement je trouve très intéressant, peut-être même plus rigolo que ça, c'est plutôt la génération des images. Et c'est le point très important de ce que ChatGPT a marqué et DALL-E, c'est ce que l'IA est devenue. C'est pas seulement l'analyse des données qui sont déjà là, analyse statistique, enfin, des découvertes, des patterns, c'est plutôt la génération de contenu qui n'a pas été là. Et moi, je trouve ça complètement fascinant.
1: Aladin, quel est votre regard là-dessus?
2: Écoutez, moi je suis très content que ChatGPT existe parce que hier je voulais le retester avant l'émission et là pour le coup il était complètement surutilisé, il fallait revenir. Donc j'ai pas pu avoir une bonne conversation avec ChatGPT. Mais en tout cas moi il m'a rendu ma vie plus utile parce qu'en fait il y a quelques semaines de ça j'écrivais un pitch, ce qu'on appelle une sorte de dossier pour présenter un projet documentaire. Et en fait, j'avais fait une première version, j'en parle avec un de mes clients et là il me dit, ah ce serait bien que tu le fasses plus punchy. Et là, j'étais un peu lessivé par tout ce que j'avais écrit. Donc, je suis allé voir ChatGPT. Je lui ai un peu demandé de... Et en fait, il m'a vraiment fait plusieurs paragraphes qui étaient beaucoup plus punchy. Alors, après, sur la question de perdre son travail ou pas, moi, j'y crois pas trop parce qu'en fait, au bout du compte, il faut faire des finitions. Et en fait, ChatGPT, on voit qu'il sort des phrases très bien, très classe. Mais en fait, au bout d'un moment, faut quand même un peu... Il faut un petit peu peaufiner ce qu'il a écrit parce que si jamais on prend pour argent comptant ce qu'il écrit, en fait, au bout d'un moment, ça peut peut-être sonner un petit peu faux. Et d'ailleurs, maintenant, ils ont apparemment déjà mis en place des algorithmes pour vérifier si les articles de presse ou les thèses universitaires provenaient de ChatGPT, justement. Donc, c'est en tout cas, moi, ça m'a permis de gagner du temps dans mon travail. Donc, en tout cas, je suis très content que cet outil existe parce que je vais prendre la version payante. Je me pose la question.
1: Ok. Yves, j'ai vu tout à l'heure que vous voulez réagir.
3: Oui, je voulais réagir en disant simplement que la première véritable intelligence artificielle qui a concurrencé l'être humain, c'était Deep Blue en 1978 avec
1: C'est le jeu de Go, c'est ça?
3: voilà,
4: Le grand jeu d'échecs.
3: c'était voilà, contre Gary et Kasparov et l'ordinateur avait remporté la victoire. Et pareil, en 1994, me semble-t-il, un autre ordinateur avait concurrencé le champion du monde chinois, dont j'ai malheureusement oublié le nom, de jeu de Go. Et il a aussi battu le champion du monde à plate couture. Donc c'est vrai que c'est quand même une source de préoccupation. Et on s'en rend bien compte, de toute façon, à travers l'humanité, chaque révolution, hein, notamment la révolution industrielle, on s'est toujours dit, ça y est. Les machines vont prendre le pas sur les êtres humains. Et même des réalisateurs hein, de cinéma, par exemple James Cameron, pour ne citer que lui, ont mis en avant les méfaits que pourrait entraîner une
1: Ça va que les films
3: utilisation.
1: ne manquent pas à ce sujet. Ouais.
3: Ça, c'est le moins que l'on puisse dire. Et c'est vrai que c'est préoccupant. Mais tout comme Aladdin, je pense qu'on a encore un peu le temps de voir venir et qu'il ne faut pas trop se tracasser. Et qu'on peut utiliser ces nouvelles technologies pour simplement améliorer la qualité de son travail.
1: Et Nicolas.
4: Oui, non, mais c'est ce qui est bluffant, c'est leur côté créatif, ouais, effectivement, comme Olga avait dit. Ok, le fait de pouvoir calculer énormément de choses, en fait, pour les jeux d'échecs, le jeu de Go, c'est du calcul, en fait. C'est vrai qu'il y a aussi un apprentissage. Surtout le jeu de Go, de ce que j'ai lu, c'était beaucoup plus compliqué. Le nombre de possibilités était beaucoup plus élevé que le jeu d'échecs, donc fallait. C'était en fait la dernière victoire de l'ordinateur sur l'être humain sur un jeu comme ça. C'était gagné contre le champion de Go. Et en fait, parce qu'en fait, l'ordinateur, avec l'intelligence artificielle, il a tendance à apprendre de ses erreurs. Donc ça le rend beaucoup plus créatif en fait. C'est ça qui la base de l'intelligence artificielle. C'est ça, c'est de pouvoir assimiler les. En fait, plus on donne de données à ces intelligences. Et plus elles vont
1: Plus en
4: progresser en
1: devenir
4: fait.
1: un peu
4: Donc
1: plus intelligent.
4: voilà, donc en fait c'est ça, plus on va les utiliser, plus elles vont devenir perfectionnées, intelligentes, plus ça va être difficile de voir la différence entre un être humain et une machine. Pour l'instant on peut encore voir la différence, hein. Comme disait Aladdin, il y a des algorithmes pour savoir si certains textes, voire dans les revues scientifiques ou chez des étudiants, ont été écrits avec ce chat GPT. Mais peut-être que dans le futur, ça va être tellement...

0: ont bien fait
1: Ils
0: que
1: vont
0: ça va être.
1: remplacer les profs?
0: Ça pourrait, bien sûr, oui. Bah, on voit, par exemple, pour les traductions, on voit avec Google Translate, simplement, les progrès, on a vu des progrès en 5-10 ans. On est passé de quelque chose d'assez rigolo en disant, ouais, cette traduction, c'est du Google Translate. C'est-à-dire que c'était très mauvais. Maintenant, bah, Google Translate traduit très bien. Donc, on peut s'en servir, même dans nos métiers de journaliste traducteur, par exemple. Et c'est, voilà. Et donc, on vient petit à petit, on voit qu'il y a des métiers, on croyait, intouchable par les
1: Safe.
0: machines,
1: Oui,
0: commence à être
1: merci.
0: touché. Hein, on a vu pour les
1: Oui.
0: voice-overs aussi, on peut
1: Oui.
0: très bien parler. Il y a une machine qui parle, qui fait des
1: Des
0: voice-overs, des
1: sous-titres.
0: doublages, en fait. Et c'est assez réaliste. C'est difficile de savoir. Après, on peut s'habituer, on peut comprendre qu'il y a moins d'émotions. Parce que peut-être que voilà, la différence, c'est l'émotion. Peut-être qu'on a encore l'avantage en tant qu'être humain, c'est d'avoir cette émotion.
1: Heureusement qu'il existe encore. Hein. Il y a des gens qui aussi travaillent dans l'autre sens. C'est vrai que dans un sens, ça va très vite, la machine est là et tout. Et dans l'autre sens, l'humain a compris que l'homme ne peut pas être remplacé. Il y a des techniques, il y a une connexion qu'on doit avoir avec l'être humain, avec la nature. Et je crois que ce sont des choses que nous, les humains, avons la capacité de détecter et que les machines ne peuvent pas. Et je ne crois pas que on pourra être remplacé à 100%, ça, non.
2: Je vais demander à Olga, qui est professionnelle dans ce domaine, donc jusqu'où ça peut aller? Est-ce qu'on a une inquiétude à faire que on va un jour tous perdre notre emploi?
3: C'est une très bonne question. Juste un point pour réagir à la réplique précédente. En fait, qui est très important un peu partout dans notre vie, c'est la mesure. Si vous allez boire du thé, mais vous allez boire 50 litres de thé par jour, vous allez en mourir. Si vous avez une voiture, vous allez l'utiliser pour aller dans, je sais pas, l'entrée de votre bâtiment prochain, c'est pas bien du tout, c'est pas le but d'une voiture. Et c'est pareil avec ChatGPT. Il y a des applications très intéressantes, mais il faut être conscient de leur effet et des sources, ce qui est très important. Donc, même si ça, l'IA générative, ça ne génère quelque chose qui n'a pas été là dans une forme ou autre dans les sources. Exemple, on s'est rendu compte que les expressions, les phrases, les textes que ChatGPT génère, ils sont en fait très biaisés. Donc, par exemple, si on parle de tâches ménagères, c'est plutôt au féminin que ChatGPT en parle. C'est lié à la partie féminine. Pourquoi ça? C'est pas que le ChatGPT soit machiste, c'est juste que les ressources qu'il lui a utilisées pour entraîner les modèles, il contient cette information. Donc, il faut en être très, très conscient. Donc, par exemple, la recherche en intelligence artificielle, elle est très basée sur les données. Et en fait, c'est l'approche assez, assez problématique parce qu'on va juste augmenter et concentrer le pourcentage de biais dans des données. Voilà. Donc, c'est juste pour réagir à la réplique précédente. Après ce que vous avez dit, je ne crois pas qu'on va jamais être remplacé. Je trouve que ChatGPT, c'est juste une possibilité géniale, mais vraiment brillante, pour libérer les cerveaux humains des tâches répétitives. Voilà, donc moi, je suis très, très optimiste de ça, mais c'est très important de savoir les limitations des technologies qu'on utilise.
2: Mais comme Océan a dit dans sa réponse qu'il y a maintenant, il sait créer des images et faire des choses créatives, c'est pas seulement ChatGPT qui nous inquiète, mais la tendance en fait. C'est-à-dire que jusqu'où, par exemple, Nicolas a mentionné les émotions, est-ce qu'un jour, enfin, ça peut être aussi. Développer des robots avec des émotions complètement comme des humains.
3: Oui, c'est un très bon point que vous évoquez aussi. Vous savez qu'en technologie évolue, il faut que les lois évoluent avec. Et les questions techniques, la législation et tout ça, il faut que ça aille au même pas. Donc, par exemple, si on a vu que DALL-E et les autres sources sont capables de générer des images et des vidéos, par exemple avec des personnages qu'on les a demandés, là, dans un moment donné, on va avoir un problème de distinguer ce qui est vrai de ce qui est faux. Et pour ça, il faut des algorithmes qui pourront donc travailler pour le faire et aussi des lois qui pourront protéger des personnes concernées pour éviter, par exemple, les fausses preuves.
2: Merci. Et pour terminer, je vais retourner vers Tatiana.
4: Moi, je ne connais pas grand-chose en informatique, hein, mais je pense que jamais une application informatique a fait autant réagir, a fait autant planer cette peur du chômage, même dans des métiers qui ont été jusqu'à présent considérés comme étant la chasse gardée des humains. je pense à la psychothérapie.

0: thérapie, comme ce qu'a raconté tout à l'heure Christelle, surtout avec la thérapie comportementale, le CBT. Il paraît qu'il existe déjà quelques applications qui sont capables de recevoir un patient, de lui faire de la conversation pour le soigner. Mais ceci dit, je ne pense pas que nous, les humains, on risque vraiment d'être remplacés par les robots tant que le robot n'a pas encore développé sa propre conscience, tant qu'un robot n'est pas encore capable de développer un autre robot. Je pense que l'humain sera toujours pas remplaçable.
1: Et en tout cas, je vous remercie d'avoir participé à notre émission et je vous remercie d'avoir suivi notre discussion. À la prochaine.
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De retour dans le studio, je vous rappelle que vous êtes à l'écoute de l'émission Classico. Avant de passer à la prochaine partie cours de chinois, je vous propose une pause musicale. C'est parti!

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2: Bonjour tout le monde, bienvenue dans notre cours de chinois. Moi c'est Xiao Tai, je suis avec Yves. Bonjour Yves.
3: Natia Rao, bonjour tout le monde, bonjour Xiao Tai.
2: Et dans la dernière leçon, nous avons appris quelques expressions utiles pour aller chez le coiffeur. Je propose de réviser un peu avant d'attaquer la nouvelle leçon.
3: Bien sûr, c'est toujours un plaisir, tu le sais bien.
2: 我想剪头发。
3: 我想剪头发。Je voudrais me faire couper les cheveux.
2: 修一下就可以了。
3: S'il vous plaît, juste les pointes.
2: 我想染头发。
3: 我想染头发。Je voudrais me faire teindre les cheveux.
2: 别剪太短了。
3: 别剪太短了。Ne coupez pas trop court.
2: Bon, réécoutons les dialogues.
4: 我想剪头发。
5: 你想怎么剪？
4: 修一下就可以了。
5: 好的，请先洗头。
4: 我想染头发。
5: 你想染什么颜色？
4: 棕色怎么样？
5: 嗯，不错，很时髦。
4: 别剪太短了。
5: 行，保准您满意。
2: C'est tout pour la révision. Tout de suite, la nouvelle leçon.
3: Voici les expressions clés.
5: 我想租房。您想找什么样的房子？您想花多少钱租？什么时候能搬进来？房租怎么付
2: ？Et voilà, quand tu arrives dans une agence, tu peux commencer à dire comme ça: 我想租房。
3: 我想租房。
2: Ce qui signifie: je voudrais louer un appartement.Zu fang est le terme clé de cette phrase. Zu veut dire louer.
3: Zu.
2: Fang, un appartement.
3: Fang.
2: 我想租房。
3: 我想租房。Je voudrais louer un appartement.
2: Tout de suite, le dialogue.
5: 我想租房。
4: 你想找什么样的房子？
5: 带家具的两居。房子不要太旧。
2: Voilà, c'était le dialogue 1. Et dans cette conversation, on entend une personne qui dit à un agent immobilier: 我想租房。
3: 我想租房。Je voudrais louer un appartement.
2: Et l'agent demande: 你想找什么样的房子？
3: 你想找什么样的房子？ Donc, 你想 vous voulez, 找什么样 chercher quel genre, 什么样 quel genre, 房子 d'appartement. Donc, quel genre d'appartement cherchez-vous?
2: 带家具的两居，房子不要太旧。
3: 带家具的两居，房子不要太旧。Donc, 带家具 c'est meublé. De两居 deux pièces. Donc, deux pièces meublées. 房子 l'appartement toujours. Et 不要太旧 donc c'est ne doit pas être trop en mauvais état. 旧 c'est en mauvais état. Donc, l'appartement ne doit pas être trop en mauvais état. Il doit être en bon état.
2: Repassons le dialogue.
5: 我想租房。
4: 你想找什么样的房子？
5: 带家具的两居，房子不要太旧。
3: Nous sommes toujours chez l'agent immobilier. Maintenant, j'aimerais savoir, il faut en venir un peu au nerf de la guerre, l'argent. Comment parler du prix?
2: Alors souvent, c'est l'agent immobilier qui prend l'initiative de poser la question. 你想花多少钱租？
3: 你想花多少钱租？
2: 你想花多少钱租？花 signifie payer ou dépenser, sous-entendu de l'argent.花
3: 花
2: 多少钱 combien d'argent
3: 多少钱
2: 租 veut dire louer
3: 租
2: 您想花多少钱租
3: 您想花多少钱租 vous voulez dépenser combien d'argent
2: écoutons maintenant le dialogue 2 on va parler du prix
4: 您想花多少钱租
5: 月租三千元以内吧
4: 您看这房怎么样
5: 嗯不错
2: Voilà, dans le dialogue tout à l'heure, on a discuté du prix avec l'agent immobilier. 您想花多少钱租？
3: 您想花多少钱租？ Vous voulez payer combien pour le loyer? 花dépenser, 多少钱 combien d'argent? 租 louer.
2: Et l'autre répond, 月租三千元以内吧。
3: 月租三千元以内吧。Donc, 月租 par mois, 三千块 3000 yuan, 以内吧。Donc, littéralement, ça veut dire à l'intérieur. Donc, à l'intérieur de ces 3000 yuan, en français, on traduirait par pas plus de 3000 yuan.
2: 您看这房怎么样?
3: 您看这房怎么样? 看voir, 这房 cet appartement, 怎么样, comment? Donc, vous trouvez comment cet appartement?
2: 不错。
3: 不错。Pas mal.
2: Et puisqu'on a discuté du prix, il serait pas mal d'en savoir un peu plus sur la monnaie chinoise, renminbi, ce qui signifie littéralement la monnaie du peuple. en effet l'unité principale de renminbi est yuan et on a adopté le système décimal. Un yuan égale à 10 jiao et un jiao égale à 10 fen. Yuan, jiao, fen, ce sont en effet les trois unités de la monnaie chinoise.
3: D'accord, yuan, jiao, fen. Mais Xiao Tai, dans la vie courante, quand je vais acheter mes fruits ou un pao zi, on me dit jamais de payer en yuan ou en jiao, on me parle plutôt de kuai et de mao. Est-ce que tu peux m'expliquer qu'est-ce que c'est ?
2: Très bonne question. En effet, dans la vie quotidienne, on parle plus de kuai et de mao que de yuan et de jiao. Kuai et yuan, c'est tout à fait la même chose, seulement le terme kuai est plus du langage parlé, alors le yuan sonne plus formel que kuai. Et c'est pareil pour mao et jiao. Ainsi, dans la vie quotidienne, tu entends plus souvent parler de kuai et de mao.
3: D'accord, bon bah je crois que j'ai compris. Refermons cette parenthèse. Revenons à l'appartement que nous voulions louer. Maintenant je voudrais dire, maintenant que je sais que je peux louer et que le prix me convient, je voudrais savoir quand je peux emménager. Comment dit-on ça, Xiao Tai ?
2: Tu peux dire en chinois comme ça, 什么时候能搬进来?
3: 什么时候能搬进来?
2: Alors 什么时候, c'est facile. Quand, quelle date, quel moment?
3: 什么时候?
2: 能, pouvoir.
3: 能.
2: Ban, déménager, emménager. En l'occurrence, il s'agit de emménager.
3: Ban.
2: Jinlai, ce qui signifie entrer, venir ici.
3: Jinlai.
2: 什么时候能搬进来?
3: 什么时候能搬进来? Quand puis-je emménager?
2: Dialogue 3, tout de suite.
5: 什么时候能搬进来?
4: 下个月底.
5: 房租怎么付呢?
4: 一次付三个月的.
2: Voilà, c'était le dialogue 3. Dans cette conversation, on en arrive à la fin de discussion entre le client et l'agent immobilier, parce qu'on a commencé à discuter de la date pour emménager et du paiement pour le loyer. On entend la première personne qui demande « 什么时候能搬进来? »«
3: 什么时候能搬进来? » »« Quand puis-je emménager ?»« 什么时候? » »« Quand ?»« Ban ?»« Déménager, emménager ?»« 进来? » »« Rentrer ?» Donc « ban 进来 » signifie « emménager. Quand puis-je emménager?
2: Et l'autre lui répond, 下个月底.
3: 下个月底. Donc, 下个月 signifie le mois prochain, et 底, 月底 signifie la fin du mois.
2: 房租怎么付?
3: 房租怎么付? Je dois vous payer le loyer dans combien de mois?
2: 房租怎么付?
3: Je dois vous payer le loyer pour combien de mois? 怎么付? Comment le régler? Donc en Chine, on a souvent payé 3 mois d'avance. Donc cette phrase implicitement signifie on a payé le loyer pour combien de mois?
2: Et la réponse qu'a donnée l'agent immobilier est 一次付三个月的.
3: 一次付三个月的. Donc une fois, 一次付 payer, 三个月的 3 mois. Donc une fois, on a payé 3 mois. On a payé 3 mois à la fois.
2: Repassons le dialogue.
5: 什么时候能搬进来?
4: 下个月底.
5: 房租怎么付呢?
4: 一次付三个月的.
2: Bon, maintenant je propose de réécouter les 3 dialogues en entier avant de repasser à notre ABC de la culture chinoise. Allez, c'est parti.
5: 我想租房.
4: 你想找什么样的房子?
5: 带家具的2居, 房子不要太旧.
4: 你想花多少钱租?
5: 月租3000元以内吧.
4: 您看这房怎么样?
5: 不错. 什么时候能搬进来?
4: 下个月底.
5: 房租怎么付呢?
4: 一次付三个月的.
3: Voilà, vous venez d'entendre les dialogues pour aujourd'hui. Un peu de culture maintenant. En Chine, les jeunes vivent avec leurs parents avant de se marier. Quelques-uns vivent encore avec leurs parents après le mariage. Cela permet aux grands-parents de les aider. Certains jeunes louent ou achètent un appartement pour avoir une vie indépendante. En Chine, pour acheter un appartement, on peut payer en une seule fois ou payer à crédit. Les familles modestes peuvent demander d'acheter des logements sociaux ou louer des HLM. Mais pour louer des HLM, il faut remplir certains critères et être patient. Bien que la plupart des logements sociaux soient loin du centre-ville, le métro facilite la vie des habitants.
2: Voilà, c'est tout pour aujourd'hui. Comme d'habitude, un test avant de vous quitter. Comment dire en chinois ? Je dois vous payer le loyer pour combien de mois?
3: Si vous savez la réponse, n'hésitez pas à nous envoyer votre réponse par email à l'adresse suivante crifra@cri.com.cn.
2: Et pour plus d'informations, n'oubliez pas d'aller surfer de temps en temps sur notre site internet french.cri.cn. Merci à tous, au revoir, à la prochaine fois.
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7: Ainsi s'achève l'émission Classico d'aujourd'hui. Merci de l'avoir suivi. À la prochaine.
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0: La région autonome Zhuang du Guangxi, dans le sud de la Chine, a relevé mardi à 7 heures son alerte aux inondations au niveau rouge le plus élevé, suivi peu après par la province voisine du Guangdong, qui a adopté une alerte similaire. Deux personnes ont été tuées et environ 55 000 autres ont été affectées après que des pluies torrentielles ont provoqué des inondations et les ruptures de plusieurs barrages dans la ville de Nanning, capitale régionale du Guangxi, ont indiqué lundi les autorités locales lors d'une conférence de presse. Au total, 48 000 personnes ont été évacuées des zones touchées. Les opérations de secours sont terminées sur le site d'un glissement de terrain survenu dans le district de Tanchang, dans la province du Gansu, dans le nord-ouest de la Chine, qui a fait 21 morts et 7 blessés, ont indiqué mercredi les autorités locales. Le glissement de terrain s'est produit mardi vers 6h56 dans le village de Renzang, situé dans le bourg de Nanhe de la ville de Longnan, piégeant 33 personnes. 5 personnes ont été secourues, saines et saufs. Après un voyage d'environ 400 jours, la sonde chinoise Tianwen-2 est arrivée à une distance de 20 km de son astéroïde cible. La Chine a lancé sa première mission de retour d'échantillons d'astéroïdes, Tianwen-2, le 29 mai dernier, visant à collecter des échantillons de l'astéroïde géocroiseur 2016 HO3 et explorer la comète 311b, qui est plus éloignée de la Terre que Mars. La sonde mènera progressivement des études scientifiques plus approfondies afin de recueillir des données sur la morphologie, la composition et la structure interne de l'astéroïde. La Chine a exporté plus de 10 millions de robots au cours des 5 premiers mois de cette année, pour une valeur totale de près de 20 milliards de yuan, soit près de 3 milliards de dollars. Ces robots ont été exportés vers plus de 150 pays et régions, les pays de l'UE et de l'ASEAN constituant les principales destinations. Les robots destinés au nettoyage dominent ces exportations, représentant plus de 70% de la valeur totale. Les autres catégories exportées, notamment les robots industriels et les modèles bioniques intelligents, sont utilisés dans des domaines tels que les infrastructures, la recherche scientifique et les services publics. Une nouvelle école a ouvert ses portes récemment à Hangzhou, dans l'est de la Chine, afin de promouvoir le développement de la robotique. Sa première promotion compte 30 robots issus de divers secteurs. L'école des robots de Hangzhou a pour objectif de résoudre ce que les experts appellent le dilemme de la machine nue, qui désigne des robots physiquement capables, mais dépourvus de l'intelligence nécessaire pour comprendre et s'adapter à des environnements complexes. La concurrence entre les géants chinois de l'intelligence artificielle franchit un nouveau cap. Xiaomi a annoncé une baisse pouvant atteindre 99% des prix de ses API, interfaces permettant aux entreprises et aux développeurs d'intégrer un modèle d'IA dans leur propre application pour la gamme MiMo V2.5, s'alignant sur les tarifs extrêmement agressifs de DeepSeek. Cette offensive vise les développeurs et les entreprises pour lesquels le coût d'utilisation des modèles d'IA est devenu un critère décisif. La bataille ne se limite plus à Xiaomi et DeepSeek. Alibaba, Tencent, ByteDance et Minimax ont eux aussi réduit leur prix ces dernières semaines. Selon plusieurs analystes, les performances des principaux modèles chinois deviennent de plus en plus proches, poussant les acteurs du secteur à se différencier avant tout par les tarifs. Un train de fret Chine-Europe chargé de produits de beauté a quitté le 2 juillet la commune française de Dourges à destination de Chengdu, ville de la province chinoise du Sichuan. Il s'agit du premier train de fret Chine-Europe de produits de beauté entre Chengdu et Dourges. Il transporte notamment la crème pour le visage, du sérum régénérant, du fond de teint liquide, de la lotion hydratante et des produits nettoyants pour le visage. Les auteurs du nouveau livre « Multiples univers du Petit Prince, évolution et diffusion d'un classique » ainsi que des artistes et des universitaires se sont réunis récemment à Nanjing. Cette activité a pour objectif de discuter de la valeur contemporaine, de la diffusion et du pouvoir de guérison spirituelle de cette célèbre œuvre à l'ère de l'IA. Vous écoutez Bamboo Studio, merci de votre attention.
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3: Bienvenue à Cogito. Sous la direction du Parti communiste chinois PCC, le peuple chinois a conquis la libération et l'indépendance nationale. En l'espace de quelques décennies seulement, la Chine a achevé son industrialisation là où les pays développés ont mis plusieurs siècles. Elle a réalisé le double miracle d'un développement économique rapide et d'une stabilité sociale durable, tout en contribuant à elle seule à près de 30% de la croissance mondiale. Si l'on jette un regard rétrospectif sur plus d'un siècle d'histoire, aucun parti au pouvoir dans le monde n'a, à l'instar du PCC, obtenu des résultats aussi remarquables en matière de développement ni exercé une influence aussi profonde sur l'évolution de l'histoire mondiale. Pourquoi le Parti communiste chinois réussit-il ? Le PCC reste déterminé à rechercher la vérité et suit toujours la bonne direction est profondément ancré dans le peuple et repose toujours sur des fondations solides, s'acquitte courageusement de ses missions historiques et conserve toujours l'initiative stratégique, suit la tendance du développement et reste toujours à l'avant-garde de son époque, a le courage et la capacité de lutter, est toujours confiant dans la victoire, s'attache à se perfectionner sans cesse et fait toujours preuve d'une grande vitalité. Ces qualités, mises en lumière par Xi Jinping dans son discours prononcé lors du rassemblement célébrant le 105e anniversaire de la fondation du PCC le 1er juillet à Pékin, livrent les clés de la réussite du Parti communiste chinois. Prenons un exemple. Le PCC est profondément ancré dans le peuple et repose toujours sur des fondations solides. Parmi les 8 membres du Parti communiste chinois décorés de la médaille du 1er juillet, la plus haute distinction du parti figure un médiateur populaire œuvrant depuis de longues années en première ligne pour servir la population et résoudre les conflits de voisinage, un médecin de campagne parcourant toute l'année à cheval les régions pastorales de montagne reculées pour soigner les habitants ou encore un responsable de village ayant conduit sa communauté hors de la grande pauvreté. À travers ses parcours faits de dévouement et de persévérance, le monde comprend aisément pourquoi, dans les nombreux sondages réalisés par des institutions internationales, le taux de soutien de la population chinoise envers son gouvernement figure régulièrement parmi les plus élevés au monde. Aujourd'hui, alors que le monde traverse des transformations inédites depuis un siècle, l'humanité se retrouve une nouvelle fois à la croisée des chemins. En tant que plus grand parti au pouvoir au monde et acteur majeur de la scène internationale, le PCC reste ferme dans sa voie et fait preuve d'une volonté de fer. Il poursuivra sa promotion de la modernisation à la chinoise, apportant ainsi davantage de stabilité, de certitude et d'énergie positive à la paix et au développement dans le monde. La modernisation constitue un objectif de lutte inébranlable du Parti communiste chinois. Depuis la fondation de la Chine nouvelle, le PCC, en s'appuyant sur les réalités nationales et en faisant preuve d'une forte capacité d'initiative stratégique, a conduit le peuple chinois à ouvrir une voie de modernisation inédite. La modernisation à la chinoise se distingue par plusieurs caractéristiques essentielles, une population de très grande taille, la prospérité commune de l'ensemble du peuple, le développement coordonné de la civilisation matérielle et de la civilisation spirituelle, la coexistence harmonieuse entre l'homme et la nature, ainsi que l'engagement en faveur du développement pacifique. Cette nouvelle voie de modernisation a brisé le mythe selon lequel la modernisation est synonyme d'occidentalisation. Elle a élargi les perspectives de développement des pays en développement et ouvert une nouvelle voie vers une forme inédite de civilisation humaine. Deuxième économie mondiale, représentant environ 17% du PIB mondial, la Chine contribue à travers la poursuite de la modernisation à la chinoise à la modernisation de l'ensemble du monde. Plus remarquable encore, la Chine partage les fruits de son développement avec le reste du monde en poursuivant une politique d'ouverture de haut niveau. Qu'il s'agisse de la coopération de qualité dans le cadre de l'initiative La Ceinture et la Route, de son statut de principal partenaire commercial de plus de 160 pays et régions, ou encore de la mise en œuvre d'un régime de droits de douane nul pour 53 pays africains, la Chine œuvre activement à promouvoir un développement commun à l'échelle mondiale. Pour l'économiste britannique John Rawls, le concept de communauté d'avenir partagée pour l'humanité démontre que les relations internationales ne relèvent pas d'un jeu à somme nulle. Les pays peuvent parvenir à des bénéfices mutuels grâce au développement commun, tandis que la Chine, en poursuivant son propre développement, joue un rôle de stabilisateur de l'économie mondiale. En tant que grand parti tourné vers le monde, le PCC apporte sans cesse sa sagesse et ses propositions à l'amélioration de la gouvernance mondiale. Qu'il s'agisse de promouvoir les valeurs communes de l'humanité, de faire progresser l'édification d'un nouveau type de relations internationales ou de mettre en œuvre les quatre grandes initiatives mondiales, le PCC œuvre non seulement au bonheur du peuple chinois, et au grand renouveau de la nation chinoise, mais aussi au progrès de l'humanité et à la construction d'un monde plus harmonieux. Yvonne Silva, présidente de l'Institut Lula au Brésil, a salué les efforts de la Chine pour renforcer la voix des pays en développement dans les affaires internationales et favoriser une évolution de l'ordre international vers davantage de justice et d'équité. Selon elle, le PCC a non seulement façonné la Chine contemporaine, mais il exerce également une profonde influence sur l'échiquier mondial. Au terme de 105 années d'efforts inlassables, le Parti communiste chinois, à la tête du peuple chinois, a écrit la plus grandiose épopée de l'histoire plurimillénaire de la nation chinoise. Aujourd'hui, le grand renouveau de la nation chinoise est irrésistible. Sous la direction du PCC, la Chine poursuit sa marche vers de nouveaux horizons, tel un grand navire fendant les vagues. Elle continuera d'être un bâtisseur de la paix mondiale, un contributeur au développement mondial et un défenseur de l'ordre international.

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8: Bonjour à toutes et à tous. Vous êtes sur Radio Chine Internationale, c'est l'heure de votre émission « On connaît la chanson ». Dans la vie, il y a de haut, il y a aussi de bas. Aujourd'hui, je vous propose d'écouter des chansons encourageantes pour garder toujours la tête haute. On commence tout de suite par « Des ailes invisibles », un titre de Angela Zhang.

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Vous écoutez, on connaît la chanson, sur RCI. Le prochain titre s'intitule « Mon avenir n'est pas un rêve ». Ce morceau convient très bien à ceux qui se trouvent actuellement à la croisée des chemins de la vie.

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3: Vous suivez votre émission musicale « On connaît la chanson » sur Radio Chine Internationale. L'édition de ce jour va vous régaler avec des chansons encourageantes. Que vous faites-vous souvent lorsque vous rencontrez des difficultés ou vous récoltez des échecs dans votre parcours? De toute façon, demeurons sereins et optimistes. C'est la chose la plus importante. L'émission vous offre un sentiment de réconfort avec des titres comme « Être aussi vaste que la mer et le ciel »,« Être opiniâtre » et « Rêve insatiable ».

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2: Vous êtes sur RCI et vous écoutez On connaît la chanson. Dans les années 90, des entreprises d'État en Chine étaient en réforme. Bon nombre d'ouvriers ont dû quitter leurs usines. Pour les encourager à retrouver un emploi, une série de chansons d'intérêt public ont été créées. On vous balance à titre d'exemple cette mélodie intitulée « Recommencer dès le début », une chanson signée Liu Yuan.

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2: Vous êtes branchés sur RCI, à travers votre émission On connaît la chanson. Une édition consacrée essentiellement sur des chansons encourageantes. Les deux prochains morceaux s'intitulent Marin et La vie épanouissante, signés par Zheng Ziyua et Wang Fei.

Vous êtes sur RCI et vous écoutez « On connaît la chanson ». Le temps passe vite. Nous espérons avoir suffisamment égayé votre journée. L'émission se termine avec le titre « Escargot » de Jay Chou. Merci de votre fidélité, on se retrouve très vite pour une nouvelle édition.

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La région autonome Zhuang du Guangxi, dans le sud de la Chine, a relevé mardi à 7 heures son alerte aux inondations au niveau rouge le plus élevé, suivi peu après par la province voisine du Guangdong, qui a adopté une alerte similaire. Deux personnes ont été tuées et environ 55 000 autres ont été affectées après que des pluies torrentielles ont provoqué des inondations et les ruptures de plusieurs barrages dans la ville de Nanning, capitale régionale du Guangxi, ont indiqué lundi les autorités locales lors d'une conférence de presse. Au total, 48 000 personnes ont été évacuées des zones touchées. Les opérations de secours sont terminées sur le site d'un glissement de terrain survenu dans le district de Tanchang, dans la province du Gansu, dans le nord-ouest de la Chine, qui a fait 21 morts et 7 blessés, ont indiqué mercredi les autorités locales. Le glissement de terrain s'est produit mardi vers 6h56 dans le village de Renzang, situé dans le bourg de Nanhe de la ville de Longnan, piégeant 33 personnes. 5 personnes ont été secourues, saines et saufs. Après un voyage d'environ 400 jours, la sonde chinoise Tianwen-2 est arrivée à une distance de 20 km de son astéroïde cible. La Chine a lancé sa première mission de retour d'échantillons d'astéroïdes, Tianwen-2, le 29 mai dernier, visant à collecter des échantillons de l'astéroïde géocroiseur 2016 HO3 et explorer la comète 311b, qui est plus éloignée de la Terre que Mars. La sonde mènera progressivement des études scientifiques plus approfondies afin de recueillir des données sur la morphologie, la composition et la structure interne de l'astéroïde. La Chine a exporté plus de 10 millions de robots au cours des 5 premiers mois de cette année, pour une valeur totale de près de 20 milliards de yuan, soit près de 3 milliards de dollars. Ces robots ont été exportés vers plus de 150 pays et régions, les pays de l'UE et de l'ASEAN constituant les principales destinations. Les robots destinés au nettoyage dominent ces exportations, représentant plus de 70% de la valeur totale. Les autres catégories exportées, notamment les robots industriels et les modèles bioniques intelligents, sont utilisés dans des domaines tels que les infrastructures, la recherche scientifique et les services publics. Une nouvelle école a ouvert ses portes récemment à Hangzhou, dans l'est de la Chine, afin de promouvoir le développement de la robotique. Sa première promotion compte 30 robots issus de divers secteurs. L'école des robots de Hangzhou a pour objectif de résoudre ce que les experts appellent le dilemme de la machine nue, qui désigne des robots physiquement capables, mais dépourvus de l'intelligence nécessaire pour comprendre et s'adapter à des environnements complexes. La concurrence entre les géants chinois de l'intelligence artificielle franchit un nouveau cap. Xiaomi a annoncé une baisse pouvant atteindre 99% des prix de ses API, interface permettant aux entreprises et aux développeurs d'intégrer un modèle d'IA dans leur propre application pour la gamme MIMO V2.5, s'alignant sur les tarifs extrêmement agressifs de DeepSeek. Cette offensive vise les développeurs et les entreprises pour lesquels le coût d'utilisation des modèles d'IA est devenu un critère décisif. La bataille ne se limite plus à Xiaomi et DeepSeek. Alibaba, Tencent, ByteDance et Minimax ont eux aussi réduit leur prix ces dernières semaines. Selon plusieurs analystes, les performances des principaux modèles chinois deviennent de plus en plus proches, poussant les acteurs du secteur à se différencier avant tout par les tarifs. Un train de fret Chine-Europe chargé de produits de beauté a quitté le 2 juillet la commune française de Dourges à destination de Chengdu, ville de la province chinoise du Sichuan. Il s'agit du premier train de fret Chine-Europe de produits de beauté entre Chengdu et Dourges.

0: Il transporte notamment la crème pour le visage, du sérum régénérant, du fond de teint liquide, de la lotion hydratante et des produits nettoyants pour le visage. Les auteurs du nouveau livre Multiples univers du Petit Prince, évolution et diffusion d'un classique, ainsi que des artistes et des universitaires, se sont réunis récemment à Nanjing. Cette activité a pour objectif de discuter de la valeur contemporaine, de la diffusion et du pouvoir de guérison spirituelle de cette célèbre œuvre à l'ère de l'IA. 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
3: Bienvenue à Cogito. Sous la direction du Parti communiste chinois PCC, le peuple chinois a conquis la libération et l'indépendance nationale. En l'espace de quelques décennies seulement, la Chine a achevé son industrialisation là où les pays développés ont mis plusieurs siècles. Elle a réalisé le double miracle d'un développement économique rapide et d'une stabilité sociale durable, tout en contribuant à elle seule à près de 30% de la croissance mondiale. Si l'on jette un regard rétrospectif sur plus d'un siècle d'histoire, aucun parti au pouvoir dans le monde n'a, à l'instar du PCC, obtenu des résultats aussi remarquables en matière de développement ni exercé une influence aussi profonde sur l'évolution de l'histoire mondiale. Pourquoi le Parti communiste chinois réussit-il ? Le PCC reste déterminé à rechercher la vérité et suit toujours la bonne direction est profondément ancré dans le peuple et repose toujours sur des fondations solides, s'acquitte courageusement de ses missions historiques et conserve toujours l'initiative stratégique, suit la tendance du développement et reste toujours à l'avant-garde de son époque, a le courage et la capacité de lutter, est toujours confiant dans la victoire, s'attache à se perfectionner sans cesse et fait toujours preuve d'une grande vitalité. Ces qualités, mises en lumière par Xi Jinping dans son discours prononcé lors du rassemblement célébrant le 105e anniversaire de la fondation du PCC le 1er juillet à Pékin, livrent les clés de la réussite du Parti communiste chinois. Prenons un exemple. Le PCC est profondément ancré dans le peuple et repose toujours sur des fondations solides. Parmi les 8 membres du Parti communiste chinois décorés de la médaille du 1er juillet, la plus haute distinction du parti figure un médiateur populaire œuvrant depuis de longues années en première ligne pour servir la population et résoudre les conflits de voisinage, un médecin de campagne parcourant toute l'année à cheval les régions pastorales de montagnes reculées pour soigner les habitants ou encore un responsable de village ayant conduit sa communauté hors de la grande pauvreté. À travers ces parcours faits de dévouement et de persévérance, le monde comprend aisément pourquoi, dans les nombreux sondages réalisés par des institutions internationales, le taux de soutien de la population chinoise envers son gouvernement figure régulièrement parmi les plus élevés au monde. Aujourd'hui, alors que le monde traverse des transformations inédites depuis un siècle, l'humanité se retrouve une nouvelle fois à la croisée des chemins. En tant que plus grand parti au pouvoir au monde et acteur majeur de la scène internationale, le PCC reste ferme dans sa voie et fait preuve d'une volonté de fer. Il poursuivra sa promotion de la modernisation à la chinoise, apportant ainsi davantage de stabilité, de certitude et d'énergie positive à la paix et au développement dans le monde. La modernisation constitue un objectif de lutte inébranlable du Parti communiste chinois. Depuis la fondation de la Chine nouvelle, le PCC, en s'appuyant sur les réalités nationales et en faisant preuve d'une forte capacité d'initiative stratégique, a conduit le peuple chinois à ouvrir une voie de modernisation inédite. La modernisation à la chinoise se distingue par plusieurs caractéristiques essentielles. Une population de très grande taille, la prospérité commune de l'ensemble du peuple, le développement coordonné de la civilisation matérielle et de la civilisation spirituelle, la coexistence

harmonieuse entre l'homme et la nature, ainsi que l'engagement en faveur du développement pacifique. Cette nouvelle voie de modernisation a brisé le mythe selon lequel la modernisation est synonyme d'occidentalisation. Elle a élargi les perspectives de développement des pays en développement et ouvert une nouvelle voie vers une forme inédite de civilisation humaine. Deuxième économie mondiale, représentant environ 17% du PIB mondial, la Chine contribue à travers la poursuite de la modernisation à la chinoise à la modernisation de l'ensemble du monde. Plus remarquable encore, la Chine partage les fruits de son développement avec le reste du monde en poursuivant une politique d'ouverture de haut niveau. Qu'il s'agisse de la coopération de qualité dans le cadre de l'initiative La Ceinture et la Route, de son statut de principal partenaire commercial de plus de 160 pays et régions, ou encore de la mise en œuvre d'un régime de droits de douane nul pour 53 pays africains, la Chine œuvre activement à promouvoir un développement commun à l'échelle mondiale. Pour l'économiste britannique John Rawls, le concept de communauté d'avenir partagée pour l'humanité démontre que les relations internationales ne relèvent pas d'un jeu à somme nulle. Les pays peuvent parvenir à des bénéfices mutuels grâce au développement commun, tandis que la Chine, en poursuivant son propre développement, joue un rôle de stabilisateur de l'économie mondiale. En tant que grand parti tourné vers le monde, le PCC apporte sans cesse sa sagesse et ses propositions à l'amélioration de la gouvernance mondiale. Qu'il s'agisse de promouvoir les valeurs communes de l'humanité, de faire progresser l'édification d'un nouveau type de relations internationales ou de mettre en œuvre les quatre grandes initiatives mondiales, le PCC œuvre non seulement au bonheur du peuple chinois, et au grand renouveau de la nation chinoise, mais aussi au progrès de l'humanité et à la construction d'un monde plus harmonieux. Yvonne Silva, présidente de l'Institut Lula au Brésil, a salué les efforts de la Chine pour renforcer la voix des pays en développement dans les affaires internationales et favoriser une évolution de l'ordre international vers davantage de justice et d'équité. Selon elle, le PCC a non seulement façonné la Chine contemporaine, mais il exerce également une profonde influence sur l'échiquier mondial. Au terme de 105 années d'efforts inlassables, le Parti communiste chinois, à la tête du peuple chinois, a écrit la plus grandiose épopée de l'histoire plurimillénaire de la nation chinoise. Aujourd'hui, le grand renouveau de la nation chinoise est irrésistible. Sous la direction du PCC, la Chine poursuit sa marche vers de nouveaux horizons, tel un grand navire fendant les vagues. Elle continuera d'être un bâtisseur de la paix mondiale, un contributeur au développement mondial et un défenseur de l'ordre international.

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8: Bonjour à tous, bienvenue à l'écoute de Carnet de route. Aujourd'hui, notre destination est la ville de Yibin, de la province du Sichuan. Nous voyagerons toujours en compagnie de notre journaliste He Tianran. En Chine, il y a un proverbe qui dit « Emprunter le chemin pour le Sichuan est plus difficile que monter au ciel ». Et cela n'est nulle part plus vrai qu'à Yibin. La ville de Yibin se situe dans le sud de la province du Sichuan. Elle se trouve dans un bassin fertile au point navigable le plus élevé du Yangtze et est surnommée la première ville du Yangtze. Yibin est une ville décontractée comme les autres villes du Sichuan, mais la meilleure façon de connaître une ville, c'est à travers sa cuisine. Et la cuisine de Yibin est connue pour ses nouilles brûlantes. En décembre 1997, les nouilles brûlantes ont été identifiées comme cuisine locale célèbre chinoise. En juin 2011, les nouilles brûlantes de Yibin ont été inscrites sur la liste du patrimoine culturel immatériel de la province du Sichuan. Eh bien, aujourd'hui, nous allons à la rencontre de M. Cao Zhiqing, maître dans l'art de préparation des nouilles brûlantes de Yibin. Il va nous raconter tous les secrets sur les nouilles brûlantes de Yibin. À Yibin, il y a un autre endroit qui est incontournable pour notre voyage. C'est le siège de Wuliangye, qui est le plus grand producteur chinois de baijiu, liqueur claire. Wuliangye est faite à la base de 5 céréales, d'où vient son nom. Wuliangye est l'une des meilleures liqueurs claires en Chine. Mais où est le secret de son succès ? On va trouver la réponse dans l'émission. Ensuite, on va visiter le district de Lizhuang de la ville de Yibin. Pendant la Seconde Guerre mondiale, lorsque le Japon envahissait la Chine, certaines universités et des intellectuels chinois célèbres ont déménagé ici. Et là, on va visiter l'ancienne demeure du couple d'architectes le plus brillant de la Chine moderne, Lin Huiyin et Liang Sicheng. Ils ont consacré toute leur vie aux études de l'architecture traditionnelle chinoise. Ils ont construit cette maison à Yibin quand ils ont fui la guerre à Sichuan et y ont séjourné plusieurs années. Bon, à cette présentation, on part tout de suite en voyage avec He Tianran.
9: Cette portion du cours d'eau est nettement plus rapide, n'est-ce pas ? Vous avez probablement entendu parler du Yangtze. C'est le troisième plus long fleuve du monde. Mais ici en Chine, il en fait plusieurs noms. En ce moment, je suis à la confluence de la rivière Min et de la rivière Tinsha, qui coule rapidement, là-bas. Et c'est ici que le Yangtze devient en fait le Yangtze. Donc beaucoup de gens qualifient Yibin de première ville du fleuve Yangtze.
10: La prédominance des dockers à Yibin a donné naissance à une sorte de culture des quais, qui a même influencé la cuisine locale.
9: J'aime assez l'ambiance décontractée de cet endroit, vraiment. Les routes sont plus étroites, le terrain est plus vallonné, plus diversifié. Mais vous savez ce qu'on dit, la meilleure façon de connaître un lieu, c'est à travers sa cuisine. Et je sais que Yibin est célèbre pour ses nouilles brûlantes. Je dois juste trouver un bon restaurant où en trouver.
10: Nous allons à la rencontre de quelqu'un qui est passé maître dans l'art de la préparation des nouilles brûlantes.
9: On fait bouillir des nouilles alcalines jusqu'à ce qu'elles soient juste cuites. Après avoir secoué pour enlever l'excès d'eau, on ajoute notre huile de sésame secrète, ainsi que de la sauce soja et de l'huile de piment. Des dizaines d'ingrédients composent notre huile de sésame. Après avoir mélangé les nouilles uniformément, on ajoute des arachides, des feuilles de moutarde en conserve, du sésame et de l'oignon vert. Bien, allumons les nouilles brûlantes. Oh, ma parole. Vous voyez ça? Ces nouilles sont littéralement en feu. Elles brûlent vraiment. Passons maintenant à la dégustation. Un goût noisette. C'est vraiment al dente. C'est presque non cuit, plutôt mi-cuit. Je suis assez surpris, car il y a tellement d'huiles différentes là-dedans, mais en fait, ça n'a pas du tout un goût huileux. À l'origine, on appelait ces nouilles des bâtonnets d'huile, car elles sont grasses et vous rassasient. C'était surtout les dockers et les ouvriers manuels qui en mangeaient.
10: Les cours supérieurs du Yangtze étaient notoirement difficiles à naviguer. Pour terminer leur voyage, les bateaux employaient des tireurs d'amarres qui remorquaient physiquement les bateaux à terre. Ces nouilles qui tiennent au ventre garantissaient aux travailleurs un apport calorique indispensable. Le dur labeur nécessite également de l'alcool fort et il se trouve que le climat chaud et humide de Yibin est parfait pour la fermentation.
9: Oh wow, n'est-ce pas la plus grosse bouteille d'alcool que vous ayez jamais vue? Impossible de passer à côté de cet endroit. Nous sommes donc au siège de Ouyangye, qui est le plus grand producteur

0: chinois de Baijiu. Et il est célèbre pour ses spiritueux incroyablement forts et parfumés.
1: Baijiu, qui signifie liqueur claire, est la boisson alcoolisée de choix de la Chine. Il est produit grâce à la fermentation et la distillation des céréales. À Wulianye, ils utilisent 5 céréales différentes, mais le secret du succès réside dans les cuves de fermentation. Ils utilisent les mêmes depuis la dynastie des Ming. C'est un peu comme avoir du levain vieux de 600 ans. C'est le riche écosystème de micro-organismes dans ces cuves qui donne à Wulianye sa saveur distincte.
0: Bien, un alcool produit depuis plus de 600 ans.
2: Oh
0: ma parole, c'est fort. Mais pas dans le mauvais sens, pas du tout. Vous savez, c'est comme quand on dit que quelque chose est une explosion de saveur. C'est comme du napalm savoureux. Oh ma parole, ça brûle de la gorge jusqu'à la poitrine et ça me met l'estomac en feu. Mais c'est incroyablement savoureux.
1: Après avoir étanché notre soif, nous allons visiter une autre attraction célèbre de Yibin.
0: Eh bien, nous y sommes. Je suis le long du cours supérieur du fleuve Yangtze, dans un endroit appelé Lijuan. C'est ici que pendant la Seconde Guerre mondiale, lorsque le Japon a envahi la Chine, de nombreux érudits et lettrés chinois ont cherché refuge. Ils ont apporté avec eux leurs connaissances, leur expertise, même des universités. Ils ont fait de cette petite ville autrefois endormie l'un des centres culturels les plus importants de Chine.
1: À première vue, les vieux quartiers de Lijuan démentent son illustre passé. Tous les commerces semblent fermés. Mais peut-être que leurs propriétaires sont juste en train de jouer au mahjong. Après tout, les Sichuanais sont réputés en Chine pour être décontractés. C'est comme si, malgré les vicissitudes de la vie, il y avait toujours du temps pour le thé et une partie de cartes. Pendant la Seconde Guerre mondiale, lorsque Lijuan était un havre de paix loin des Japonais, certaines des meilleures institutions universitaires de Chine ont déménagé ici, tout comme certains des grands intellectuels du pays.
0: Je suis dans l'ancienne demeure de deux des étoiles les plus brillantes de la Chine moderne, Lin Huiyin et Liang Zicheng. Mari et femme, ils ont consacré toute leur vie à l'étude et, plus important encore, à la documentation de l'architecture traditionnelle chinoise.
1: Ils ont étudié ensemble à l'université de Pennsylvanie. À leur retour en Chine, ils ont fondé l'une des premières écoles d'architecture du pays.
0: Il y a beaucoup de bâtiments anciens ici en Chine. Mais les gens qui les ont construits étaient souvent illettrés. Ils étaient maîtres dans leur domaine, mais n'ont laissé aucune trace écrite concernant leur technique. Et donc, ce que Liang Zicheng et Lin Huiyin ont fait a été de découvrir ces anciens secrets et, dans ce processus, d'introduire l'étude moderne de l'architecture en Chine.
1: Ils l'ont fait alors qu'ils fuyaient la guerre. Ils se déplaçaient avec leurs enfants de ville en ville, avant d'arriver finalement à Lijuan, à plus de 2000 km de chez eux à Beijing.
0: Ils l'ont fait à grands frais pour eux-mêmes. Les conditions de vie ici étaient médiocres, c'est le moins qu'on puisse dire. Et Li Huiyin mourait de tuberculose. Ils auraient pu fuir à l'étranger, loin de la guerre, où sa tuberculose aurait pu être guérie, mais ils estimaient que la mission de leur vie était plus importante, sauver l'architecture chinoise.
3: Vous écoutez l'émission Carnet de route. Aujourd'hui, notre destination est la ville de Yibin de la province du Sichuan. Après avoir fait un tour au district de Lijuan, nous explorons le monde merveilleux des bambous, le parc national Shunanzhuhai, qui se traduit littéralement par mer de bambou, et un autre souterrain juste après une pause musicale.

Vous écoutez l'émission Carnet de route aujourd'hui. Notre destination est la ville de Yibin de la province du Sichuan. De retour à l'émission, nous explorons le monde merveilleux des bambous, le parc national Shunan-Zhuhai, qui se traduit littéralement par « mer de bambou ». Ce parc national s'étend sur 120 km². Le bambou est la plante préférée des Chinois. Il symbolise toutes sortes de vertus, la fermeté, la ténacité et l'honneur, etc. Et les Chinois pensent que le bambou puisse purifier l'esprit et ils utilisent également le bambou pour tout fabriquer. Il est difficile de résumer l'amour des Chinois pour le bambou. Ensuite, on se rend dans un restaurant dont la spécialité est le bambou. Il y a 200 façons de manger les bambous comestibles et notre journaliste Retien Jean va découvrir un festin de bambou traditionnel local. Là, on n'a pas besoin de viande pour se régaler. Li Qian, chef cuisinier du restaurant, nous explique comment on peut consommer le bambou. Après le repas, notre

0: à peu près la taille de Disney World en Floride.
1: Voilà à quoi ça ressemble de se perdre dans une forêt de bambous. Oups, c'est assez glissant ici. En fait, j'ai lu qu'un tiers de tout le bambou se trouve en Chine. Et le bambou est probablement la plante préférée des Chinois. Il symbolise toutes sortes de choses, comme la vertu. Les racines profondes du bambou représentent la fermeté, la ténacité, les tiges longues, hautes et droites, l'honneur, et l'intérieur creux, la modestie. Et quand on le regarde dans son ensemble, on trouve aussi le bambou incroyablement élégant. C'est pourquoi, pour les Chinois, le bambou est le gentleman des plantes.
0: Bien que la tige de bambou soit rigide, sa pointe est flexible. C'est la métaphore parfaite pour savoir quand suivre le courant.
1: C'est assez difficile de résumer l'amour des Chinois pour le bambou. Mais ces gens en sont un très bon exemple. Ce sont les 16 sages de la bambouseraie. Ce sont de vrais gens qui ont vécu il y a environ 1700 ans, pendant une période de conflit et de troubles politiques. Ils se réunissaient souvent dans une bambouseraie et buvaient beaucoup de vin, jouaient de la musique, faisaient de la poésie et louaient généralement les vertus d'un mode de vie plus simple. Je pense que pour beaucoup de gens, quand ils viennent dans une forêt de bambou comme celle-ci, c'est un peu comme un répit temporaire vis-à-vis des pressions et du stress de la vie. C'est aussi un moyen de se purifier l'esprit, le corps et l'âme, ne serait-ce que pour un petit moment.
0: Depuis plus de 7000 ans, les Chinois utilisent le bambou pour tout fabriquer, des meubles aux maisons, en passant par les outils et même les vêtements.
1: Regardez tout ça. Je suis sorti pour une promenade et je suis tombé sur un marché vraiment vivant. Il y a beaucoup de choses que je n'avais jamais vues avant. J'ai déjà cuisiné des pousses de bambou chez moi, mais je ne les avais jamais vues fraîches dans leur environnement. Et ce genre de choses, c'est une sorte de champignon de bambou. J'en ai déjà mangé. C'est vraiment doux, assez spongieux. Tout le monde l'utilise. Soit il mange le bambou, soit il l'utilise. Il porte ses paniers en bambou sur le dos.
0: Le marché ne se tient ici qu'à certains jours du mois. Les vendeurs sont tous des habitants de la forêt de bambou. Beaucoup d'entre eux proposent des produits qu'on retrouve dans les restaurants de spécialité.
1: Bon sang, le bambou est un matériau tellement polyvalent. Avec, vous pouvez à peu près tout construire, vous pouvez aussi le manger. Apparemment, il y a plus de 200 façons différentes de manger du bambou. Et je suis venu ici pour un festin de bambou.
0: Le chef Li Tiang utilise des ingrédients de la forêt. Avec l'humble bambou, il crée un kaléidoscope de plats et de saveurs.
1: Le bambou comestible se divise en trois types. Champignons de bambou, pousses de bambou et champignons. On appelle ça œuf de champignons de bambou. C'est un champignon qui pousse sur les feuilles de bambou tombées et il ressemble à un œuf. L'œuf éclos en une sorte de champignon de bambou. C'est un champignon étrange qui ne pousse que sur le bambou.
0: Tianjian est perdu avec les noms de tant d'ingrédients exotiques. Tout ce qu'il sait, c'est qu'ils sont précieux et très savoureux. En fait, les champignons de bambou étaient envoyés en tribut à la cour impériale. Ils ont également été servis lors d'un banquet d'État pour Henry Kissinger. Tianjian est vraiment traité comme un hôte de marque.
1: C'est vraiment la générosité du bambou, n'est-ce pas? Tant de textures différentes, tant de champignons différents, tous comestibles. Vous n'avez même pas besoin de manger de viande pour vous régaler comme un roi. Allons-y!
0: Croquant, vif, délicat, la liste des adjectifs est infinie. Notre prochaine étape est le district de Simeun, où se trouve la curieusement nommée mer de pierre.
1: Wow, ça ressemble à la surface de la Lune, non? Je suis venu dans un géoparc mondial UNESCO ici à Simeun. Toutes ces pierres autour de moi font partie de ce qu'on appelle la topographie karstique. Mais ensemble ici, elles forment quelque chose de vraiment spécial, un dallage de calcaire.
0: Pour Tianjian, ça ressemble à des rangées de dents de requin.
1: Toutes ces formes étranges et merveilleuses autour de moi sont le résultat de l'érosion de l'eau pendant des milliers, des centaines de milliers, voire des millions d'années. Même maintenant, je peux encore voir un petit ruisseau juste là-bas, exerçant sa magie sur cette roche soluble.
0: Sur beaucoup de pierres anciennes, vous trouverez d'étranges excroissances. C'est ce qu'on appelle le chair, une sorte de roche qui est souvent formée de restes pétrifiés de minuscules créatures océaniques.
1: Alors, vous vous demandez peut-être comment cet endroit s'est formé. C'était peut-être une montagne ou un plateau ou quelque chose comme ça. Mais en fait,

0: Il y a plus de 200 millions d'années, toute cette zone était autrefois le fond d'un océan. C'était donc un fond marin, et évidemment, là où il y a un fond marin, il y a des fossiles. C'est pourquoi, si vous regardez de très près, vous pourrez trouver des coraux anciens, comme ceux-là, sur de nombreux rochers ici.
1: Mais ce n'est pas tout. Ce géoparc regorge de surprises.
0: Wow. Oh ma parole. Vous savez, j'avais déjà vu des dolines, mais c'est vraiment une sensation différente quand on est à ce niveau. On est à peu près parmi les nuages. Ce fut le premier gouffre à être découvert et exploré ici en Chine. Il fait plus de 200 mètres de profondeur, et c'est vraiment un autre monde, n'est-ce pas?
1: Cette doline s'est formée lorsqu'une rivière souterraine a creusé l'intérieur d'une montagne de calcaire, la faisant s'effondrer sur elle-même.
0: Bon sang. Cet endroit est incroyable. J'adore les grottes. La meilleure chose, c'est que ce n'est qu'une infime partie de celle-ci. Le reste de la grotte se trouve juste en bas. Donc normalement, les gens descendent simplement en marchant. Mais pourquoi le faire quand on peut glisser avec style? Bien, nous y sommes. Souhaitez-moi bonne chance. C'est assez amusant. C'est certainement un bon moyen de voir la grotte avec style. Ça a l'air incroyable là-bas.
1: C'est l'un des plus grands réseaux de grottes de Chine. C'était une rivière souterraine. En raison de la montée de la croûte tectonique, la rivière souterraine a commencé à couler vers le bas, créant un niveau de grotte. La caverne dans laquelle nous nous trouvons actuellement est le quatrième niveau. Il y a trois autres niveaux sous nos pieds. Tianjian a la chair de poule de savoir qu'il marche dans les entrailles de la terre. Et pas seulement parce qu'il fait plus froid ici. C'est un autre monde, juste sous nos pieds, où des palais de pierre se forment au cours de millions d'années. Ce sont les sculptures du temps.
0: C'est merveilleux, non? C'est une œuvre d'art, de Dame Nature. Je suppose qu'on assiste également à l'écoulement du temps. Lorsque vous êtes ici dans cette grotte, vous réalisez en quelque sorte que tous vos problèmes et vos soucis sont totalement insignifiants. Car à la fin de la journée, notre présence n'aura été qu'un court instant.
2: Vous écoutez l'émission Carnet de route. Aujourd'hui, notre destination est la ville de Yipin de la province du Sichuan. Nous visiterons un ancien cimetière avec des cercueils suspendus sur des falaises de l'ethnie Bo dans le district de Gongxian. Et on va goûter également le thé local et des cuisines de riz inhabituelles mais délicieuses, juste après une pause musicale.

0: 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Aujourd'hui, notre destination est la ville de Yibin de la province du Sichuan. De retour à l'émission, nous visiterons un ancien cimetière avec des cercueils suspendus sur des falaises de l'Etnipo dans le district de Gongxian. Et M. Zhou Bin, expert culturel local, nous explique pourquoi l'Etnipo avait cette coutume. Et on va goûter également le thé local cultivé sur les collines brumeuses de Yibin avant d'aller découvrir les cuisines de riz inhabituelles mais délicieuses de Yibin. Pour Tianjin, un grand gourmand, Yibin est vraiment un paradis.
1: Nous nous dirigeons vers une autre curiosité de Yibin, à savoir le district de Gongxian.
2: Je me trouve dans un endroit très mystérieux. Il y avait une ethnie appelée Bo qui vivait dans cette région. Mais ils ont disparu de la surface de la Terre il y a environ 500 ans. Il ne leur reste plus que leur cercueil suspendu. Donc ce que je suis venu voir est juste là-haut.
1: Les Bo étaient originaires des provinces du Sichuan et du Yunnan. Ils avaient une étrange tradition consistant à arracher leurs dents de sagesse. Mais ils sont surtout connus pour leurs cercueils perchés sur des falaises.
2: Comme c'est mystérieux. Pourquoi avaient-ils cette coutume? Il existe plusieurs théories. Certains disent que c'était pour le feng shui. Plus le cercueil était haut, mieux c'était pour la fortune de la famille. Ça pourrait aussi être une preuve de l'adoration du soleil. Comment ont-ils pu placer des cercueils si hauts? Les gens descendaient peut-être avec une corde afin de faire ces trous.
1: Certains disent que les Bo faisaient cela parce que le calcaire ne convient pas aux enterrements, tandis que d'autres pensent que c'était pour protéger les défunts des animaux sauvages.
2: Ils ont mis du sable de la rivière dans les cercueils afin d'augmenter leur poids. Ainsi, ça empêchait qu'ils ne soient emportés lors d'une tempête. Un cercueil pèse environ 500 kg.
1: Chaque cercueil a été sculpté dans le même morceau de bois. Ils étaient censés durer pour l'éternité.
2: Pourquoi les Bo plaçaient-ils leurs morts dans ces cercueils suspendus? Pour nous, c'est incompréhensible, mais pour eux, cela devait être du bon sens. Je veux dire que ces gens vivaient au sommet de falaises verticales. Nous enterrons nos morts dans des cimetières et eux plaçaient les leurs sur les falaises. Mais je pense que ce qui est peut-être le plus important à retenir, c'est que les Bo n'ont laissé aucune trace écrite. Ils ont été littéralement effacés de la surface de la Terre. Mais en voyant leur pratique funéraire, nous sommes en mesure d'ouvrir une toute petite fenêtre sur l'histoire et de voir comment ils vivaient.
1: Les Bo étaient des gens robustes, qui vivaient au sommet des montagnes, hors de portée des bandits. Mais ils avaient quand même des relations avec le monde extérieur et ont fini par être vaincus par les troupes impériales de la dynastie des Ming.
2: Nous avons un temps absolument exécrable, mais peu importe, je suis au milieu de tous ces théiers qui couvrent entièrement cette colline. Apparemment, à l'époque des Bo, ils servaient à payer un tribut à l'empereur. Ça doit donc être vraiment un très bon thé.
1: Les collines brumeuses produisent du bon thé. La couleur et le goût de notre thé sont excellents. C'est un thé vert. Il n'y a pas de document écrit. Mais la légende veut que les Bo envoyaient ces feuilles en tribut au palais impérial.
2: C'est un thé très clair et propre. Il a le goût du printemps.
1: Les Bo ont disparu depuis longtemps, mais de nombreuses minorités ethniques vivent toujours dans la région. Nous tombons sur un groupe de chanteurs de l'ethnie Miao. Cet homme chante une chanson improvisée.
2: Qu'est-ce que vous chantiez? C'est une chanson d'amour, c'est difficile à expliquer. En gros, je demande à la fille que je convoite de fuir avec moi pour que nous puissions devenir un couple. À qui chantiez-vous? À celle qui est là-bas. Vous avez pris une décision?
1: Non, je dois y réfléchir.
2: Alors est-ce que les filles improvisent aussi des paroles?
1: Si vous n'aimez pas le garçon, vous n'avez pas besoin de répondre.
2: Si vous ne l'aimez pas, c'est au revoir.
1: Cela n'a pas non plus été facile pour les Miao. On pense qu'ils étaient originaires des plaines, mais ont fui vers les montagnes en raison des persécutions. Ici, ils ont trouvé la sécurité et ont appris à prospérer dans leur nouvel environnement. À toute chose, malheur est bon. Tianlian est venu à Xunchang pour essayer sa légendaire cuisine de rue. On nous a dit que les choses proposées ici peuvent être assez peu orthodoxes.
2: Ça a l'air bon, j'en ai l'eau à la bouche. Qu'est-ce que vous préparez? Des nouilles de riz dans des pots en terre cuite. Qu'est-ce que c'est?
1: Des queues de cochon.
2: C'est un tendon à l'intérieur du nez de porc. Il y en a deux. Ça, ça provient du même porc. Ça a quel goût? C'est croustillant mais tendre.
1: Que direz-vous de pâte de canard pour accompagner ça?
2: Le secret est dans la sauce. Bon sang, c'est épicé, c'est engourdissant, c'est aigre, ça vous requinque.
1: Tianjian en a presque oublié ses wontons.
2: Oh mon Dieu, c'est le paradis.
1: Honnêtement, certaines des spécialités les plus savoureuses ici sont le résultat de la créativité dont font preuve les gens avec les chutes de viande.
2: Merci. Regardez ça. Voilà ce que c'est que la vie. Toutes les petites choses, les délices, les gourmandises. Vous savez, c'est parce que la vie peut parfois être assez dure que vous ne pouvez tout simplement pas vous laisser abattre. Tirez profit de ce que la vie vous donne. Vous avez des museaux de porc, faites-en un commerce. C'est ça la vie. À la vie.
0: Voilà ainsi prend fin la première partie de notre émission. Et tout de suite, cours de chinois donné par Xiaotai et Thomas.
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4: Bonjour à tous, bienvenue pour un nouveau cours de chinois. Salut Thomas.
3: Salut Tai, dajia hao à tous.
4: Et comme d'habitude, on va répéter les phrases clés de la dernière classe.
3: Bon, c'est parti. Comment on dit en chinois, s'il vous plaît, pourriez-vous attendre un moment?
4: 请你们等一会儿. Deng veut dire attendre.
3: Deng.
4: 一会儿, un petit moment.
3: 一会儿.
4: Très bien. Alors, comment dire en chinois, combien de temps devrons-nous attendre?
3: 我们要等多久.
4: Très bien, 我们要等多久? Alors, 等, c'est pareil, attendre. 多久, combien de temps? 我们要等多久?
3: 我们要等多久? Et maintenant, si tu veux dire comment tu trouves la nourriture à ton voisin?
4: Je dirais, 味道怎么样?
3: 味道怎么样?
4: 味道 veut dire le goût.
3: 味道怎么样?
4: C'est comment?
3: 怎么样?
4: Alors, pour répondre à la question, souvent on dit « c'est vraiment délicieux ». Comment dit-on en chinois ?
3: « 真的很好吃».«
4: 真的很好吃».«
3: 真的很好吃».«

0: caoutchouc, ça veut dire...
1: Délicieux.
0: Ok, maintenant, bon, tu as bien mangé, c'est la fin du repas, tu n'as absolument plus faim, même s'il y a encore des plats plein la table. Comment tu dis « je suis repu, je suis rassasié, je ne peux plus rien manger »?
1: 我吃饱了。Voilà, on va écouter les dialogues complets.
2: 对话一，
3: 请你们等一会儿。
2: 我们要等多久？
3: 大概半个小时吧。
2: 对话二，
3: 味道怎么样？
2: 真的很好吃。对话三，
3: 还要点什么？
2: 哦，谢谢，我吃饱了。这里的菜真的很好吃。
0: Voilà, c'est tout pour la révision de la dernière leçon. On passe maintenant aux phrases clés d'aujourd'hui.
2: 今日关键，你们喜欢吃辣的吗？我喜欢吃羊肉串，这里面是什么？我们去买点饮料吧。
1: Comme d'habitude, c'est moi qui vais dire les phrases chinoises et Thomas va donner le sens en français. 你们喜欢吃辣的吗？
0: Aimez-vous la cuisine épicée?
1: 我喜欢吃羊肉串。
0: J'aime les brochettes de mouton.
1: 这里面是什么？
0: Qu'est-ce qu'il y a à l'intérieur?
1: 我们去买点饮料吧。
0: Allons acheter des boissons. Alors, lors de la dernière session, on a parlé des plats de province comme le Sichuan ou le Hunan, qui sont caractérisés par leur saveur pimentée. Mais je suis étonné de constater qu'à Beijing, beaucoup de jeunes filles aiment le piment, et toi aussi, Tai, et donc ce serait utile pour moi, si je veux t'inviter au restaurant, de demander, de savoir dire, aimez-vous les plats épicés? Est-ce que tu peux m'aider?
1: Bien sûr. Tu peux dire, 你们喜欢吃辣的吗?
0: 你们喜欢吃辣的吗?
1: 你们喜欢吃辣的吗?
0: 你们喜欢吃辣的吗?
1: 你们 veut dire vous.
0: 你们
1: 喜欢 aimer.
0: 喜欢
1: 吃
0: 吃 ça veut dire manger, je pense.
1: Oui. 辣的 piquant ou pimenté.
0: 辣的
1: ma, c'est une particule pour marquer l'interrogation.
0: Ma.
1: 你们喜欢吃辣的吗?
0: 你们喜欢吃辣的吗? Aimez-vous la cuisine épicée?
1: Maintenant, on va écouter le premier dialogue.
2: 对话一。
3: 你们喜欢吃辣的吗?
2: 喜欢。
1: On va décomposer la phrase, c'est plus simple à retenir. Vous aimez les plats pimentés? 你们喜欢吃辣的吗?
0: 你们喜欢吃辣的吗?
1: 喜欢。
0: 喜欢。
1: 辣的 pimenté, piquant.
0: 辣的。
1: 辣的。
0: 辣的。Tu sais, j'aime aussi traîner dans les rues, et dans les rues, on mange souvent des brochettes, et des brochettes de mouton en particulier, mes préférées. En été, on en prend des dizaines dans les gargotes avec des amis, et c'est assez sympa.
1: Tu sais, moi aussi, j'adore les brochettes de mouton, mais il ne faut pas traîner trop, parce qu'on a du boulot. Bon, dépêchons-nous, et après, tu pourras faire ce que tu veux.
0: Ok, mais ce serait sympa que je sache dire en chinois... Ben, tout simplement, j'aime les brochettes de mouton. Alors pour cela, je pense que tu vas encore m'aider.
1: Bien sûr, comme d'habitude. 我喜欢吃羊肉串。
0: 我喜欢吃羊肉串。
1: 我喜欢吃羊肉串。Bon, si tu arrives à dire ça, tu vas faire sourire le restaurateur chinois. On va décomposer la phrase. 我 signifie moi.
0: 我
1: 喜欢 aimer.
0: 喜欢。
1: 吃 manger
0: 吃
1: 羊肉 du mouton
0: 羊肉
1: 串 brochette
0: 串
1: 羊肉串 brochette de mouton
0: 羊肉串
1: 我喜欢吃羊肉串
0: 我喜欢吃羊肉串
1: 我喜欢吃羊肉串 j'aime les brochettes de mouton le dialogue de
2: 对话二
3: 你想吃什么
2: 我喜欢吃羊肉串。
0: Bon, évidemment, on le sait, les brochettes sont faites notamment avec du mouton, mais pour les raviolis, il y a de la farce à l'intérieur. Et comme il y en a des dizaines de sortes, comment savoir ce qu'il y a dedans? Comment poser une question?
1: C'est tout simple. Tu peux dire 这里面是什么?
0: 这里面是什么?
1: 这里面是什么?
0: 这里面是什么?
1: 这, ce ou cela.
0: 这,
1: 里面, dedans.
0: 里面
1: 是, être.
0: 是
1: 什么 signifie quoi?
0: 什么
1: Alors, 这里面是什么 Qu'est-ce qu'il y a dedans?
0: 这里面是什么
2: 对话三

0: 这里面是什么？
1: 我也不知道。
2: Bon, avec toutes ces brochettes avalées et dévorées, la soif se fait ressentir. J'aurais donc besoin de savoir comment dire nous aimerions acheter des boissons.
3: Tu peux dire 我们去买点饮料吧。
2: 我们去买点饮料吧。
3: 我们 signifie nous.
2: 我们
3: 去 aller.
2: 去
3: 买 acheter.
2: 买
3: 点 exprime dans la phrase une certaine quantité.
2: 点
3: 饮料 boisson.
2: 饮料
3: bah, c'est une particule.
2: Bah.
3: 我们去买点饮料吧。
2: 我们去买点饮料吧。
3: Voilà, 饮料。
2: 饮料。
3: Boisson.
2: OK.
1: 对话四。
0: 我们去买点饮料吧。
1: 你喜欢红茶还是绿茶呢？
0: 红茶。
3: Voilà, c'était le quatrième dialogue. Maintenant, je propose qu'on repasse toutes les quatre phrases. Et Thomas, comme d'habitude, je vais dire les phrases chinoises et toi, tu vas donner le sens en français.
2: Ok, c'est parti.
3: 你们喜欢吃辣的吗?
2: Aimez-vous la cuisine pimentée?
3: 我喜欢吃羊肉串。
2: J'aime les brochettes de mouton.
3: 这里面是什么?
2: Qu'est-ce qu'il y a dedans?
3: 我们去买点饮料吧。
2: Allons acheter des boissons. Allez, voilà, c'est tout pour les quatre dialogues du jour. J'espère que vous avez bien révisé, bien noté, bien intégré ça et que vous bossez un petit peu chez vous. Maintenant, place à notre rubrique ABC de la culture, Taï, où il sera aujourd'hui encore question de baguettes et de fourchettes.
3: Oui, on va continuer à rester dans le resto. Des experts ont mené des recherches sur les baguettes et les fourchettes. Ils estiment que les Chinois, attachés à l'agriculture, mangent surtout des végétaux. Alors c'est pourquoi ils se servent avec des baguettes. Par contre, les Occidentaux sont d'origine nomade, ils prennent beaucoup plus de viande. Par conséquent, les couteaux et fourchettes leur conviennent mieux. Chacun a son style. Une autre différence se remarque sur la table. Les Occidentaux ne mangent que les plats dans leurs assiettes personnelles, mais les Chinois, eux, partagent souvent leurs plats.
2: Il faut signaler ici que planter ses baguettes, et ça c'est des rituels de politesse qu'on va vous apprendre un petit peu aujourd'hui, planter ses baguettes dans un bol de riz ou taper le bol avec les baguettes ou une cuillère est considéré comme des gestes impolis. Planter par exemple ses baguettes dans un bol de riz, je crois Taï que ça évoque des bâtons d'encens.
3: Oui, effectivement, ça fait penser aux offrandes qu'on donne aux membres défunts de la famille et c'est considéré comme pouvant porter malheur à la famille.
2: Ok, bon, une petite formule de savoir-vivre donc. Mais je crois que c'est tout pour aujourd'hui. Avant de se quitter, on vous laisse avec un petit test encore. Comment dit-on en chinois « aimez-vous les plats pimentés ?»
3: Zaijian.
4: Voilà, c'était la fin de notre émission. Merci de nous avoir suivis.

0: La région autonome Zhuang du Guangxi, dans le sud de la Chine, a relevé mardi à 7 heures son alerte aux inondations au niveau rouge le plus élevé, suivi peu après par la province voisine du Guangdong, qui a adopté une alerte similaire. Deux personnes ont été tuées et environ 55 000 autres ont été affectées après que des pluies torrentielles ont provoqué des inondations et les ruptures de plusieurs barrages dans la ville de Nanning, capitale régionale du Guangxi, ont indiqué lundi les autorités locales lors d'une conférence de presse. Au total, 48 000 personnes ont été évacuées des zones touchées. Les opérations de secours sont terminées sur le site d'un glissement de terrain survenu dans le district de Tanchang, dans la province du Gansu, dans le nord-ouest de la Chine, qui a fait 21 morts et 7 blessés, ont indiqué mercredi les autorités locales. Le glissement de terrain s'est produit mardi vers 6h56 dans le village de Renzang, situé dans le bourg de Nanhe de la ville de Longnan, piégeant 33 personnes. 5 personnes ont été secourues, saines et saufs. Après un voyage d'environ 400 jours, la sonde chinoise Tianwen-2 est arrivée à une distance de 20 km de son astéroïde cible. La Chine a lancé sa première mission de retour d'échantillons d'astéroïdes Tianwen-2 le 29 mai dernier, visant à collecter des échantillons de l'astéroïde géocroiseur 2016 HO3 et explorer la comète 311b qui est plus éloignée de la Terre que Mars. La sonde mènera progressivement des études scientifiques plus approfondies afin de recueillir des données sur la morphologie, la composition et la structure interne de l'astéroïde. La Chine a exporté plus de 10 millions de robots au cours des 5 premiers mois de cette année, pour une valeur totale de près de 20 milliards de yuan, soit près de 3 milliards de dollars. Ces robots ont été exportés vers plus de 150 pays et régions, les pays de l'UE et de l'ASEAN constituant les principales destinations. Les robots destinés au nettoyage dominent ces exportations, représentant plus de 70% de la valeur totale. Les autres catégories exportées, notamment les robots industriels et les modèles bioniques intelligents, sont utilisés dans des domaines tels que les infrastructures, la recherche scientifique et les services publics. Une nouvelle école a ouvert ses portes récemment à Hangzhou, dans l'est de la Chine, afin de promouvoir le développement de la robotique. Sa première promotion compte 30 robots issus de divers secteurs. L'école des robots de Hangzhou a pour objectif de résoudre ce que les experts appellent le dilemme de la machine nue, qui désigne des robots physiquement capables, mais dépourvus de l'intelligence nécessaire pour comprendre et s'adapter à des environnements complexes. La concurrence entre les géants chinois de l'intelligence artificielle franchit un nouveau cap. Xiaomi a annoncé une baisse pouvant atteindre 99% des prix de ses API, interface permettant aux entreprises et aux développeurs d'intégrer un modèle d'IA dans leur propre application pour la gamme Mimo V2.5, s'alignant sur les tarifs extrêmement agressifs de DeepSeek. Cette offensive vise les développeurs et les entreprises pour lesquels le coût d'utilisation des modèles d'IA est devenu un critère décisif. La bataille ne se limite plus à Xiaomi et DeepSeek. Alibaba, Tencent, ByteDance et Minimax ont eux aussi réduit leurs prix ces dernières semaines. Selon plusieurs analystes, les performances des principaux modèles chinois deviennent de plus en plus proches, poussant les acteurs du secteur à se différencier avant tout par les tarifs. Un train de fret Chine-Europe chargé de produits de beauté a quitté le 2 juillet la commune française de Dourges à destination de Chengdu, ville de la province chinoise du Sichuan. Il s'agit du premier train de fret Chine-Europe de produits de beauté entre Chengdu et Dourges. Il transporte notamment la crème pour le visage, du sérum régénérant, du fond de teint liquide, de la lotion hydratante et des produits nettoyants pour le visage. Les auteurs du nouveau livre « Multiples univers du Petit Prince, évolution et diffusion d'un classique » ainsi que des artistes et des universitaires se sont réunis récemment à Nanjing. Cette activité a pour objectif de discuter de la valeur contemporaine, de la diffusion et du pouvoir de guérison spirituelle de cette célèbre œuvre à l'ère de l'IA. 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
3: Bienvenue à Cogito. Sous la direction du Parti communiste chinois PCC, le peuple chinois a conquis la libération et l'indépendance nationale. En l'espace de quelques décennies seulement, la Chine a achevé son industrialisation là où les pays développés ont mis plusieurs siècles. Elle a réalisé le double miracle d'un développement économique rapide et d'une stabilité sociale durable, tout en contribuant à elle seule à près de 30% de la croissance mondiale. Si l'on jette un regard rétrospectif sur plus d'un siècle d'histoire, aucun parti au pouvoir dans le monde n'a, à l'instar du PCC, obtenu des résultats aussi remarquables en matière de développement ni exercé une influence aussi profonde sur l'évolution de l'histoire mondiale. Pourquoi le Parti communiste chinois réussit-il ? Le PCC reste déterminé à rechercher la vérité et suit toujours la bonne direction est profondément ancré dans le peuple et repose toujours sur des fondations solides, s'acquitte courageusement de ses missions historiques et conserve toujours l'initiative stratégique, suit la tendance du développement et reste toujours à l'avant-garde de son époque, a le courage et la capacité de lutter, est toujours confiant dans la victoire, s'attache à se perfectionner sans cesse et fait toujours preuve d'une grande vitalité. Ces qualités, mises en lumière par Xi Jinping dans son discours prononcé lors du rassemblement célébrant le 105e anniversaire de la fondation du PCC le 1er juillet à Pékin, livrent les clés de la réussite du Parti communiste chinois. Prenons un exemple. Le PCC est profondément ancré dans le peuple et repose toujours sur des fondations solides. Parmi les 8 membres du Parti communiste chinois décorés de la médaille du 1er juillet, la plus haute distinction du parti figure un médiateur populaire œuvrant depuis de longues années en première ligne pour servir la population et résoudre les conflits de voisinage, un médecin de campagne parcourant toute l'année à cheval les régions pastorales de montagnes reculées pour soigner les habitants ou encore un responsable de village ayant conduit sa communauté hors de la grande pauvreté. À travers ses parcours faits de dévouement et de persévérance, le monde comprend aisément pourquoi, dans les nombreux sondages réalisés par des institutions internationales, le taux de soutien de la population chinoise envers son gouvernement figure régulièrement parmi les plus élevés au monde. Aujourd'hui, alors que le monde traverse des transformations inédites depuis un siècle, l'humanité se retrouve une nouvelle fois à la croisée des chemins. En tant que plus grand parti au pouvoir au monde et acteur majeur de la scène internationale, le PCC reste ferme dans sa voie et fait preuve d'une volonté de fer. Il poursuivra sa promotion de la modernisation à la chinoise, apportant ainsi davantage de stabilité, de certitude et d'énergie positive à la paix et au développement dans le monde. La modernisation constitue un objectif de lutte inébranlable du Parti communiste chinois. Depuis la fondation de la Chine nouvelle, le PCC, en s'appuyant sur les réalités nationales et en faisant preuve d'une forte capacité d'initiative stratégique, a conduit le peuple chinois à ouvrir une voie de modernisation inédite. La modernisation à la chinoise se distingue par plusieurs caractéristiques essentielles, une population de très grande taille, la prospérité commune de l'ensemble du peuple, le développement coordonné de la civilisation matérielle et de la civilisation spirituelle, la coexistence harmonieuse entre l'homme et la nature, ainsi que l'engagement en faveur du développement pacifique. Cette nouvelle voie de modernisation a brisé le mythe selon lequel la modernisation est synonyme d'occidentalisation. Elle a élargi les perspectives de développement des pays en développement et ouvert une nouvelle voie vers une forme inédite de civilisation humaine. Deuxième économie mondiale, représentant environ 17% du PIB mondial, la Chine contribue à travers la poursuite de la modernisation à la chinoise à la modernisation de l'ensemble du monde. Plus remarquable encore, la Chine partage les fruits de son développement avec le reste du monde en poursuivant une politique d'ouverture de haut niveau. Qu'il s'agisse de la coopération de qualité dans le cadre de l'initiative La Ceinture et la Route, de son statut de principal partenaire commercial de plus de 160 pays et régions, ou encore de la mise en œuvre d'un régime de droits de douane nul pour 53 pays africains, la Chine œuvre activement à promouvoir un développement commun à l'échelle mondiale. Pour l'économiste britannique John Rawls, le concept de communauté d'avenir partagée pour l'humanité démontre que les relations internationales ne relèvent pas d'un jeu à somme nulle. Les pays peuvent parvenir à des bénéfices mutuels grâce au développement commun, tandis que la Chine, en poursuivant son propre développement, joue un rôle de stabilisateur de l'économie mondiale. En tant que grand parti tourné vers le monde, le PCC apporte sans cesse sa sagesse et ses propositions à l'amélioration de la gouvernance mondiale. Qu'il s'agisse de promouvoir les valeurs communes de l'humanité, de faire progresser l'édification d'un nouveau type de relations internationales ou de mettre en œuvre les quatre grandes initiatives mondiales, le PCC offre non seulement au bonheur du peuple chinois, et au grand renouveau de la nation chinoise, mais aussi au progrès de l'humanité et à la construction d'un monde plus harmonieux. Yvonne Silva, présidente de l'Institut Lula au Brésil, a salué les efforts de la Chine pour renforcer la voix des pays en développement dans les affaires internationales et favoriser une évolution de l'ordre international vers davantage de justice et d'équité. Selon elle, le PCC a non seulement façonné la Chine contemporaine, mais il exerce également une profonde influence sur l'échiquier mondial. Au terme de 105 années d'efforts inlassables, le Parti communiste chinois, à la tête du peuple chinois, a écrit la plus grandiose épopée de l'histoire plurimillénaire de la nation chinoise. Aujourd'hui, le grand renouveau de la nation chinoise est irrésistible. Sous la direction du PCC, la Chine poursuit sa marche vers de nouveaux horizons, tel un grand navire fendant les vagues. Elle continuera d'être un bâtisseur de la paix mondiale, un contributeur au développement mondial et un défenseur de l'ordre international.

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9: Bonjour à tous, bienvenue dans In Vivo. Aujourd'hui dans In Vivo, nous vous présenterons l'histoire d'un citoyen belge, Gilbert Van Kerckhove, c'est son nom. Il est un vrai ami de Pékin et il va nous parler de ses 40 ans d'expérience en Chine, durant lesquels il a servi de pont entre les communautés étrangères et la Chine.
10: Moi j'aime bien le défi. Si c'est quelque chose de facile à faire, il n'y a pas de joie, il n'y a pas de plaisir. Mais quand on est placé devant un problème, on se dit comment est-ce qu'on peut trouver une solution comme ça ? Ça fait travailler le cerveau, il faut être créatif. Et c'est ça qui est bon, quoi. Donc, on devient vieux quand on arrête d'apprendre. Moi, j'apprends tous les jours. Je dis jamais que je connais la Chine. Je dis toujours que j'ai beaucoup de choses à apprendre de la Chine. Tous les jours, j'ai des choses à apprendre. Et je constate parfois que, bon, il y a des trucs que je ne connais vraiment pas. Et donc, bah, il faut qu'on apprenne. Mais quand on a cette disposition, il y a énormément de choses possibles à faire. Donc, c'est ça.
9: Originaire de Caen en Belgique, Gilbert Van Kerckhove est titulaire d'un master en ingénierie électronique. Sa première visite en Chine remonte à 1980 et il a travaillé pendant plus de 40 ans en Chine, principalement à Pékin, mais il a également travaillé quelque peu à Hong Kong et à Shanghai. L'arrivée en Chine de Gilbert Van Kerckhove a coïncidé avec le lancement de la politique de réforme et d'ouverture. Durant cette période, il a mis en œuvre le projet d'une centrale électrique dans la province du Henan, au centre de la Chine. Il a ensuite créé le bureau d'Aston pour la région de l'Est de la Chine à Shanghai. C'est aussi lui qui a sollicité et obtenu la construction avec succès de la ligne 3 du métro de Shanghai et de Shanghai Jinmao Tower. Toutes ces réalisations lui ont valu le prix Magnolia, une distinction qui récompense les étrangers qui ont contribué au développement de la municipalité de Shanghai. Il était impliqué dans les Jeux Olympiques 2008 de Pékin. Durant la préparation de ce rendez-vous sportif mondial, Gilbert Van Kerckhove a travaillé au sein de plusieurs départements du gouvernement de Pékin. Fin connaisseur de la Chine, il est fondateur d'une société de conseil en matière de gestion. Sa société propose des conseils stratégiques aux entreprises tant chinoises qu'étrangères. Gilbert Van Kerckhove nous raconte son histoire en Chine.
10: Ben, c'est une histoire un peu bizarre, à la limite, parce qu'il y a trop longtemps de ça. Ça fait plus de 40 ans quand même. J'avais toujours, quand j'étais jeune, j'avais quelque part un rêve d'aller en Asie. Et j'avais le globe, et je regardais toujours le globe, où il y avait l'océan Pacifique, les îles, l'Asie, etc., etc. J'en rêvais, sans vraiment connaître, parce que vous savez, à ce temps-là, on ne connaissait pas l'Asie, hein, chez nous, l'Asie, c'était trop loin. Et donc, je suis parti au Brésil. Après le Brésil, j'étais au Nigeria, et le Nigeria, ça ne tournait pas bien. Et finalement, tout à coup, on m'a offert une position pour venir travailler à Pékin. C'est donc en 1980, pour ouvrir le bureau d'une société belge. et en même temps représenter un consortium de sociétés belges avec une société française dedans, un consortium qui devait bâtir une centrale électrique au Henan, Pindinshan, et donc qui était le premier prêt d'État à la Chine au fond. Donc c'était un projet quand même très important à ce moment-là, c'était un grand projet, aujourd'hui c'est moins grand. On m'a dit, tu ne dois pas aller en Chine parce que tu vas devenir dingue, c'est très difficile, etc. On m'a déconseillé. Mais bon, d'abord, le salaire était très intéressant. Le poste était aussi très intéressant parce que moi, je suis ingénieur, mais on offrait donc d'ouvrir un bureau et faire plutôt marketing, vente et aussi suivi de projet. Et donc, c'était... un changement de profession, si vous voulez, très intéressant. Donc, j'ai dit, ah oui, oui, je prends. Et donc, je suis venu, mais sans jamais vraiment penser que j'allais rester aussi longtemps. Donc, bon, c'était le boulot. Je me suis installé tout début 81. Et ensuite, une année de plus, une année de plus. Et bon, 40 ans plus tard, je suis encore ici. Mais ce n'était pas vraiment voulu, quoi. Ce n'était pas programmé. Pas de dire, ah, je vais rester en Chine. Ah non, non, non. Même au contraire, c'était encore en 89, je suis parti à Hong Kong. Et ensuite, je suis parti en Thaïlande, où j'ai fait ce qu'on appelle Indochine-Birmanie, donc les quatre pays. Ensuite, je suis retourné au Brésil, etc. Et je pensais vraiment, bon, c'est mon adieu à l'Asie, je ne vais plus revenir, etc., c'est fini. Mais apparemment, sur ma tête ici, j'ai quelque chose de gravé qui dit « Monsieur Chine ». Et donc, même en étant en Thaïlande, en étant au Brésil, etc., il y avait toujours les connexions qui continuaient avec la Chine. Et j'ai travaillé à ce moment-là pour Alcatel, Alcatel-Espagne. Et Alcatel-Espagne m'a immédiatement de nouveau envoyé à Pékin en 95. Et c'était une décision un peu inattendue, si vous voulez. Et donc, je suis retrouvé à Pékin en 95, début 95. Et depuis là, j'ai pas quitté. Donc là-bas, c'est direct. Depuis 95, sans interruption, je suis resté en Chine, dont 4 ans à Shanghai. Donc aussi 95, 99. J'ai été à Shanghai, ensuite je suis retourné à Pékin simplement parce que j'avais cette maison que j'avais achetée en 95. Et d'ailleurs, quand on est parti à Shanghai, c'était même pas terminé, on était en train de construire. Ça, c'est un peu mon histoire, si vous voulez. C'était pas programmé, pas prévu. Ensuite, je me suis marié dans les années 80 avec Madame Sun Bin, et donc évidemment, ça a changé aussi pas mal de choses. Et donc, avec ma femme, on a toujours travaillé ensemble professionnellement. Mais on faisait un duo tellement intéressant que, bon, on a dû accepter. Déjà dans les années 80, ma femme avait aidé pour les problèmes qu'on avait avec le projet de la centrale électrique. Mais ensuite, à Shanghai, elle travaillait à ce moment-là pour Alstom. Donc, on était chez Alstom. Et elle s'occupait des relations publiques, moi j'étais le grand patron, et mais on travaillait donc très, très étroitement ensemble, et on a fait des projets tout à fait incroyables d'ailleurs, parce qu'on a fait des trucs quand même très inhabituels, ce qui m'a laissé une décoration de la ville de Shanghai, parce que bon, j'ai fait des trucs vraiment assez incroyables.
9: De retour de Shanghai, Gilbert Van Kerkhove assiste depuis le début des années 2000 les autorités municipales de Pékin dans les domaines d'études économiques et promotion des investissements étrangers. De janvier 2002 à la fin 2008, il s'est fortement impliqué dans les préparatifs des JO 2008 de Pékin en assistant directement la municipalité dans la collecte de fonds, le processus d'appel d'offres et la planification économique. Parmi les principaux projets réalisés, il y a le Nid d'Oiseau, le stade national et le Cupto, surnom du Centre national de la natation. Il a été récompensé en 2005 du prix de l'amitié, une distinction décernée par le Conseil des affaires d'État de Chine pour honorer sa contribution au développement de la Chine. De plus, en 2008, Vankerkov a reçu la carte de séjour permanent pour les étrangers vivant en Chine.
10: De fait que quand je suis retourné de Shanghai à Pékin, immédiatement en début de l'année 2000, il y a Pékin qui m'a appelé. Et donc c'est le tour de faire quelque chose à Pékin. Donc j'ai commencé immédiatement en 2000 à travailler avec ce qui existe encore, c'est Beijing Foreign Investment Bureau. BFISC, Beijing Foreign Investment Service Company, ça s'appelle. Et à cause de ça, parce que bon, évidemment c'est le gouvernement de la ville, à cause de ça je suis immédiatement tombé dans le monde des Jeux Olympiques. Deux semaines après que la Chine a gagné 2008, on m'a déjà appelé pour, c'était le vice-maire de Pékin qui m'a appelé pour dire « il faut nous aider parce qu'il faut organiser un lunch et il n'y a personne, on ne sait pas comment faire, etc., etc., vous allez faire ça. » Ok. Donc ça, c'était déjà au mois de juillet 2001, donc c'était, je crois, le 13, ils ont obtenu 2008. Et ce qui fait que par la suite, j'ai été appelé par ce qu'on appelle Beijing Development and Reform Commission, Beijing Fagaway, et qui m'a appelé, qui m'a dit, écoutez, on a un petit problème. Je me dis, c'est quoi votre problème? Ben, on a les Jeux Olympiques qui viennent en 2008. Oui, alors, ben, il faut construire tous les stades. Et on ne sait pas très bien comment s'y prendre. Est-ce que vous pouvez trouver les investisseurs? Est-ce que vous pouvez lancer tous les projets? Ok. C'est évidemment un défi colossal. Ça y est, hein, les stades sont là, hein, donc on a réussi. Et donc c'est pour ça que j'ai été décoré par Wang Qishan d'abord, et ensuite par le vice-premier, Madame Wu Yi, à cause de ça, parce que j'ai fait aussi

0: des trucs assez spéciaux, disons comme ça.
1: De nature très ouverte, Gilbert Van Kerckhove n'a pas eu des difficultés pour s'adapter dans la société chinoise en pleine mutation depuis maintenant 4 décennies. D'ailleurs, la diversité des activités qu'on peut trouver à Beijing, pour lui, constitue une principale attractivité de la capitale chinoise.
0: Il faut commencer par la vie professionnelle, parce que c'est ça quand même le moteur, si vous voulez, de tout, toute notre vie ici. Il n'y a pas d'endroit dans le monde, je crois, où les choses bougent avec la vitesse qu'on a vue dans les 40-50 années passées de la Chine. Il n'y a pas d'endroit au monde comme ça. J'étais juste en train, avant que vous ne veniez ici, j'étais en train de regarder quelque chose qui est dans mon mobile aussi. On a découvert des anciennes photos de Pékin du 19e siècle et du début du 20e siècle. Alors quand on voit évidemment comment la Chine était à ce moment-là, il y a 100 ans, il y a 50 ans, alors on compare ça avec la Chine d'aujourd'hui. Un changement colossal qui est donc tout à fait en dehors du commun dans tout le monde. Il n'y a pas de pays, il n'y a pas de ville au monde qui a évolué comme ici. Donc ici, tout bouge. On n'est jamais ennuyé, donc il y a toujours quelque chose à faire. Et donc c'est extrêmement challenging, c'est un défi quotidien. Et Dieu sait que donc, moi j'ai dû faire face à plusieurs défis, aussi bien à Shanghai comme à Pékin, plusieurs. Alors c'est ça qui amuse, si vous voulez, professionnellement, qu'on est placé devant des tâches qui semblent tout à fait insurmontables. Donc moi, je suis un peu connu presque comme Monsieur Project Impossible. Donc quand c'est impossible de le faire, on appelle Van Kerckhove. Donc j'ai été d'ailleurs appelé officiellement ici comme le pompier de la vie. Donc quand il y a le feu à la baraque, ben, on appelle Gilbert, c'est lui qui va éteindre le feu. C'était très marrant parce que ça a été publié dans les magazines de Pékin comme ça. Et donc ça, c'est un défi qui, moi, qui m'a toujours fortement intéressé. Il faut avoir évidemment une disposition pour pouvoir exécuter ça. Et je crois que c'est là-bas où je suis très content de ma formation comme ingénieur, parce que quand j'ai fini mes études d'ingénieur en Belgique, j'ai trouvé que quand je suis sorti, je ne connaissais rien du tout. Mais j'avais appris une chose, c'était comment apprendre. Et ne jamais dire non à un nouveau défi. De simplement, on a un nouveau défi, ben on ne dit pas non, on le regarde, on constate que, qu'on ne connaît pas la matière, ben on étudie la matière, on va se renseigner à gauche et à droite, etc. On découvre tout. Il faut être ouvert pour des nouvelles choses, donc ce que moi j'ai toujours fait. Alors c'est pour ça que j'ai fait de tout, dans tous les domaines possibles et impossibles. Et ça, c'est donc un challenge intellectuel, professionnel, très intéressant. Et je crois que ça, c'est quelque chose qui m'a toujours attiré. Bon, maintenant, je suis officiellement à la retraite, mais bon, bien que je suis 6 ou 7 ans à la retraite, j'ai plein de boulot encore. Bon, je travaille encore avec le gouvernement, beaucoup. Je manage un groupe de spécialistes étrangers sous la tutelle de l'organisation la plus importante en Chine, qui est donc State Administration for Foreign Experts Affairs. Mais donc on est toujours occupé et on ne s'ennuie jamais. Donc ici, il y a un mélange très intéressant de sujets. Même si on est soi-disant à la retraite, on peut s'occuper très très bien. En plus, et ça je regrette un peu à la limite, Pékin, je crois, c'est la ville la plus importante en Chine en matière de culture. Il n'y a pas de ville en Chine qui a le même nombre de musées. Je crois que j'en ai visité peut-être 10% des musées à Pékin, parce qu'il y a un musée de tout à Pékin. On peut s'imaginer n'importe quoi, il y a un musée de ça à Pékin. Donc, si on se balade à Pékin tous les jours, voir un autre musée, je crois qu'on peut en faire 360 par an. Honnêtement. Donc il y a un bagage culturel extrêmement important ici, beaucoup de choses à découvrir, beaucoup d'étrangers d'ailleurs adorent ça. Moi je vois tous les jours les étrangers qui se baladent dans les routons, qui vont explorer les anciens bâtiments, qui vont explorer

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1: Il faut toujours essayer de comprendre l'autre côté, il faut comprendre l'environnement chinois, mais il faut aussi comprendre l'environnement étranger. Donc, quand il y a une société étrangère qui vient ici, elle a aussi ses contraintes. En Europe, aux États-Unis, il y a des choses qu'ils peuvent faire, il y a des choses qu'ils ne peuvent pas faire. Ils ont aussi des obligations. Alors les Chinois, ils ont d'autres obligations. Donc on est devant deux situations tout à fait différentes. Donc il faut comprendre les deux côtés. Donc moi, j'essaye d'analyser les deux côtés. Et ensuite, on essaye de voir comment on peut trouver une entente. Ça, c'est l'approche. Là.
2: Courageux, enthousiaste et déterminé, Gilbert Van Kerkhov ne recule jamais devant les défis et ne dit jamais non face aux difficultés. Grâce à ses nombreuses années en Chine, il a accumulé une connaissance approfondie de la Chine et parvient souvent à construire un dialogue constructif entre les entités commerciales étrangères et leurs partenaires chinois.
1: Par exemple, quand j'étais à Shanghai, où j'ai relancé tous les métros fonds en Chine, par le biais de la ligne de métro à Shanghai, là-bas c'était différent. C'était pas que je devais chercher des investisseurs, parce que mais là-bas j'ai travaillé beaucoup avec l'ambassade de France, avec le gouvernement français. Donc j'ai pu obtenir un emprunt de l'État français à des conditions formidables pour la ville de Shanghai. Mais là-bas, c'était plutôt l'équipe Gilbert et Sun Bin qui a travaillé ensemble, parce que nous, on sait plus ou moins comment ça marche dans le gouvernement chinois. Et beaucoup de gens ne connaissent pas, ils n'ont aucune idée comment ça fonctionne, donc comment il faut demander les autorisations, donc c'est vraiment, il faut aller étape par étape, et donc c'est très compliqué, et il faut

0: faut vraiment avoir des connexions avec le gouvernement pour comprendre d'abord comment ça marche. Et si on n'a pas de bon contact, on va pas vous expliquer comment ça marche, comment il faut faire. Donc il faut aussi avoir une approche qui est bien reçue du côté chinois, qu'ils veulent bien vous aider parce qu'ils comprennent que vous essayez d'aider la Chine. Par contre, pour les Jeux Olympiques, donc en 2002, là, c'était tout à fait différent. Mais là-bas, encore une fois, c'était pas que j'étais un génie, etc. Non. Quand il faut demander de l'aide, il faut savoir à quelle porte il faut frapper. Et donc, moi, j'ai envahi toutes les ambassades à Pékin, des grands pays, les États-Unis, la Grande-Bretagne, la France, l'Allemagne, etc., etc., etc. Crois-moi, knock, knock, on the door, et je dis, c'est moi, Van Kerkhove, carte visite du gouvernement de Pékin. Ça, c'est pas possible, c'est pas possible. Ce monsieur travaille pour le gouvernement de la ville. Coup de téléphone au ministère du Commerce. On a ici un monsieur qui dit oui, l'enfant, oui, on connaît, oui, c'est. Ah bon, ah bon. T'as cette gêne de bouse Diane. Et donc, mais là-bas, je suis très têtu. Donc, j'ai frappé à toutes les portes et j'ai évidemment mis en place une philosophie d'approche pour le projet. Donc, j'ai aussi fait changer l'approche de la ville de Pékin de comment faire les projets. Donc, finalement, j'ai dit il faut absolument qu'on fasse ça par une approche PPP, Public-Private Partnership. Moi, j'ai plutôt fait mon catéchisme en termes de PPP, quoi. Donc, moi, j'ai mis en place un peu les règles du jeu de comment les investisseurs pouvaient faire part. Donc, de ce projet en investissant. Et donc, là-bas, au début, évidemment, ce n'était pas évident. Et je me rappelle un jour, j'avais un dîner en privé, je crois d'ailleurs, j'étais au Beihai Park, dans un restaurant, quelque chose comme ça, avec un ministre belge des travaux civils. Et le monsieur m'a dit, Monsieur Van Kerkhove, je vois tout votre enthousiasme de trouver des investisseurs dans des complexes sportifs, mais je vous dis une chose, vous n'allez pas réussir. Parce que ça ne se fait pas, il n'y a personne qui veut investir dans ce type de projet. Et croyez-moi, j'ai 20 ans d'expérience. Alors bon, le monsieur n'a pas tenu compte de moi, Van Kerkhove étant très têtu. Et donc, j'ai trouvé tous les canaux, etc. Donc, j'ai changé aussi l'approche du projet. Pékin voulait faire ça en un trait. Alors, moi, j'ai dit à la ville de Pékin, non, ça ne marche pas. Il faut aller en deux étapes. Une première étape de préqualification et la deuxième étape, les vraiment les adjudications, comme il faut. Et donc, ce qu'on a fait, le premier round, donc les préqualifications, c'était un très grand succès. On a eu 180 sociétés qui se sont placées, qui se sont préqualifiées. Ensuite, moi, j'ai fait le mariage des sociétés pour qu'ils travaillent ensemble comme un groupe, comme un consortium, pour pouvoir exécuter le projet. Parce que donc le projet, il y avait donc l'investissement, la construction, l'opération, l'entretien, etc., etc. Donc toutes ces facettes devaient être exécutées comme il faut. Donc moi, j'ai mis en place ce qu'il fallait faire. Donc, quel était l'ABCD de ce projet? Et donc, j'ai dit à toutes les sociétés, bon, c'est comme ça que vous devez opérer. Et c'est comme ça que vous devez faire une offre à la ville de Pékin. Et on va en tenir compte. Et donc, moi, j'ai fait aussi donc le dépouillement des offres pour le nid d'oiseau. Donc, c'est pas moi tout seul, évidemment. On avait toute une équipe. Hein. Donc, chaque offre, c'était comme ça, de papier. Et donc, on avait toute une équipe. Moi, j'ai regardé toutes les offres, pratiquement toutes les pages. Mais donc, on avait toute une équipe qui donnait les points. Comme on fait ça d'ailleurs dans le dépouillement, on donne des points pour le financement, pour ceci, pour cela, pour ceci, pour cela. On met ça en grand Excel avec tous les points. Et ensuite, on peut voir qui a gagné, qui a le plus de points. Donc, dans les approches, donc, que je venais de dire, qui est évidemment donc financement, etc., etc., etc., quoi. Donc là-bas, l'approche, c'est simplement, il faut apprendre. Donc ce que moi j'ai fait une étude de 1000 pages que j'ai livrée à la ville de Pékin, une étude sur les Jeux Olympiques, de comment faire et de comment ne pas faire. Et donc j'ai étudié grands Jeux olympiques qui ont été exécutés un peu partout dans le monde, donc par exemple au Canada, en Espagne, en France, etc. Et donc où j'ai regardé où ça a bien tourné ou ça a mal tourné. Donc pour apprendre les leçons. Donc pour voir, bon, ça c'est bien, ça c'est pas bien, donc il faut qu'on fasse attention, etc., etc. Donc j'ai une analyse de tout ça. Alors j'ai emmené les gens de la ville de Pékin, j'ai organisé des tours en Europe. Donc j'ai emmené les gens de la ville à faire un tour en Europe pour inspecter la préparation des Jeux à Athènes. Donc on a visité tous les sites en construction à Athènes, on a eu toutes les discussions, donc tout ça c'est moi qui ai organisé. Et ensuite, on est allé en Allemagne, on est allé à Paris, on est allé à Barcelone, on est allé à Londres, on a été reçu par le maire de la ville de Londres. Et donc moi, j'ai donc appelé les gens pour donner un séminaire aux autorités de la ville de Pékin pour expliquer de comment on pouvait aborder un tel projet. Donc cela, ça demande évidemment beaucoup de préparation.
1: Pour Gilbert Van Kerkhove, la croissance spectaculaire de la Chine est due principalement à la planification claire et détaillée élaborée par le gouvernement dans le cadre de la mise en œuvre des projets de développement.
0: Ce que je veux dire tout d'abord, c'est que le succès de la Chine, c'est dû en grande partie au fait qu'il y a un plan quinquennal. C'est quelque chose qui n'est pas connu dans nos pays européens. En Chine, on a quand même tout un appareil pour la préparation du plan quinquennal. Moi, j'ai aussi travaillé pour la ville, pour le plan quinquennal de la ville, avec Guo Jinglong. J'étais donc le seul étranger conseiller de Guo Jinglong pour le plan quinquennal. Donc, j'ai beaucoup de respect pour le plan quinquennal. Aussi, pas seulement qu'il y a un plan quinquennal, c'est un plan quinquennal, d'ailleurs, il est fait avec beaucoup de préparation sérieuse par des spécialistes. Ce n'est pas des trucs politiques, c'est vraiment fait d'une façon scientifique, économique en détail. Et une fois que la Chine décide de faire quelque chose, ils le font. Est-ce que je peux citer un exemple? Il n'y en a pas beaucoup auxquels je dois réfléchir longtemps. Vous prenez tout le réseau ferroviaire de Chine, les trains à grande vitesse. Mais quel est le pays au monde qui a fait ça? Chez nous, en train de discuter de n'importe quoi, le TGV français, il est resté en arrière. Aux États-Unis, ils ont de la mitraille qui roule sur les rails. Ils n'ont même pas de train qu'on peut appeler un train aux États-Unis. Donc c'est dramatique, quoi. Mais en Chine, on a décidé, bon, on fait des milliers, des milliers, des milliers de kilomètres. Donc là-bas, l'avantage de la Chine, c'est qu'une fois qu'on a décidé de faire quelque chose, on l'exécute. Et on l'exécute vite. Le soir, vous allez en ville, vous voyez plutôt, tout à coup, vous voyez des camions à côté de la rue avec des bulldozers dessus. Vous revenez le matin, on a déjà fait la tranchée, on a déjà mis les nouveaux tuyaux, on a déjà fermé la tranchée, on a mis l'asphalte dessus et c'est parti. En 24 heures. C'est l'avantage de la Chine. Et c'est pour ça que, bon, évidemment, c'est très important que les plans quinquennaux au niveau national et local soient bien faits. Mais je crois que ça, c'est un des grands secrets. Et dans mon bouquin, d'ailleurs, j'en parle, que je dis un des grands avantages de la Chine, qu'ils ont des plans quinquennaux, qu'ils ont une vision à long terme, pendant que l'Europe et les États-Unis n'ont pas. Alors, évidemment, ils se plantent parce que tout à coup, ils voient que ils n'ont rien fait pour certaines industries. Alors, tout à coup, c'est le chaos, c'est la panique, etc. Donc, en Chine, on évite ça. Ensuite, je crois qu'on a quand même, jusqu'avant le virus, on a quand même laissé la place en Chine aux entrepreneurs. Donc, quand on voit tout ce qui s'est passé comme développement, c'est assez incroyable. Moi, je suis aussi censé être grand spécialiste en tourisme, officiellement. Et donc, je faisais partie du groupe des plus grands spécialistes de tourisme en Chine. Et donc, je suis allé avec ces groupes pour aller inspecter des régions en Chine pour évaluer le potentiel touristique. Super intéressant. On a fait un film de ça, deux films. C'est lié au fleuve Yangtze, et aux affluents. Quand j'ai participé à ce film, il fallait voir les régions que j'ai traversées. Je dis, merde, la région de Chongqing, la grande municipalité de Chongqing, au fond, c'est Sichuan. Ah, c'est pauvre, ça. Quoi? C'est pauvre? Ah, zut! C'est pas pauvre du tout. Je suis passé dans ces villes modernes comme tout, évoluées. Mais c'était vraiment incroyable. Là-bas, on constate l'avancement qu'on a fait. Et les autoroutes qu'ils ont construites dans toute cette région, au Sichuan. Alors, pour faire des autoroutes là-bas, je peux vous dire, c'est pas facile, hein. Les ponts que j'ai faits là-bas, oh mon Dieu, il ne fallait pas regarder par la fenêtre. Hein. Oh, des ponts vraiment gigantesques dans l'air, des tunnels de dizaines de kilomètres. Oh, je regardais toujours le tunnel quand je rentrais dans cette terre. Il a combien de kilomètres? Oh, 4 kilomètres, oh, c'est un petit là. Ah, celui à la 15 kilomètres, ah, ça va déjà mieux ça. Mais enfin, c'est incroyable. On a développé toute cette région centrale de Chine. Ça a été aussi une décision politique. Avant, c'était la côtière, les zones côtières qui étaient les riches, etc., etc. Mais ensuite, la Chine a dit, oh merde, il faut développer le centre et l'ouest de la Chine. Bah, ils ont mis le paquet. Et donc là-bas, avant, c'était plus cher d'envoyer un conteneur de Chengdu à Shanghai que de Shanghai aux États-Unis. Et maintenant, c'est plus vrai. Parce que maintenant, on a tout changé, il y a les autoroutes, etc. Donc, si vous voulez, le secret est là. Le dynamisme de l'économie, mais aussi, je crois, la sagesse parfois discutée, critiquée du gouvernement de lancer ces grands projets. Très souvent, les étrangers disent que oh, les Chinois ils font ces projets dans les nuages. Moi, je ne suis pas d'accord avec ça. Et bon, on voit parfois des lignes ferroviaires qui sont encore peu fréquentées. Mais vous avez déjà pris les trains haute vitesse en Chine? Je n'ai pas l'impression que les trains sont vides. Hein. Je peux vous dire que parfois, c'est difficile d'avoir un ticket. Parce que maintenant, c'est beaucoup plus facile d'aller en train que d'aller en avion. Et donc, vous voyez, donc ça a ouvert des régions entières en Chine, sont à développer l'économie d'une façon incroyable. Donc, il y a beaucoup de facteurs là-bas. Il y a un autre facteur où il y a des points d'interrogation, c'est l'éducation. Il y a beaucoup de choses à améliorer dans le secteur de l'éducation. Et aujourd'hui, on a beaucoup de points d'interrogation sur ce niveau-là. Mais je crois qu'il y a un ensemble d'éléments qui ont fait changer la Chine à une société super avancée en 50-60 ans. Alors, sur le plan aussi de la société, il y a eu énormément de changements. Ce que moi, j'ai étudié pendant tout un temps, j'ai voulu écrire un livre là-dessus, j'ai commencé, j'ai dû m'arrêter, c'était trop complexe. C'est le changement dans la société chinoise. Quand vous voyez comment la Chine était comme société dans les années 80, et aujourd'hui, vous regardez comment est la société maintenant, c'est un autre monde. C'est tout à fait un autre monde. Maintenant, la Chine, comme société, a énormément évolué. Évidemment, il y a encore des problèmes, c'est sûr. Mais où n'y a-t-il pas de problème? Regardez l'Europe, regardez les États-Unis. Avec l'immigration ou la migration et le racisme et tout ça, vous croyez que c'est bien toujours là-bas? C'est pas du tout vrai. Hein? Il y a des gros problèmes hein, avec le manque d'emploi ou le manque de travailleurs. Donc on peut facilement critiquer. Mais je crois qu'ici, il y a eu des changements vraiment dramatiques dans la société. Donc ça, c'est un peu le secret de la Chine. Quoi. C'est que l'intervention du gouvernement dans le développement de l'industrie, je crois que c'est très souvent une bonne chose, ce qui manque dans nos pays à nous.
1: Gilbert Van Kerkhove considère Pékin comme sa maison. Il estime que c'est à Pékin qu'il éprouve le plus de sentiments d'appartenance.
0: C'était jamais programmé, mais disons qu'au fil des années, de plus en plus, j'ai trouvé que Pékin, c'était ma deuxième terre natale. Et que donc c'était, comme on dit en Chine, mon chef-lieu c'est Pékin, c'est Beijing. Et quand on me dit vous allez rentrer chez vous, je dis oui, je vais rentrer à Pékin. Ah bon? Pas en Belgique? Non, à Pékin. Oh, dans l'Audiarche, Beijing. Donc oui, Alors aujourd'hui, évidemment, la situation a beaucoup évolué, pas toujours dans le bon sens, mais quand même, j'appartiens à un groupe d'étrangers qui considèrent quand même la Chine et Pékin comme leur endroit à eux, quoi, donc où ils se sentent chez eux et où ils voudraient rester, quoi, donc comme ça. Une année plus une année, donc ça fait 40 années, et décembre de l'année passée, donc c'est presque un an maintenant, j'ai fêté mes 40 ans, exactement mes 40 ans de Beijing, dans le restaurant Morel, et j'ai fait une petite partie là-bas, et c'était très marrant parce que sans vouloir, j'ai découvert ça le jour après, que j'avais au fond invité 40 personnes pour mes 40 ans, et je ne savais pas. Et c'était le restaurant m'avait dit maximum 36 ou 37 personnes, parce que la capacité, etc. Mais ensuite, on a rajouté des gens, on était à 40. Et je dis, oh zut, alors c'était pas voulu, mais c'était super simple. Et donc c'était bien, quoi. Quand les gens me disent, Gilbert, tu vas pas prendre ta retraite, tu vas pas rentrer en Belgique, je dis, mais qu'est-ce que je vais faire en Belgique, moi? Ici, ça bouge toujours. Tous mes amis sont ici. En Belgique, j'ai plus de liens, sauf ma fille qui est là-bas. Mais ici, on a donc une vie sociale très intense. Pékin est quand même une ville très internationale où on a tous les restaurants qu'on peut s'imaginer. On peut quand même acheter pratiquement tout ce qu'on veut. Donc, il y a quand même une offre de services et de loisirs et de choix professionnels ici qui n'ont pas égal dans un autre pays. Pour moi, j'ai aucune idée aujourd'hui de quitter la Chine, même si je disais, bon, je ne vais pas rentrer en Belgique parce qu'il pleut trop en Belgique, je vais aller dans un autre pays. Je ne sais pas non plus où je pourrais aller. Il y a des gens qui me disent, un ami à moi qui est au Portugal, et ça lui plaît très très bien, je parle le portugais aussi, donc ça va. Et donc, à la limite, je pourrais aller au Portugal, mais bon, j'ai pas de lien avec le Portugal. Donc c'est ça un peu le problème, si vous voulez. Donc pour ça, c'est très facile de dire, je m'en vais, mais je vais où? Et donc je reste à Pékin et donc je continue à suivre d'assez près l'économie et la politique. Très souvent, je donne des informations, ma vision personnelle, par exemple à l'ambassade de Belgique, pour leur faire part un peu qu'est-ce qui se passe en Chine, quels sont les problèmes actuels, même politiques, économiques, quel est l'impact du Covid, etc., quelle est la situation des étrangers. Et donc, moi, je me renseigne beaucoup, donc tous les jours, je suis sur l'ordinateur, je regarde les nouvelles de tout azimut international, local, le South China Morning Post, etc., China Daily, enfin un peu de tout, quoi. Et donc, je me renseigne pas mal pour rester informé de la situation. Je suis tout ça un peu, et ça demande du temps, hein. Ça demande donc de l'attention, de s'informer, de lire, d'écouter, de parler avec les gens.

Voilà, c'est la fin de cette émission d'Invivo. Merci de l'avoir suivie. Vous pouvez réécouter cette émission sur le site french.cri.cn. Au revoir et à la prochaine.

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0: La région autonome Zhuang du Guangxi, dans le sud de la Chine, a relevé mardi à 7 heures son alerte aux inondations au niveau rouge le plus élevé, suivi peu après par la province voisine du Guangdong, qui a adopté une alerte similaire. Deux personnes ont été tuées et environ 55 000 autres ont été affectées après que des pluies torrentielles ont provoqué des inondations et les ruptures de plusieurs barrages dans la ville de Nanning, capitale régionale du Guangxi, ont indiqué lundi les autorités locales lors d'une conférence de presse. Au total, 48 000 personnes ont été évacuées des zones touchées. Les opérations de secours sont terminées sur le site d'un glissement de terrain survenu dans le district de Tanchang, dans la province du Gansu, dans le nord-ouest de la Chine, qui a fait 21 morts et 7 blessés, ont indiqué mercredi les autorités locales. Le glissement de terrain s'est produit mardi vers 6h56 dans le village de Renzang, situé dans le bourg de Nanhe de la ville de Longnan, piégeant 33 personnes. 5 personnes ont été secourues, saines et saufs. Après un voyage d'environ 400 jours, la sonde chinoise Tianwen-2 est arrivée à une distance de 20 km de son astéroïde cible. La Chine a lancé sa première mission de retour d'échantillons d'astéroïdes, Tianwen-2, le 29 mai dernier, visant à collecter des échantillons de l'astéroïde géocroiseur 2016 HO3 et explorer la comète 311b, qui est plus éloignée de la Terre que Mars. La sonde mènera progressivement des études scientifiques plus approfondies afin de recueillir des données sur la morphologie, la composition et la structure interne de l'astéroïde. La Chine a exporté plus de 10 millions de robots au cours des 5 premiers mois de cette année, pour une valeur totale de près de 20 milliards de yuan, soit près de 3 milliards de dollars. Ces robots ont été exportés vers plus de 150 pays et régions, les pays de l'UE et de l'ASEAN constituant les principales destinations. Les robots destinés au nettoyage dominent ces exportations, représentant plus de 70% de la valeur totale. Les autres catégories exportées, notamment les robots industriels et les modèles bioniques intelligents, sont utilisés dans des domaines tels que les infrastructures, la recherche scientifique et les services publics. Une nouvelle école a ouvert ses portes récemment à Hangzhou, dans l'est de la Chine, afin de promouvoir le développement de la robotique. Sa première promotion compte 30 robots issus de divers secteurs. L'école des robots de Hangzhou a pour objectif de résoudre ce que les experts appellent le dilemme de la machine nue, qui désigne des robots physiquement capables, mais dépourvus de l'intelligence nécessaire pour comprendre et s'adapter à des environnements complexes. La concurrence entre les géants chinois de l'intelligence artificielle franchit un nouveau cap. Xiaomi a annoncé une baisse pouvant atteindre 99% des prix de ses API, interfaces permettant aux entreprises et aux développeurs d'intégrer un modèle d'IA dans leur propre application pour la gamme MiMo V2.5, s'alignant sur les tarifs extrêmement agressifs de DeepSeek. Cette offensive vise les développeurs et les entreprises pour lesquels le coût d'utilisation des modèles d'IA est devenu un critère décisif. La bataille ne se limite plus à Xiaomi et DeepSeek. Alibaba, Tencent, ByteDance et Minimax ont eux aussi réduit leur prix ces dernières semaines. Selon plusieurs analystes, les performances des principaux modèles chinois deviennent de plus en plus proches, poussant les acteurs du secteur à se différencier avant tout par les tarifs. Un train de fret Chine-Europe chargé de produits de beauté a quitté le 2 juillet la commune française de Dourges à destination de Chengdu, ville de la province chinoise du Sichuan. Il s'agit du premier train de fret Chine-Europe de produits de beauté entre Chengdu et Dourges. Il transporte notamment la crème pour le visage, du sérum régénérant, du fond de teint liquide, de la lotion hydratante et des produits nettoyants pour le visage. Les auteurs du nouveau livre « Multiples univers du Petit Prince, évolution et diffusion d'un classique » ainsi que des artistes et des universitaires se sont réunis récemment à Nanjing. Cette activité a pour objectif de discuter de la valeur contemporaine, de la diffusion et du pouvoir de guérison spirituelle de cette célèbre œuvre à l'ère de l'IA. 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
3: Bienvenue à Cogito. Sous la direction du Parti communiste chinois PCC, le peuple chinois a conquis la libération et l'indépendance nationale. En l'espace de quelques décennies seulement, la Chine a achevé son industrialisation là où les pays développés ont mis plusieurs siècles. Elle a réalisé le double miracle d'un développement économique rapide et d'une stabilité sociale durable, tout en contribuant à elle seule à près de 30% de la croissance mondiale. Si l'on jette un regard rétrospectif sur plus d'un siècle d'histoire,

Aucun parti au pouvoir dans le monde n'a, à l'instar du PCC, obtenu des résultats aussi remarquables en matière de développement ni exercé une influence aussi profonde sur l'évolution de l'histoire mondiale. Pourquoi le Parti communiste chinois réussit-il? Le PCC reste déterminé à rechercher la vérité et suit toujours la bonne direction, est profondément ancré dans le peuple et repose toujours sur des fondations solides, s'acquitte courageusement de ses missions historiques et conserve toujours l'initiative stratégique, suit la tendance du développement et reste toujours à l'avant-garde de son époque, a le courage et la capacité de lutter, est toujours confiant dans la victoire, s'attache à se perfectionner sans cesse et fait toujours preuve d'une grande vitalité. Ces qualités, mises en lumière par Xi Jinping dans son discours prononcé lors du rassemblement célébrant le 105e anniversaire de la fondation du PCC le 1er juillet à Pékin, livrent les clés de la réussite du Parti communiste chinois. Prenons un exemple. Le PCC est profondément ancré dans le peuple et repose toujours sur des fondations solides. Parmi les 8 membres du Parti communiste chinois décorés de la médaille du 1er juillet, la plus haute distinction du parti figure un médiateur populaire œuvrant depuis de longues années en première ligne pour servir la population et résoudre les conflits de voisinage, un médecin de campagne parcourant toute l'année à cheval les régions pastorales de montagnes reculées pour soigner les habitants ou encore un responsable de village ayant conduit sa communauté hors de la grande pauvreté. À travers ces parcours faits de dévouement et de persévérance, le monde comprend aisément pourquoi, dans les nombreux sondages réalisés par des institutions internationales, le taux de soutien de la population chinoise envers son gouvernement figure régulièrement parmi les plus élevés au monde. Aujourd'hui, alors que le monde traverse des transformations inédites depuis un siècle, l'humanité se retrouve une nouvelle fois à la croisée des chemins. En tant que plus grand parti au pouvoir au monde et acteur majeur de la scène internationale, le PCC reste ferme dans sa voie et fait preuve d'une volonté de fer. Il poursuivra sa promotion de la modernisation à la chinoise, apportant ainsi davantage de stabilité, de certitude et d'énergie positive à la paix et au développement dans le monde. La modernisation constitue un objectif de lutte inébranlable du Parti communiste chinois. Depuis la fondation de la Chine nouvelle, le PCC, en s'appuyant sur les réalités nationales et en faisant preuve d'une forte capacité d'initiative stratégique, a conduit le peuple chinois à ouvrir une voie de modernisation inédite. La modernisation à la chinoise se distingue par plusieurs caractéristiques essentielles. Une population de très grande taille, la prospérité commune de l'ensemble du peuple, le développement coordonné de la civilisation matérielle et de la civilisation spirituelle, la coexistence harmonieuse entre l'homme et la nature, ainsi que l'engagement en faveur du développement pacifique. Cette nouvelle voie de modernisation a brisé le mythe selon lequel la modernisation est synonyme d'occidentalisation. Elle a élargi les perspectives de développement des pays en développement et ouvert une nouvelle voie vers une forme inédite de civilisation humaine. Deuxième économie mondiale, représentant environ 17% du PIB mondial, la Chine contribue à travers la poursuite de la modernisation à la chinoise à la modernisation de l'ensemble du monde. Plus remarquable encore, la Chine partage les fruits de son développement avec le reste du monde en poursuivant une politique d'ouverture de haut niveau. Qu'il s'agisse de la coopération de qualité dans le cadre de l'initiative La Ceinture et la Route, de son statut de principal partenaire commercial de plus de 160 pays et régions, ou encore de la mise en œuvre d'un régime de droits de douane nul pour 53 pays africains, la Chine œuvre activement à promouvoir un développement commun à l'échelle mondiale. Pour l'économiste britannique John Rawls, le concept de communauté d'avenir partagée pour l'humanité démontre que les relations internationales ne relèvent pas d'un jeu à somme nulle. Les pays peuvent parvenir à des bénéfices

fils mutuels cadrent des moments communs, tandis que la Chine, en poursuivant son propre développement, joue un rôle de stabilisateur de l'économie mondiale. En tant que grand parti tourné vers le monde, le PCC apporte sans cesse sa sagesse et ses propositions à l'amélioration de la gouvernance mondiale. Qu'il s'agisse de promouvoir les valeurs communes de l'humanité, de faire progresser l'édification d'un nouveau type de relations internationales ou de mettre en œuvre les quatre grandes initiatives mondiales, le PCC œuvre non seulement au bonheur du peuple chinois et au grand renouveau de la nation chinoise, mais aussi au progrès de l'humanité et à la construction d'un monde plus harmonieux. Yvonne Silva, présidente de l'Institut Lula au Brésil, a salué les efforts de la Chine pour renforcer la voix des pays en développement dans les affaires internationales et favoriser une évolution de l'ordre international vers davantage de justice et d'équité. Selon elle, le PCC a non seulement façonné la Chine contemporaine, mais il exerce également une profonde influence sur l'échiquier mondial. Au terme de 105 années d'efforts inlassables, le Parti communiste chinois, à la tête du peuple chinois, a écrit la plus grandiose épopée de l'histoire plurimillénaire de la nation chinoise. Aujourd'hui, le grand renouveau de la nation chinoise est irrésistible. Sous la direction du PCC, la Chine poursuit sa marche vers de nouveaux horizons, tel un grand navire fendant les vagues. Elle continuera d'être un bâtisseur de la paix mondiale, un contributeur au développement mondial et un défenseur de l'ordre international.

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11: Bonjour à toutes et à tous et bienvenue dans Fréquence Afrique sur CGTN Radio. Dans la première partie de l'émission, on va écouter l'interview de Daouda Bitié, ambassadeur du Burkina Faso en Chine. Il a non seulement expliqué sa compréhension de la démocratie chinoise, mais également exprimé ses attentes sur la future coopération économique et commerciale entre la Chine et l'Afrique. Voici tout de suite les détails.
12: Bonjour Monsieur l'ambassadeur, merci d'avoir accepté notre interview.
13: Bonjour Madame. C'est tout un plaisir pour moi de vous recevoir ici à l'ambassade du Burkina Faso.
12: L'année 2025 marque l'achèvement du 14e plan quinquennal et constitue une année importante pour approfondir davantage les réformes chinoises. Comment appréciez-vous la résilience de l'économie chinoise face aux incertitudes mondiales actuelles et son impact sur la reprise économique mondiale?
13: Effectivement, 2024 a été une année charnière pour l'économie mondiale. Mais la Chine, comme on le dit, c'est l'usine mondiale. Donc, à travers cette dynamique économique, a su faire face aux grands défis économiques durant l'année 2024. Nous avons constaté que sa croissance a eu des phases hautes et basses au cours de l'année pour terminer avec un niveau au-delà des prévisions. Parce qu'au dernier trimestre de l'année 2024,

0: sa croissance a été estimée à 5,5, ce qui était vraiment au-dessus de ce que eux-mêmes, le peuple chinois, espéraient. C'est une grande performance. Lorsque la Chine va bien sur le plan économique, c'est le monde qui va bien également sur le plan économique. Donc, tout ce qui se passe en Chine sur le plan économique a un impact sur l'ensemble du monde entier. Donc, ce qu'on souhaite, le fait que l'économie chinoise soit résiliente, ça donne, je dirais, un bonus à l'économie mondiale.
1: Les deux sessions constituent une fenêtre importante pour observer la démocratie populaire intégrale en Chine. Comment interprétez-vous ce concept?
0: D'abord, le concept de démocratie chinoise, c'est une, je dirais, pour nous, en tant que représentants du pays extérieur ici en Chine, c'est une école. Cela, c'est propre à la démocratie chinoise, ce qu'ils appellent le socialisme à la chinoise. Donc, c'est un truc qui intègre, c'est-à-dire que c'est participatif. Nous avons toutes les couches sociales qui participent à la prise des décisions. Ça, c'est la démocratie à la base. Je crois que c'est une démocratie assez dynamique et c'est beaucoup d'enseignements que nous pouvons tirer de ce processus-là.
1: La Chine s'engage à une ouverture de haut niveau et à partager les opportunités de marché avec le reste du monde. Quelle lecture faites-vous de la coopération économique et commerciale Chine-Afrique, plus précisément entre la Chine et le Burkina Faso?
0: C'est vrai qu'aujourd'hui, l'ensemble des pays africains ont pour premier partenaire économique la Chine. Ça montre le dynamisme de la coopération entre la Chine et l'Afrique. Et pour venir au cas du Burkina Faso, depuis, je dirais, la reprise des relations entre nos deux pays, nos relations économiques ont connu un bond très important. Et aujourd'hui, la Chine est le premier partenaire commercial de notre pays. Je dirais même au niveau politique aujourd'hui, depuis le dernier FOCAC où nos relations ont été portées au niveau stratégique, maintenant l'ouverture adopte la politique d'ouverture. C'est une politique qui permettra aux pays africains, notamment Burkina Faso et autres, de se moderniser. Parce que à travers cette politique-là, il y a un partage de technologies qui est derrière ça. Et ce partage de technologies-là va permettre aux différents pays africains également d'amorcer une certaine croissance. Il suffit juste de mettre en place les bonnes politiques et de mettre en place, demander les bons moyens de développement, c'est-à-dire qu'en termes d'industrialisation et autres.
1: L'économie numérique et l'innovation technologique sont devenues des moteurs essentiels du développement économique mondial. Selon vous, comment explorer en collaboration avec la Chine les opportunités offertes par le commerce numérique?
0: Aujourd'hui, la technologie, comme vous le dites, c'est le vecteur de l'économie mondiale. Vous avez aux États-Unis les OpenAI. Ici en Chine, je crois que vous êtes allé même dans ce domaine-là avec les DeepSeek. Au-delà de ça, au niveau du commerce numérique en Chine, pour des gens qui vivent, et ici en Chine, nous savons très bien la place que ce commerce-là occupe. Avec le développement de l'économie numérique, c'est-à-dire que les transactions financières se feront maintenant de façon numérique et c'est plus sécurisé. On n'est plus amené dans des situations où bon, il y a des, comment on appelle ça, des risques et des mésententes créant des conflits économiques. Avec les plateformes numériques qu'il y a, vous payez, vous faites vos transactions et vous recevez votre marchandise, ça réduit les délais, ça développe un nouveau type d'emploi également dans les différents pays et également ça réduit les déplacements des gens. Au-delà de ça, il y a la coopération entre les deux pays avec les différentes bourses et autres et les formations de courte durée qui existent. Ça permet aux gens de venir renforcer leurs capacités. Donc, une fois que vous renforcez les capacités, ces derniers peuvent repartir au Burkina Faso, être des vecteurs de transmission de connaissances pour les autres.
1: La Chine et les pays africains possèdent tous un patrimoine culturel riche et diversifié. Selon vous, quelle est l'importance des échanges culturels sino-africains dans le contexte actuel de la mondialisation?
0: En fait, la culture, c'est comme on l'a dit, c'est le socle de l'identité de chaque peuple. Et pour mieux coopérer, il faut se connaître. Et pour mieux se connaître, il n'y a rien d'autre que par le volet culturel. Quand, à travers les échanges culturels entre les deux, je dirais pas les deux peuples, africains et chinois, ça va rapprocher ces peuples-là. Je prends un exemple. À travers la coopération culturelle, il y a les bourses que le gouvernement chinois donne aux pays africains. Les étudiants qui viennent ici, lorsqu'ils repartent dans leurs différents pays, ils deviennent des ambassadeurs de la Chine. C'est-à-dire qu'ils montrent aux gens ce qu'est la Chine et tous ceux qui ont des clichés sur le peuple chinois, ces gens-là, ils peuvent les briser. Ils vous disent, voilà, c'est la Chine, c'est pas ce que vous pensez. Nous, on a vécu là-bas, ainsi de suite. Il en est de même. Lorsque des Chinois vont dans nos différents pays et qu'ils reviennent, ils connaissent mieux nos différents peuples. Donc, les échanges humains, ça renforce la coopération. Je vois que c'est un facteur très important de la coopération Chine-Afrique. Au-delà de ça, c'est-à-dire que nos différents pays ont des histoires, je dirais, millénaires, qu'ils ont besoin d'échanger. D'échanger entre eux pour mieux connaître et mieux les conserver. Je crois que la Chine, c'est quand même plus de 5000 ans d'histoire, ce qui est bien conservé. Lorsque vous voyagez d'une région à une autre, vous avez des histoires différentes. Et en Afrique, nous sommes toujours dans les traditions orales. Cette oralité-là, souvent, ça se transmet difficilement. Je vois qu'à travers la coopération culturelle, nous pouvons voir également comment valoriser les anciennes cultures africaines. En utilisant, en regardant un peu la façon dont la Chine fait pour valoriser ces cultures-là. L'un dans l'autre, c'est des facteurs qui peuvent amener nos deux peuples à mieux se comprendre et à mieux coopérer. Parce que si vous comprenez que vous coopérez mieux, vous devenez des meilleurs amis. Au-delà même de l'amitié, vous devenez même des frères.
2: 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On fait maintenant une pause en musique et on se retrouve juste après pour la suite de l'émission.

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5: Retour au studio de CGTN Radio. Place à la seconde partie de l'émission consacrée à une autre interview, cette fois-ci du docteur Nasser Bouchiba, président de l'Association des coopérations Afrique-Chine pour le développement au Maroc. Il donne ses plus profondes impressions sur le développement chinois, tout en partageant ses opinions sur les rapports d'activité du gouvernement chinois 2025 et l'avenir de la coopération sino-africaine. Je vous laisse suivre cette interview.
6: Notre invité s'appelle Dr. Nasser Bouchiba, président de l'Association de coopération Afrique-Chine pour le développement au Maroc. Il a vécu et étudié en Chine pendant plus de 20 ans et s'est consacré à la recherche et la pratique de la coopération sino-africaine. À l'occasion des deux sessions de la Chine, Dr. Nasser Bouchiba nous a accordé une interview. En tant que témoin du développement de la Chine, il s'exprime sur les changements qui lui vont le plus impressionner. Écoutons-le.
7: En effet, j'ai vécu, étudié et travaillé en Chine pendant plus de 20 ans. Et même après mon retour au Maroc en 2016, je continue à me rendre fréquemment en Chine pour participer à divers événements liés aux relations sino-africaines. Ce long séjour en Chine, qui avait débuté en 1995, m'a permis d'être un témoin de cette période de réforme et d'ouverture marquée par l'un des développements les plus rapides de l'histoire moderne de l'humanité. Les changements qui m'ont le plus marqué concernent notamment la mobilisation des différents acteurs politiques, économiques et universitaires pour le développement indépendant de nouvelles technologies. D'ailleurs, je participe activement à ce type de projet de R&D, notamment dans les domaines du traitement de l'eau, de l'exploration minière, ainsi que de l'agriculture du désert ou l'agriculture saharienne. Ces domaines, comme vous le savez, revêtent une importance capitale pour la majorité des pays en voie de développement, y compris mon pays, le Maroc. Un autre volet qui suscite particulièrement mon attention concerne le bien-être social. J'ai été, comme je l'ai mentionné, témoin d'une hausse considérable des revenus de mon entourage en Chine, de mes amis, mes collègues, toutes classes sociales confondues, ainsi que d'une amélioration continue des services publics. Il ne faut pas non plus oublier les efforts remarquables du gouvernement chinois pour réduire, voire même éradiquer la pauvreté.
6: Dr. Nasser Bouchiba a suivi de près le rapport d'RTVT du gouvernement chinois 2025. Il nous parle de sa compréhension sur ce rapport 2025, plus précisément sur les éléments phares de cette année.
7: Étant donné que ma spécialité est la théorie politique, je suis de près chaque année les deux sessions, ces réunions décisives pour la mise en œuvre des mesures de gouvernance nationale. Bien que la situation mondiale cette année soit complexe et que la paix ainsi que la sécurité soient confrontées à d'importants défis, le rapport d'activité du gouvernement pour 2025 met en avant la continuité, la planification stratégique et l'ouverture du gouvernement chinois.

0: connaissance de notre continent. Nous espérons que la coopération sino-africaine contribuera davantage à la formation des compétences dans différents domaines, ainsi qu'à la promotion de la coopération en matière de recherche et d'innovation. Nous estimons que dans ce partenariat avec la Chine, notre principal objectif devrait être d'introduire les nouvelles technologies issues de l'innovation autonome chinoise, développées au sein des universités et des centres de recherche. Cela sera possible grâce au transfert de connaissances et de technologies qui contribuera certainement à l'accélération de notre développement industriel.
1: La modernisation est un sujet mondial. Alors, comment la Chine et l'Afrique peuvent-elles unir leurs efforts pour favoriser la modernisation? Quelles opportunités la modernisation chinoise peut-elle offrir au développement en Afrique? Voici les réponses de Dr. Nasser Boucheba.
0: La modernisation à la chinoise est un modèle de développement avec des objectifs principalement à caractère social, où le citoyen chinois est le bénéficiaire principal. Le fait qu'elle soit placée sous la direction du Parti communiste chinois lui permet d'intégrer des spécificités propres aux conditions nationales de la Chine et de se distinguer par sa continuité dans le temps, ainsi que par son adaptabilité aux différents contextes nationaux et mondiaux. Dans leur processus de modernisation, les pays africains devraient tracer leur propre trajectoire de développement, comprendre les besoins réels et les attentes de leur population, en particulier celles des jeunes, et s'inspirer du modèle de développement proposé par la Chine afin de définir une voie de modernisation adaptée à leur contexte national et à laquelle leur population adhérerait.
1: En 2025, le Forum sur la coopération sino-africaine fêtera son 25e anniversaire. Dr. Nasser Boucheba a souligné le rôle crucial de cet événement dans la coopération internationale et dans la promotion du développement des relations sino-africaines.
0: Le Forum sur la coopération sino-africaine s'apprête à célébrer son 25e anniversaire, ce qui constitue un événement d'une importance historique. Après un quart de siècle d'exploration et de mise en pratique, d'accumulation d'expériences et d'obtention de résultats concrets, la coopération sino-africaine a pu atteindre une pleine maturité. Les grandes réalisations du Forum ont joué un rôle crucial dans le développement des relations sino-africaines, tant en matière de modèles de coopération qu'en termes de valeurs créées à travers une multitude de projets concrets. Le Forum contribue à l'établissement d'un nouveau paradigme de coopération internationale digne de servir de référence en la matière.
1: À la fin de cette interview, Dr. Nasser Boucheba a analysé la coopération entre le Maroc et la Chine en exprimant ses attentes pour 2025, ainsi que l'évolution future des relations entre les deux pays. Écoutons-le.
0: Pour ce qui est de la coopération sino-marocaine en 2025, elle ne pourra qu'être plus solide, et ce, grâce à la volonté de Sa Majesté le roi Mohamed VI, que Dieu l'assiste, et de Son Excellence le président Xi Jinping, qui œuvrent conjointement à mettre en place un modèle de partenariat mutuellement bénéfique pour nos deux pays. Ce modèle permettra de valoriser la position géographique stratégique du royaume, ainsi que sa stabilité et sa sécurité nécessaire à tout développement, et consolidera son ambition de devenir un leader africain. Je suis convaincu que le Maroc constituera une porte d'entrée privilégiée pour les acteurs économiques chinois souhaitant s'implanter sur les marchés internationaux et deviendra un point stratégique pour l'expansion de la Chine en Afrique, une expansion dont nous veillerons à ce qu'elle soit bénéfique pour toutes les parties.
2: Restez branchés sur CGTN Radio. On va souffler un peu avec cette belle mélodie et on se retrouve après.

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1: Vous écoutez Fréquence Afrique sur CGTN Radio. La décision unilatérale des États-Unis d'imposer des tarifs douaniers supplémentaires à la Chine, au Mexique, au Canada et bientôt à l'Europe ont suscité un tollé de la part de la communauté internationale. Interrogé sur cette question, le rédacteur en chef d'Actu Chine Cameroun, Gérard Njoya, n'a pas caché son désarroi. On l'écoute.
2: Pour cette question, je pense qu'au moment où les pays du monde sont en train de rechercher les voies communes pour établir ou bien pour bâtir les routes commerciales solides et mutuellement bénéfiques, toute action commerciale prise devrait être orientée dans son renforcement. Donc la décision unilatérale des États-Unis d'imposer les droits de douane supplémentaires, notamment à la Chine, au Mexique, au Canada, n'est pas une démarche à aider le système commercial multilatéral mondial. Elle pourra créer un dysfonctionnement au niveau de la chaîne d'approvisionnement mondiale. Les pays touchés par la politique tarifaire américaine et qui aussi ont pris des contre-mesures connexes, ça aussi, il faut le dire, pourront réorienter ces pertes vers d'autres pays avec qui ils coopèrent. Et là, je pense que surtout les pays africains qui ne produisent presque rien, j'ai envie de dire que c'est une violation mondiale qui pourra avoir de lourdes répercussions sur les pays du monde et surtout sur les pays du Sud global.
1: Selon Gérard Njoya, la démocratie chinoise est historique, concrète et évolutive.
2: Permettez-moi d'abord de dire que la démocratie chinoise est une démocratie historique, concrète et évolutive. Et c'est justement parce qu'elle a évolué lors du 18e congrès national du Parti communiste chinois, grâce à l'esprit créatif du peuple chinois. Ça, il faut le dire, que le secrétaire général Xi Jinping avait évoqué le concept de démocratie populaire intégrale, qui, de mon point de vue, est une démocratie socialiste plus vaste, plus vraie et plus efficace, qui couvre tous les secteurs de la société chinoise, de même que tous les aspects du processus démocratique. C'est en fait une démocratie populaire à processus complet qui combine à la fois la démocratie axée sur les processus avec celle axée sur les résultats. Et là, je vais dire que beaucoup de choses ont été justement faites depuis 2012 jusqu'à aujourd'hui. Les faits en parlent d'eux-mêmes. La Chine est devenue l'élite mondiale dans de nombreux secteurs comme la technologie, le commerce, et j'en passe. C'est également une politique qui a permis aux pays africains d'accroître leur développement. Oui, cette politique aussi a guidé la mise en œuvre de certaines actions ou bien de certains projets sino-africains au sein du Forum sur la coopération Chine-Afrique. Et c'est en faveur des États africains ou bien des États du continent africain en partie. En fait, les actions menées par la Chine dans la mise en œuvre de la démocratie populaire intégrale ont augmenté le niveau de développement de la Chine dans les secteurs politiques, économiques et de civilisation. La Chine est depuis 2024 la première école de formation en intelligence artificielle dans le monde. Et c'est aussi grâce à ce système de démocratie qui devrait pour moi inspirer les États africains eux aussi. Lors de ces deux sessions en cours, je serais tout de même curieux de savoir comment la Chine va penser le développement de son intelligence artificielle ou bien l'approfondissement du développement de son intelligence artificielle et aussi sa modernisation de haut niveau dans d'autres secteurs tels que l'agriculture, le développement vert, et bien d'autres choses. Vous savez, les États africains, notamment, ont besoin de cette ouverture chinoise pour pouvoir mieux réaliser certaines initiatives, notamment celles qui ont été conjointement prises dans le cadre du Forum sur la coopération Chine-Afrique. Et donc, en somme, je peux, au regard de certains faits de développement chinois, dire que la démocratie populaire intégrale avancée par le président Xi Jinping depuis 2012 n'est pas un ornement. Elle sert véritablement à résoudre les problèmes des peuples chinois et aussi des peuples africains et en général des pays du sud global.
1: Restez branchés sur CGTN Radio. On se détend avec un peu de musique avant de poursuivre avec la rubrique « Apprenons le chinois ».

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7: Bonsoir, chers amis. 亲爱的朋友, 晚上好. Bienvenue à notre cours de chinois. Tout d'abord, je vous rappelle de ce que nous avons appris dans la leçon précédente. 这是我丈夫, c'est mon mari. 这是我夫人, voilà ma femme. 我很高兴认识您, je suis heureux de vous connaître. 见到您,我很高兴, je suis ravi de vous rencontrer. 我向你们介绍我们的女儿, je vous présente notre fille. 你们认识我们的儿子吗? Vous connaissez notre fils? 你们认识呀? Vous vous connaissez alors? Aujourd'hui, nous apprendrons quelques phrases pour inviter quelqu'un à faire quelque chose.

0: La région autonome Zhuang du Guangxi, dans le sud de la Chine, a relevé mardi à 7 heures son alerte aux inondations au niveau rouge le plus élevé, suivi peu après par la province voisine du Guangdong, qui a adopté une alerte similaire. Deux personnes ont été tuées et environ 55 000 autres ont été affectées après que des pluies torrentielles ont provoqué des inondations et les ruptures de plusieurs barrages dans la ville de Nanning, capitale régionale du Guangxi, ont indiqué lundi les autorités locales lors d'une conférence de presse. Au total, 48 000 personnes ont été évacuées des zones touchées. Les opérations de secours sont terminées sur le site d'un glissement de terrain survenu dans le district de Tanchang, dans la province du Gansu, dans le nord-ouest de la Chine, qui a fait 21 morts et 7 blessés, ont indiqué mercredi les autorités locales. Le glissement de terrain s'est produit mardi vers 6h56 dans le village de Renzang, situé dans le bourg de Nanhe de la ville de Longnan, piégeant 33 personnes. 5 personnes ont été secourues, saines et saufs. Après un voyage d'environ 400 jours, la sonde chinoise Tianwen-2 est arrivée à une distance de 20 km de son astéroïde cible. La Chine a lancé sa première mission de retour d'échantillons d'astéroïdes, Tianwen-2, le 29 mai dernier, visant à collecter des échantillons de l'astéroïde géocroiseur 2016 HO3 et explorer la comète 311b, qui est plus éloignée de la Terre que Mars. La sonde mènera progressivement des études scientifiques plus approfondies afin de recueillir des données sur la morphologie, la composition et la structure interne de l'astéroïde. La Chine a exporté plus de 10 millions de robots au cours des 5 premiers mois de cette année pour une valeur totale de près de 20 milliards de yuan, soit près de 3 milliards de dollars. Ces robots ont été exportés vers plus de 150 pays et régions, les pays de l'UE et de l'ASEAN constituant les principales destinations. Les robots destinés au nettoyage dominent ces exportations, représentant plus de 70% de la valeur totale. Les autres catégories exportées, notamment les robots industriels et les modèles bioniques intelligents, sont utilisés dans des domaines tels que les infrastructures, la recherche scientifique et les services publics. Une nouvelle école a ouvert ses portes récemment à Hangzhou, dans l'est de la Chine, afin de promouvoir le développement de la robotique. Sa première promotion compte 30 robots issus de divers secteurs. L'école des robots de Hangzhou a pour objectif de résoudre ce que les experts appellent le dilemme de la machine nue, qui désigne des robots physiquement capables, mais dépourvus de l'intelligence nécessaire pour comprendre et s'adapter à des environnements complexes. La concurrence entre les géants chinois de l'intelligence artificielle franchit un nouveau cap. Xiaomi a annoncé une baisse pouvant atteindre 99% des prix de ses API, interfaces permettant aux entreprises et aux développeurs d'intégrer un modèle d'IA dans leur propre application pour la gamme Mimo V2.5, s'alignant sur les tarifs extrêmement agressifs de DeepSeek. Cette offensive vise les développeurs et les entreprises pour lesquels le coût d'utilisation des modèles d'IA est devenu un critère décisif. La bataille ne se limite plus à Xiaomi et DeepSeek. Alibaba, Tencent, ByteDance et Minimax ont eux aussi réduit leur prix ces dernières semaines. Selon plusieurs analystes, les performances des principaux modèles chinois deviennent de plus en plus proches, poussant les acteurs du secteur à se différencier avant tout par les tarifs. Un train de fret Chine-Europe chargé de produits de beauté a quitté le 2 juillet la commune française de Dourges à destination de Chengdu, ville de la province chinoise du Sichuan. Il s'agit du premier train de fret Chine-Europe de produits de beauté entre Chengdu et Dourges. Il transporte notamment la crème pour le visage, du sérum régénérant, du fond de teint liquide, de la lotion hydratante et des produits nettoyants pour le visage. Les auteurs du nouveau livre « Multiples univers du Petit Prince, évolution et diffusion d'un classique » ainsi que des artistes et des universitaires se sont réunis récemment à Nanjing. Cette activité a pour objectif de discuter de la valeur contemporaine, de la diffusion et du pouvoir de guérison spirituelle de cette célèbre œuvre à l'ère de l'IA. 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
3: Bienvenue à Cogito. Sous la direction du Parti communiste chinois PCC, le peuple chinois a conquis la libération et l'indépendance nationale. En l'espace de quelques décennies seulement, la Chine a achevé son industrialisation là où les pays développés ont mis plusieurs siècles. Elle a réalisé le double miracle d'un développement économique rapide et d'une stabilité sociale durable, tout en contribuant à elle seule à près de 30% de la croissance mondiale. Si l'on jette un regard rétrospectif sur plus d'un siècle d'histoire, aucun parti au pouvoir dans le monde n'a, à l'instar du PCC, obtenu des résultats aussi remarquables en matière de développement ni exercé une influence aussi profonde sur l'évolution de l'histoire mondiale. Pourquoi le Parti communiste chinois réussit-il ? Le PCC reste déterminé à rechercher la vérité et suit toujours la bonne direction est profondément ancré dans le peuple et repose toujours sur des fondations solides, s'acquitte courageusement de ses missions historiques et conserve toujours l'initiative stratégique, suit la tendance du développement et reste toujours à l'avant-garde de son époque, a le courage et la capacité de lutter, est toujours confiant dans la victoire, s'attache à

se perfectionner sans cesse et fait toujours preuve d'une grande vitalité. Ces qualités, mises en lumière par Xi Jinping dans son discours prononcé lors du rassemblement célébrant le 105e anniversaire de la fondation du PCC le 1er juillet à Pékin, livrent les clés de la réussite du Parti communiste chinois. Prenons un exemple. Le PCC est profondément ancré dans le peuple et repose toujours sur des fondations solides. Parmi les 8 membres du Parti communiste chinois décorés de la médaille du 1er juillet, la plus haute distinction du parti figure un médiateur populaire œuvrant depuis de longues années en première ligne pour servir la population et résoudre les conflits de voisinage, un médecin de campagne parcourant toute l'année à cheval les régions pastorales de montagnes reculées pour soigner les habitants ou encore un responsable de village ayant conduit sa communauté hors de la grande pauvreté. À travers ces parcours faits de dévouement et de persévérance, le monde comprend aisément pourquoi, dans les nombreux sondages réalisés par des institutions internationales, le taux de soutien de la population chinoise envers son gouvernement figure régulièrement parmi les plus élevés au monde. Aujourd'hui, alors que le monde traverse des transformations inédites depuis un siècle, l'humanité se retrouve une nouvelle fois à la croisée des chemins. En tant que plus grand parti au pouvoir au monde et acteur majeur de la scène internationale, le PCC reste ferme dans sa voie et fait preuve d'une volonté de fer. Il poursuivra sa promotion de la modernisation à la chinoise, apportant ainsi davantage de stabilité, de certitude et d'énergie positive à la paix et au développement dans le monde. La modernisation constitue un objectif de lutte inébranlable du Parti communiste chinois. Depuis la fondation de la Chine nouvelle, le PCC, en s'appuyant sur les réalités nationales et en faisant preuve d'une forte capacité d'initiative stratégique, a conduit le peuple chinois à ouvrir une voie de modernisation inédite. La modernisation à la chinoise se distingue par plusieurs caractéristiques essentielles. Une population de très grande taille, la prospérité commune de l'ensemble du peuple, le développement coordonné de la civilisation matérielle et de la civilisation spirituelle, la coexistence harmonieuse entre l'homme et la nature, ainsi que l'engagement en faveur du développement pacifique. Cette nouvelle voie de modernisation a brisé le mythe selon lequel la modernisation est synonyme d'occidentalisation. Elle a élargi les perspectives de développement des pays en développement et ouvert une nouvelle voie vers une forme inédite de civilisation humaine. Deuxième économie mondiale, représentant environ 17% du PIB mondial, la Chine contribue à travers la poursuite de la modernisation à la chinoise à la modernisation de l'ensemble du monde. Plus remarquable encore, la Chine partage les fruits de son développement avec le reste du monde en poursuivant une politique d'ouverture de haut niveau. Qu'il s'agisse de la coopération de qualité dans le cadre de l'initiative La Ceinture et la Route, de son statut de principal partenaire commercial de plus de 160 pays et régions, ou encore de la mise en œuvre d'un régime de droits de douane nul pour 53 pays africains, la Chine œuvre activement à promouvoir un développement commun à l'échelle mondiale. Pour l'économiste britannique John Rawls, le concept de communauté d'avenir partagée pour l'humanité démontre que les relations internationales ne relèvent pas d'un jeu à somme nulle. Les pays peuvent parvenir à des bénéfices mutuels grâce au développement commun, tandis que la Chine, en poursuivant son propre développement, joue un rôle de stabilisateur de l'économie mondiale. En tant que grand parti tourné vers le monde, le PCC apporte sans cesse sa sagesse et ses propositions à l'amélioration de la gouvernance mondiale. Qu'il s'agisse de promouvoir les valeurs communes de l'humanité, de faire progresser l'édification d'un nouveau type de relations internationales ou de mettre en œuvre les quatre grandes initiatives mondiales, le PCC œuvre non seulement au bonheur du peuple chinois, et au grand renouveau de la nation chinoise, mais aussi au progrès de l'humanité et à la construction d'un monde plus harmonieux. Yvonne Silva, présidente

de l'Institut Lula au Brésil a salué les efforts de la Chine pour renforcer la voix des pays en développement dans les affaires internationales et favoriser une évolution de l'ordre international vers davantage de justice et d'équité. Selon elle, le PCC a non seulement façonné la Chine contemporaine, mais il exerce également une profonde influence sur l'échiquier mondial. Au terme de 105 années d'efforts inlassables, le Parti communiste chinois, à la tête du peuple chinois, a écrit la plus grandiose épopée de l'histoire plurimillénaire de la nation chinoise. Aujourd'hui, le grand renouveau de la nation chinoise est irrésistible. Sous la direction du PCC, la Chine poursuit sa marche vers de nouveaux horizons, tel un grand navire fendant les vagues. Elle continuera d'être un bâtisseur de la paix mondiale, un contributeur au développement mondial et un défenseur de l'ordre international.

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8: Bonjour à tous, bienvenue dans In Vivo. Aujourd'hui dans In Vivo, nous vous présenterons l'histoire d'un citoyen belge, Gilbert Van Kerkhove, c'est son nom. Il est un vrai ami de Pékin et il va nous parler de ses 40 ans d'expérience en Chine, durant lesquels il a servi de pont entre les communautés étrangères et la Chine.
9: Moi j'aime bien le défi. Si c'est quelque chose de facile à faire, il n'y a pas de joie, il n'y a pas de plaisir. Mais quand on est placé devant un problème, qu'on se dit comment est-ce qu'on peut trouver une solution comme ça, ça fait travailler le cerveau, il faut être créatif. Et c'est ça qui est bon, quoi. Donc, on devient vieux quand on arrête d'apprendre. Moi, j'apprends tous les jours. Je dis jamais que je connais la Chine. Je dis toujours que j'ai beaucoup de choses à apprendre de la Chine. Tous les jours, j'ai des choses à apprendre. Et je constate parfois que, bon, il y a des trucs que je ne connais vraiment pas. Et donc, bah, il faut qu'on apprenne. Mais quand on a cette disposition, il y a énormément de choses possibles à faire. Donc, c'est ça.
8: Originaire de Caen en Belgique, Gilbert Van Kerkhove est titulaire d'un master en ingénierie électronique. Sa première visite en Chine remonte à 1980 et il a travaillé pendant plus de 40 ans en Chine, principalement à Pékin, mais il a également travaillé quelque peu à Hong Kong et à Shanghai. L'arrivée en Chine de Gilbert Van Kerkhove a coïncidé avec le lancement de la politique de réforme et d'ouverture. Durant cette période, il a mis en œuvre le projet d'une centrale électrique dans la province du Henan, au centre de la Chine. Il a ensuite créé le bureau d'Aston pour la région de l'Est de la Chine à Shanghai. C'est aussi lui qui a sollicité et obtenu la construction avec succès de la ligne 3 du métro de Shanghai et de Shanghai Jinmao Tower. Toutes ces réalisations lui ont valu le prix Magnolia, une distinction qui récompense les étrangers qui ont contribué au développement de la municipalité de Shanghai. Il était impliqué dans les Jeux Olympiques 2008 de Pékin. Durant la préparation de ce rendez-vous sportif mondial, Gilbert Van Kerkhove a travaillé au sein de plusieurs départements du gouvernement de Pékin. Fin connaisseur de la Chine, il est fondateur d'une société de conseil en matière de gestion. Sa société propose des conseils stratégiques aux entreprises tant chinoises qu'étrangères. Gilbert Van Kerkhove nous raconte son histoire en Chine.
9: Ben, c'est une histoire un peu bizarre, à la limite, parce qu'il y a trop longtemps de ça. Ça fait plus de 40 ans quand même. J'avais toujours, quand j'étais jeune, j'avais quelque part un rêve d'aller en Asie. Et j'avais le globe, et je regardais toujours le globe où il y avait l'océan Pacifique, les îles, l'Asie, etc., etc. J'en rêvais sans vraiment connaître, parce que vous savez, à ce temps-là, on ne connaissait pas l'Asie, hein, chez nous, l'Asie, c'était trop loin. Et donc, je suis parti au Brésil. Après le Brésil, j'étais au Nigeria. Et le Nigeria, ça ne tournait pas bien. Et finalement, tout à coup, on m'a offert une position pour venir travailler à Pékin. C'est donc en 1980, pour ouvrir le bureau d'une société belge. et en même temps représenter un consortium de sociétés belges avec une société française dedans, un consortium qui devait bâtir une centrale électrique au Henan, Pingdingshan, et donc qui était le premier prêt d'État à la Chine au fond. Donc c'était un projet quand même très important à ce moment-là, c'était un grand projet, aujourd'hui c'est moins grand. On m'a dit, tu ne dois pas aller en Chine parce que tu vas devenir dingue, c'est très difficile, etc. On m'a déconseillé. Mais bon, d'abord le salaire était très intéressant, le poste était aussi très intéressant parce que moi je suis ingénieur, mais on offrait donc d'ouvrir un bureau et faire plutôt marketing, vente, et aussi suivi de projet. Et donc c'était un changement de profession, si vous voulez, très intéressant. Donc j'ai dit, ah oui, je prends. Et donc je suis venu, mais sans jamais vraiment penser que j'allais rester aussi longtemps. Donc, bon, c'était le boulot. Je me suis installé tout début 81. Et ensuite, une année de plus, et bon, 40 ans plus tard, je suis encore ici. Mais ce n'était pas vraiment voulu, quoi. Ce n'était pas programmé, pas de dire, ah, je vais rester en Chine. Ah non, non, non. Mm-hmm. Même au contraire, c'était encore en 89, je suis parti à Hong Kong. Et ensuite, je suis parti en Thaïlande, où j'ai fait ce qu'on appelle Indochine-Birmanie, donc les quatre pays. Ensuite, je suis retourné au Brésil, etc. Et je pensais vraiment, bon, c'est mon adieu à l'Asie, je ne vais plus revenir, etc., c'est fini. Mais apparemment, sur ma tête ici, j'ai quelque chose de gravé qui dit « Monsieur Chine ». Et donc, même en étant en Thaïlande, en étant au Brésil, etc., il y avait toujours les connexions qui continuaient avec la Chine. Et j'ai travaillé à ce moment-là pour Alcatel, Alcatel-Espagne. Et Alcatel-Espagne m'a immédiatement de nouveau envoyé à Pékin en 95. Et c'était une décision un peu inattendue, si vous voulez. Et donc, je suis retrouvé à Pékin en 95, début 95. Et depuis là, j'ai pas quitté. Donc là-bas, c'est direct. Depuis 95, sans interruption, je suis resté en Chine, dont 4 ans à Shanghai. Donc aussi 95, 99. J'ai été à Shanghai, ensuite je suis retourné à Pékin simplement parce que j'avais cette maison que j'avais achetée en 95. Et d'ailleurs, quand on est parti à Shanghai, c'était même pas terminé, on était en train de construire. Ça, c'est un peu mon histoire, si vous voulez. C'était pas programmé, pas prévu. Ensuite, je me suis marié dans les années 80 avec Madame Sun Bin, et donc évidemment, ça a changé aussi pas mal de choses. Et donc, avec ma femme, on a toujours travaillé ensemble professionnellement. Mais on faisait un duo tellement intéressant que, bon, on a dû accepter. Déjà dans les années 80, ma femme avait aidé pour les problèmes qu'on avait avec le projet de la centrale électrique. Mais ensuite, à Shanghai, elle travaillait à ce moment-là pour Alstom. Donc, on était chez Alstom. Et elle s'occupait des relations publiques.

0: Moi, j'étais le grand patron. Et mais on travaillait donc très, très étroitement ensemble. Et on a fait des projets tout à fait incroyables, d'ailleurs, parce qu'on a fait des trucs quand même très inhabituels. Ce qui m'a laissé une décoration de la ville de Shanghai, parce que bon, j'ai fait des trucs vraiment assez incroyables.
1: De retour de Shanghai, Gilbert Van Kerkhove assiste depuis le début des années 2000 les autorités municipales de Pékin dans les domaines d'études économiques et promotion des investissements étrangers. De janvier 2002 à la fin 2008, il s'est fortement impliqué dans les préparatifs des JO 2008 de Pékin en assistant directement la municipalité dans la collecte de fonds, le processus d'appel d'offres et la planification économique. Parmi les principaux projets réalisés, il y a le Nitoiseau, le stade national et le Cupto, surnom du Centre national de la natation. Il a été récompensé en 2005 du prix de l'amitié, une distinction décernée par le Conseil des affaires d'État de Chine pour honorer sa contribution au développement de la Chine. De plus, en 2008, Van Kerkhove a reçu la carte de séjour permanent pour les étrangers vivant en Chine.
0: De fait que quand je suis retourné de Shanghai à Pékin, immédiatement en début de l'année 2000, il y a Pékin qui m'a appelé. Et donc c'est le tour de faire quelque chose à Pékin. Donc j'ai commencé immédiatement en 2000 à travailler avec ce qui existe encore, c'est Beijing Foreign Investment Bureau, BFISC, Beijing Foreign Investment Service Company, ça s'appelle. Et à cause de ça, parce que bon, évidemment c'est le gouvernement de la ville, à cause de ça, je suis immédiatement tombé dans le monde des Jeux Olympiques, 2 semaines après que la Chine a gagné 2008. On m'a déjà appelé pour. C'était le vice-maire de Pékin qui m'a appelé pour dire il faut nous aider parce qu'il faut organiser un lunch et il n'y a personne, on ne sait pas comment faire, etc., etc. Vous allez faire ça. Okay. Donc, ça, c'était déjà au mois de juillet 2001. Donc, c'était, je crois, le 13, ils ont obtenu 2008. Et ce qui fait que par la suite, j'ai été appelé par. On appelle Beijing Development and Reform Commission, Beijing Fagawei, et qui m'a appelé, qui m'a dit, bah, écoutez, on a un petit problème. Je lui ai dit, quoi votre problème? Ben, on a les Jeux Olympiques qui viennent en 2008. Oui, alors, ben, il faut construire tous les stades, et on ne sait pas très bien comment s'y prendre. Est-ce que vous pouvez trouver les investisseurs? Est-ce que vous pouvez lancer tous les projets? Ok. C'était évidemment un défi colossal. Ça y est, hein, les stades sont là, hein, donc on a réussi. Et donc c'est pour ça que j'ai été décoré par Wang Qishan d'abord, et ensuite par le vice-premier, Madame Wu Yi, à cause de ça, parce que j'ai fait aussi des trucs assez spéciaux, disons comme ça.
1: De nature très ouverte, Gilbert Van Kerkhove n'a pas eu des difficultés pour s'adapter dans la société chinoise en pleine mutation depuis maintenant 4 décennies. D'ailleurs, la diversité des activités qu'on peut trouver à Pékin, pour lui, constitue une principale attractivité de la capitale chinoise.
0: Il faut commencer par la vie professionnelle, parce que c'est ça quand même le moteur, si vous voulez, de tout, de toute notre vie ici. Il n'y a pas d'endroit dans le monde, je crois, où les choses bougent avec la vitesse qu'on a vue dans les 40-50 années passées de la Chine. Il n'y a pas d'endroit au monde comme ça. J'étais juste en train, avant que vous ne veniez ici, j'étais en train de regarder quelque chose qui est dans mon mobile aussi. On a découvert des anciennes photos de Pékin du 19e siècle et du début du 20e siècle. Alors quand on voit évidemment comment la Chine était à ce moment-là, il y a 100 ans, il y a 50 ans, alors on compare ça avec la Chine d'aujourd'hui. Un changement colossal qui est donc tout à fait en dehors du commun dans tout le monde. Il n'y a pas de pays, il n'y a pas de ville au monde qui a évolué comme ici. Donc ici, tout bouge. On n'est jamais ennuyé, donc il y a toujours quelque chose à faire. Et donc c'est extrêmement challenging, c'est un défi quotidien. Et Dieu sait que bon, moi j'ai dû faire face à plusieurs défis, aussi bien à Shanghai comme à Pékin, plusieurs. Alors c'est ça qui amuse, si vous voulez, professionnellement, qu'on est placé devant des tâches qui semblent tout à fait insurmontables. Donc moi je suis un peu connu presque comme Monsieur Project Impossible. Donc, quand c'est impossible de le faire, on appelle Van Kerkhove. Donc, j'ai été d'ailleurs appelé officiellement ici comme le pompier de la ville. Donc, quand il y a le feu à la baraque, ben, on appelle Gilbert, c'est lui qui va éteindre le feu. C'était très marrant parce que ça a été publié dans les magazines de Pékin comme ça. Et donc, ça, c'est un défi qui, moi, qui m'a toujours fortement intéressé. Il faut avoir évidemment une disposition pour pouvoir exécuter ça. Et je crois que c'est là-bas où je suis très content de ma formation comme ingénieur, parce que quand j'ai fini mes études d'ingénieur en Belgique, j'ai trouvé que quand je suis sorti, je connaissais rien du tout. Mais j'avais appris une chose, c'était comment apprendre et ne jamais dire non à un nouveau défi. De simplement, on a un nouveau défi, ben on dit pas non. On le regarde, on constate que qu'on ne connaît pas la matière, ben on étudie la matière, on va se renseigner à gauche et à droite, etc. On découvre tout. Il faut être ouvert pour des nouvelles choses, donc ce que moi j'ai toujours fait. Alors c'est pour ça que j'ai fait de tout dans tous les domaines possibles et impossibles. Et ça, c'est donc un challenge intellectuel, professionnel, très intéressant. Et je crois que ça, c'est quelque chose qui m'a toujours attiré. Bon, maintenant, je suis officiellement à la retraite, mais bon, bien que je suis 6 ou 7 ans à la retraite, j'ai plein de boulot encore. Bon, je travaille encore avec le gouvernement, beaucoup. Je manage un groupe de spécialistes étrangers sous la tutelle de l'organisation la plus importante en Chine, qui est donc State Administration for Foreign Expat Affairs. Mais donc on est toujours occupé et on s'ennuie jamais. Donc ici, il y a un mélange très intéressant de sujets. Même si on est soi-disant à la retraite, on peut s'occuper très très bien. En plus, et ça je regrette un peu à la limite, Pékin, je crois, c'est la ville la plus importante en Chine en matière de culture. Il n'y a pas de ville en Chine qui a le même nombre de musées. Je crois que j'en ai visité peut-être 10% des musées à Pékin, parce qu'il y a un musée de tout à Pékin. On peut s'imaginer n'importe quoi, il y a un musée de ça à Pékin. Donc, si on se balade à Pékin tous les jours, voir un autre musée, je crois qu'on peut en faire 360 par an, honnêtement. Donc, il y a un bagage culturel extrêmement important ici, beaucoup de choses à découvrir, beaucoup d'étrangers adorent ça. Moi, je vois tous les jours les étrangers qui se baladent dans les Hutongs, qui vont explorer les anciens bâtiments, qui vont explorer la vie culturelle, l'artisanat, l'histoire. Enfin, donc, et là, ça, c'est l'attraction de Pékin, si vous voulez.

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1: Il faut toujours essayer de comprendre l'autre côté, il faut comprendre l'environnement chinois, mais il faut aussi comprendre l'environnement étranger. Donc, quand il y a une société étrangère qui vient ici, elle a aussi ses contraintes. En Europe, aux États-Unis, il y a des choses qu'ils peuvent faire, il y a des choses qu'ils ne peuvent pas faire. Ils ont aussi des obligations. Alors les Chinois, ils ont d'autres obligations. Donc on est devant deux situations tout à fait différentes. Donc il faut comprendre les deux côtés. Donc moi, j'essaye d'analyser les deux côtés. Et ensuite, on essaye de voir comment on peut trouver une entente. Ça, c'est l'approche. Là.
2: Courageux, enthousiaste et déterminé, Gilbert Van Kerkhove ne recule jamais devant les défis et ne dit jamais non face aux difficultés. Grâce à ses nombreuses années en Chine, il a accumulé une connaissance approfondie de la Chine et parvient souvent à construire un dialogue constructif entre les entités commerciales étrangères et leurs partenaires chinois.
1: Par exemple, quand j'étais à Shanghai, où j'ai relancé tous les métros fonds en Chine, par le biais de la ligne de métro à Shanghai, là-bas c'était différent. C'était pas que je devais chercher des investisseurs, parce que mais là-bas j'ai travaillé beaucoup avec l'ambassade de France, avec le gouvernement français. Donc j'ai pu obtenir un emprunt de l'État français à des conditions formidables pour la ville de Shanghai. Mais là-bas, c'était plutôt l'équipe Gilbert et Sun Bin qui a travaillé ensemble, parce que nous, on sait plus ou moins comment ça marche dans le gouvernement chinois. Et beaucoup de gens ne connaissent pas, ils n'ont aucune idée comment ça fonctionne, donc comment il faut demander les autorisations. Donc c'est vraiment, il faut aller étape par étape, par étape, par étape, et donc c'est très compliqué, et il faut vraiment avoir des connexions avec le gouvernement pour comprendre d'abord comment ça marche. Si on n'a pas de bon contact, on ne va pas vous expliquer comment ça marche, comment il faut faire. Donc il faut aussi avoir une approche qui est bien reçue du côté chinois, qu'ils veulent bien vous aider parce qu'ils comprennent que vous essayez d'aider la Chine. Par contre, pour les Jeux Olympiques, donc en 2002, là, c'était tout à fait différent. Mais là-bas, encore une fois, ce n'était pas que j'étais un génie, etc. Non. Quand il faut demander de l'aide, il faut savoir à quelle porte il faut frapper. Et donc moi, j'ai envahi toutes les ambassades à Pékin, des grands pays, les États-Unis, la Grande-Bretagne, la France, l'Allemagne, etc., etc., etc. Pour moi, knock-knock on the door, et je dis, c'est moi, Van Kerkhove, carte visite du gouvernement de Pékin. Ça, c'est pas possible, ce monsieur travaille pour le gouvernement de la ville. Coup de téléphone au ministère du Commerce, on a ici un monsieur qui dit « Oui, oui, oui, l'enfant, oui, oui, on connaît, oui, oui, c'est... Ah bon, ah bon. » T'as cette gêne de vous, c'est Diane. Et donc, mais là-bas, je suis très têtu, donc j'ai frappé à toutes les portes et j'ai évidemment mis en place une philosophie d'approche pour le projet. Donc j'ai aussi fait changer l'approche de la ville de Pékin de comment faire les projets. Donc finalement, j'ai dit il faut absolument qu'on fasse ça par une approche PPP, Public-Private Partnership. Moi, j'ai plutôt fait mon catéchisme en termes de PPP, quoi. Donc,

0: Moi, j'ai mis en place un peu les règles du jeu, de comment les investisseurs pouvaient faire part donc, de ce projet en investissant. Et donc, là-bas, au début, évidemment, ce n'était pas évident. Et je me rappelle un jour, j'avais un dîner en privé, je crois d'ailleurs, j'étais au Beehive Park, dans un restaurant, quelque chose comme ça, avec un ministre belge des travaux civils. Et le monsieur m'a dit, Monsieur Van Kerkhove, je vois tout votre enthousiasme de trouver des investisseurs dans des complexes sportifs, mais je vous dis une chose, vous n'allez pas réussir. Parce que ça ne se fait pas, il n'y a personne qui veut investir dans ce type de projet. Et croyez-moi, j'ai 20 ans d'expérience. Alors bon, le monsieur n'a pas tenu compte de moi, Van Kerkhove étant très têtu. Et donc j'ai trouvé tous les canaux, etc. Donc j'ai changé aussi l'approche du projet. Pékin voulait faire ça en un trait. Alors moi j'ai dit à la ville de Pékin, non, ça ne marche pas. Il faut aller en deux étapes. Une première étape de préqualification et la deuxième étape, les vraiment les adjudications, comme il faut. Et donc ce qu'on a fait, le premier round, donc les préqualifications, c'était un très grand succès. On a eu 180 sociétés qui se sont placées, qui se sont préqualifiées. Ensuite, moi j'ai fait le mariage des sociétés pour qu'ils travaillent ensemble comme un groupe, comme un consortium, pour pouvoir exécuter le projet. Parce que donc le projet, il y avait donc l'investissement, la construction, l'opération, l'entretien, etc., etc. Donc toutes ces facettes devaient être exécutées comme il faut. Donc moi j'ai mis en place ce qu'il fallait faire. Donc, quel était l'ABCD de ce projet? Et donc, j'ai dit à toutes les sociétés, bon, c'est comme ça que vous devez opérer. Et c'est comme ça que vous devez faire une offre à la ville de Pékin. Et on va en tenir compte. Et donc, moi, j'ai fait aussi donc le dépouillement des offres pour le nid d'oiseau. Donc, c'est pas moi tout seul, évidemment. On avait toute une équipe. Hein. Donc, chaque offre, c'était comme ça, de papier. Et donc, on avait toute une équipe. Moi, j'ai regardé toutes les offres, pratiquement toutes les pages. Mais donc, on avait toute une équipe qui donnait les points. Comme on fait ça d'ailleurs dans le dépouillement, on donne des points pour le financement, pour ceci, pour cela, pour ceci, pour cela. On met ça en grand Excel avec tous les points. Et ensuite, on peut voir qui a gagné, qui a le plus de points. Donc, dans les approches donc, que je venais de dire, qui étaient évidemment donc, financement, etc., etc., etc., quoi. Donc là-bas, l'approche, c'est simplement, il faut apprendre. Donc ce que moi j'ai fait une étude de 1000 pages que j'ai livrée à la ville de Pékin, une étude sur les Jeux Olympiques, de comment faire et de comment ne pas faire. Et donc j'ai étudié les grands Jeux Olympiques qui ont été exécutés un peu partout dans le monde, donc, par exemple au Canada, en Espagne, en France, etc. Et donc où j'ai regardé où ça a bien tourné, où ça a mal tourné. Donc pour apprendre les leçons, donc pour voir, bon, ça c'est bien, ça c'est pas bien, donc il faut qu'on fasse attention, etc., etc. Donc j'ai une analyse de tout ça. Alors j'ai emmené les gens de la ville de Pékin, j'ai organisé des tours en Europe. Donc j'ai emmené les gens de la ville à faire un tour en Europe pour inspecter la préparation des Jeux à Athènes. Donc on a visité tous les sites en construction à Athènes, on a eu toutes les discussions, donc tout ça c'est moi qui ai organisé. Et ensuite, on est allé en Allemagne, on est allé à Paris, on est allé à Barcelone, on est allé à Londres, on a été reçu par le maire de la ville de Londres. Et donc, moi, j'ai donc appelé les gens pour donner un séminaire aux autorités de la ville de Pékin pour expliquer de comment on pouvait aborder un tel projet. Donc, cela, ça demande évidemment beaucoup de préparation.
1: Pour Gilbert Van Kerkhove, la croissance spectaculaire de la Chine est due principalement à la planification claire et détaillée élaborée par le gouvernement dans le cadre de la mise en œuvre des projets de développement.
0: Ce que je veux dire tout d'abord, c'est que le succès de la Chine, c'est dû en grande partie au fait qu'il y a un plan quinquennal. C'est quelque chose qui n'est pas connu dans nos pays européens. En Chine, on a quand même tout un appareil pour la préparation du plan quinquennal. Moi, j'ai aussi travaillé pour la ville, pour le plan quinquennal de la ville, avec Gaudiglon. J'étais donc le seul étranger conseiller de Gaudiglon pour le plan quinquennal. Donc j'ai beaucoup de respect pour le plan quinquennal. Aussi, pas seulement qu'il y a un plan quinquennal, c'est un plan quinquennal, d'ailleurs, il est fait avec beaucoup de préparation sérieuse par des spécialistes. Ce n'est pas des trucs politiques, c'est vraiment fait d'une façon scientifique, économique en détail. Et une fois que la Chine décide de faire quelque chose, ils le font. Est-ce que je peux citer un exemple? Il n'y en a pas beaucoup auxquels je dois réfléchir longtemps. Vous prenez tout le réseau ferroviaire de Chine, les trains à grande vitesse. Mais quel est le pays au monde qui a fait ça? Chez nous, en train de discuter de n'importe quoi, le TGV français, il est resté en arrière. Aux États-Unis, ils ont de la mitraille qui roule sur les rails. Ils n'ont même pas de train qu'on peut appeler un train aux États-Unis. Donc, c'est dramatique, quoi. Mais en Chine, on a décidé, bon, on fait des milliers, des milliers, des milliers de kilomètres. Donc là-bas, l'avantage de la Chine, c'est qu'une fois qu'on a décidé de faire quelque chose, on l'exécute. Et on l'exécute vite. Le soir, vous allez en ville, vous voyez plutôt, tout à coup, vous voyez des camions à côté de la rue avec des bulldozers dessus. Vous revenez le matin, on a déjà fait la tranchée, on a déjà mis les nouveaux tuyaux, on a déjà fermé la tranchée, on a mis l'asphalte dessus et c'est parti. 24 heures. C'est l'avantage de la Chine. Et c'est pour ça que, bon, évidemment, c'est très important que les plans quinquennaux au niveau national et local soient bien faits. Mais je crois que ça, c'est un des grands secrets. Et dans mon bouquin, d'ailleurs, j'en parle, que je dis un des grands avantages de la Chine, qu'ils ont des plans quinquennaux, qu'ils ont une vision à long terme, pendant que l'Europe et les États-Unis n'ont pas. Alors, évidemment, ils se plantent parce que tout à coup, ils voient que ils n'ont rien fait pour certaines industries. Alors, tout à coup, c'est le chaos, c'est la panique, etc. Donc, en Chine, on évite ça. Ensuite, je crois qu'on a quand même, jusqu'avant le virus, on a quand même laissé la place en Chine aux entrepreneurs. Donc, quand on voit tout ce qui s'est passé comme développement, c'est assez incroyable. Moi, je suis aussi censé être grand spécialiste en tourisme, officiellement. Et donc, je faisais partie du groupe des plus grands spécialistes de tourisme en Chine. Et donc, je suis allé avec ces groupes pour aller inspecter des régions en Chine pour évaluer le potentiel touristique. Super intéressant. On a fait un film de ça, deux films. C'est lié au fleuve Yangtze et aux affluents. Quand j'ai participé à ce film, il fallait voir les régions que j'ai traversées. Je dis, merde, la région de Chongqing, la grande municipalité de Chongqing, au fond, c'est Sichuan. Ah, c'est pauvre, ça. Quoi? C'est pauvre? Ah, zut! C'est pas pauvre du tout. Je suis passé dans ces villes modernes comme tout, évoluées. Mais c'était vraiment incroyable. Là-bas, on constate l'avancement qu'on a fait. Et les autoroutes qu'ils ont construites dans toute cette région, au Sichuan. Alors, pour faire des autoroutes là-bas, je peux vous dire, c'est pas facile. Hein. Les ponts que j'ai faits là-bas, oh mon Dieu, il ne fallait pas regarder par la fenêtre. Hein. Oh, des ponts vraiment gigantesques dans l'air, des tunnels de dizaines de kilomètres. Oh, je regardais toujours le tunnel quand je rentrais dans cette terre. Il a combien de kilomètres? Oh, 4 kilomètres, oh, c'est un petit là. Ah, celui à la 15 kilomètres. Ah, ça va déjà mieux, ça. Mais enfin, c'est incroyable. On a développé toute cette région centrale de Chine. Ça a été aussi une décision politique. Avant, c'était la côtière, les zones côtières qui étaient les riches, etc., etc. Mais ensuite, la Chine a dit, oh merde, il faut développer le centre et l'ouest de la Chine. Ils ont mis le paquet. Et donc là-bas, avant, c'était plus cher d'envoyer un conteneur de Chengdu à Shanghai que de Shanghai aux États-Unis. Et maintenant, c'est plus vrai. Parce que maintenant, on a tout changé, il y a les autoroutes, etc. Donc, si vous voulez, le secret est là. Le dynamisme de l'économie, mais aussi, je crois, la sagesse parfois discutée, critiquer du gouvernement de lancer ces grands projets. Très souvent, les étrangers disent que oh, les Chinois ils font ces projets dans les nuages. Moi, je suis pas d'accord avec ça. Et bon, on voit parfois des lignes ferroviaires qui sont encore peu fréquentées. Mais vous avez déjà pris les trains à haute vitesse en Chine? J'ai pas l'impression que les trains sont vides, hein. Je peux vous dire que parfois c'est difficile d'avoir un ticket parce que maintenant c'est beaucoup plus facile d'aller en train que d'aller en avion. Et donc, vous voyez, donc ça a ouvert des régions entières en Chine, sont à développer l'économie d'une façon incroyable. Donc, il y a beaucoup de facteurs là-bas. Il y a un autre facteur où il y a des points d'interrogation, c'est l'éducation. Il y a beaucoup de choses à améliorer dans le secteur de l'éducation. Et aujourd'hui, on a beaucoup de points d'interrogation sur ce niveau-là. Mais je crois qu'il y a un ensemble d'éléments qui ont fait changer la Chine à une société super avancée en 50-60 ans. Alors, sur le plan aussi de la société, il y a eu énormément de changements. Ce que moi j'ai étudié pendant tout un temps, j'ai voulu écrire un livre là-dessus, j'ai commencé, j'ai dû m'arrêter, c'était trop complexe. C'est le changement dans la société chinoise. Quand vous voyez comment la Chine était comme société dans les années 80, et aujourd'hui, vous regardez comment est la société maintenant, c'est un autre monde. C'est tout à fait un autre monde. Maintenant, la Chine, comme société, a énormément évolué. Évidemment, il y a encore des problèmes, c'est sûr, mais où y a-t-il pas de problème? Regardez l'Europe, regardez les États-Unis, avec l'immigration ou la migration et le racisme et tout ça. Vous croyez que c'est bien toujours là-bas? C'est pas du tout vrai, hein? Il y a des gros problèmes, hein, avec le manque d'emploi ou le manque de travailleurs. Donc on peut facilement critiquer. Mais je crois qu'ici, il y a eu des changements vraiment dramatiques dans la société. Donc ça, c'est un peu le secret de la Chine, quoi. C'est que l'intervention du gouvernement dans le développement de l'industrie, je crois que c'est très souvent une bonne chose, ce qui manque dans nos pays à nous.
1: Gilbert Van Kerckhove considère Pékin comme sa maison. Il estime c'est à Pékin qu'il éprouve le plus de sentiments d'appartenance.
0: C'était jamais programmé, mais disons qu'au fil des années, de plus en plus, j'ai trouvé que Pékin, c'était ma deuxième terre natale. Et que donc c'était, comme on dit en Chine, mon chef-lieu, c'est Pékin, c'est Beijing. Et quand on me dit, vous allez rentrer chez vous, je dis, oui, je vais rentrer à Pékin. Ah bon? Pas en Belgique? Non, non, non, à Pékin. Oh, dans la diarche, Beijing. Donc, oui. Alors aujourd'hui, évidemment, la situation a beaucoup évolué, pas toujours dans le bon sens, mais quand même, j'appartiens à un groupe d'étrangers qui considèrent quand même la Chine et Pékin comme leur endroit à eux, quoi. Donc, où ils se sentent chez eux et où ils voudraient rester, quoi. Donc, comme ça, une année plus une année, donc ça fait 40 années et décembre de l'année passée, donc c'est presque un an maintenant, j'ai fêté mes 40 ans, exactement mes 40 ans de Beijing, dans le restaurant Morel. Et j'ai fait une petite partie là-bas. Et c'était très marrant parce que, sans vouloir, j'ai découvert ça le jour après, que j'avais au fond invité 40 personnes pour mes 40 ans. Et je ne savais pas. Et c'était le restaurant m'avait dit maximum 36 ou 37 personnes, parce que la capacité, etc. Mais ensuite, on a rajouté des gens, on était à 40. Et je dis, oh zut, alors c'était pas voulu, mais c'était super simple. Et donc c'était bien, quoi. Quand les gens me disent, Gilbert, tu vas pas prendre ta retraite, tu vas pas rentrer en Belgique, je dis, mais qu'est-ce que je vais faire en Belgique, moi? Ici, ça bouge toujours. Tous mes amis sont ici. En Belgique, j'ai plus de liens, sauf ma fille qui est là-bas. Mais ici, on a donc une vie sociale très intense. Pékin est quand même une ville très internationale où on a tous les restaurants qu'on peut s'imaginer. On peut quand même acheter pratiquement tout ce qu'on veut. Donc, il y a quand même une offre de services et de loisirs et de choix professionnels ici qui n'ont pas égal dans un autre pays. Pour moi, j'ai aucune idée aujourd'hui de quitter la Chine. Même si je disais, bon, je ne vais pas rentrer en Belgique parce qu'il pleut trop en Belgique, je vais aller dans un autre pays. Je ne sais pas non plus où je pourrais aller. Il y a des gens qui me disent, un ami à moi qui est au Portugal, et ça lui plaît très très bien. Je parle le portugais aussi, donc ça va. Et donc, à la limite, je pourrais aller au Portugal. Mais bon, je n'ai pas de lien avec le Portugal. Donc, c'est ça un peu le problème, si vous voulez.
1: Oui.
0: Donc, pour ça, c'est très facile de dire, je m'en vais, mais je vais où? Et donc, je reste à Pékin et donc je continue à suivre d'assez près l'économie et la politique. Très souvent, je donne des informations, ma vision personnelle, par exemple à l'ambassade de Belgique, pour leur faire part un peu qu'est-ce qui se passe en Chine, quels sont les problèmes actuels, même politiques, économiques, quel est l'impact du Covid, etc., quelle est la situation des étrangers. Et donc, moi, je me renseigne beaucoup, donc tous les jours, je suis sur l'ordinateur, je regarde les nouvelles de tout azimut international, local, le South China Morning Post, etc., China Daily, enfin un peu de tout, quoi. Et donc, je me renseigne pas mal pour rester informé de la situation. Je suis tout ça un peu, et ça demande du temps, hein. Ça demande donc de l'attention, de s'informer, de lire, d'écouter, de parler avec les gens.

Voilà, c'est la fin de cette émission d'Invivo. Merci de l'avoir suivie. Vous pouvez réécouter cette émission sur le site french.cri.cn. Au revoir et à la prochaine.

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0: Les autorités chinoises ont renforcé les mesures d'urgence alors que le typhon Bavi, le 9e de l'année, s'abat sur la côte est du pays. La tempête a touché terre à deux reprises dans la province du Zhejiang, samedi en fin de journée, sur la côte de Yuhuan, près de Taizhou, puis peu après minuit, sur la côte de Yueqing, près de Wenzhou. Plus de 1,7 million d'habitants du Zhejiang ont été évacués vers des lieux plus sûrs avant l'arrivée du typhon. 40 millions de yuan, soit près de 6 millions de dollars, ont été alloués au secours d'urgence dans le Zhejiang et la province voisine du Fujian. Bavi a désormais été rétrogradé au rang de forte tempête tropicale. Il devrait continuer à s'affaiblir tout en se déplaçant vers le nord-ouest, s'éloignant ainsi des côtes.
1: Nous avons reçu l'avis du gouvernement le matin du 10 juillet, puis nous avons organisé l'évacuation et nous nous sommes installés ici.
2: Nous avons la climatisation gratuite et des paniers repas gratuits. On sent vraiment que le gouvernement se soucie de nous. Les ouvriers sont rassurés, et nos familles restées au pays le sont aussi.
3: Les conditions sont bonnes, la nourriture est bonne et l'hébergement est bon. J'ai dit à ma famille de ne pas s'inquiéter.
4: Nous avons hébergé 1106 personnes au centre des congrès, dont la plupart sont des ouvriers du bâtiment provenant de deux communautés voisines. Nous leur fournissons du thé chaud et de l'eau. Le centre de santé du sous-district de Binjiang propose des soins médicaux et des séances d'exercice physique, et nous projetons également des films.
0: D'autres villes et provinces de l'est de la Chine touchées par le typhon ont également renforcé leurs mesures de sécurité.
5: Les deux aéroports internationaux de Shanghai ont annulé plus de 650 vols aujourd'hui. Plus de 50 sites touristiques majeurs sont temporairement fermés depuis samedi. 34 000 habitants des zones à haut risque ont été transférés vers des lieux plus sûrs. Dans la province du Fujian, plus de 180 000 personnes ont été évacuées à ce jour. Le trafic a été suspendu sur 70 lignes de ferry de passagers. Tous les chantiers de construction offshore et les parcs éoliens ont cessé leurs activités et plus de 60 000 navires sont rentrés au port.
0: Des opérations de secours et un vaste nettoyage sont en cours dans la région du Guangxi, dans le sud de la Chine, après que les inondations dévastatrices provoquées par le typhon Meisak il y a une semaine ont fait au moins 39 morts. Dans la ville de Hengzhou, durement touchée, les équipes de secours se précipitent pour acheminer de l'aide vers une localité isolée par les inondations depuis près d'une semaine, après la réouverture samedi de la route principale menant à cette localité.
4: La commune de Zhenlong, touchée par les inondations, est désormais accessible. Des dizaines de véhicules pénètrent dans la zone pour mener des opérations de secours. Pendant plusieurs jours, la commune de Zhenlong a été coupée du monde, ne pouvant communiquer que par téléphone satellite. Environ 160 secouristes ont travaillé sans relâche par équipe de 72 heures, dormant à peine, pour dégager la voie. Une fois que les engins de chantier ont ouvert la voie, les bénévoles se sont mobilisés. Il s'agit d'un poste de transit temporaire situé à environ 5 km de la commune de Zhenlong. Des centaines de bénévoles y acheminent du matériel de secours vers la zone sinistrée.
5: Nous sommes une équipe de 7 personnes, nous sommes arrivés avant-hier soir, mais nous avons d'abord dû décharger le matériel de secours de notre camion, ce qui fait que nous ne sommes arrivés ici que ce matin. En ce moment, nous transportons des provisions jusqu'au point le plus éloigné que nous puissions atteindre.
4: À côté des motos, les bénévoles avancent à pied, à travers la boue et les chemins emportés par les eaux.
3: Notre équipe est arrivée en plusieurs groupes à différents endroits. Le premier groupe transportait déjà du matériel de secours à travers les montagnes depuis plus de 10 heures hier. Nous sommes le deuxième groupe, l'équipe de relais.
5: Il faut environ 3 heures pour atteindre la destination d'après ce qu'on nous a dit. Et on dit que la boue arrive jusqu'aux genoux à certains endroits. Mais je n'ai pas peur. Mon sac à dos peut contenir environ 75 litres de matériel. Nous sommes tous des randonneurs, donc nous savons que quelqu'un doit acheminer les provisions lorsque les routes sont coupées. Nous sommes venus ici depuis Nanning uniquement pour aider.
4: Avec le rétablissement progressif des routes, de l'électricité et de l'eau potable, la commune de Zhenlong renoue enfin avec le monde extérieur. Et petit à petit, un sentiment de retour à la normale commence à s'installer.
0: L'Iran affirme avoir lancé des attaques de représailles contre des cibles américaines au Moyen-Orient. Cette réaction fait suite à l'annonce par les États-Unis d'une troisième série de frappes cette semaine contre l'Iran, invoquant une attaque iranienne contre un porte-conteneur battant pavillon chypriote qui transitait par le détroit d'Ormuz. Le commandement central américain précise que ces frappes ont été ordonnées par le président Donald Trump. Cette nouvelle offensive intervient après que Téhéran a déclaré le détroit d'Ormuz fermé jusqu'à jusqu'à nouvel ordre. La marine du corps des gardiens de la révolution islamique a déclaré avoir tiré un coup de semonce sur un navire tentant de franchir ce qu'elle a qualifié de route non autorisée. La chaîne publique iranienne IRIB fait état de nouvelles explosions dans le sud de l'Iran. Dans un contexte de tensions régionales croissantes, d'importants rassemblements ont éclaté à Sanaa et dans plus de 14 provinces contrôlées par les Houthis. Les manifestants affichaient leur soutien à l'Iran en cas d'escalade avec l'Arabie saoudite. Ces manifestations interviennent alors que les craintes s'intensifient quant à la menace que ces tensions pourraient faire peser sur la sécurité en mer Rouge et dans le détroit stratégique de Bab el-Mandeb.
6: Sanaa, la capitale yéménite, ainsi que plusieurs autres provinces, ont été le théâtre vendredi de grands rassemblements publics qui ont rassemblé des milliers de participants. Ansar Allah a déclaré que ces manifestations avaient pour but de soutenir l'Iran et de condamner les frappes américaines contre ce pays. Le groupe a averti que l'évolution de la situation au Moyen-Orient pourrait avoir des répercussions plus larges sur la sécurité et la stabilité régionale. Les participants ont scandé des slogans en faveur de Téhéran, alors que les tensions continuent de monter et que les inquiétudes grandissent quant au risque d'une confrontation régionale plus large.
7: Nous pensons qu'il faut une réponse forte et mûrement réfléchie contre les États-Unis et Israël. Nous estimons également qu'il est nécessaire de préserver l'unité des fronts et que les autres fronts prennent part à cette confrontation, afin que nous puissions donner une leçon aux États-Unis. Sinon, ils poursuivront cette politique.
6: Ces rassemblements ont véhiculé des messages allant au-delà du simple soutien politique. Ils ont également apporté leur soutien au dernier communiqué militaire du groupe qui met en garde l'Arabie saoudite contre toute action qui, selon lui, constituerait une violation de l'espace aérien yéménite. Ce communiqué menace de prendre pour cible les aéroports, les ports et d'autres infrastructures critiques en Arabie saoudite si de tels incidents devaient se reproduire. Il souligne l'escalade rhétorique du groupe et établit un lien entre les événements au Yémen et les tensions régionales plus larges.
7: Les lignes rouges qui pourraient pousser Sanaa à passer des avertissements à l'action militaire sont toute riposte militaire du gouvernement saoudien ou toute nouvelle tentative visant à bloquer ou à empêcher les avions iraniens d'atterrir à l'aéroport international de Sanaa. Telles sont les lignes rouges. Si l'Arabie saoudite prenait de telles mesures, elle devrait faire face à une riposte vigoureuse et je pense que cela pourrait conduire à une guerre à grande échelle.
6: Les rassemblements ont également mis en avant l'appel du groupe à la mobilisation populaire, soulignant sa préparation à une riposte générale si les affrontements militaires avec les États-Unis ou d'autres acteurs internationaux devaient reprendre. Les observateurs estiment que ces événements reflètent la volonté des partisans d'Ansar Allah de soutenir toute mesure que le groupe pourrait prendre en cas d'escalade. Alors que Sanaa affirme que la dernière confrontation a renforcé l'Iran et ses alliés, ces rassemblements indiquent également que la région pourrait entrer dans une nouvelle phase susceptible de redéfinir non seulement le rôle de l'Iran, mais aussi celui de ses alliés et l'équilibre des pouvoirs au Moyen-Orient dans son ensemble.
0: Les dirigeants du Centre africain de prévention et de contrôle des maladies et de l'Organisation mondiale de la santé se rendront dans les prochains jours au cœur de l'épidémie d'Ebola dans l'est de la République démocratique du Congo. Cette visite intervient alors que le nombre de cas confirmés liés à Ebola en RDC avoisine les 1800. En Ouganda voisin, les autorités sanitaires font appel au réseau communautaire pour aider à endiguer l'épidémie.
5: Une campagne de porte-à-porte pour enrayer la propagation d'Ebola. Ces bénévoles de première ligne vivent au sein même des communautés qu'ils servent. Ils ont été formés pour reconnaître les symptômes d'Ebola, diffuser des informations précises et encourager la population à signaler rapidement les cas. Selon les responsables sanitaires, le fait de voir des visages familiers aide les communautés à faire confiance au message et à y donner suite.
4: L'information est une forme d'aide. Elle est importante, mais la personne qui la transmet a également son importance. S'il s'agit d'un des leurs, comme un volontaire de la Croix-Rouge présent au sein de la communauté, les gens écoutent. Mais faire venir quelqu'un de lointain pour parler aux gens d'un sujet donné signifie que la confiance met parfois du temps à s'installer.
5: Cette approche communautaire intervient alors que l'Ouganda et la République démocratique du Congo voisine luttent contre une épidémie causée par la souche rare d'Ebola, dite Bundibugyo. Les responsables sanitaires affirment que la confiance du public, la rapidité des signalements et une intervention précoce restent parmi les outils les plus efficaces pour ralentir la propagation du virus.
4: L'un des défis a pu résider dans le fait que les messagers étaient des personnes qu'ils ne connaissaient pas, en qui n'avaient pas confiance ou qui ne comprenaient pas. C'est pourquoi, à la Croix-Rouge, nous nous investissons pleinement dans la communication sur les risques et la sensibilisation des communautés. Même en cas d'épidémie, nous n'utilisons pas forcément de médicaments. mais les informations que nous leur transmettons contribuent grandement à maîtriser la situation au niveau communautaire.
5: Les épidémies passées ont montré à quel point la peur et la désinformation peuvent favoriser la propagation d'Ebola. Dans certaines régions de l'Est de la République démocratique du Congo, certaines communautés pensaient que la maladie était liée à la sorcellerie, tandis que d'autres refusaient les soins hospitaliers, retardant ainsi le diagnostic et le traitement. D'autres encore voyaient d'un mauvais œil toute information ou tout transfert vers un hôpital, ce qui a favorisé la propagation de la maladie. L'Ouganda affirme que le fait de travailler par l'intermédiaire de réseaux communautaires de confiance a permis de dissiper les rumeurs, d'identifier plus rapidement les contacts et de renforcer sa réponse à l'épidémie.
1: C'est ainsi que l'Ouganda a réussi à mettre en place son mécanisme d'alerte rapide, d'isolement des malades et des personnes ayant été en contact avec eux, ce qui a pris du retard en RDC en raison de la situation sécuritaire et des autres défis auxquels le pays est confronté.
5: L'expérience de l'Ouganda façonne désormais la riposte au-delà de ses frontières. Les agents de santé communautaires soutiennent les efforts déployés en République démocratique du Congo voisine, où les autorités sanitaires continuent d'œuvrer pour endiguer l'épidémie, tandis que les scientifiques recherchent des vaccins et des traitements contre la souche Bundibugyo.
0: Il y a 10 ans aujourd'hui, une soi-disant sentence arbitrale de 2016 sur la mer de Chine méridionale a été unilatéralement initiée par les Philippines. Elle a nié les revendications de la Chine sur les droits et intérêts maritimes en mer de Chine méridionale. Le ministère chinois des Affaires étrangères a réitéré cette semaine la position de la Chine selon laquelle cette soi-disant sentence est illégale, invalide et non contraignante. Beijing affirme que les Philippines ne devraient pas utiliser cette soi-disant sentence pour créer des obstacles à l'élaboration du code de conduite en mer de Chine méridionale.
4: La Chine a déclaré à plusieurs reprises que la soi-disant sentence était illégale, invalide et non contraignante, et qu'elle ne l'acceptait ni ne la reconnaissait. Nous n'accepterons pas non plus les revendications ou les mesures qui s'appuieraient sur celle-ci. L'élaboration du code de conduite en mer de Chine méridionale constitue une étape importante dans la mise en œuvre de la déclaration sur la conduite des parties en mer de Chine méridionale et représente un consensus important entre la Chine et les pays de l'ASEAN. La Chine reste déterminée à collaborer avec les pays de l'ASEAN pour accélérer les consultations et parvenir à un code de conduite dès que possible, afin de préserver conjointement la paix et la stabilité en mer de Chine méridionale. La soi-disant « sentence » n'a rien à voir avec le code de conduite, et les Philippines ne devraient pas s'en servir pour faire obstacle à la conclusion de ce dernier.
0: Dans l'espace, l'équipage de Shenzhou 23 à bord de la station spatiale chinoise Tiangong a mené une série d'expériences scientifiques de plus en plus variées. Au cours de la semaine écoulée, l'équipage a mené des tests, des recherches en biomécanique et des études sur les fonctions cérébrales afin d'évaluer les effets de la microgravité sur la santé et les performances humaines. Il a également assuré la maintenance et la mise à niveau des équipements destinés aux expériences sur la combustion et la physique des fluides et a installé de nouveaux modules de recherche. Les astronautes sont en orbite depuis près de 2 mois. Leur routine comprend l'entretien régulier

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0: Bonjour à toutes et à tous, bienvenue à l'écoute de l'émission Classeco. Depuis le 20e congrès national du Parti communiste chinois, la modernisation chinoise a suscité beaucoup de discussions, non seulement en Chine, mais aussi sur la scène internationale. Quelle nouveauté apporte ce concept de modernisation? Quel est son apport dans le succès du développement de la Chine? Comme l'indique le rapport du 20e congrès du Parti communiste chinois, ce concept se caractérise par la grande taille de la population chinoise, la prospérité commune du peuple tout entier, l'équilibre entre la civilisation matérielle et spirituelle, une coexistence harmonieuse entre l'homme et la nature, ainsi que la poursuite de la voie du développement pacifique. Pour mieux comprendre ce concept et les opportunités qu'elle apporte et apportera au monde, notamment en ce qui concerne les pays émergents, je vous invite à suivre cette émission. Ne quittez pas, Classeco commence tout de suite.
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2: Bonjour à tous. Depuis le 20e congrès national du Parti communiste chinois qui s'est tenu en octobre de l'année dernière, la modernisation chinoise est devenue un sujet très discuté au sein de la communauté internationale. Quelles sont les principales caractéristiques de la modernisation chinoise? Quelles opportunités va-t-elle apporter à la coopération sino-africaine? Voici les principaux thèmes d'aujourd'hui et nous avons le plaisir d'en parler avec plusieurs invités qui vont partager avec nous leur regard sur la modernisation chinoise ainsi que leurs attentes et leurs espoirs vis-à-vis de la coopération sino-africaine. Je vous présente tout de suite nos invités. Madame Yu Jia, professeure à l'Institut de la Nouvelle Économie Structurelle de l'Université de Pékin. Bonjour.
3: Bonjour.
2: Monsieur Liu Fan, fondateur du groupe Metaverse Investment. Bonjour.
4: Bonjour, bonjour à tous.
2: Monsieur Coco Wotocho Dozo, économiste et responsable de la société Beijing TZ Trade and Consulting. Bonjour.
5: Bonjour.
2: Monsieur David Richman Hakotomavo, membre du cabinet du président de la Haute Cour constitutionnelle de Madagascar et directeur général et fondateur de The Way. Bonjour.
6: Bonjour tout le monde, merci.
2: Ensuite, monsieur Augustin F.C. Hall, professeur de l'Université de Xiamen et consultant à l'UNESCO. Bonjour.
7: Bonjour.
2: Et enfin, Monsieur Meparek Boukapa, ingénieur algérien. Bonjour.
8: Bonjour.
2: Le président chinois Xi Jinping a souligné que la modernisation chinoise dissipe le mythe que la modernisation est synonyme d'occidentalisation. Elle ouvre de nouvelles voies de modernisation pour les pays en développement. Elle montre une autre image de modernisation et propose pour cela une solution chinoise pour que l'humanité puisse construire un meilleur système social. Monsieur Hakotomavo, que pensez-vous de ces propos?
6: Oui, effectivement, merci beaucoup. La Chine, comme tout à l'heure vous avez mentionné, il y avait l'ouverture et aussi l'éradication de la pauvreté. C'est vraiment la clé du voûte de la modernisation chinoise. À mon avis, la route de la soie, ou Belt and Road Initiative, est une initiative mal interprétée par d'autres puissances, au fait. D'où la difficulté pour cette initiative d'atteindre ses objectifs finaux. Il est nécessaire donc de sensibiliser le BRIC, car la notion de partage y existe constamment. Ce que j'aime dans le Belt and Road Initiative, c'est la complémentarité de chacun dedans. Car dans la route de la soie en question, chacun peut jouir de ce qu'il cherche, dans la paix et la prospérité mutuelle, que ce soit des marchandises, que ce soit de la connaissance ou des technologies et manières de faire, des opportunités de business et d'échange, de découvrir que dans ce monde, il n'y a pas que nous seuls. Il y a d'autres êtres humains. Dans d'autres pays, il y a aussi d'autres cultures. Et Brie a réalisé cela pendant 10 années. Et j'espère que ça va toujours aller dans le bon sens parce que ça peut étendre vers d'autres horizons, voire même dans d'autres univers. Échanger avec d'autres êtres, pourquoi pas? Et il faut bien mettre en relief que la Chine est un grand pays qui a la capacité de changer le cours des choses. Et elle a commencé avec ses citoyens, son peuple, et la Chine est bien gouvernée jusqu'à maintenant. En ce moment, nous voyons beaucoup de pays mal gouvernés qui sont au bord de disputes, de désorganisations, et des peuples en souffrent en fait dans une injustice perpétuelle. Donc, il est donc du devoir de la Chine de prendre les mesures nécessaires pour établir une paix durable, pas seulement dans la vie réelle, mais aussi dans les réseaux sociaux et surtout l'Internet en général, car chacun de nous mérite une meilleure qualité de vie dans toute sa dignité. Dans cette notion, beaucoup de pays en voie de développement, comme l'Afrique, il y a beaucoup de pays africains, espèrent bien que la Chine puissent porter haut leur voix, car ceci est bel et bien la notion de destin commun. On le dit en chinois, Zhenlei Mingyun Kongtongti. Merci.
2: Merci. Et Monsieur Tozo, selon vous, quelles sont les opportunités que la modernisation chinoise offre au développement de l'Afrique?
5: En fait, les Chinois sont assez doués. Par exemple, pour mettre en place des zones économiques spéciales ou des parcs technologiques à l'intérieur de la Chine. Ce que nous, en tant qu'Africains, ce que nous recherchons, c'est que ces genres de capacités soient massivement transmises en Afrique. Nous savons que la Chine est déjà présente dans plusieurs secteurs en Afrique, dans les infrastructures, la construction des économies sociales, le commerce, l'investissement. Mais nous voulons en fait que ça soit mis en grande échelle pour tous les pays africains. Je parle tantôt de parcs technologiques parce que c'est en installant des parcs technologiques que la Chine peut véritablement être plus proche des peuples africains pour pouvoir transmettre les technologies. Souvent, les pays africains, dans les pays africains, nous parlons du transfert des technologies, voilà, par le biais des investissements, mais c'est souvent utilisé comme un terme générique. Il y a pas assez de spécificités. Comment est-ce que nous voulons que ces technologies nous soient transmises?

0: Alors, ce que moi je propose, c'est ça. Il faut que les parcs technologiques qui ont été implantés en Chine, qui ont permis aux Chinois d'innover à grande échelle, et de permettre à la Chine d'être ce qu'elle est aujourd'hui, demandons aux Chinois de nous assister à pouvoir acquérir ces savoirs, et pour pouvoir acquérir ces savoirs à grande échelle aussi chez nous, il faut que ces parcs technologiques soient aussi implantés dans des pays africains. Je sais que ça a déjà commencé, mais nous les voulons à grande échelle. Voilà.
1: Merci. Et Monsieur Hall, quel est votre point de vue? Comment, d'après vous, comment les pays africains se sont-ils inspirés de ce concept de modernisation chinoise?
2: Je suis un vieil universitaire, je me méfie des grandes envolées lyriques. Donc, j'y participe à ma manière, c'est-à-dire comme enseignant, j'ai amené les étudiants chinois à faire de l'archéologie. Je suis archéologue de formation. Donc, en collaboration avec l'université sénégalaise, j'ai mis les étudiants sénégalais et les étudiants chinois ensemble dans un programme de recherche qui se poursuit aujourd'hui. C'est ma manière de contribuer à la construction d'une communauté au futur partagé. Et c'est aussi une manière de collaborer sur le plan de la recherche scientifique. Et c'est en fait la raison pour laquelle j'ai quitté mon poste en France pour venir à l'université de Xiamen, parce qu'il y avait cette offre de construire un centre de recherche africain qui travaillait sur le plan strict de l'université à mettre la Chine et certaines parties du continent africain ensemble pour travailler vers l'amélioration des connaissances et la formation des étudiants. Donc, je pense que avec les différentes composantes, compétences des membres de ce panel, et il y a plusieurs accès à la modernisation des relations Chine-Afrique. Je pense que je mets surtout l'accent sur ce que nous pouvons appeler modernisation à visage humain, avec un accent particulier sur les échanges culturels. Je pense qu'une meilleure connaissance de personne à personne entre les Chinois et les Africains aidera énormément à construire des relations durables pour un développement harmonieux dans la nouvelle ère, tel que le présenté dans le rapport du 20e congrès. Donc chacun à son niveau hein, participe à cette grande œuvre et je pense que la grande incompréhension dont parlaient les collègues tout à l'heure relève de la compétition géostratégique. Vous savez bien que les pays ont peut-être des amis mais surtout des intérêts. Donc tant que les intérêts africains convergent avec les intérêts chinois, nous avons intérêt à continuer à travailler dans cette direction-là et faire le gros dos pour les intérêts qui essayent de contrer ce mouvement-là. Mais on ne peut pas construire un monde à l'écart de tout le reste de la planète, dont la recherche de la paix, de la coexistence pacifique qu'on a connue comme slogan pendant longtemps, est peut-être de mise dans ce monde qui est dans une période un peu de turbulence, comme on peut dire, hein. Et je pense que la meilleure connaissance de personne à personne, des Chinois, des Africains, est une des méthodes pour avancer dans cette direction-là. Merci bien.
1: Merci. Le 20e congrès national du PCC a appelé à promouvoir intégralement le grand renouveau de la nation chinoise grâce à la modernisation chinoise. Cette modernisation chinoise offre sans doute non seulement des opportunités à la Chine, mais aussi au monde, et notamment en termes de coopération sino-africaine. Madame Yu, vous effectuez régulièrement des voyages en Afrique, comme ce que vous avez dit tout à l'heure. Vous êtes actuellement en Éthiopie. Et quelles sont vos observations sur la coopération sino-africaine?
3: Oui, merci. Permettez-moi de, avant de répondre de cette question, permettez-moi de citer la nouvelle économie structurelle, qui est une théorie de l'économie du développement en passant sur des expériences des pays en voie de développement et surtout celle de la Chine, en soulignant le rôle équilibré de l'État et du marché. Donc, moi-même, mon rôle est d'appliquer cette théorie dans les pays en voie de développement et c'est pourquoi je suis là en Afrique aujourd'hui. Et nous faisons l'analyse des ressources et avantages comparatifs des pays en proposant le développement des zones économiques spéciales ou parcs industriels pour accueillir et attirer les investissements du reste du monde. Et on propose fortement la coopération triangle entre les pays africains, la Chine et les pays occidentaux, et surtout les pays européens et les États-Unis, en passant sur les avantages comparatifs de chaque partenaire, disons la technologie, le marché global et la délocalisation des industries à forte intensité de main-d'œuvre. Et d'après nos études, il y a un très fort potentiel pour délocaliser une partie des industries chinoises vers le continent africain en profitant des coûts moins chers de la production et plus les accords du commerce préférentiel avec les marchés européens ou des États-Unis. Et ça va beaucoup faciliter l'industrialisation pour des pays africains et aider à créer des emplois et augmenter leurs revenus d'export. Et par exemple, cette fois, je voyage en Éthiopie avec le groupe Huatian. Et Huatian est une entreprise qui fait des chaussures et qui ont déjà créé plus de 8 000 employés en Éthiopie depuis l'année 2012. Et cette fois, dès le premier jour de mon arrivée ici, je vois tous les matins, très tôt de matin, disons 7 heures de matin et jusqu'à 6 heures de l'après-midi, il y a beaucoup de jeunes, environ vingtaine, trentaine de jeunes, qui attendent à l'entrée principale de l'usine pour tenter de trouver le travail. Donc, il est clair que la création d'emplois et l'exportation vers le marché global sont les deux priorités pour les pays africains. Donc, dans cette situation, la modernisation chinoise ouvre une nouvelle voie dont les pays en développement peuvent s'inspirer des expériences très précieuses, et surtout pour les pays africains. Et l'Afrique a des avantages en termes de ressources, de jeunes populations et d'immenses marchés. L'expérience chinoise, la sagesse chinoise et les solutions chinoises sont très appropriées pour être référence pour les pays africains.
1: Merci. Et Monsieur Liu, vous êtes installé à Madagascar. Pouvez-vous nous présenter un peu la situation en termes d'échanges entre la Chine et Madagascar?
4: Quand on parle de Madagascar, les échanges économiques entre la Chine et Madagascar, c'est vrai, durant la dernière dizaine d'années, se sont considérablement développés. Et la Chine est devenue l'un des principaux partenaires commerciaux de Madagascar, avec des échanges commerciaux de bilatéraux environ 1,5 milliard de dollars. C'était le chiffre en 2019. Bon, je n'ai pas pu avoir autre chiffre de la dernière année, mais qui représente déjà environ à peu près 20% du commerce extérieur de Madagascar. Donc, c'est-à-dire que c'est vraiment la Chine est le premier partenaire économique pour Madagascar. Je pense que David le connaît bien aussi, hein. Merci.
1: Merci. Alors, Monsieur Rakotomavo, avez-vous des choses à ajouter sur la coopération entre la Chine et Madagascar?
5: Je pense que le professeur, madame de l'université,
1: Pékin?
5: l'économiste qui a de l'université de Beijing, oui, a vraiment clarifié la position de la Chine économiquement. Et je pense que la notion et les trajectoires que la Chine a pu surmonter, ce sont des choses à vraiment apprendre. Et surtout pour l'Afrique qui est encore en train de comment dire ça, se battre contre lui-même, parce qu'en Afrique il y a beaucoup de d'obstacles qu'on doit d'abord résoudre. Par exemple, la corruption, la paresse, la mauvaise foi, et aussi la ponctualité, la notion de temps.

0: ces maux sociaux qui existent réellement en Afrique, moi je dirais qu'ils ont une raison, ils ont une cause. Et c'est les mêmes maux dont souffrait la Chine pendant les guerres de l'opium. C'est-à-dire, tout ce que vous venez de dire pour l'Afrique existait en Chine à cause justement de certaines interventions occidentales. Donc, l'objectif, c'est d'abord de lever ces contraintes. La Chine a souffert d'exactement des mêmes problèmes. Au début du XXe siècle, les Chinois étaient paresseux, étaient menteurs, étaient fourbes, étaient tout ce que vous voulez. Donc, on ne laisse rien de côté. Et aujourd'hui, on dit la même chose des Africains. Moi, je dis que l'être humain est le même où qu'il soit. Ce sont les conditions de vie, les conditions dans lesquelles il a été traité qui font qu'il est bon ou qu'il est mauvais. Aujourd'hui, il faut lever ces contraintes. Il faut lever ces contraintes. On les a identifiées. Elles sont claires. Elles sont dues à une longue période d'esclavage, à une longue période de colonisation, à une période d'exploitation qui continue aujourd'hui même. Aujourd'hui même, l'exploitation des pays africains est terrible, à tel point qu'aujourd'hui, il y a un pays africain, je dirais pas le nom, qui est l'un des plus grands producteurs d'or au monde, mais qui n'a pas un kilo de réserve d'or chez lui. Et de l'autre côté de la mer, il y a un pays qui n'a pas un gramme d'or dans son sous-sol et qui a la troisième réserve mondiale en or. Donc, ce sont ces choses-là. Les Africains ne sont pas mauvais. C'est des gens comme tout le monde, comme tout le reste. C'est les conditions dans lesquelles ils sont. Aujourd'hui, on souffre de l'immigration, de l'immigration clandestine qui fait que des milliers et des milliers d'Africains meurent en Méditerranée parce qu'ils essaient de fuir la misère qui a été provoquée chez eux. Et je rejoins Madame Yujia sur ce qu'elle a dit. En créant de l'emploi, en créant de l'emploi en Afrique, on permettra à ces jeunes de rester chez eux, de se développer chez eux, d'apprendre chez eux, d'avoir un meilleur avenir chez eux. Ce n'est pas la peine qu'ils aillent ailleurs. Mais aujourd'hui, malheureusement, l'Afrique est utilisée comme une mine. On exploite et ensuite on la laisse. On coupe les forêts, on exploite les minerais, on exploite les personnes et on les laisse dans l'obscurité, on les laisse dans l'ignorance et la maladie. Et on parle de beaucoup de choses, ce qui se passe en Afrique. Donc ce sont ces choses-là qu'il faut que la Chine essaye d'aider à résoudre. Donc la misère, le niveau de vie, relever le niveau de vie, et vous allez voir qu'il n'y aura plus de personnes qui voudront aller ailleurs pour être humiliées, pour être maltraitées. Personne au monde ne veut être humilié et maltraité. Tout le monde veut être digne chez soi. C'est la misère qui fait fuir les gens. Donc, faisons en sorte que cette misère-là soit combattue, et soit combattue par des moyens scientifiques, technologiques. Aujourd'hui, ils existent. Il n'y a plus de problème de la technologie est aujourd'hui la preuve. Nous sommes en train de discuter tous ensemble aux quatre coins du monde. Donc, lutter contre la misère, lutter contre l'immigration clandestine, et vous allez voir que la Chine dans 10 ans, pardon, l'Afrique dans 10 ans, c'est un lapsus presque révélateur. L'Afrique dans 10 ans prendra le même chemin que la Chine.
1: Merci. Madame Yuta, vous avez des choses à ajouter?
2: Un point concernant le concept de la modernisation chinoise. En fait, je pense que peut-être le plus important, c'est que c'est la modernisation chinoise fournit des idées pour le développement de l'Afrique. Par exemple, au cours des 40 dernières années de réformes et d'ouverture, pour la Chine, la principale raison de la croissance économique est le changement de mentalité. Et dans le passé, les idées de développement de certains pays africains suivaient essentiellement les théories des pays occidentaux. Mais cependant, les théories et les expériences des pays occidentaux ou bien des pays développés sont basées sur leurs propres conditions et ne sont pas applicables aux pays africains. Mais la Chine, on a commencé comme le pays le plus pauvre du monde et les conditions préalables sont proches.

0: proche de celle des pays africains. Et par conséquent, l'expérience et les théories accumulées par la Chine ont davantage valeur de référence pour les pays africains ou bien d'autres pays en développement. Et donc, maintenant, je suis assez confiante parce qu'après 3 ans de la pandémie, je pense que les conditions sont prêtes pour la relance économique. Et les pays comme l'Éthiopie, la Côte d'Ivoire, le Bénin et le Togo auront un taux de croissance très fort d'environ 6% ou même plus. Et je suis confiante que maintenant, c'est le bon moment pour investir en Afrique et le continent est tout à fait capable de participer à la mondialisation avec ses propres ressources et avantages comparatifs. Merci.
1: Merci, Madame Yu. Et Monsieur Hall, est-ce que vous partagez le même point de vue avec Madame Yu? Quelles sont vos attentes?
2: Absolument, je pense que oui, non, je pense que je pourrais même dire que le 23e siècle sera le siècle de l'Afrique. Je suis archéologue par formation, hein, donc j'ai un rapport au temps qui est un peu bizarre. Donc, non, mais je pense que c'est l'expérience chinoise est absolument cruciale pour les pays les africains. Il faut construire des priorités. Je me souviens quand j'étais jeune au Cameroun, il y avait encore des plans quinquennaux, mais tout cela a été abandonné au cours du temps à cause des assauts de la Banque mondiale et de ses structurations, je ne sais pas comment on appelle ça à nouveau. Et donc, toutes ces institutions de Bretton Woods ont complètement fait dérailler l'évolution sociale et économique de l'Afrique en imposant un modèle néolibéral là où il ne convenait pas du tout. Donc, avec l'exemple très réussi de la Chine, nous avons sous les yeux quelque chose qui marche. Donc, c'est à nous, Africains, de prendre ce qui correspond à nos conditions sociales et historiques pour soulever les masses, comme on disait jadis, pour mobiliser les forces vives, la jeunesse africaine est carrément celle qui va porter le continent dans les quelques années qui viennent. C'est un continent très jeune et si aujourd'hui nos dirigeants adoptent le bon modèle, je pense que rien ne pourra arrêter l'évolution et le progrès économique de l'Afrique dans les décennies qui viennent. Et je pense qu'on est là à une conjoncture, après la petite glaciation de la pandémie, on est dans une conjoncture qui permet une relance accélérée des échanges entre la Chine et l'Afrique et la Chine et le monde en particulier. Donc, très enthousiaste à cause de cette perspective-là qui est en train de se mettre en place.
1: Merci. Et Monsieur Tozo, quelles sont vos attentes pour l'avenir de la coopération sino-africaine?
3: Voilà, je disais tantôt ce que nous attendons de la Chine. C'est ce qu'elle fait déjà assez bien. Mais pour que les technologies employées en Chine, ces technologies même qui ont permis à la Chine d'être au niveau économique, social aujourd'hui, il faut que cette technologie soit transmise. Et pour que cette technologie soit transmise, il faut que la Chine soit plus proche du peuple africain. Je pense que depuis quelques années déjà, la Chine s'est lancée dans cette politique d'octroi de bourses aux étudiants africains qui viennent ici. Moi-même, je fais partie, j'ai fait mon master ici, j'ai fait mon doctorat. Et voilà, vous avez en gros. Le professeur Yidia, c'est mon mentor. Donc, voilà, la Chine en fait de moi quelqu'un de plus aspirant, de plus brillant. Et je sais que, avec beaucoup plus de sensibilisation, beaucoup de jeunes comprendront que la propagande occidentale pour pouvoir diaboliser la Chine par rapport à ce qu'elle fait en Afrique sont totalement fausses. Donc, voilà, il faut une sensibilisation à la base pour que les gens comprennent que nous sommes dans un mouvement dans un partenariat fait avec la Chine. Donc, ce que nous attendons, voilà, je le dis, la Chine le fait déjà. Maintenant, il faut monter plus d'un cran. Il faut apporter.

0: Et la vraie technologie en Afrique en installant des parcs technologiques en Afrique. Donc, je sais de quoi je parle, c'est en installant ces parcs technologiques que ce soit les grandes entreprises, que ce soit les petites entreprises, apprendront très vite ce qui se passe en Chine. Il faut que les gens se déplacent de l'Afrique en Chine pour pouvoir apprendre. Ça prendrait encore beaucoup de temps. Donc, ce que nous demandons, ce que nous attendons de la Chine, c'est que ces parcs puissent être construits chez nous. Maintenant, ce que j'attends de nos gouvernements, j'avais déjà parlé des jeunes qu'on doit soutenir. Il faut aussi que nos gouvernants prônent la bonne gouvernance. Que la corruption soit combattue parce que sans la bonne gouvernance, il n'y aura pas de modernisation. Donc, là aussi, nous avons l'exemple à côté, la Chine. Sans la gouvernance, la Chine ne serait pas au niveau où elle est aujourd'hui. Donc, je pense, quelque chose, voilà, mes attentes du côté de la Chine, du côté de nos gouvernants et du côté de la jeunesse africaine.
1: Merci à tous les invités d'avoir participé à cette émission et partagé vos expériences et vos points de vue. Nous espérons que la coopération sino-africaine va poursuivre son remarquable développement dans ce nouveau contexte international.
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2: Salut tout le monde, 大家好 moi c'est 小台 bienvenue dans ce cours de chinois au quotidien. Je suis avec Yves.
3: Bonjour tout le monde, 大家好 bonjour 小台
2: Bonjour Yves. Une petite révision comme d'habitude pour commencer la leçon. 我要一瓶啤酒
3: Je voudrais une bouteille de bière.
2: 你要哪种啤酒
3: Quelle bière voulez-vous
2: 要加冰吗
3: Avec des glaçons
2: 有没有碳酸饮料
3: Avez-vous des boissons gazeuses?
2: Très bien. Les dialogues de la leçon précédente.
4: 请问您喝点什么？
5: 我要一瓶啤酒。
4: 请稍等，马上就来。
5: 谢谢。
4: 您要哪种啤酒？
5: 我要瓶装的。
4: 请问您喝点什么？
5: 我要一杯苏格兰威士忌。
4: 要加冰吗？
5: 不加冰。
4: 有没有碳酸饮料？
5: 有。您要哪种？
4: 我要一瓶可乐。
5: 好的，请稍等。
3: C'était une brève revue des phrases clés de la dernière leçon. Maintenant, on va passer à celle d'aujourd'hui. On va être, après le bar, en discothèque. Tout de suite, les phrases clés.
2: 能跳支舞吗?
3: Puis-je t'inviter à danser?
2: 我请你喝一杯好吗?
3: Je t'invite à boire un verre, d'accord?
2: 有空一起吃饭吧?
3: Si tu es libre, on prendra un repas ensemble?
2: 你真漂亮!
3: Que tu es belle!
2: Mais Yves, j'ai l'impression que ça aurait dû être toi qui dis ces phrases!
3: Mais bien sûr, Xiao Tai, et c'est ce que j'ai essayé de dire ce week-end. Mais je n'avais personne pour m'apprendre le chinois et j'ai essayé d'inviter les filles à danser, mais ça ne marchait pas. Donc la prochaine fois, j'aimerais pouvoir le faire. Est-ce que tu peux m'apprendre à le dire ?
2: Bien sûr. Alors, pour commencer, pour inviter une fille à danser, 能跳支舞吗? 能, pouvoir. Là, c'est pour marquer une interrogation. 跳舞, danser. 跳支舞.Zhi, c'est un classificateur qu'on interpose entre les deux parties composantes d'un verbe qui signifie littéralement un morceau, ici une danse. Neng tiao zhi wu ma?
3: Puis-je t'inviter à danser?
2: On va écouter le premier dialogue.
4: Ni hao, neng tiao zhi wu ma?
5: Hao. Xiao jie, ni hao, neng tiao ge wu ma?
4: Bu hao yi si, wo you xie bu tai shu fu.
2: Voilà, c'était le premier dialogue. Ni hao, neng tiao zhi wu ma?
3: Bonjour, puis-je t'inviter à danser ? Ni hao, bonjour. Neng, pouvoir. Tiao zhi wu, on vient de l'apprendre. Inviter à danser. Pouvoir danser.
2: Hao.
3: D'accord.
2: 小姐您好能跳个舞吗
3: Mademoiselle, bonjour, puis-je vous inviter à danser ? Xiao jie, mademoiselle. Nin hao, bonjour. C'est la formule politesse. Neng, pouvoir. Tiao ge wu. Inviter à danser, toujours, mais là on voit qu'on a changé de classificateur. On a utilisé le mot ge.
2: 不好意思，我有些不太舒服。
3: Donc là, c'est une formule de politesse pour refuser la danse. 不好意思 excusez-moi, désolé. 我有一些不舒服 je ne me sens pas très bien. 我有 j'ai, c'est un peu. 不太 pas très, 舒服 se sentir bien, se sentir confortable. Bon, Xiao Tai, maintenant que tu m'as appris à inviter cette jeune demoiselle à danser, il faut que je puisse continuer et l'inviter à boire un verre. Tu pourrais me dire comment on dit en chinois ?
2: 我请你喝一杯，好吗？我、je、moi, 请 inviter. 你、toi, 喝一杯 boire un verre. 好吗 c'est une question, d'accord? La phrase en entier, 我请你喝一杯好吗
3: Je t'invite à boire un verre, d'accord?
2: Allez, on écoute le deuxième dialogue.
5: 我请你喝一杯好吗
4: 好啊。
5: 想喝点什么
4: 一杯橙汁谢谢。
2: 我请你喝一杯好吗
3: Je t'invite à boire un verre, d'accord? 我、je, 请 inviter, 你、tu, re, boire, 一杯 un verre, 好吗 d'accord?
2: 好啊
3: D'accord?
2: 想喝点什么
3: Qu'est-ce que tu veux boire? 想 penser vouloir, re, boire, dien un peu, chenme, quoi?
2: 一杯橙汁谢谢
3: Un verre de jus d'orange, merci. 一杯 un verre,Chenje, le jus d'orange. Chen, c'est l'orange. Et je, c'est le jus. Sié, sié, merci. Bon, Xiao Tai, si cette jeune fille est vraiment très belle, je crois que je ne voudrais pas m'arrêter juste après un verre. Après qu'elle ait bu un verre, j'aimerais bien l'inviter à dîner. Comment dire en chinois ?
2: Yo kong, yi qi chi fan ba.
3: Et quand tu as du temps libre, on mange ensemble ?
2: Yǒu kòng, être libre. Yǐqǐ, ensemble. Chi fàn, manger, prendre un repas. Yǒu kòng, yǐqǐ chi fàn ba. Le troisième dialogue.
5: Yǒu kòng, yǐqǐ chi fàn ba.
4: Hǎo, shěme shíhòu nè ?
5: Mingtiān wǎnshàng kèyì ma ?
4: Kèyì, mèi wěntì.
2: Voilà Yves, le troisième dialogue t'a appris comment inviter une fille à manger. Yǒu kòng, yǐqǐ chi fàn ba.
3: Quand tu es libre, on mange ensemble. Yǒu kòng, avoir du temps, être libre. Yǐqǐ, ensemble. Chi fàn, manger. Ba, c'est une particule qu'on ajoute pour faire une proposition.
2: Hǎo, shěme shíhòu nè ?
3: Entendu, quand ça ? Hǎo, bon, d'accord, entendu. Shěme shíhòu, quand ? Et ne, c'est une particule qu'on utilise pour renforcer l'interrogation. Demain soir, c'est bon ? Mingtian, demain. Wanshang, soir. Kei, pouvoir. Et ma, l'interrogation.
2: Kei, mei wenti.
3: D'accord, pas de problème. Kei, d'accord, mei wenti, pas de problème.
2: Bon, Yves, maintenant que tu as appris toutes ces techniques, quand tu rencontres des belles filles en général, qu'est-ce que tu leur dis ?
3: Bon, écoute, c'est au taille, c'est très variable. Mais le plus simple, parfois, c'est de leur dire qu'elles sont très belles. Ça, ça marche tout le temps. Tu veux bien qu'on complice encore une fois, c'est au taille ?
2: Non.
3: Bon, alors, pour le cours de chinois, est-ce que tu veux bien apprendre à dire « tu es vraiment belle » ?
2: Ça, je peux.
3: Merci.
2: Tu peux dire en chinois « 你真漂亮».
3: Tu es vraiment belle.
2: 你, toi, 真, vraiment. 漂亮, belle. 你真漂亮。
3: Tu es vraiment belle. Merci Xiao Tai pour ce cours de chinois.
2: Et les jeunes filles préfèrent dire xie xie pour répondre à tes appréciations. Xie xie. Le quatrième dialogue.
5: Ni zhen piao liang.
4: Xie xie.
2: Voilà le quatrième dialogue. C'est très simple. Ni zhen piao liang.
3: Ni zhen piao liang. Que tu es belle. Tu es vraiment très belle. On vient de l'apprendre. Ni, tu, zhen, vraiment, piao liang, belle.
2: Xie xie.
3: Xie xie. Merci.
2: Bon, une petite révision à présent. Neng tiao zhi wu ma?
3: Neng tiao zhi wu ma? Puis-je t'inviter à danser?
2: Wo qing ni he yi bei, hao ma?
3: Wo qing ni he yi bei, hao ma? Je t'invite à boire un verre, d'accord?
2: Yǒu kòng, yǐqǐ chi fàn ba.
3: Yǒu kòng, yǐqǐ chi fàn ba. Quand tu es libre, on mange ensemble?
2: Ni zhen piao liang.
3: Ni zhen piao liang. Tu es vraiment belle.
2: Bon, nous allons écouter les dialogues d'aujourd'hui.
4: Ni hao, neng tiao zhi wu ma?
5: Hao. Xiao jie, ni hao, neng tiao ge wu ma?
4: 不好意思，我有些不太舒服。
5: 我请你喝一杯好吗？
4: 好啊。
5: 想喝点什么？
4: 一杯橙汁，谢谢。
5: 有空一起吃饭吧。
4: 好，什么时候呢？
5: 明天晚上可以吗？
4: 可以，没问题。
5: 你真漂亮。
4: 谢谢。
2: Voilà, après avoir écouté les dialogues d'aujourd'hui, nous allons passer à notre partie préférée, ABC de la culture chinoise. C'est Yves qui va nous la présenter. Qu'est-ce que tu vas nous raconter, Yves ?
3: Eh bien écoute, Xiao Tai, je vais te parler des discothèques en Chine. Les discothèques à Pékin commencent à s'ouvrir de plus en plus à la culture occidentale et les discothèques deviennent de plus en plus un lieu de divertissement pour les jeunes. En plein été, bien sûr, c'est la saison la plus chaude pour les discothèques de Beijing. Et on peut y chanter, danser et admirer des spectacles, ce qui est assez différent d'en France. Certaines discothèques ont par ailleurs des nouveautés, comme les planchers mouvants qui bougent sur la piste quand on danse, ou encore les pistes rebondissantes qui permettent de danser en sautant très haut dans les airs.
2: Ah bon, alors ça, ça fait rêver.
3: Exactement, on en rencontre pas mal à Shanghai d'ailleurs, c'est ce qui fait la force et le dynamisme de Shanghai et des boîtes de là-bas.
2: Bon, merci Yves pour ce passage très intéressant des discothèques chinoises. On s'arrête là pour la leçon d'aujourd'hui. Avant de vous quitter, un petit test. Comment dire en chinois que tu es belle ?
3: Et si vous avez la réponse, j'espère que vous n'aurez pas oublié, écrivez-nous à l'adresse suivante cerifra@cerif.com.cn.
2: Et n'oublie pas que vous pouvez venir surfer sur notre site internet french.cri.cn. Au revoir, Zaijian.
3: Zaijian, à la prochaine.
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0: Les autorités chinoises ont renforcé les mesures d'urgence alors que le typhon Bavi, le 9e de l'année, s'abat sur la côte est du pays. La tempête a touché terre à deux reprises dans la province du Zhejiang, samedi en fin de journée, sur la côte de Yuhuan, près de Taizhou, puis peu après minuit, sur la côte de Yueqing, près de Wenzhou. Plus de 1,7 million d'habitants du Zhejiang ont été évacués vers des lieux plus sûrs avant l'arrivée du typhon. 40 millions de yuan, soit près de 6 millions de dollars, ont été alloués au secours d'urgence dans le Zhejiang et la province voisine du Fujian. Bavi a désormais été rétrogradé au rang de forte tempête tropicale. Il devrait continuer à s'affaiblir tout en se déplaçant vers le nord-ouest, s'éloignant ainsi des côtes.
1: Nous avons reçu l'avis du gouvernement le matin du 10 juillet, puis nous avons organisé l'évacuation et nous nous sommes installés ici.
2: Nous avons la climatisation gratuite et des paniers repas gratuits. On sent vraiment que le gouvernement se soucie de nous. Les ouvriers sont rassurés, et nos familles restées au pays le sont aussi.
3: Les conditions sont bonnes, la nourriture est bonne et l'hébergement est bon. J'ai dit à ma famille de ne pas s'inquiéter.
4: Nous avons hébergé 1106 personnes au centre des congrès, dont la plupart sont des ouvriers du bâtiment provenant de deux communautés voisines. Nous leur fournissons du thé chaud et de l'eau. Le centre de santé du sous-district de Binjiang propose des soins médicaux et des séances d'exercice physique, et nous projetons également des films.
0: D'autres villes et provinces de l'est de la Chine touchées par le typhon ont également renforcé leurs mesures de sécurité.
5: Les deux aéroports internationaux de Shanghai ont annulé plus de 650 vols aujourd'hui. Plus de 50 sites touristiques majeurs sont temporairement fermés depuis samedi. 34 000 habitants des zones à haut risque ont été transférés vers des lieux plus sûrs. Dans la province du Fujian, plus de 180 000 personnes ont été évacuées à ce jour. Le trafic a été suspendu sur 70 lignes de ferry de passagers. Tous les chantiers de construction offshore et les parcs éoliens ont cessé leurs activités et plus de 60 000 navires sont rentrés au port.
0: Des opérations de secours et un vaste nettoyage sont en cours dans la région du Guangxi, dans le sud de la Chine, après que les inondations dévastatrices provoquées par le typhon Meisak il y a une semaine ont fait au moins 39 morts. Dans la ville de Hengzhou, durement touchée, les équipes de secours se précipitent pour acheminer de l'aide vers une localité isolée par les inondations depuis près d'une semaine, après la réouverture samedi de la route principale menant à cette localité.
4: La commune de Zhenlong, touchée par les inondations, est désormais accessible. Des dizaines de véhicules pénètrent dans la zone pour mener des opérations de secours. Pendant plusieurs jours, la commune de Zhenlong a été coupée du monde, ne pouvant communiquer que par téléphone satellite. Environ 160 secouristes ont travaillé sans relâche par équipe de 72 heures, dormant à peine, pour dégager la voie. Une fois que les engins de chantier ont ouvert la voie, les bénévoles se sont mobilisés. Il s'agit d'un poste de transit temporaire situé à environ 5 km de la commune de Zhenlong. Des centaines de bénévoles y acheminent du matériel de secours vers la zone sinistrée.
5: Nous sommes une équipe de 7 personnes, nous sommes arrivés avant-hier soir, mais nous avons d'abord dû décharger le matériel de secours de notre camion, ce qui fait que nous ne sommes arrivés ici que ce matin. En ce moment, nous transportons des provisions jusqu'au point le plus éloigné que nous puissions atteindre.
4: À côté des motos, les bénévoles avancent à pied, à travers la boue et les chemins emportés par les eaux.
3: Notre équipe est arrivée en plusieurs groupes à différents endroits. Le premier groupe transportait déjà du matériel de secours à travers les montagnes depuis plus de 10 heures hier. Nous sommes le deuxième groupe, l'équipe de relais.
5: Il faut environ 3 heures pour atteindre la destination d'après ce qu'on nous a dit. Et on dit que la boue arrive jusqu'aux genoux à certains endroits, mais je n'ai pas peur. Mon sac à dos peut contenir environ 75 litres de matériel. Nous sommes tous des randonneurs, donc nous savons que quelqu'un doit acheminer les provisions.

0: lorsque les routes sont coupées. Nous sommes venus ici depuis Nanning uniquement pour aider.
1: Avec le rétablissement progressif des routes, de l'électricité et de l'eau potable, la commune de Jeanlon renoue enfin avec le monde extérieur. Et petit à petit, un sentiment de retour à la normale commence à s'installer.
2: L'Iran affirme avoir lancé des attaques de représailles contre des cibles américaines au Moyen-Orient. Cette réaction fait suite à l'annonce par les États-Unis d'une troisième série de frappes cette semaine contre l'Iran, invoquant une attaque iranienne contre un porte-conteneur battant pavillon chypriote qui transitait par le détroit d'Ormuz. Le commandement central américain précise que ces frappes ont été ordonnées par le président Donald Trump. Cette nouvelle offensive intervient après que Téhéran a déclaré le détroit d'Ormuz fermé jusqu'à nouvel ordre. La marine du corps des gardiens de la révolution islamique a déclaré avoir tiré un coup de semonce sur un navire tentant de franchir ce qu'elle a qualifié de route non autorisée. La chaîne publique iranienne IRIB fait état de nouvelles explosions dans le sud de l'Iran. Dans un contexte de tensions régionales croissantes, d'importants rassemblements ont éclaté à Sanaa et dans plus de 14 provinces contrôlées par les Houthis. Les manifestants affichaient leur soutien à l'Iran en cas d'escalade avec l'Arabie saoudite. Ces manifestations interviennent alors que les craintes s'intensifient quant à la menace que ces tensions pourraient faire peser sur la sécurité en mer Rouge et dans le détroit stratégique de Bab el-Mandeb.
3: Sanaa, la capitale yéménite, ainsi que plusieurs autres provinces, ont été le théâtre vendredi de grands rassemblements publics qui ont rassemblé des milliers de participants. Ansar Allah a déclaré que ces manifestations avaient pour but de soutenir l'Iran et de condamner les frappes américaines contre ce pays. Le groupe a averti que l'évolution de la situation au Moyen-Orient pourrait avoir des répercussions plus larges sur la sécurité et la stabilité régionale. Les participants ont scandé des slogans en faveur de Téhéran, alors que les tensions continuent de monter et que les inquiétudes grandissent quant au risque d'une confrontation régionale plus large.
4: Nous pensons qu'il faut une réponse forte et mûrement réfléchie contre les États-Unis et Israël. Nous estimons également qu'il est nécessaire de préserver l'unité des fronts et que les autres fronts prennent part à cette confrontation, afin que nous puissions donner une leçon aux États-Unis. Sinon, ils poursuivront cette politique.
3: Ces rassemblements ont véhiculé des messages allant au-delà du simple soutien politique. Ils ont également apporté leur soutien au dernier communiqué militaire du groupe qui met en garde l'Arabie saoudite contre toute action qui, selon lui, constituerait une violation de l'espace aérien yéménite. Ce communiqué menace de prendre pour cible les aéroports, les ports et d'autres infrastructures critiques en Arabie saoudite si de tels incidents devaient se reproduire. Il souligne l'escalade rhétorique du groupe et établit un lien entre les événements au Yémen et les tensions régionales plus larges.
4: Les lignes rouges qui pourraient pousser Sanaa à passer des avertissements à l'action militaire sont toute riposte militaire du gouvernement saoudien ou toute nouvelle tentative visant à bloquer ou à empêcher les avions iraniens d'atterrir à l'aéroport international de Sanaa. Telles sont les lignes rouges. Si l'Arabie saoudite prenait de telles mesures, elle devrait faire face à une riposte vigoureuse et je pense que cela pourrait conduire à une guerre à grande échelle.
3: Les rassemblements ont également mis en avant l'appel du groupe à la mobilisation populaire, soulignant sa préparation à une riposte générale si les affrontements militaires avec les États-Unis ou d'autres acteurs internationaux devaient reprendre. Les observateurs estiment que ces événements reflètent la volonté des partisans d'Ansar Allah de soutenir toute mesure que le groupe pourrait prendre en cas d'escalade. Alors que Sanaa affirme que la dernière confrontation a renforcé l'Iran et ses alliés, ces rassemblements indiquent également que la région pourrait entrer dans une nouvelle phase susceptible de redéfinir non seulement le rôle de l'Iran, mais aussi celui de ses alliés et l'équilibre des pouvoirs au Moyen-Orient dans son ensemble.
2: Les dirigeants du Centre africain de prévention et de contrôle des maladies et de l'Organisation mondiale de la santé se rendront dans les prochains jours au cœur de l'épidémie d'Ebola dans l'est de la République démocratique du Congo. Cette visite intervient alors que le nombre de cas confirmés liés à Ebola en RDC avoisine les 1800. En Ouganda voisin, les autorités sanitaires font appel au réseau communautaire pour aider à endiguer l'épidémie.
0: Une campagne de porte-à-porte pour enrayer la propagation d'Ebola. Ces bénévoles de première ligne vivent au sein même des communautés qu'ils servent. Ils ont été formés pour reconnaître les symptômes d'Ebola, diffuser des informations précises et encourager la population à signaler rapidement les cas. Selon les responsables sanitaires, le fait de voir des visages familiers aide les communautés à faire confiance au message et à y donner suite.
1: L'information est une forme d'aide. Elle est importante, mais la personne qui la transmet a également son importance. S'il s'agit d'un des leurs, comme un volontaire de la Croix-Rouge présent au sein de la communauté, Les gens écoutent.

0: Mais faire venir quelqu'un de lointain pour parler aux gens d'un sujet donné signifie que la confiance met parfois du temps à s'installer.
1: Cette approche communautaire intervient alors que l'Ouganda et la République démocratique du Congo voisine luttent contre une épidémie causée par la souche rare d'Ebola, dite Bundibugyo. Les responsables sanitaires affirment que la confiance du public, la rapidité des signalements et une intervention précoce restent parmi les outils les plus efficaces pour ralentir la propagation du virus.
0: L'un des défis a pu résider dans le fait que les messagers étaient des personnes qui ne connaissaient pas, en qui n'avaient pas confiance ou qui ne comprenaient pas. C'est pourquoi, à la Croix-Rouge, nous nous investissons pleinement dans la communication sur les risques et la sensibilisation des communautés. Même en cas d'épidémie, nous n'utilisons pas forcément de médicaments, mais les informations que nous leur transmettons contribuent grandement à maîtriser la situation au niveau communautaire.
1: Les épidémies passées ont montré à quel point la peur et la désinformation peuvent favoriser la propagation d'Ebola. Dans certaines régions de l'Est de la République démocratique du Congo, certaines communautés pensaient que la maladie était liée à la sorcellerie, tandis que d'autres refusaient les soins hospitaliers, retardant ainsi le diagnostic et le traitement. D'autres encore voyaient d'un mauvais œil toute information ou tout transfert vers un hôpital, ce qui a favorisé la propagation de la maladie. L'Ouganda affirme que le fait de travailler par l'intermédiaire de réseaux communautaires de confiance a permis de dissiper les rumeurs, d'identifier plus rapidement les contacts et de renforcer sa réponse à l'épidémie.
2: C'est ainsi que l'Ouganda a réussi à mettre en place son mécanisme d'alerte rapide, d'isolement des malades et des personnes ayant été en contact avec eux, ce qui a pris du retard en RDC en raison de la situation sécuritaire et des autres défis auxquels le pays est confronté.
1: L'expérience de l'Ouganda façonne désormais la riposte au-delà de ses frontières. Les agents de santé communautaires soutiennent les efforts déployés en République démocratique du Congo voisine, où les autorités sanitaires continuent d'œuvrer pour endiguer l'épidémie, tandis que les scientifiques recherchent des vaccins et des traitements contre la souche Bundibugyo.
3: Il y a 10 ans aujourd'hui, une soi-disant sentence arbitrale de 2016 sur la mer de Chine méridionale a été unilatéralement initiée par les Philippines. Elle a nié les revendications de la Chine sur les droits et intérêts maritimes en mer de Chine méridionale. Le ministère chinois des Affaires étrangères a réitéré cette semaine la position de la Chine selon laquelle cette soi-disant sentence est illégale, invalide et non contraignante. Beijing affirme que les Philippines ne devraient pas utiliser cette soi-disant sentence pour créer des obstacles à l'élaboration du code de conduite en mer de Chine méridionale.
0: La Chine a déclaré à plusieurs reprises que la soi-disant sentence était illégale, invalide et non contraignante, et qu'elle ne l'acceptait ni ne la reconnaissait. Nous n'accepterons pas non plus les revendications ou les mesures qui s'appuieraient sur celles-ci. L'élaboration du code de conduite en mer de Chine méridionale constitue une étape importante dans la mise en œuvre de la déclaration sur la conduite des parties en mer de Chine méridionale et représente un consensus important entre la Chine et les pays de l'ASEAN. La Chine reste déterminée à collaborer avec les pays de l'ASEAN pour accélérer les consultations et parvenir à un code de conduite dès que possible, afin de préserver conjointement la paix et la stabilité en mer de Chine méridionale. La soi-disant « sentence » n'a rien à voir avec le code de conduite, et les Philippines ne devraient pas s'en servir pour faire obstacle à la conclusion de ce dernier.
3: Dans l'espace, l'équipage de Shenzhou 23 à bord de la station spatiale chinoise Tiangong a mené une série d'expériences scientifiques de plus en plus variées. Au cours de la semaine écoulée, l'équipage a mené des tests, des recherches en biomécanique et des études sur les fonctions cérébrales afin d'évaluer les effets de la microgravité sur la santé et les performances humaines. Il a également assuré la maintenance et la mise à niveau des équipements destinés aux expériences sur la combustion et la physique des fluides et a installé de nouveaux modules de recherche. Les astronautes sont en orbite depuis près de 2 mois. Leur routine comprend l'entretien régulier de la station, des tests sur les équipements et des exercices quotidiens visant à contrer les effets de l'apesanteur à long terme.

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3: Bonjour à tous, bienvenue à l'écoute de notre émission Carnet de route. Notre émission se divise en deux parties et dans la première partie de notre émission, on part en voyage comme habitude avec notre journaliste Ming Juili. Et dans la deuxième partie de notre émission, c'est cours de chinois que Xiaotai et Thomas qui vont nous donner. Dans la première partie de notre émission, nous visiterons en compagnie de notre journaliste Ming Juili les lacs et les montagnes de la préfecture autonome Yi de Liangshan de la province du Sichuan au sud-ouest de la Chine. Liangshan signifie la montagne fraîche. La préfecture autonome abrite plus de 10 ethnies telles que les Han, les Yi, les Tibétains, les Mongols et les Naxi, etc. Aujourd'hui, on y va découvrir un véritable festin culturel. À part les beaux paysages, on aura également un aperçu de la société unie où les femmes règnent et les mariages traditionnels n'existent pas. Le royaume des femmes de l'ethnie Mosu. Nous commençons notre voyage dans la partie la plus ancienne de la ville, le district de Lizhou. Depuis l'Antiquité, c'est un passage important de l'itinéraire de la route de la soie du sud vers le Yunnan et l'Asie du sud-est. Le climat y est très doux et il y a un grand nombre d'anciennes demeures ornées de belles sculptures traditionnelles qui portent les traces de l'histoire. Et ensuite, on se rendra avec Ming Juili au centre-ville de Xichang, chef-lieu de la préfecture autonome de l'ethnie Yi de Liangshan, qui se trouve au bord du lac Qionghai, le deuxième plus grand lac de la province du Sichuan. Grâce à son climat agréable et ses beaux paysages, la ville de Xichang est devenue la destination préférée des touristes. Là, notre journaliste Ming Juili a même fait un tour en vélo autour du lac et a découvert la forêt de terre de Huanglian, ce qui est rare dans le monde. La forêt de terre est un paysage géomorphologique spécial formé dans des conditions physiques, topographiques et géomorphologiques spécifiques. Et de retour de la forêt de Der, notre prochaine étape est un restaurant spécialisé en cuisine locale. Là, le chef cuisinier Peng Sibin nous a préparé des plats parmi les plus célèbres de l'ethnie Yi, dont le caractéristique est de conserver la saveur originale des ingrédients. Bon, à cette présentation, on part tout de suite en voyage.
4: Bonjour et bienvenue dans Carnet de route où nous découvrirons ensemble le meilleur de la Chine. Je m'appelle Ming Juili mais appelez-moi Dre. Dans cet épisode et le suivant, nous visiterons les lacs et les montagnes de Liangshan au sud-ouest de la Chine. Ici, les cultures de 9 minorités ethniques sont bien vivantes, en l'occurrence celles des Yi, des Mongols et des Tibétains. Située sur l'itinéraire sud de l'ancienne route de la soie, cette région a été parcourue il y a longtemps par des commerçants.
5: Cette chaîne s'étend de part et d'autre de la frontière entre les provinces du Sichuan et du Yunnan. Nous sommes du côté du Sichuan, dans la préfecture autonome de Liangshan. Liangshan abrite la plus grande population de Yi en Chine. Mais il existe également d'autres groupes ethniques ici. Alors, paysage magnifique et culture ethnique riche, que demander de plus ?
4: Aujourd'hui, pourquoi ne pas commencer notre voyage dans le chef-lieu préfectoral de Liangshan, connu sous le nom de Xichang ? On dit que cet endroit est 50% urbain et 50% composé de lacs et de montagnes. Je suis donc 100% impatiente de découvrir cet endroit avec vous. Allons-y.
5: Nous commençons notre visite dans la partie la plus ancienne de la ville, le district de Lizhou. Contrairement à la plupart des villes anciennes les plus célèbres de Chine, qui sont devenues assez commerciales et prospères grâce au tourisme, Lizhou reste un lieu très authentique. Pendant que les habitants vaquent à leurs occupations, Zhui part en exploration. En espérant qu'elle n'entre pas illégalement chez quelqu'un, elle tombe sur une cour abandonnée, une ancienne et grande demeure, dont les recoins poussiéreux murmurent les histoires étouffées des siècles passés. Zhui se demande à quoi ressemblaient les familles qui vivaient ici autrefois.
4: Lijiao était autrefois l'accès nord de la ville de Sichuan. C'était un district prospère car c'était un passage très important sur l'itinéraire sud de la route de la soie et aussi une base stratégique pour les armées. Quelques siècles plus tard, ce district est un peu défraîchi, mais vous pouvez encore voir des vestiges de son passé glorieux.
5: Il y a 7 rues principales à Lijiao. Et au fur et à mesure que Zhou les parcourt, elle tombe sur quelques grandes demeures avec cours. Certaines maisons sont dans un état avancé de délabrement, mais beaucoup sont en plein essor et transformées en magasins, tenus par des descendants des occupants d'origine. Aucun d'entre eux ne semble se soucier de Zhou. L'histoire de Lijiao remonte jusqu'à la dynastie des Ming, entre les 14e et 17e siècles. Bien que la plupart des bâtiments qui subsistent datent de la dynastie suivante, la dynastie des Qing. Néanmoins, on ne voit pas souvent de l'architecture originale des Qing, avec de jolies nouvelles décorations, bien sûr. Ceci, cependant, est la découverte préférée de Zhou dans l'enceinte de la famille Tang. C'est un lit ancien rare et finement sculpté, généreusement orné de dorures. Sa deuxième chose favorite, ce petit hibou. Bien, assez d'histoire pour le moment, examinons le Sichuan actuel. Le centre-ville se trouve au bord du lac Qionghai, le deuxième plus grand lac de la province du Sichuan. Ces dernières années, le lac a fait l'objet de nombreux projets de développement durable visant à protéger son environnement. Et les résultats ont été extraordinaires, à tel point que le lac Qionghai est désormais une destination prisée pour l'écotourisme. Flâner le long du rivage, c'est s'immerger dans la verdure luxuriante parsemée de vestiges architecturaux des anciennes dynasties. C'est une purification extraordinaire des poumons et de l'âme. Le climat est aussi un avantage certain. Sichuan est connu sous le nom de la ville du printemps, douce en hiver et fraîche en été. Apparemment, elle bénéficie de plus de 2300 heures d'ensoleillement par an, soit en moyenne 6h30 chaque jour de l'année. Ça fait des plantes heureuses. Et les gens le sont aussi. Sichuan a également reçu un autre surnom, la cité de la lune. Car il semble que le clair de lune ici est particulièrement brillant.

0: Considérant qu'il y avait trop à voir et peu de temps à disposition, Joey a décidé de se faire aider par un étrange deux roues semi-allongé. Donc, avec un moindre effort, elle peut quasiment tout voir.
1: C'est pas un paysage de carte postale, ça. Le lac Qinghai fait partie de la plus grande zone humide urbaine de Chine et constitue une zone protégée abritant des tonnes et des tonnes de faune et de flore. Il existe en fait une voie de 44 km qui fait tout le tour du lac, soit la longueur d'un marathon. Vous pouvez donc choisir de marcher, de faire du jogging ou, comme moi, de le faire à vélo.
0: Si vous êtes lassé de la vue, ou plus probablement encore de faire du vélo, vous découvrirez plusieurs endroits sacrés où vous pourrez faire une pause spirituelle. Faites une prière, brûlez de l'encens, faites le plein de paix intérieure, puis reprenez la route. Cette fois, nous rencontrons un type de paysage particulier qui n'est ni une montagne, ni un lac. Il s'agit de la forêt de terre de Huangyan. Et par terre, nous ne parlons pas de notre planète d'origine. Il s'agit d'une forêt de terre. Ça ne semble peut-être pas très attrayant, mais en fait, cette forêt de terre est magnifique à sa manière et assez rare.
1: Ici, dans la forêt de terre de Huanglian, ces monticules étranges ne sont pas des formations rocheuses, ce sont des sols compactés. C'est étonnant qu'ils ne se soient pas complètement érodés depuis leur création il y a 80 à 100 millions d'années. Il semblerait que la meilleure façon de profiter de cet endroit est de se promener et peut-être d'utiliser son imagination. Alors, est-ce une forteresse médiévale ou un chien ou des champignons gigantesques ?
0: Les forêts de terre telles que celle-ci n'existent que dans une poignée d'endroits en Chine, car elles nécessitent des conditions spécifiques pour se former, notamment des mouvements tectoniques, et certaines autres conditions pour durer, notamment un climat sec. En parlant de conditions spécifiques, celle qui concerne Joey dans l'immédiat, c'est la faim. Au centre-ville de Xichang, Joey se dirige vers un restaurant qui s'appelle Asignonion, ce qui signifie en langage Yi chanter et danser ensemble.
1: La journée fut longue et épuisante, mais très enrichissante ici à Xichang. Alors il est temps pour moi de me sustenter. Et qu'y a-t-il au menu ce soir? De l'authentique cuisine ethnique Yi. Et la meilleure chose à faire est d'obtenir un laissez-passer VIP en cuisine. Bonjour.
0: Bonjour. Bienvenue à Asignonion.
1: Merci.
0: Aujourd'hui, en venant ici, vous allez essayer quelques plats les plus célèbres des Yi.
1: Ah, c'est super. Génial.
0: En cuisine, Peng Shebin laisse libre cours à son talent de chef. Il exerce ce métier depuis 20 ans et se concentre sur les plats Yi depuis 8 ans. Les gens de cette ethnie aiment les saveurs un peu acides et épicées. Mais la clé est de conserver les saveurs originales des ingrédients. Ici, à Asignonio, la présentation est un autre élément important. Ça, c'est un plat que toutes les familles servent, le mouton. Ces plats sont typiques de la région. Prenez votre temps et goûtez-y. Bon appétit.
1: Oh mon Dieu, j'ai une faim de loup. Mais c'est de la pure gourmandise. Je suppose que je vais commencer par celui-ci alors. Quel morceau je dois prendre?
0: Oui, les côtes, c'est le meilleur. C'est très tendre, n'est-ce pas? C'est un plat typique des Yi.
1: Je pense que vous avez besoin d'une mâchoire musclée pour ça et peut-être du fil dentaire après. Mais c'est très bon.
0: Vous avez besoin de bonnes dents, mais oui, c'est très bon.
1: Oui, c'est vrai. C'est délicieux. Même sans la poudre de piment.
0: C'est très tendre.
1: Cette cuisine est juste phénoménale. Je m'estime chanceuse de pouvoir manger juste pour le plaisir. J'ai essayé tout un kaléidoscope de spécialités culinaires en Chine et ces spécialités y sont vraiment à mon goût. Merci.
0: De rien.
2: 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Aujourd'hui, notre destination est la préfecture autonome Yi de Liangshan, de la province du Sichuan. On marque une pause musicale avant de poursuivre notre voyage.

0: 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Aujourd'hui, notre destination est la préfecture autonome Yi de Liangshan de la province du Sichuan. De retour à l'émission, nous nous dirigeons vers le sud des monts Liangshan, dans le district de Huili. Son histoire remonte jusqu'à plus de 2000 ans, très prospère sous la dynastie des Ming et des Qing. Ce district est connu pour sa longue histoire, ses porteries vertes, ses grenades, les chants folkloriques et la fondue chinoise. Un ancien rituel marque le début de journée et a attiré les touristes. Ce jour-ci, le maître des rituels, Wu Guihong, a présidé le rituel qui a réveillé les habitants. Et ensuite, en compagnie de notre journaliste, on se dirige vers une allée qui s'appelle Kejia. Toutes les familles qui vivent dans l'allée Kejia a eu au moins un membre qui a réussi les examens impériaux. Ensuite, on est allé à la rencontre de M. Han Jinfu, spécialiste pour la fabrication de poteries en maille verte. Il est également reconnu comme héritier du patrimoine culturel immatériel de la province du Sichuan. Il nous raconte l'histoire et le processus de fabrication de la poterie verte. Et puis, on est allé dans le restaurant le plus célèbre de Huili pour découvrir une spécialité locale réputée, la fondue chinoise. L'artisan du cuivre martelé, Feng Linhai, nous a expliqué ce qu'est la fondure locale. Après le repas, on se rendra au jardin de grenades. La grenade est également la spécialité locale, introduite en Chine sous la dynastie des Han, le long de l'ancienne route de la soie, Bao Wenfa. Propriétaire d'un jardin de grenades nous a fait savoir que la culture de grenades est devenue la source principale des revenus des habitants locaux et la partie comestible des grenades locaux est de 55,7%. Et le stockage naturel peut durer jusqu'à 3 mois. C'est la meilleure variété de grenades en Chine.
1: Nous sommes maintenant dans la partie méridionale de la région des monts Dalian, dans un district appelé Huili. Cet endroit est connu en Chine pour sa profusion de grenades et de poteries émaillées vertes. Alors voyons un peu ce que nous allons découvrir.
2: Le district de Huili est situé à l'extrémité sud de la préfecture autonome de Liangshan. Et en plein cœur de la vieille ville, un rituel ancien marque le début de la journée. En cette période de Qingming où la nature se réveille, la cérémonie de cloches à l'aube et de tambours au crépuscule rend hommage à la longue histoire de notre district. Et c'est ainsi qu'il y a des siècles, les habitants étaient chaque jour tirés de leur sommeil. Ce n'est pas un spectacle pour les touristes. C'était juste comme ça, à Huili. L'histoire de Huili remonte à plus de 2000 ans. Bien que la plupart des bâtiments que vous voyez aujourd'hui soient beaucoup plus récents, construits sous les Qing. Comme Lizhou que nous avons visité précédemment, Huili était également le siège d'une importante garnison militaire et un centre du commerce. Il y a une allée particulièrement célèbre ici. On dit que chaque famille qui vit dans l'allée Kejia a eu au moins un membre qui a réussi des examens impériaux. Dans une famille renommée, trois générations successives ont réussi ces examens connus pour être particulièrement difficiles. La vieille ville a également

0: poterie verte émaillée. Cet homme est une véritable légende ici. Monsieur Han est reconnu comme un maître du patrimoine culturel immatériel, héritier des compétences requises pour fabriquer ce type particulier de poterie. On suppose que la poterie émaillée verte de Ruili est apparue durant la dynastie Song, il y a 700 et 1000 ans. Aujourd'hui, le métier se poursuit entre les mains de Monsieur Han et de ses élèves apprentis. Là, ils font les baburages. Après, ce sera nickel. Jue met la main à la pâte. Pas mal, pas mal. Très bien.
1: C'est tellement frais et doux au toucher. Je pense que je sais quelle est ma prochaine profession après carnet de route. C'est addictif.
0: Au cas où vous vous le demanderiez, la couleur sarsal vient de la malachite. Un minéral contenu dans l'émail qui devient vert après avoir été chauffé à haute température. Les créations de Monsieur Han ne sont pas les seules exposées ici. Cet atelier met aussi en valeur des pièces précieuses en céramique datant de différentes époques qui retracent l'histoire et la culture chinoise. Ensuite, une autre partie du patrimoine local créé à des températures élevées, mais pour régaler les papilles. Eh bien, c'est l'heure du déjeuner et ces artisans ont eux aussi besoin d'une pause.
1: Et voilà, j'ai attendu ce moment toute ma vie. Donc nous sommes dans le restaurant le plus célèbre de Huili et nous allons essayer le plat sûrement le plus populaire ici, ou du moins une spécialité locale réputée. Donc on doit d'abord faire sa propre sauce?
0: Oui, ça s'appelle Janshui. Nous, les gens de Huili, on mange des fondues tout le temps. Oui, surtout quand on a des invités, on fait une fondue avec un réchaud en cuivre. Le réchaud en cuivre de Huili est emblématique de la région. Et ces couches succulentes de viande et de légumes cuits ne sont-elles pas à tomber? Tout requinqué, nous nous dirigeons vers la périphérie de Huili, où les collines sont recouvertes de verdure. Les grenades auraient été introduites en Chine le long de la route de la soie pendant la dynastie des Han, il y a plus de 2000 ans. Quelqu'un a alors découvert que le sol et le climat de Huili convenaient parfaitement à leur culture. À présent, cette région est la plus importante dans la production de grenades de Chine. Il y a 256 familles dans le village. L'année dernière, le village a gagné 60 millions de yuan, soit 28 000 yuan par habitant. 34 ménages ont gagné plus d'un million de yuan chacun. Plus de 200 autres ménages ont gagné plus de 100 000 yuan chacun. Nous sommes devenus riches grâce aux grenades.
1: Vous pouvez l'ouvrir juste comme ça?
0: Oui.
1: Regardez comme c'est magnifique. C'est comme un coffre plein de rubis. Ce fruit se prête à beaucoup de recettes, comme les currys et les cocktails. En Chine, la grenade a une valeur symbolique. Vous pourrez peut-être deviner avec tous les graines qu'elle contient. Eh bien, c'est un symbole de fertilité. Je me demande quel est le taux de natalité dans ce village.
2: Vous écoutez Carnet de route aujourd'hui. Notre destination est la préfecture autonome Yi des Liangshan de la province du Sichuan. On marque une pause musicale avant de poursuivre notre émission.

0: 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Aujourd'hui, notre destination est la préfecture autonome Yi de Liangshan de la province du Sichuan. De retour à l'émission, on va découvrir ensemble un monde bien différent de ce qu'on connaît. Une société sans père, sans mariage, une société où les femmes règnent. On dirait un royaume des femmes. Le lac Lugu où vivent l'ethnie Mossou. Pour mieux connaître leur culture unique, on a visité le musée du lac Lugu. Mingjue Li est même invitée chez une femme de Mossou pour assister à un rituel important dans la vie d'un enfant. Après ce rituel, cet enfant est devenu adulte. Pour savoir plus sur leurs coutumes, on part tout de suite avec Mingjue Li.
1: Nous sommes maintenant à l'ouest des monts Daliang. C'est en fait là que la province du Sichuan rencontre la province du Yunnan. Et ça, c'est le lac Lugu. C'est une destination touristique très populaire où vivent les Mossois. Cet endroit est également connu en Chine comme le royaume des femmes. Je vais demander à un guide local de me faire faire le tour du lac et de me parler un peu aussi de sa propre culture qui est vraiment unique.
2: Lugu est un lac alpin situé entre les provinces du Yunnan et du Sichuan. Plus de la moitié appartient au Sichuan, à la préfecture Liangshan pour être précis. C'est beaucoup moins touristique de ce côté que de celui du Yunnan. Regardez ça, vous pourriez appeler cela une utopie intacte. Plusieurs groupes ethniques vivent le long des rives du lac. Mais à cause de leur nombre relativement important, le lac Lugu est considéré comme la contrée des Mossuo, souvent décrite comme l'une des dernières tribus matriarcales au monde. Aka, une femme Mossuo, emmène Jue en excursion privée en bateau vers l'une des nombreuses îles du lac. Elle était autrefois habitée, mais aujourd'hui elle témoigne d'une partie importante de l'histoire, liée à de véritables événements qui ont permis de combler l'écart culturel et le manque de communication entre l'ethnie majoritaire Han et le peuple Mossuo.
1: C'est le musée du lac Lugu. Cette statue que vous voyez là représente Xiao Shumin. Ah, c'est elle? Oui, c'était une femme chinoise Han. Mais elle est venue au lac Lugu et a vécu sur cette île. Après avoir accouché, elle est restée avec le chef pour l'aider dans ses tâches.
2: Xiao Shumin avait 16 ans lorsqu'elle s'est mariée avec le chef en 1943. Elle était intelligente et a appris la langue Mossuo en un an. Avec le temps, elle est devenue elle-même chef de cette communauté. Elle a également facilité la compréhension entre son ethnie d'origine et les Mossuo. Grâce à elle, le monde a commencé à connaître ce peuple mystérieux. Aka nous explique aussi le principe du mariage ambulant. Dans la société Mossuo, le mari et la femme ne vivent pas ensemble. Au lieu de cela, un homme visitera le boudoir de sa bien-aimée la nuit et reviendra chez sa mère avant le lever du soleil.
1: Ça, c'est le pont du mariage ambulant. À l'aube et au crépuscule, vous verrez les silhouettes de nombreux hommes sur le pont. C'est un raccourci, on l'appelle le passage vert du mariage ambulant.
2: Les femmes sont libres de choisir et de changer de partenaire à leur guise. Les relations peuvent durer une nuit ou toute la vie.
1: Le mariage ambulant est l'aspect le plus connu, mais peut-être le moins compris de la culture mossoie. Cela semble très simpliste et très romantique. Les relations sont basées sur une affection mutuelle. Il n'y a pas de divorce ni de lutte pour la garde. Je pense que cela remet vraiment en question le concept presque universel du mariage. Et c'est vraiment très intéressant.

Fascinant, n'est-ce pas? Les femmes dirigent le ménage et prennent toutes les décisions d'affaires. Les biens immobiliers sont transmis aux femmes et les mères ont tous les droits parentaux sur leurs enfants. Les enfants sont élevés par leur mère, leur grand-mère, leurs oncles et leurs tantes. En langue mossuo, il n'y a pas de mot pour père. Monogamie, jalousie, illégitimité. Joey espère sincèrement que les mossuo parviendront à préserver leur style de vie unique. Mais à quoi ressemble la vie dans une communauté mossuo? Lorsque Joey est invité dans la pièce principale d'une maison traditionnelle mossuo pour assister à un rituel important dans la vie d'un enfant, elle saute sur l'occasion. C'est la cérémonie de la majorité qui est organisée lorsqu'un enfant a entre 9 et 13 ans. C'est un chaman qui décide de l'âge. C'est un grand moment. Les garçons et les filles se débarrassent de leurs vêtements d'enfant en échange de tenues colorées pour adultes et ont désormais le droit de participer à des cérémonies religieuses. Pour les mères, c'est un après-midi fort en émotions. Pour Joey, ces quelques jours ont été extrêmement enrichissants dans les monts d'Aliang, et la rencontre avec la communauté mossuo du lac Lugu a été la cerise sur le gâteau, jusqu'à présent.

0: Voilà, ainsi prend fin la première partie de notre émission Carnet de route. Tout de suite, cours de chinois donné par Xiaotai et Thomas.
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2: Bonjour tout le monde, bienvenue pour notre cours de chinois. Aujourd'hui, je suis Xiaotai.
1: Bonjour, ben moi c'est Thomas, votre apprenti étudiant en chinois. Et lors du dernier cours, on a parlé de plats, de repas. C'était très intéressant et surtout très utile.
2: Bon, on passe maintenant à la phase révision pour une piqûre de rappel. Ça ne peut pas faire de mal.
1: Ok, c'est parti.
2: Te rappelles-tu comment dire en chinois ? Vous aimez les plats pimentés ?
1: Nimen, Sichuan, Sheladama.
2: C'est bien. Sichuan, c'est aimer.
1: Sichuan.
2: Chi, manger.
1: Chi.
2: Lade, piquant ou pimenté.
1: Lade.
2: Nimen, Sichuan, Sheladama.
1: Nimen, Sichuan, Sheladama.
2: La phrase suivante. Wo Sichuan, Chi, Yang Rou, Chuan. J'aime les brochettes de mouton.
1: Wo Sichuan, Chi, Yang Rou, Chuan. Et comment dit-on, dis-moi Thaï, parce que j'ai mangé des raviolis récemment, et je ne me rappelais plus de cette phrase, qu'y a-t-il à l'intérieur, qu'est-ce qu'il y a dedans ?
2: C'est pas difficile, tu peux dire « Je li mien, shi shama ».
1: « Je li mien, shi shama ».
2: Et la phrase suivante, « Wo men qu'y mai dien yin liao ba ».
1: Qui veut dire « Nous allons acheter des boissons ».«
2: Wo men qu'y mai dien yin liao ba ».«
1: Wo men qu'y mai dien yin liao ba ». Ok, très bien. Oui, maintenant, on s'écoute les dialogues complets du dernier cours. C'est parti.
3: 对话一.
4: 你们喜欢吃辣的吗?
3: 喜欢. 对话二.
4: 你想吃什么?
3: 我喜欢吃羊肉串. 对话三.
4: 这里面是什么?
3: 我也不知道. 对话四.
4: 我们去买点饮料吧.
3: 你喜欢红茶还是绿茶呢?
4: 红茶.
2: Voilà, la révision est terminée. Nous allons voir les phrases clés pour le cours d'aujourd'hui. Alors, c'est toujours moi qui vais lancer les phrases chinoises et Thomas va donner le sens en français.
1: Ok, c'est parti.
2: 我很高兴认识你的家人.
1: Je suis très content de connaître ta famille.
2: 这是我的拿手菜.
1: C'est ma spécialité.
2: 你多吃点.
1: Reprends-en encore un peu.
2: 下次请你们到我家做客.
1: La prochaine fois, je vous invite chez moi. Voilà, ça fait un petit moment que je suis en Chine, je commence à connaître assez bien l'hospitalité chinoise et j'aime être invité par des amis qui sont chinois. Et c'est pourquoi j'ai besoin d'une phrase, Thaï, pour dire « Je suis très content de connaître ta famille ».
2: Bon, je vais t'aider, tu peux dire comme ça. 我很高兴认识你的家人.
1: Ok, le plus simple, je crois, c'est de décomposer directement, Thaï.
2: Bien sûr. 我很高兴, je suis très content.
1: 我很高兴.
2: 认识, connaître.
1: 认识.
2: 你的, ton, ta.
1: 你的.
2: 家人, ta famille.
1: 家人.
2: 我很高兴.
1: 我很高兴.
2: 认识.
1: 认识.
2: 你的家人.
1: 你的家人.
2: 我很高兴认识你的家人.
1: 我很高兴认识你的家人.
2: Bon, maintenant, je propose d'écouter le premier dialogue. Après, on va donner des explications plus détaillées.
1: Ok, c'est parti.
3: 对话一.
4: 欢迎你来做客.
3: 我很高兴认识你的家人.
2: Alors, vous avez entendu le premier dialogue. 高兴 veut dire content.
1: 高兴.
2: 认识, connaître.
1: 认识.
2: 你的家人.
1: 你的家人. Pour moi, ces phrases sont très pratiques et je souhaiterais aussi inviter des amis chinois chez moi parce que figure-toi que j'arrive aussi à préparer des plats d'origine chinoise. Et donc, est-ce que tu pourrais me traduire, Thaï, pour m'aider ? Ce plat est ma spécialité.
2: 这是我的拿手菜.
1: 这是我的拿手菜.
2: 这 signifie ce ou cela.
1: 这
2: 是 être.
1: 是
2: 我的 signifie mon, ma ou mes.
1: 我的
2: 拿手菜, spécialité.
1: 拿手菜.
2: Alors la phrase complète, 这是我的拿手菜.
1: 这是我的拿手菜. Ce plat est ma spécialité. Et on passe maintenant au deuxième dialogue.
3: 对话二.
4: 这是我的拿手菜, 你尝尝.
3: 哦，不错，挺好吃的。
2: Vous avez entendu le deuxième dialogue? On va donner des explications sur les expressions 拿手菜 spécialité.
1: 拿手菜。
2: 这是我的拿手菜。C'est ma spécialité.
1: Et je sais pas si c'est moi, mais j'ai remarqué une petite phrase, ni chan chan. Et j'imagine que l'hôte doit servir ses invités. En Chine, on sert les autres souvent avec ses propres baguettes. Ne semblez pas gêné si c'est comme ça que ça se passe. C'est un geste d'hospitalité pour les Chinois, un geste de proximité, Tai.
2: Tu as raison, dans ce cas-là, on dit souvent ni duo chi dia.
1: Ni duo chi dia.
2: Ni duo chi dia, ce qui veut dire prenez-en encore. Ni, c'est vous ou toi.
1: Ni.
2: Duo, plus, encore.
1: Duo.
2: Chi, manger.
1: Chi.
2: Diar, un petit peu.
1: Diar.
2: Ni duo chi diar.
1: Ni duo chi diar. Prenez-en encore un peu plus.
2: Oui, on va réécrire.

0: écouter le troisième dialogue.
1: 对话三。
2: 你多吃点儿。
1: 我吃饱了。
0: Et voilà, c'était le troisième dialogue dans lequel il y a une phrase très utile quand il s'agit d'être invité chez un ami chinois pour exprimer que tu n'as plus faim et tu souhaites plus manger. Comment dire en chinois, Thomas ?
3: 我吃饱了。
0: Très bien, 我吃饱了。J'ai bien mangé.
3: Voilà, j'ai bien mangé, je suis rassasié. Je n'en peux plus parce que les plats chinois sont généralement très copieux et quand vous êtes invité, on met les petits plats dans les grands, c'est le cas de le dire. Et vous ne risquez pas avoir faim après avoir été invité chez des Chinois, croyez-le-moi. Et maintenant, le repas est donc terminé. Il est temps de rentrer chez moi, de reprendre le métro ou un taxi. Que dire lorsqu'on quitte une famille chinoise ?
0: Alors selon l'usage en Chine, on remercie son hôte et on lui promet de l'inviter la prochaine fois chez lui. Pour cela, on dit en chinois 下次请你们到我家做客。Je vous inviterai chez moi la prochaine fois.
3: Et par forme de politesse, à savoir, il faut tenir ta promesse. Alors ce que je te propose, Tai, comme la phrase est un petit peu longue, de la décomposer directement.
0: 下次请你们到我家做客。下次 veut dire la prochaine fois.
3: 下次
0: 请 inviter.
3: 请
0: 你们 vous.
3: 你们
0: 到我家 venir chez moi.
3: 到我家
0: 做客 être invité.
3: 做客
0: 做客
3: 做客。
0: 下次请你们到我家做客。
3: 下次请你们到我家做客。
0: 下次请你们。
3: 下次请你们。
0: 到我家。
3: 到我家。
0: 做客。
3: 做客。
0: Ce qui signifie je vous inviterai chez moi la prochaine fois. Voilà, on va réécouter le quatrième dialogue.
3: Ok, c'est parti.
1: 对话四，下次请你们到我家做客。
2: 有时间一定去。
0: Bon, maintenant, je propose de repasser les quatre phrases clés avant de réécouter le dialogue au complet.
3: Ok, bah comme d'habitude, tu vas me les lire en chinois, je vais les traduire en français et nos auditeurs vont les écouter et travailler.
0: Bien sûr, il n'y aura aucun doute. 我很高兴认识你的家人。
3: Je suis très content de connaître ta famille.
0: 这是我的拿手菜。
3: C'est ma spécialité.
0: 你多吃点儿。
3: Reprends-en encore un peu.
0: 下次请你们到我家做客。
3: La prochaine fois, je vous inviterai chez moi.
0: Voilà, les dialogues au complet et notre cours de chinois touche à sa fin. Avant de terminer, on passe à notre rubrique ABC de la culture chinoise. Vas-y Thomas.
3: Alors le premier jour du premier mois de l'année lunaire chinoise, c'est la fête du printemps. C'est la fête la plus importante de l'année. Et selon les traditions, les Chinois doivent nettoyer leur maison avant la fête ou procéder à des aménagements. Et par exemple, on colle souvent des dictons sur la porte, sur lesquels sont inscrits des vœux pour l'année à venir, Tai.
0: Oui, et l'arrivée du printemps marque une nouvelle saison pour les semailles. Pendant la fête du printemps, les Chinois prennent leur congé et se déplacent, voyagent ou font tout simplement la fête. Et c'est pourquoi qu'il s'agit d'un moment difficile pour les déplacements en bus, en avion ou encore dans les trains.
3: Voilà, notre cours de chinois touche désormais à sa fin. Avant de vous quitter, je vous laisse avec une petite question. Comment dit-on en chinois « ce plat est ma spécialité » ?
0: Salut Thomas, au revoir tout le monde, à la prochaine fois.
4: Voilà, c'était la fin de l'émission Carnet de route. Merci de nous avoir suivis. Dans l'attente de vous retrouver dans le numéro prochain, je vous dis au revoir.

0: Les autorités chinoises ont renforcé les mesures d'urgence alors que le typhon Bavi, le 9e de l'année, s'abat sur la côte est du pays. La tempête a touché terre à deux reprises dans la province du Zhejiang samedi en fin de journée sur la côte de Yuhuan près de Taizhou, puis peu après minuit sur la côte de Yueqing près de Wenzhou. Plus de 1,7 million d'habitants du Zhejiang ont été évacués vers des lieux plus sûrs avant l'arrivée du typhon. 40 millions de yuan, soit près de 6 millions de dollars, ont été alloués au secours d'urgence dans le Zhejiang et la province voisine du Fujian. Bavi a désormais été rétrogradé au rang de forte tempête tropicale. Il devrait continuer à s'affaiblir tout en se déplaçant vers le nord-ouest, s'éloignant ainsi des côtes.
1: Nous avons reçu l'avis du gouvernement le matin du 10 juillet, puis nous avons organisé l'évacuation et nous nous sommes installés ici.
2: Nous avons la climatisation gratuite et des paniers repas gratuits. On sent vraiment que le gouvernement se soucie de nous. Les ouvriers sont rassurés et nos familles restées au pays le sont aussi.
3: Les conditions sont bonnes, la nourriture est bonne et l'hébergement est bon. J'ai dit à ma famille de ne pas s'inquiéter.
4: Nous avons hébergé 1106 personnes au centre des congrès, dont la plupart sont des ouvriers du bâtiment provenant de deux communautés voisines. Nous leur fournissons du thé chaud et de l'eau. Le centre de santé du sous-district de Binjiang propose des soins médicaux et des séances d'exercice physique, et nous projetons également des films.
0: D'autres villes et provinces de l'est de la Chine touchées par le typhon ont également renforcé leurs mesures de sécurité.
5: Les deux aéroports internationaux de Shanghai ont annulé plus de 650 vols aujourd'hui. Plus de 50 sites touristiques majeurs sont temporairement fermés depuis samedi. 34 000 habitants des zones à haut risque ont été transférés vers des lieux plus sûrs. Dans la province du Fujian, plus de 180 000 personnes ont été évacuées à ce jour. Le trafic a été suspendu sur 70 lignes de ferry de passagers. Tous les chantiers de construction offshore et les parcs éoliens ont cessé leurs activités. Et plus de 60 000 navires sont rentrés au port.
0: Des opérations de secours et un vaste nettoyage sont en cours dans la région du Guangxi, dans le sud de la Chine, après que les inondations dévastatrices provoquées par le typhon Meisak il y a une semaine ont fait au moins 39 morts. Dans la ville de Hengzhou, durement touchée, les équipes de secours se précipitent pour acheminer de l'aide vers une localité isolée par les inondations depuis près d'une semaine, après la réouverture samedi de la route principale menant à cette localité.
4: La commune de Zhenlong, touchée par les inondations, est désormais accessible. Des dizaines de véhicules pénètrent dans la zone pour mener des opérations de secours. Pendant plusieurs jours, la commune de Zhenlong a été coupée du monde, ne pouvant communiquer que par téléphone satellite. Environ 160 secouristes ont travaillé sans relâche par équipe de 72 heures, dormant à peine, pour dégager la voie. Une fois que les engins de chantier ont ouvert la voie, les bénévoles se sont mobilisés. Il s'agit d'un poste de transit temporaire situé à environ 5 km de la commune de Zhenlong. Des centaines de bénévoles y acheminent du matériel de secours vers la zone sinistrée.
5: Nous sommes une équipe de 7 personnes, nous sommes arrivés avant-hier soir, mais nous avons d'abord dû décharger le matériel de secours de notre camion, ce qui fait que nous ne sommes arrivés ici que ce matin. En ce moment, nous transportons des provisions jusqu'au point le plus éloigné que nous puissions atteindre.
4: À côté des motos, les bénévoles avancent à pied, à travers la boue et les chemins emportés par les eaux.
3: Notre équipe est arrivée en plusieurs groupes à différents endroits. Le premier groupe transportait déjà du matériel de secours à travers les montagnes depuis plus de 10 heures hier. Nous sommes le deuxième groupe, l'équipe de relais.
5: Il faut environ 3 heures pour atteindre la destination d'après ce qu'on nous a dit. Et on dit que la boue arrive jusqu'aux genoux à certains endroits. Mais je n'ai pas peur. Mon sac à dos peut contenir environ 75 litres de matériel. Nous sommes tous des randonneurs, donc nous savons que quelqu'un doit acheminer les provisions lorsque les routes sont coupées. Nous sommes venus ici depuis Nanning uniquement pour aider.
4: Avec le rétablissement progressif des routes, de l'électricité et de l'eau potable, la commune de Zhenlong renoue enfin avec le monde extérieur. Et petit à petit, un sentiment de retour à la normale commence à s'installer.
0: L'Iran affirme avoir lancé des attaques de représailles contre des cibles américaines au Moyen-Orient. Cette réaction fait suite à l'annonce par les États-Unis d'une troisième série de frappes cette semaine contre l'Iran, invoquant une attaque iranienne contre un porte-conteneur battant pavillon chypriote qui transitait par le détroit d'Ormuz. Le commandement central américain précise que ces frappes ont été ordonnées par le président Donald Trump. Cette nouvelle offensive intervient après que Téhéran a déclaré le détroit

0: d'Hormuz fermé jusqu'à nouvel ordre. La marine du corps des gardiens de la révolution islamique a déclaré avoir tiré un coup de semonce sur un navire tentant de franchir ce qu'elle a qualifié de route non autorisée. La chaîne publique iranienne IRIB fait état de nouvelles explosions dans le sud de l'Iran. Dans un contexte de tensions régionales croissantes, d'importants rassemblements ont éclaté à Sanaa et dans plus de 14 provinces contrôlées par les Houthis. Les manifestants affichaient leur soutien à l'Iran en cas d'escalade avec l'Arabie saoudite. Ces manifestations interviennent alors que les craintes s'intensifient quant à la menace que ces tensions pourraient faire peser sur la sécurité en mer Rouge et dans le détroit stratégique de Bab el-Mandeb.
1: Sanaa, la capitale yéménite, ainsi que plusieurs autres provinces, ont été le théâtre vendredi de grands rassemblements publics qui ont rassemblé des milliers de participants. Ansar Allah a déclaré que ces manifestations avaient pour but de soutenir l'Iran et de condamner les frappes américaines contre ce pays. Le groupe a averti que l'évolution de la situation au Moyen-Orient pourrait avoir des répercussions plus larges sur la sécurité et la stabilité régionale. Les participants ont scandé des slogans en faveur de Téhéran, alors que les tensions continuent de monter et que les inquiétudes grandissent quant au risque d'une confrontation régionale plus large.
2: Nous pensons qu'il faut une réponse forte et mûrement réfléchie contre les États-Unis et Israël. Nous estimons également qu'il est nécessaire de préserver l'unité des fronts et que les autres fronts prennent part à cette confrontation, afin que nous puissions donner une leçon aux États-Unis. Sinon, ils poursuivront cette politique.
1: Ces rassemblements ont véhiculé des messages allant au-delà du simple soutien politique. Ils ont également apporté leur soutien au dernier communiqué militaire du groupe qui met en garde l'Arabie saoudite contre toute action qui, selon lui, constituerait une violation de l'espace aérien yéménite. Ce communiqué menace de prendre pour cible les aéroports, les ports et d'autres infrastructures critiques en Arabie saoudite si de tels incidents devaient se reproduire. Il souligne l'escalade rhétorique du groupe et établit un lien entre les événements au Yémen et les tensions régionales plus larges.
2: Les lignes rouges qui pourraient pousser Sanaa à passer des avertissements à l'action militaire sont toute riposte militaire du gouvernement saoudien ou toute nouvelle tentative visant à bloquer ou à empêcher les avions iraniens d'atterrir à l'aéroport international de Sanaa. Telles sont les lignes rouges. Si l'Arabie saoudite prenait de telles mesures, elle devrait faire face à une riposte vigoureuse et je pense que cela pourrait conduire à une guerre à grande échelle.
1: Les rassemblements ont également mis en avant l'appel du groupe à la mobilisation populaire, soulignant sa préparation à une riposte générale si les affrontements militaires avec les États-Unis ou d'autres acteurs internationaux devaient reprendre. Les observateurs estiment que ces événements reflètent la volonté des partisans d'Ansar Allah de soutenir toute mesure que le groupe pourrait prendre en cas d'escalade. Alors que Sanaa affirme que la dernière confrontation a renforcé l'Iran et ses alliés, ces rassemblements indiquent également que la région pourrait entrer dans une nouvelle phase susceptible de redéfinir non seulement le rôle de l'Iran, mais aussi celui de ses alliés et l'équilibre des pouvoirs au Moyen-Orient dans son ensemble.
0: Les dirigeants du Centre africain de prévention et de contrôle des maladies et de l'Organisation mondiale de la santé se rendront dans les prochains jours au cœur de l'épidémie d'Ebola dans l'est de la République démocratique du Congo. Cette visite intervient alors que le nombre de cas confirmés liés à Ebola en RDC avoisine les 1800. En Ouganda voisin, les autorités sanitaires font appel au réseau communautaire pour aider à endiguer l'épidémie.
3: Une campagne de porte-à-porte pour enrayer la propagation d'Ebola. Ces bénévoles de première ligne vivent au sein même des communautés qu'ils servent. Ils ont été formés pour reconnaître les symptômes d'Ebola, diffuser des informations précises et encourager la population à signaler rapidement les cas. Selon les responsables sanitaires, le fait de voir des visages familiers aide les communautés à faire confiance aux messages et à y donner suite.
4: L'information est une forme d'aide. Elle est importante, mais la personne qui la transmet a également son importance. S'il s'agit d'un des leurs, comme un volontaire de la Croix-Rouge présent au sein de la communauté, les gens écoutent. Mais faire venir quelqu'un de lointain pour parler aux gens d'un sujet donné signifie que la confiance met parfois du temps à s'installer.
3: Cette approche communautaire intervient alors que l'Ouganda et la République démocratique du Congo voisine luttent contre une épidémie causée par la souche rare d'Ebola, dite Bundibugyo. Les responsables sanitaires affirment que la confiance du public, la rapidité des signalements et une intervention précoce restent parmi les outils les plus efficaces pour ralentir la propagation du virus.
4: L'un des défis a pu résider dans le fait que les messagers étaient des personnes qui ne connaissaient pas, en qui n'avaient pas confiance ou qui ne comprenaient pas. C'est pourquoi, à la Croix-Rouge, nous nous investissons pleinement dans la communication sur les risques et la sensibilisation des communautés. Même en cas d'épidémie, Nous n'utilisons pas forcément de médicaments, mais les informations que nous leur transmettons contribuent grandement à maîtriser la situation au niveau communautaire.
3: Les épidémies passées ont montré à quel point la peur et la désinformation peuvent favoriser la propagation d'Ebola. Dans certaines régions de l'Est de la République démocratique du Congo, certaines communautés pensaient que la maladie était liée à la sorcellerie, tandis que d'autres refusaient les soins hospitaliers, retardant ainsi le diagnostic et le traitement. D'autres encore voyaient d'un mauvais œil toute information ou tout transfert vers un hôpital, ce qui a favorisé la propagation de la maladie. L'Ouganda affirme que le fait de travailler par l'intermédiaire de réseaux communautaires de confiance a permis de dissiper les rumeurs, d'identifier plus rapidement les contacts et de renforcer sa réponse à l'épidémie.
5: C'est ainsi que l'Ouganda a réussi à mettre en place son mécanisme d'alerte rapide, d'isolement des malades et des personnes ayant été en contact avec eux, ce qui a pris du retard en RDC en raison de la situation sécuritaire et des autres défis auxquels le pays est confronté.
3: L'expérience de l'Ouganda façonne désormais la riposte au-delà de ses frontières. Les agents de santé communautaires soutiennent les efforts déployés en République démocratique du Congo voisine, où les autorités sanitaires continuent d'œuvrer pour endiguer l'épidémie, tandis que les scientifiques recherchent des vaccins et des traitements contre la souche Bundibugyo.
0: Il y a 10 ans aujourd'hui, une soi-disant sentence arbitrale de 2016 sur la mer de Chine méridionale a été unilatéralement initiée par les Philippines. Elle a nié les revendications de la Chine sur les droits et intérêts maritimes en mer de Chine méridionale. Le ministère chinois des Affaires étrangères a réitéré cette semaine la position de la Chine selon laquelle cette soi-disant sentence est illégale, invalide et non contraignante. Beijing affirme que les Philippines ne devraient pas utiliser cette soi-disant sentence pour créer des obstacles à l'élaboration du code de conduite en mer de Chine méridionale.
4: La Chine a déclaré à plusieurs reprises que la soi-disant sentence était illégale, invalide et non contraignante, et qu'elle ne l'acceptait ni ne la reconnaissait. Nous n'accepterons pas non plus les revendications ou les mesures qui s'appuieraient sur celle-ci. L'élaboration du code de conduite en mer de Chine méridionale constitue une étape importante dans la mise en œuvre de la déclaration sur la conduite des parties en mer de Chine méridionale et représente un consensus important entre la Chine et les pays de l'ASEAN. La Chine reste déterminée à collaborer avec les pays de l'ASEAN pour accélérer les consultations et parvenir à un code de conduite dès que possible, afin de préserver conjointement la paix et la stabilité en mer de Chine méridionale. La soi-disant sentence n'a rien à voir avec le code de conduite, et les Philippines ne devraient pas s'en servir pour faire obstacle à la conclusion de ce dernier.
0: Dans l'espace, l'équipage de Shenzhou 23 à bord de la station spatiale chinoise Tiangong a mené une série d'expériences scientifiques de plus en plus variées. Au cours de la semaine écoulée, l'équipage a mené des tests, des recherches en biomécanique et des études sur les fonctions cérébrales afin d'évaluer les effets de la microgravité sur la santé et les performances humaines. Il a également assuré la maintenance et la mise à niveau des équipements destinés aux expériences sur la combustion et la physique des fluides et a installé de nouveaux modules de recherche. Les astronautes sont en orbite depuis près de 2 mois. Leur routine comprend l'entretien régulier de la station, des tests sur les équipements et des exercices quotidiens visant à contrer les effets de l'apesanteur à long terme.

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8: Bonjour à tous, bienvenue dans cette édition d'In Vivo au sujet de l'environnement.

Le tri des déchets est en train d'améliorer l'habitat local dans les régions rurales chinoises, alors que la pollution plastique menace de plus en plus l'existence des animaux. Et l'homme, de son côté, mène des actions pour y réagir. Donc cette édition va vous proposer des reportages qui vous permettront de comprendre des efforts fournis par des pays du monde pour la conservation de l'environnement. Voilà, c'est tout pour le sommaire de notre émission et je vous invite à présent à suivre une mélodie et on se retrouve juste après pour la suite.

De retour dans In Vivo. En Chine, le tri des déchets s'est déjà imposé dans les villes. Alors dans certains villages chinois, cette opération devient aussi une nouvelle mode et améliore petit à petit l'habitat local. Reportage. Environnementaliste, Chen Liwen s'est lancée dans la protection de l'environnement après avoir passé son diplôme universitaire. Elle a effectué des inspections d'études dans un grand nombre de villes chinoises. Cette expérience lui a permis de constater de ses propres yeux les nuisances de l'incinération et des décharges sauvages.

0: de déchets sur la santé et l'environnement. En 2017, Chen Liwen a fondé une organisation à but non lucratif, baptisée Village à zéro déchet. Avec son équipe, elle a commencé à populariser le tri des déchets dans les régions rurales chinoises, notamment dans 5 provinces, dont le Hebei, le Jiangxi et le Zhejiang. En collaborant avec les administrations locales, ils réfléchissent sur les moyens d'inciter les villageois à trier leurs déchets. Chen Liwen.
1: Au début de ma carrière, j'ai vu de nombreuses pollutions suscitées par les déchets mélangés. Assister à l'incinération et à la décharge sauvage des déchets était pétrifiant. Ce type de traitement mélangé des déchets porte une menace gravissime sur la santé humaine, ce qui est en fait la force motrice fondamentale qui me conduit à me consacrer dans cette cause.
0: Dans les villages chinois, les déchets mélangés sont généralement jetés dans la poubelle publique, collectés par un agent de propreté et ensuite transportés dans un dépotoir pour être incinérés ou jetés à la décharge. Alors dans le modèle que Chen Liwen et son équipe mettent au point, les villageois agissent comme source et répartissent les déchets entre secs et humides, tandis que les entreprises de collecte de déchets ramassent les déchets non pourrissables et les transfèrent vers une décharge ou une usine d'incinération en ville. Les déchets qui pourrissent sont compostés sur place et transformés en compost qui alimente les potagers des villageois.
1: Les déchets humides sont par nature différents des autres déchets. Les déchets humides, qu'on appelle souvent les déchets de cuisine, sont ceux en provenance de la terre, tandis que d'autres déchets proviennent des produits industriels.
0: Chen Liwen et ses collègues sont allés rencontrer les cadres au niveau des communes et des bourgs à travers le pays. Ils présentent au gouvernement le matériel nécessaire pour mettre en place pour le tri des déchets. Par exemple, la carte indicative de tri des déchets, les véhicules nécessaires au tri et à la collecte des déchets, ainsi que les emplacements et installations nécessaires au tri des déchets de cuisine.
1: Dans nos pratiques, nous avons découvert que persuader les paysans à faire le tri n'est pas la partie la plus difficile. Ce qui est le plus difficile, c'est de faire comprendre aux autorités locales la nécessité de lancer une campagne en l'absence de politique administrative obligatoire en matière de tri des déchets. Le tri des déchets constitue en fin de compte une affaire d'administration publique, en l'occurrence, une fois que les autorités locales comprennent l'idée et font fonctionner le système, la grande majorité de la population suit.
0: Entre 2018 et 2022, Chen Liwen et son équipe ont mené des expériences dans la commune de Dongyang, au nord de la province du Jiangxi, dans le sud-est de la Chine. Et c'est là que les essais de Chen Liwen ont remporté un énorme succès. La commune de Dongyang ne dispose pas d'une base industrielle en raison de sa situation géographique assez reculée. Mais l'autre facette de ce retard est la beauté naturelle dont jouit la commune. Située dans une zone de montagne, la commune de Dongyang est entourée de forêts et de collines sans fin et traversée par deux rivières. Après de mûres réflexions, les autorités locales ont estimé que la voie à suivre pour Dongyang n'était pas de développer l'industrie ou de construire une borne industrielle, ce qui était populaire à l'époque, mais de s'engager dans l'agriculture et le tourisme. Les idées de Chen Liwen coïncident donc avec celles des autorités locales. La formation du tri des déchets auprès du personnel administratif s'est déroulée tout d'abord dans la commune de Dongyang.
1: Après avoir formé le personnel, nous l'accompagnons pour qu'il se rende dans les foyers afin de présenter les détails du tri à la population. Au stade initial du tri des déchets, nous sommes tenus de dire que le comité du village doit faire du porte-à-porte pour rendre visite aux foyers, au moins tous les jours pendant une semaine.
0: Selon Chen Liwen, le tri des déchets secs et humides est parfois plus facile à appréhender pour les paysans par rapport aux villes.
1: Dans les pratiques de l'agriculture traditionnelle, les paysans connaissent naturellement la valeur de la circulation agricole. Ils savent que les déchets de cuisine sont utiles et ils nourrissent avec eux les volailles domestiques.
0: Selon les données, après la mise en œuvre du tri des déchets, le volume mensuel des déchets transportés de la commune de Dongyang au dépotoir a réduit d'environ 56%. La différence étant constituée des déchets pourrissables. Ces déchets de cuisine sont utilisés pour faire le compostage sur place.
1: Au fil du temps, la population s'est également lentement adaptée au tri des déchets. Certaines personnes se sont adaptées en installant deux poubelles pour séparer les déchets secs et humides dans les principaux lieux de production de déchets, tels que les cuisines et les salles de séjour.
0: Actuellement, l'organisation Village à zéro déchet étend la popularisation du tri des déchets au bourg de Fengqiao, relevant de la ville de Zhuji dans la province du Zhejiang à l'est de Chine. Chen Liwen et ses collègues ont lancé une nouvelle initiative pour mettre en œuvre le tri des déchets secs et humides dans les cuisines.
1: La cuisine est à l'origine des déchets alimentaires. Notre programme a pour but de maintenir les habitudes de tri en amont et de favoriser le tri sec et humide au point de production.
0: En mars 2023, une nouvelle visite de retour dans trois villages du bourg a révélé que 80% des villageois utilisaient encore deux poubelles pour trier les déchets secs et humides dans leur cuisine, ce qui prouve l'approche du tri dans les cuisines joue un rôle important pour assurer la durabilité du tri des déchets chez les agriculteurs. Chen Liwen réfléchit également sur d'autres moyens pour la durabilité du tri des déchets dans les régions rurales chinoises. Elle s'efforce de généraliser la mise en application d'un système d'évaluation du personnel administratif en matière de tri des déchets au bourg de Fengqiao. Les critères varient du dépôt de la poubelle à la réduction du volume des déchets en passant par la précision du tri des déchets.
1: Ce n'est pas possible de demander à la population de trier les déchets volontairement. Cela ne vient pas de l'autodiscipline, mais de l'administration.
0: Voilà, c'était un reportage consacré au tri des déchets dans des régions rurales chinoises. On souffle avec une pause musicale. Et de retour dans In Vivo, vous allez suivre un reportage sur comment le monde lutte contre les déchets plastiques dans les océans.

0: 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Pour sa commodité et sa praticité, le plastique est aujourd'hui omniprésent dans la vie quotidienne. Mais son usage présente également des conséquences sur l'environnement, la société, l'économie et la santé. Selon les chiffres publiés par le Programme des Nations Unies pour l'environnement, on estime que 75 à 199 millions de tonnes de plastique se trouvent actuellement dans les océans, soit 85% du volume total des déchets marins. Li Daoqi, directeur du Centre d'études sur le plastique marin à l'École normale supérieure de l'Est de la Chine, parle des nuisances des déchets plastiques sur l'environnement.
1: Le danger visible que représentent les déchets plastiques pour les océans concerne les mammifères, oiseaux et poissons qui s'y trouvent et qui peuvent mourir en les ingérant. Jusqu'à présent, les recherches scientifiques ne montrent pas que les microplastiques, pouvant mesurer moins de 5 mm de diamètre, présentent des endommagements biologiques visibles, mais ils présentent un risque potentiel.
0: Depuis les années 1970, le taux de production de plastique a augmenté plus rapidement que celui de tout autre matériau. Selon les estimations du BNUE, si ces tendances se poursuivent, la production mondiale du plastique primaire devrait atteindre 1 100 millions de tonnes d'ici à 2050. Professeur Li Daoqi.
1: Une grande partie des déchets plastiques marins provient des côtes et des rivières du monde entier, par lesquelles les déchets plastiques peuvent être transportés de l'intérieur des terres vers la mer. Ainsi, les rivières et les lacs côtiers transportent les déchets plastiques de l'intérieur des terres vers l'océan, contribuant fortement à la pollution des océans.
0: Pour résoudre la pollution plastique, selon professeur Li, la solution ne réside pas à contraindre la production, mais à éviter de jeter le plastique dans l'environnement.
1: En ce qui concerne le contrôle de la pollution plastique marine, l'important c'est de contrôler à la source, c'est-à-dire de ne pas laisser évacuer le plastique sur les océans. Cette approche fait désormais l'objet d'un consensus au niveau international.
0: Pour Li Daoqi, bien que la Chine soit le plus grand producteur du plastique dans le monde, elle n'est pas le pays qui produit le plus de déchets plastiques. Par contre, la Chine a renforcé depuis ces 10 dernières années la lutte contre la pollution. Ces efforts aident à réduire les nuisances de l'évacuation des produits plastiques dans l'environnement, y compris dans les océans.
1: À l'échelle du gouvernement, la Chine a promulgué les documents qui favorisent la lutte contre la pollution plastique, les villes chinoises ont mis en œuvre le tri des déchets, des efforts ont été conjugués pour améliorer l'habitat et l'environnement dans les régions rurales. La Chine attache une grande importance à la sensibilisation à l'environnement auprès de la population. Nous organisions diverses activités pour sensibiliser les gens, comme la Journée mondiale de l'environnement et la Journée mondiale des océans.
0: Li Daoqi conseille aux pays du monde à apprendre à faire bon usage du plastique pour que ce dernier soit au bénéfice de l'humanité.
1: Il nous faut préconiser l'utilisation multiple et le recyclage des produits en plastique. Pour le plastique usagé, vous pouvez le recycler et le transformer en nouveau plastique, de manière à

0: Le bruit que vous venez d'entendre provient du sauvetage mené par l'équipe de conservation marine de Namibie. L'équipe de cette organisation environnementale namibienne aide les otaries à retrouver leur liberté en coupant les objets gênants tels que les cordes qui leur sont attachées. Environ 60 000 lions de mer vivent au large de la baie Valvis. Ce qui est souvent méconnu, c'est que l'otarie est en fait un animal très joueur. Il aime jouer avec tout ce qu'il trouve, un peu comme les petits-enfants. Par exemple, une sorte de ligne en plastique utilisée par les pêcheurs pour attraper plus de poissons constitue une menace pour eux. Une fois que ces lignes rejetées enroulent autour du cou des otaries, ces animaux marins ne seraient pas en mesure de se débarrasser de cette situation. Au fur et à mesure que l'otarie grandit, la ligne devient de plus en plus serrée autour de son cou, ce qui peut mettre sa vie en danger. Nord Draillet, fondateur de l'équipe de conservation marine de Namibie, patrouille au moins 3 fois par semaine dans les régions littorales de la baie Valvis avec d'autres membres de l'équipe. Grâce à leurs excellentes compétences d'observation, à la collaboration d'équipe et aux multiples expériences, ils parviennent chaque fois à repérer les lions de mer empêtrés des cordes. Écoutons Nord Draillet.
1: Nous disposons d'une riche expérience, nous restons sur la plage pendant des heures, et nous observons les lions de mer avec les jumelles afin de trouver ceux enroulés par les cordes. Nous courons ou rampons vers ces animaux en position difficile, une fois verrouillés. Parfois nous faisons recours à divers moyens techniques tels que des kayaks pour mieux déployer le sauvetage.
0: Nord Draillet était un ancien guide touristique. En mer, il n'est pas rare pour lui de rencontrer des animaux marins piégés, tels que des lions de mer. C'est pour cette raison qu'il a fondé une équipe de protection des animaux marins.
1: Quand je vois des animaux marins se débattre dans la douleur, en tant qu'homme, je me sens très triste. Je saute du kayak, coupe la corde, pour que ces animaux puissent retrouver la liberté. Puis nous avons réalisé que cela se reproduisait de plus en plus souvent, c'est pour cela que nous avons fondé en 2020 l'équipe de conservation marine de Namibie.
0: Accorder assistance à des animaux marins dont des otaries constitue aujourd'hui une tâche importante pour Nord Draillet. Actuellement, ils sont parvenus à sauver plus de 3200 lions de mer, Nord Draillet.
2: We can catch the small baby seals by hand, anything bigger than
1: Nous pouvons assister des petites otaries à la main. Pour les otaries âgées d'environ 1 an, nous utilisons ce petit sac en filet et nous nous précipitons derrière elles pour les maintenir. Par contre, ce grand sac en filet peut contenir des otaries pesant jusqu'à 200 kg. Il comporte 2 fermetures éclair qui doivent être effectuées par 2 personnes travaillant ensemble pendant que l'autre ouvre la fermeture éclair pour trouver l'objet enchevêtré et s'en emparer. Il s'agit d'un moyen de se protéger, car ces animaux sont très forts et leurs morsures sont très graves.
0: Nord Draillet n'écarte pas les risques de leur métier. Bien qu'ils aient pris de multiples moyens de protection, il est toujours imprévisible que le personnel de sauvetage soit blessé. Mais la passion pour la mer lui conduit toujours à se lancer dans cette cause. Avec son équipe, il poste les vidéos de sauvetage sur les médias sociaux, ce qui suscite de vives attentions auprès des internautes. Il souhaite prochainement publier un documentaire sur les médias sociaux en espérant sensibiliser à la nécessité de protéger la terre et l'environnement à travers ce film qui enregistre leur travail depuis plus de 2 ans.
1: Le documentaire a pour objectif de présenter au public les influences du plastique sur l'environnement. Nous devons modifier nos comportements parce qu'il n'existe pas de bouton magique permettant de recycler le plastique. Nous pourrions commencer par de petites choses autour de nous. Nous devons protéger les océans et les mers dans l'intérêt de notre propre destin.
0: Voilà, on prend à présent une pause musicale et on se retrouve juste après pour la dernière partie de notre émission consacrée aux courtes chinoises.

0: Merci de nous rejoindre dans In Vivo. C'est le moment de suivre notre rubrique « Le chinois au quotidien ». C'est parti!
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3: Bonjour tout le monde, je suis Xiao Tai. Je suis très heureuse de vous retrouver avec Thomas pour une nouvelle édition de notre cours de chinois.
1: Salut, ouais, c'est Thomas et c'est donc reparti pour une nouvelle édition de notre cours de chinois. Alors on a appris lors de la dernière édition comment donner un coup de fil en chinois. Maintenant, on va revoir les principales phrases du dernier cours. Donc la dernière fois, je voulais appeler le directeur Liu chez lui. Et comment est-ce que je dois dire au début? Si je veux savoir si tu appelles bien Monsieur Liu, tu dois dire quoi?
3: Tu peux dire « Oui, Liu Jingli, zai jia ma ?»
1: Mais il n'est pas là, apparemment, il est absent pour l'instant et je veux donc savoir quand est-ce qu'il revient et comment est-ce que je peux dire en chinois.
3: « Ta shemen shi hou hui lai ?»
1: Et si je veux qu'il me rappelle dès son retour, qu'est-ce que je dois dire?
3: Tu dis « Qing ta gei wo hui ge dian hua ?» Et c'est aussi la réponse du petit test qu'on vous a laissé la dernière fois. « Qing ta gei wo hui ge dian hua ?»
1: Bon, maintenant, on va s'écouter encore une fois le dialogue qu'on a vu lors de la dernière séance, ce qui m'aidera à coup sûr à les retenir par cœur.
2: « Oui, Liu Jingli est à la
4: maison ?»« Il n'est
2: pas à la maison. »« Il est à
4: quel moment ?»« Je ne
2: sais pas. »« Je vais lui donner un
4: téléphone. »«
2: D'accord. »« Mon téléphone est 876-5321. »«
4: D'accord. »« Je
1: Bon, la révision est terminée, alors quelles phrases allons-nous aborder aujourd'hui?
3: Eh bien, aujourd'hui, on va apprendre des phrases qui sont très utiles pour toi, Thomas, qui peuvent t'aider à te faire plus d'amis en Chine.
1: Ok, c'est le top, mais maintenant, il serait peut-être temps de remonter un peu nos manches et d'apprendre les trois phrases du jour. Qu'est-ce que fait ta sœur? Que penses-tu d'elle? Elle est belle et très intelligente. Et c'est parti!
2: 你妹妹是做什么的？
4: 她是老师，你是做什么的？
2: 我是记者。
1: Alors quand on parle de quelqu'un, il est logique et utile de lui demander quel métier il exerce. Ici, on va demander à quelqu'un de nous expliquer ce que fait sa sœur.
3: Là, on peut dire 你妹妹是做什么的？
1: 你妹妹是做什么的？
3: 你妹妹是做什么的？你 c'est toi.
1: 你
3: 妹妹 c'est sœur.
1: 妹妹
3: 是 être
1: 是
3: 做 veut dire faire
1: 做
3: 什么 on l'avait déjà appris ça veut dire quoi
1: 什么
3: de est une particule
1: de
3: que fait ta sœur 你妹妹是做什么的
1: 你妹妹是做什么的
3: 你妹妹
1: 你妹妹
3: 是
1: 是
3: 做什么的
1: 做什么的
3: 你妹妹是做什么的
1: 你妹妹是做什么的
3: Très bien.
1: Alors je voudrais savoir quel métier tu exerces. Comment le dire en chinois?
3: C'est très facile, il suffit de remplacer 你妹妹 par 你. C'est donc 你是做什么的
1: 你是做什么的Alors maintenant qu'on connaît sa profession, je veux connaître davantage cette personne. Comment dit-on en chinois à une tierce personne ce qu'elle pense d'une personne? Donc, que penses-tu d'elle?
3: 你觉得她怎么样?
1: Bon, on va détailler la phrase.
3: 你, qu'on a déjà plusieurs fois évoqué, c'est traduit par tu.
1: 你
3: 觉得
1: tu aides.
3: Et tu aides veut dire en français penser de quelqu'un. Tu aides. 她 veut dire elle.
1: 怎么样,
3: c'est comment?
1: 怎么样?
3: Ici, 怎么样 est utilisé pour demander l'avis des autres sur une personne ou sur une chose. 怎么样?
1: 怎么样?
3: 你觉得他?
1: 你觉得他?
3: 怎么样?
1: 怎么样?
3: 你觉得他怎么样?
1: 你觉得他怎么样?
3: Très bien, maintenant écoutons le dialogue.
2: 你觉得他怎么样?
4: 她很漂亮，她特别聪明。
1: Ouais, non mais attends, là je ne comprends pas la réponse du dialogue. Est-ce que tu peux m'en dire un peu plus?
3: Oui, la réponse était 她很漂亮， 她很聪明 ce qui veut dire elle est très belle et très intelligente.
1: Est-ce que tu peux décomposer cette phrase?
3: 她很漂亮。
1: 她很漂亮。
3: 她 veut dire elle.
1: 她
3: 很très
1: 很
3: 漂亮 belle.
1: 漂亮。
3: 她很漂亮。
1: 她很漂亮。
3: veut dire elle est très belle. Écoutons encore une fois le dialogue.
2: 你觉得她怎么样？
4: 她很漂亮，她特别聪明。
1: Voilà, on a réécouté le petit dialogue. Elle est très belle.
3: 她很漂亮。Bon, il y a une autre phrase qui peut être très utile pour toi, Thomas, si tu veux faire des compliments à une fille.
1: Ok, alors comment le dire?
3: 她特别聪明。
1: Bon, on va décomposer la phrase.
3: 她 veut dire elle.
1: 她
3: 特别très.
1: 特别
3: 聪明。
1: 聪明。
3: Intelligent. Elle est très intelligente. 她特别聪明。
1: 她特别聪明。
3: 她特别。
1: 她特别。
3: 聪明。
1: 聪明。
3: 聪明。
1: 聪明。
3: 她特别聪明。
1: 她特别聪明。Et c'est en forgeant qu'on devient forgeron, donc on va se réécouter le dialogue.
2: 你觉得她怎么样？
4: 她很漂亮，她特别聪明。
1: Voilà, merci de m'apprendre comment faire des compliments en chinois, mais comme je suis un peu étourdi, je ne me souviens plus comment le tourner en question. Est-ce que tu peux m'aider pour cela?
3: Oui, la question c'est « 你觉得她怎么样?» ce qui veut dire « Que penses-tu d'elle ?»« 你觉得她怎么样?»«
1: 你觉得她怎么样?»
3: Alors, maintenant pour dire « Elle est très belle » en chinois, « 她很漂亮。»
1: « 她很漂亮。»
3: Ta, elle.
1: Ta.
3: 很, très.
1: 很.
3: 漂亮.
1: 漂亮.
3: 漂亮 veut dire belle. Elle est très belle. 她很漂亮.
1: 她很漂亮. Bon, certes, elle est très belle, mais je voudrais également lui dire qu'elle est très intelligente. Est-ce que tu peux m'aider pour cela?
3: Tu peux dire 她很聪明.
1: 她很聪明.
3: 她很聪明.
1: 她很聪明.
3: Ou 她特别聪明.
1: T'as très bien songmi.
3: Je te rappelle que très bien veut dire très ou d'une façon extraordinaire. Songming, c'est intelligente.
1: Songming.
3: Elle est très intelligente. Ta très bien.
1: Ta très bien.
3: Songming.
1: Songming.
3: Ta très bien songming.
1: Ta très bien songming. On va se répéter la première phrase d'aujourd'hui que j'ai failli oublier. Quel est le métier de ta sœur?
3: 你妹妹是做什么的？
1: 你妹妹是做什么的？ Alors maintenant, je voudrais te demander ce que toi tu fais, comment je fais?
3: 你是做什么的？
1: Bon, maintenant, on va se réécouter l'ensemble du dialogue.
2: 你妹妹是做什么的？
4: 她是老师，你是做什么的？
2: 我是记者。你觉得她怎么样？
4: 她很漂亮，她特别聪明。
3: Ok, le dialogue s'arrête là. Passons maintenant à notre rubrique ABC de la culture chinoise.
1: Et aujourd'hui, on va faire un petit tour du côté des JO. Les Fuwa sont les mascottes officielles des JO de Beijing, dont les couleurs et l'inspiration trouvent leurs origines dans les 5 anneaux olympiques, dans les immenses montagnes, les terres, les fleuves, les lacs et les mers de Chine, ainsi que dans les images préférées des animaux aimables. Ces mascottes sont porteuses d'un message d'amitié, d'esprit d'entreprise, ainsi que de souhaits d'harmonie. Les Fuwa sont les 5 poupons qui prônent l'inspiration des 4 animaux les plus populaires en Chine, ainsi que de la flamme olympique. Ce sont le poisson, le panda, l'antilope tibétaine et l'hirondelle, sans oublier bien sûr la fameuse flamme olympique. Toutes ces peluches ont un nom, Bei Bei, Jing Jing, Huan Huan, Ying Ying, Nini. En Chine, on a pour tradition de nommer les enfants par des syllabes répétées pour renforcer l'attention et le charme. Si l'on lit ensemble les noms des 5 mascottes, on obtiendra la phrase complète qui veut dire « Vous êtes les bienvenus à Beijing ».
3: Beijing, 欢迎您.
1: Voilà, alors outre ces mascottes, c'est donc une invitation dans la capitale, mais on ne se relâche pas et on se réécoute les dialogues, ça ne peut pas faire de mal.
2: 你妹妹是做什么的?
4: 她是老师,你是做什么的?
2: 我是记者,你觉得她怎么样?
4: 她很漂亮,她特别聪明。
3: Ok, ainsi prend fin notre cours d'aujourd'hui. Allez, bossez bien, à la prochaine fois, au revoir.
1: Et à la prochaine.
0: Voilà, c'est la fin de cette édition d'InVivo. Merci de l'avoir suivi. À la prochaine. Salut.

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Les autorités chinoises ont renforcé les mesures d'urgence alors que le typhon Bavi, le 9e de l'année, s'abat sur la côte est du pays. La tempête a touché terre à deux reprises dans la province du Zhejiang, samedi en fin de journée, sur la côte de Yuhuan, près de Taizhou, puis peu après minuit, sur la côte de Yueqing, près de Wenzhou. Plus de 1,7 million d'habitants du Zhejiang ont été évacués vers des lieux plus sûrs avant l'arrivée du typhon. 40 millions de yuan, soit près de 6 millions de dollars, ont été alloués au secours du urgence dans le Zhejiang et la province voisine du Fujian. Bavi a désormais été rétrogradé au rang de forte tempête tropicale. Il devrait continuer à s'affaiblir tout en se déplaçant vers le nord-ouest, s'éloignant ainsi des

0: Nous avons reçu l'avis du gouvernement le matin du 10 juillet, puis nous avons organisé l'évacuation et nous nous sommes installés ici.
1: Nous avons la climatisation gratuite et des paniers repas gratuits. On sent vraiment que le gouvernement se soucie de nous. Les ouvriers sont rassurés, et nos familles restées au pays le sont aussi.
2: Les conditions sont bonnes, la nourriture est bonne et l'hébergement est bon. J'ai dit à ma famille de ne pas s'inquiéter.
3: Nous avons hébergé 1106 personnes au centre des congrès, dont la plupart sont des ouvriers du bâtiment provenant de deux communautés voisines. Nous leur fournissons du thé chaud et de l'eau. Le centre de santé du sous-district de Binjiang propose des soins médicaux et des séances d'exercice physique, et nous projetons également des films.
4: D'autres villes et provinces de l'est de la Chine touchées par le typhon ont également renforcé leurs mesures de sécurité.
5: Les deux aéroports internationaux de Shanghai ont annulé plus de 650 vols aujourd'hui. Plus de 50 sites touristiques majeurs sont temporairement fermés depuis samedi. 34 000 habitants des zones à haut risque ont été transférés vers des lieux plus sûrs. Dans la province du Fujian, plus de 180 000 personnes ont été évacuées à ce jour. Le trafic a été suspendu sur 70 lignes de ferry de passagers. Tous les chantiers de construction offshore et les parcs éoliens ont cessé leurs activités et plus de 60 000 navires sont rentrés au port.
4: Des opérations de secours et un vaste nettoyage sont en cours dans la région du Guangxi, dans le sud de la Chine, après que les inondations dévastatrices provoquées par le typhon Meisak il y a une semaine ont fait au moins 39 morts. Dans la ville de Hangzhou, durement touchée, les équipes de secours se précipitent pour acheminer de l'aide vers une localité isolée par les inondations depuis près d'une semaine, après la réouverture samedi de la route principale menant à cette localité.
3: La commune de Zhenlong, touchée par les inondations, est désormais accessible. Des dizaines de véhicules pénètrent dans la zone pour mener des opérations de secours. Pendant plusieurs jours, la commune de Zhenlong a été coupée du monde, ne pouvant communiquer que par téléphone satellite. Environ 160 secouristes ont travaillé sans relâche par équipe de 72 heures, dormant à peine, pour dégager la voie. Une fois que les engins de chantier ont ouvert la voie, les bénévoles se sont mobilisés. Il s'agit d'un poste de transit temporaire situé à environ 5 km de la commune de Zhenlong. Des centaines de bénévoles y acheminent du matériel de secours vers la zone sinistrée.
5: Nous sommes une équipe de 7 personnes, nous sommes arrivés avant-hier soir, mais nous avons d'abord dû décharger le matériel de secours de notre camion, ce qui fait que nous ne sommes arrivés ici que ce matin. En ce moment, nous transportons des provisions jusqu'au point le plus éloigné que nous puissions atteindre.
3: À côté des motos, les bénévoles avancent à pied, à travers la boue et les chemins emportés par les eaux.
2: Notre équipe est arrivée en plusieurs groupes à différents endroits. Le premier groupe transportait déjà du matériel de secours à travers les montagnes depuis plus de 10 heures hier. Nous sommes le deuxième groupe, l'équipe de relais.
5: Il faut environ 3 heures pour atteindre la destination d'après ce qu'on nous a dit. Et on dit que la boue arrive jusqu'aux genoux à certains endroits. Mais je n'ai pas peur. Mon sac à dos peut contenir environ 75 litres de matériel. Nous sommes tous des randonneurs, donc nous savons que quelqu'un doit acheminer les provisions lorsque les routes sont coupées. Nous sommes venus ici depuis Nanning uniquement pour aider.
3: Avec le rétablissement progressif des routes, de l'électricité et de l'eau potable, la commune de Zhenlong renoue enfin avec le monde extérieur. Et petit à petit, un sentiment de retour à la normale commence à s'installer.
4: L'Iran affirme avoir lancé des attaques de représailles contre des cibles américaines au Moyen-Orient. Cette réaction fait suite à l'annonce par les États-Unis d'une troisième série de frappes cette semaine contre l'Iran, invoquant une attaque iranienne contre un porte-conteneur battant pavillon chypriote qui transitait par le détroit d'Ormuz. Le commandement central américain précise que ces frappes ont été ordonnées par le président Donald Trump. Cette nouvelle offensive intervient après que Téhéran a déclaré le détroit d'Ormuz fermé jusqu'à un nouvel ordre. La marine du corps des gardiens de la révolution islamique a déclaré avoir tiré un coup de semonce sur un navire tentant de franchir ce qu'elle a qualifié de route non autorisée. La chaîne publique iranienne IRIB fait état de nouvelles explosions dans le sud de l'Iran. Dans un contexte de tensions régionales croissantes, d'importants rassemblements ont éclaté à Sanaa et dans plus de 14 provinces contrôlées par les Houthis. Les manifestants affichaient leur soutien à l'Iran en cas d'escalade avec l'Arabie saoudite. Ces manifestations interviennent alors que les craintes s'intensifient quant à la menace que ces tensions pourraient faire peser sur la sécurité en mer Rouge et dans le détroit stratégique de Bab el-Mandeb.
6: Sana'a, la capitale yéménite, ainsi que plusieurs autres provinces, ont été le théâtre vendredi de grands rassemblements publics qui ont rassemblé des milliers de participants. Ansar Allah a déclaré que ces manifestations avaient pour but de soutenir l'Iran et de condamner les frappes américaines contre ce pays. Le groupe a averti que l'évolution de la situation au Moyen-Orient pourrait avoir des répercussions plus larges sur la sécurité et la stabilité régionale. Les participants ont scandé des slogans en faveur de Téhéran alors que les tensions continuent de monter et que les inquiétudes grandissent quant au risque d'une confrontation régionale plus large.
7: Nous pensons qu'il faut une réponse forte et mûrement réfléchie contre les États-Unis et Israël. Nous estimons également qu'il est nécessaire de préserver l'unité des fronts et que les autres fronts prennent part à cette confrontation, afin que nous puissions donner une leçon aux États-Unis. Sinon, ils poursuivront cette politique.
6: Ces rassemblements ont véhiculé des messages allant au-delà du simple soutien politique. Ils ont également apporté leur soutien au dernier communiqué militaire du groupe, qui met en garde l'Arabie Saoudite contre toute action qui, selon lui, constituerait une violation de l'espace aérien yéménite. Ce communiqué menace de prendre pour cible les aéroports, les ports et d'autres infrastructures critiques en Arabie Saoudite si de tels incidents devaient se reproduire. Il souligne l'escalade rhétorique du groupe et établit un lien entre les événements au Yémen et les tensions régionales plus larges.
7: Les lignes rouges qui pourraient pousser Sana'a à passer des avertissements à l'action militaire sont toute riposte militaire du gouvernement saoudien ou toute nouvelle tentative visant à bloquer ou à empêcher les avions iraniens d'atterrir à l'aéroport international de Sana'a. Telles sont les lignes rouges. Si l'Arabie saoudite prenait de telles mesures, elle devrait faire face à une riposte vigoureuse, et je pense que cela pourrait conduire à une guerre à grande échelle.
6: Les rassemblements ont également mis en avant l'appel du groupe à la mobilisation populaire, soulignant sa préparation à une riposte générale si les affrontements militaires avec les États-Unis ou d'autres acteurs internationaux devaient reprendre. Les observateurs estiment que ces événements reflètent la volonté des partisans d'Ansar Allah de soutenir toute mesure que le groupe pourrait prendre en cas d'escalade. Alors que Sana'a affirme que la dernière confrontation a renforcé l'Iran et ses alliés, ces rassemblements indiquent également que la région pourrait entrer dans une nouvelle phase susceptible de redéfinir non seulement le rôle de l'Iran, mais aussi celui de ses alliés et l'équilibre des pouvoirs au Moyen-Orient dans son ensemble.
4: Les dirigeants du Centre africain de prévention et de contrôle des maladies et de l'Organisation mondiale de la santé se rendront dans les prochains jours au cœur de l'épidémie d'Ebola dans l'est de la République démocratique du Congo. Cette visite intervient alors que le nombre de cas confirmés liés à Ebola en RDC avoisine les 1800. En Ouganda voisin, les autorités sanitaires font appel au réseau communautaire pour aider à endiguer l'épidémie.
5: Une campagne de porte-à-porte pour enrayer la propagation d'Ebola. Ces bénévoles de première ligne vivent au sein même des communautés qu'ils servent. Ils ont été formés pour reconnaître les symptômes d'Ebola, diffuser des informations précises et encourager la population à signaler rapidement les cas. Selon les responsables sanitaires, le fait de voir des visages familiers aide les communautés à faire confiance aux messages et à y donner suite.
3: L'information est une forme d'aide. Elle est importante, mais la personne qui la transmet a également son importance. S'il s'agit d'un des leurs, comme un volontaire de la Croix-Rouge présent au sein de la communauté, les gens écoutent. Mais faire venir quelqu'un de lointain pour parler aux gens d'un sujet donné signifie que la confiance met parfois du temps à s'installer.
5: Cette approche communautaire intervient alors que l'Ouganda et la République démocratique du Congo voisine luttent contre une épidémie causée par la souche rare d'Ebola, dite Bundibugyo. Les responsables sanitaires affirment que la confiance du public, la rapidité des signalements et une intervention précoce restent parmi les outils les plus efficaces pour ralentir la propagation du virus.
3: L'un des défis a pu résider dans le fait que les messagers étaient des personnes qui ne connaissaient pas, en qui n'avaient pas confiance ou qui ne comprenaient pas. C'est pourquoi, à la Croix-Rouge, nous nous investissons pleinement dans la communication sur les risques et la sensibilisation des communautés. Même en cas d'épidémie, nous n'utilisons pas forcément de médicaments, mais les informations que nous leur transmettons contribuent grandement à maîtriser la situation au niveau communautaire.
5: Les épidémies passées ont montré à quel point la peur et la désinformation peuvent favoriser la propagation d'Ebola. Dans certaines régions de l'est de la République démocratique du Congo, certaines communautés pensaient que la maladie était liée à la sorcellerie, tandis que d'autres refusaient les soins hospitaliers, retardant ainsi le diagnostic et le traitement. D'autres encore voyaient d'un mauvais œil toute information ou tout transfert vers un hôpital, ce qui a favorisé la propagation de la maladie. L'Ouganda affirme que le fait de travailler par l'intermédiaire de réseaux communautaires de confiance a permis de dissiper les rumeurs, d'identifier plus rapidement les contacts et de renforcer sa réponse à l'épidémie.
8: C'est ainsi que l'Ouganda a réussi.

0: réussi à mettre en place son mécanisme d'alerte rapide, d'isolement des malades et des personnes ayant été en contact avec eux, ce qui a pris du retard en RDC en raison de la situation sécuritaire et des autres défis auxquels le pays est confronté.
1: L'expérience de l'Ouganda façonne désormais la riposte au-delà de ses frontières. Les agents de santé communautaires soutiennent les efforts déployés en République démocratique du Congo voisine, où les autorités sanitaires continuent d'œuvrer pour endiguer l'épidémie, tandis que les scientifiques recherchent des vaccins et des traitements contre la souche Bundibugyo.
2: Il y a 10 ans aujourd'hui, une soi-disant sentence arbitrale de 2016 sur la mer de Chine méridionale a été unilatéralement initiée par les Philippines. Elle a nié les revendications de la Chine sur les droits et intérêts maritimes en mer de Chine méridionale. Le ministère chinois des Affaires étrangères a réitéré cette semaine la position de la Chine selon laquelle cette soi-disant sentence est illégale, invalide et non contraignante. Beijing affirme que les Philippines ne devraient pas utiliser cette soi-disant sentence pour créer des obstacles à l'élaboration du code de conduite en mer de Chine méridionale.
3: La Chine a déclaré à plusieurs reprises que la soi-disant sentence était illégale, invalide et non contraignante, et qu'elle ne l'acceptait ni ne la reconnaissait. Nous n'accepterons pas non plus les revendications ou les mesures qui s'appuieraient sur celle-ci. L'élaboration du code de conduite en mer de Chine méridionale constitue une étape importante dans la mise en œuvre de la déclaration sur la conduite des parties en mer de Chine méridionale et représente un consensus important entre la Chine et les pays de l'ASEAN. La Chine reste déterminée à collaborer avec les pays de l'ASEAN pour accélérer les consultations et parvenir à un code de conduite dès que possible, afin de préserver conjointement la paix et la stabilité en mer de Chine méridionale. La soi-disant sentence n'a rien à voir avec le code de conduite, et les Philippines ne devraient pas s'en servir pour faire obstacle à la conclusion de ce dernier.
2: Dans l'espace, l'équipage de Shenzhou 23 à bord de la station spatiale chinoise Tiangong a mené une série d'expériences scientifiques de plus en plus variées. Au cours de la semaine écoulée, l'équipage a mené des tests, des recherches en biomécanique et des études sur les fonctions cérébrales afin d'évaluer les effets de la microgravité sur la santé et les performances humaines. Il a également assuré la maintenance et la mise à niveau des équipements destinés aux expériences sur la combustion et la physique des fluides et a installé de nouveaux modules de recherche. Les astronautes sont en orbite depuis près de 2 mois. Leur routine comprend l'entretien régulier de la station, des tests sur les équipements et des exercices quotidiens visant à contrer les effets de l'apesanteur à long terme.

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12: Bonjour à toutes et à tous. Vous êtes sur CGTN Radio dans la rubrique Reportage de Fréquence Afrique, l'émission consacrée à l'actualité du continent africain et aux dernières nouvelles sur la coopération sino-africaine. L'Égypte est le premier producteur d'énergie renouvelable du monde arabe, générant jusqu'à 3,5 gigawatts d'électricité grâce à l'énergie solaire et éolienne rien qu'en 2022. C'est ce qu'indique le Global Energy Monitor basé aux États-Unis. Le pays s'est fixé pour objectif de devenir un producteur d'énergie verte de premier plan dans la région et au-delà. Le ministre égyptien de l'énergie a annoncé que le pays augmentait son objectif de 2040 pour les énergies renouvelables afin d'atteindre

0: atteindre près de 60% de l'électricité produite localement. Suivons ce reportage de notre correspondant au Caire, Adel Al-Marouki.
1: Situé au cœur du désert égyptien du Nord-Ouest, l'hôtel Beit El Wadi n'a pas accès à de nombreux services publics, notamment à l'approvisionnement en électricité. Pendant des années, les exploitants de l'hôtel ont eu recours à des générateurs diesel pour répondre à leurs besoins énergétiques. Mais cette solution était coûteuse et peu respectueuse de l'environnement. La direction de l'hôtel s'est donc rapidement tournée vers une source d'énergie renouvelable largement disponible dans le pays. Elle a été l'une des premières à s'appuyer sur le soleil brûlant de l'Égypte pour alimenter leurs opérations quotidiennes. En 2022, 70% de l'énergie consommée pendant la journée provenait de panneaux solaires.
2: Passer aux énergies renouvelables a été très bénéfique pour nous, car nous utilisions beaucoup de diesel. Cela coûtait très cher. Maintenant, nous dépendons de l'énergie solaire jusqu'au coucher du soleil. L'un des inconvénients, c'est que nous n'avons pas de batterie, donc nous n'avons pas d'énergie stockée pour la nuit. En Égypte, il y a beaucoup d'entreprises spécialisées dans l'énergie solaire, donc les services et la maintenance que nous recevons rendent les sources renouvelables pratiques à utiliser.
1: Avec ce procédé, l'hôtel affirme avoir réduit sa consommation de carburant de 50%. C'est pourquoi le gouvernement égyptien affirme qu'il accélère son passage aux énergies renouvelables. Le ministère de l'Électricité et des Énergies renouvelables affirme qu'il ajoute 30 gigawatts au futur projet, ce qui pourrait permettre à l'Égypte d'économiser environ 4 milliards de dollars américains qu'elle utilise chaque année pour importer des combustibles fossiles. La majeure partie de cette expansion sera réalisée grâce à l'utilisation de l'énergie solaire.
3: Nous nous trouvons dans la zone moyenne centrale de haute radiance dans le monde. Nous avons parfois le rayonnement le plus élevé au monde. Les heures de pointe ici en Égypte, c'est 4,8 heures par jour, c'est un rayonnement très élevé. Les avantages de l'énergie solaire sont donc plus importants que ceux de l'énergie éolienne.
1: Selon Fitch Ratings, l'Égypte est le troisième pays du Moyen-Orient et d'Afrique du Nord en termes de capacité et de production du marché de l'électricité. La consommation quotidienne du pays est estimée à environ 37,5 gigawatts. La croissance des énergies renouvelables de l'Égypte entre 2017 et 2022 a été de près de 275%, la plus rapide en Afrique du Nord et assez proche des pays du Golfe qui ont atteint une moyenne de 300%. La Chine fait partie intégrante de ce plan d'avenir. Une grande partie de l'expansion du réseau électrique à venir sera mise en œuvre par des entreprises chinoises. Cette semaine, le ministre de l'Électricité a rencontré China Energy, qui dirige la connectivité du réseau avec l'Arabie Saoudite. Il a également rencontré Huawei pour discuter de la localisation de la production d'équipements de réseaux électriques et d'outils de communication.
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0: Ethiopian Airlines accueille le premier avion Airbus A350-1000 d'Afrique à l'aéroport international de Addis Abeba, qui vient de renforcer le rôle de l'Éthiopie dans les voyages internationaux et renforcer les liens commerciaux avec des partenaires clés comme la Chine.
5: Un jalon important lorsque le premier avion Airbus A350-1000 d'Afrique a atterri à l'aéroport. Le A350-1000 est connu pour ses capacités de long courrier, sa conception à large carrosserie et son efficacité en carburant, établissant de nouvelles normes pour les voyages aériens de passagers. Lors de la cérémonie de bienvenue, le directeur général du groupe des compagnies aériennes éthiopiennes, Messine Tassou, a souligné l'importance de cet ajout.
6: L'ajout de l'avion A350-1000 aux compagnies aériennes éthiopiennes est un témoignage de notre dévouement à l'innovation, à la durabilité et à la satisfaction des clients. En tant que première compagnie aérienne d'Afrique à exploiter cet avion avancé, nous continuons à fixer de nouveaux critères dans l'industrie aérienne, assurant un avenir brillant pour les voyages aériens en Afrique et au-delà.
5: Lors d'un vol de démonstration au-dessus des sites historiques d'Éthiopie, le capitaine Tewodros Melaku a souligné les avantages des routes entre la Chine et l'Éthiopie.
6: Même sur l'Airbus A350, nous avons des vols quotidiens vers Beijing et Shanghai. Nous avons aussi d'autres vols avec les flottes Boeing à Guangzhou. Nous avons actuellement plus de 10 destinations en Chine et la Chine est de loin notre plus grand marché. Donc cet avion, comme je vous l'ai dit, est le plus grand que nous avons jusqu'à présent. Donc il peut emmener plus de personnes en un seul vol vers la Chine. Il est économique et aussi vert, donc il jouera un rôle très vital dans le renforcement de nos relations relations avec la Chine et il aidera beaucoup, vous savez, pour lier nos peuples encore plus loin.
5: Le chef des affaires Lema Yadesha a souligné le rôle de la compagnie aérienne dans la promotion du commerce entre la Chine et l'Afrique et il est en cours de plan pour se développer davantage.
6: Ethiopian Airlines est un très bon catalyseur dans les relations commerciales entre l'Afrique et la Chine. Si vous savez que Ethiopian Airlines fait maintenant 35 vols par semaine en Chine, dans les services de passagers, et nous avons aussi plus de 30 vols de fret vers la Chine, vous savez que c'est le seul endroit où nous avons ce niveau d'opération. Avec l'initiative La Ceinture et la Route en Chine, Ethiopian Airlines bénéficie de cette initiative et nous élargissons nos opérations en Chine.
5: Les hommes d'affaires chinois ont félicité la compagnie aérienne pour la fiabilité de ses services.
6: Mon entreprise n'est qu'une entreprise de fret aérien, donc la majorité du fret est expédiée de Chine à l'Afrique via la compagnie Ethiopian Airlines. Elle donne de la vitesse à mon entreprise.
5: Ethiopian Airlines a annoncé que 3 autres avions A350-1000 rejoindraient bientôt la flotte, améliorant encore ses capacités.

0: L'ananas pain de sucre du Bénin est réputé pour sa douceur incomparable et son arôme envoûtant. Ce produit se distingue par sa chair fondante et sa faible acidité qui lui confère une saveur unique appréciée tant au Bénin qu'à l'international. Dans ce reportage, notre correspondant à Cotonou, Spero Aoussinou, explore les secrets de cette variété prisée, les défis liés à son exportation et ses perspectives de développement sur le marché chinois.
1: L'ananas pain de sucre du Bénin est un fruit unique en son genre, avec un parfum et un arôme exceptionnel. Cultivé dans le plateau d'Alada, ce fruit a été l'une des plus grandes attractions de l'édition 2023 de la foire commerciale de Shanghai, à laquelle il sera encore exposé cette année.
2: Cette variété, elle est de forme allongée, les fruits ressemblent à une bouteille. Au niveau du plumet, c'est épineux. Le plumet est plus effilé aussi, et puis la base est plus ronde et plus grosse. Et puis au niveau de la chair, elle est toute blanche, délicieuse. Et puis à partir, en termes de sucre, en termes de taux de sucre, déjà, c'est un taux de sucre minimum de 13 degrés Brice. Et puis c'est un ananas qui n'agresse pas les dents, qui n'agresse pas la langue, qui ne blesse pas, voilà.
1: L'exportation de l'ananas pain de sucre, notamment vers la Chine, a des exigences techniques auxquelles se soumettent les coopératives de producteurs réunies en fédération grâce à des facilités qu'offre l'État béninois. Pour y arriver, les défis ont été surmontés pour répondre aux besoins du marché.
2: Il y avait une disposition technique qui est prévue dans le protocole qui est celui de la fumigation. La fumigation, c'est une opération qui consiste à asperger et à apporter un gaz sur les fruits pour tuer tous les gènes, tous les microbes, après l'avoir fait le packaging des fruits. Et deuxième défi, c'était la question liée naturellement au prix qu'il fallait discuter, débattre. On s'est séparé plusieurs fois, plusieurs réunions à queue de poisson. Et la question liée au thème contractuel lié plutôt spécifiquement lié aux quantités, il fallait répondre à un certain nombre de volumes minimum et un certain nombre de défis comme ça.
3: Oh, on les a bien surmontés, ça a failli la croix et la bannière, on se chamaille, on se renvoie, on se tourne le dos, mais finalement on s'est compris par le biais de la pièce qui est la maîtresse de l'ouvrage. Et de Kamek, comme l'a dit Modete, on a été les voir, ils nous ont dit non, n'ayez pas, il y a plus de peur que de mal. Donc c'est un défi que la FENACOPAP doit relever. Et ça, c'est certain.
1: La signature d'un tel contrat d'exportation a un impact considérable sur les producteurs, mais aussi sur leur rendement, reconnaît le directeur technique de la Fédération nationale des coopératives de producteurs d'ananas du

0: Bénin, participant à l'édition 2024 de la foire de Shanghai.
1: Avec ce contrat, disons que les producteurs, ils sont aux anges. Parce qu'on va aller acheter le pain de sucre vert à un prix qui n'a jamais été pratiqué au Bénin. D'abord. Deuxièmement, ils vont avoir des facilités d'accès au financement. Nous allons commander la production. Et les producteurs ne seront pas laissés à leur propre capacité à pouvoir produire. Les conditions de vie des producteurs qui seraient impactés vont littéralement changer.
2: Et ça va impacter beaucoup de personnes, surtout les producteurs, qui ne savaient pas, qui n'avaient pas un marché aussi important. Parce que c'est quand on produit l'ananas, vous savez que c'est une denrée très périssable. Donc quand on le produit et qu'on ne le vend pas, c'est tout un problème.
0: L'exportation de l'ananas pain de sucre du Bénin vers la Chine est effective grâce au concours de l'administration douanière chinoise, mais aussi de l'accompagnement de l'État béninois grâce à l'APIEX, son bras opérationnel.
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4: La route nationale numéro 1 de la République du Congo est une route financée par la Chine, construite par la Chine et exploitée par la Chine, la France et les Congos. Elle traverse Brazzaville, la capitale politique du pays, et Pointe-Noire, la capitale économique du pays, et constitue également l'artère principale de l'économie du pays. La Commission de l'Union européenne a reconnu la construction et l'exploitation de cette route comme un exemple typique de construction d'infrastructures réussies en Afrique. Récemment, le Forum sur le partage d'expériences dans l'exploitation de la route nationale numéro 1, organisé conjointement par l'Union européenne, la Chine et la République du Congo, s'est tenu à Brazzaville, la capitale de la République du Congo, avec la participation des ministres des Travaux publics et des infrastructures de 5 pays, à savoir le Cameroun, la République du Congo, le Gabon, la République centrafricaine et le Tchad. Plus de détails dans ce reportage.
5: En mars 2016, la route nationale numéro 1 de la République du Congo, construite par la Chine, a été ouverte à la circulation. Il s'agit de la seule route reliant la capitale politique du pays, Brazzaville, et la capitale économique, Pointe-Noire, permettant le transport de plus de 90% des marchandises importées et exportées du pays. Il s'agit également de la route de la plus haute qualité et de la meilleure expérience d'accès de la région. Elle dessert une population de plus de 3 millions d'habitants, soit plus de 65% de la population totale du pays. L'exploitation réussie du projet favorise non seulement le développement économique local, mais stimule également l'emploi local et améliore la mobilité de la population locale, la commodité de la logistique et le niveau de revenus des résidents. La route est actuellement exploitée conjointement par la Chine, la France et la République du Congo et est la seule route à péage rentable en Afrique.
6: Bon, merci. Je pense que les bénéfices socio-économiques de cette route sont tellement visibles. Tout le long de cette route, il y a des activités. La croissance du pays a été visible par cette route. Et vous voyez que tout au long de la route, les unités industrielles qui n'existaient pas ont commencé à prendre pied, à ne parler que des cimenteries qui ont pu être mises en place ici dans cette zone. Et donc le bénéfice est important. Et puis, même les activités informelles, tout le long de la route, l'agriculture, les industries, y compris les jeunes, chacun à sa manière, essaie de vendre quelque chose sur cette route. Et donc, en réalité, c'est une vraie route du développement. Et ceci rejoint le fait que nous, l'adage qui dit dans notre milieu de travaux publics, qu'en réalité, la route du développement passe par le développement de la route. Et ici, c'est l'exemple de ça. Donc les bénéfices sont énormes. Et puis les emplois. Rien que la structure existante et les activités connexes liées à la Congolaise des routes, on a plus de 1000 emplois. Et donc, en réalité, 1000 familles. Donc on peut dire

0: qualité de cette route qui a été exécutée par une entreprise chinoise que je félicite pour la qualité de ce qui a été fait et sous la supervision, sous le contrôle de Aegis qui est un groupe français. Et je pars avec beaucoup de souvenirs parce que je suis en train de faire aussi des infrastructures en Centrafrique. Et certaines entreprises chinoises sont sollicitées pour pouvoir réaliser ces routes. Et j'ose espérer que les routes, que le corridor CD13 que nous avons confié à Sinohydro, cette colle Sinohydro sera faite dans les mêmes, dans le respect de même, la même qualité, sera rendue sur la même qualité de ce que nous avons vu aujourd'hui. En tout cas, je suis très fier de. Je félicite cette entreprise chinoise qui a réalisé cette route.
1: La représentante de la partie chinoise, l'ambassadeur extraordinaire et plénipotentiaire de la République populaire de Chine en République du Congo, son Excellence Madame Li Yan, a déclaré que la Chine continuerait à travailler main dans la main avec les pays amis et les partenaires internationaux de la République du Congo, étape par étape, pour promouvoir de nouvelles réalisations dans la coopération sino-congolaise et sino-africaine, et pour apporter de nouvelles et plus grandes contributions à la construction d'une communauté sino-congolaise de haut niveau, avec un avenir commun pour l'humanité, et une communauté sino-africaine complète avec un avenir commun pour l'humanité dans la nouvelle ère.

0: Le déficit de logements au Nigeria, actuellement estimé à 28 millions d'unités, continue d'augmenter alors que le coût de construction monte en flèche. Dans ce contexte, le bambou, un matériau durable et peu coûteux, apparaît comme une solution viable pour la construction de logements abordables et offre une nouvelle voie pour relever les défis du pays en matière de logements. Suivons ce reportage.
1: Aliou Mohamed, un maçon de 34 ans originaire du nord du Nigeria, est l'un des pionniers qui défendent le bambou comme matériau de construction. S'inspirant de ressources en ligne telles que YouTube, il a construit plus de 20 maisons en bambou dans le but de rendre l'accession à la propriété plus accessible aux Nigériens. Aliou Mohamed estime que la solidité et le faible coût du bambou pourraient révolutionner le marché du logement.
2: La maison en bambou ou tout ce qui est construit en bambou peut durer environ 20-25 ans s'il y a un entretien constant. Si vous n'aimez pas la disposition que vous avez choisie, vous pouvez la changer et recycler ce même bambou pour faire une autre structure basée sur votre goût et cela par rapport au ciment. Ou si vous démolissez le bâtiment, vous devez en acheter du nouveau.
1: L'un des clients d'Aliou, Anthony Kagourou, a opté pour une structure en bambou pour son centre de relaxation à Kaduna. 4 ans après sa construction, son aspect distinctif a attiré plus de clients et Anthony Kagourou affirme que les économies réalisées ont été significatives, environ un tiers du coût des méthodes de construction traditionnelles.
3: The cost of using it will be very less.
2: Le coût de son utilisation est très faible, mais si vous deviez utiliser des blocs, ceci serait plus cher que le bambou et n'attirerait même pas autant l'attention de vos clients.
1: La crise du logement au Nigeria est une bombe à retardement. Avec 28 millions d'unités nécessaires, les prix élevés de l'immobilier mettent l'accession à la propriété hors de portée pour beaucoup. Par ailleurs, le cabinet d'audit PricewaterhouseCoopers estime que les actifs inutilisés dans le secteur du logement au Nigeria pourraient valoir plus de 900 milliards de dollars. Outre son prix abordable, le bambou présente également des avantages environnementaux, ce qui en fait une option intéressante pour les constructeurs soucieux de l'environnement.
2: Notre objectif est d'en construire 1000 afin de protéger notre environnement du réchauffement climatique mondial et de créer des maisons uniques et traditionnelles. Nous avons besoin de l'intervention du gouvernement avec le coût élevé des outils que nous devons utiliser pour travailler et ensuite, nous avons besoin de gens pour soutenir le secteur.
1: La construction en bambou pourrait changer la donne en ce qui concerne la pénurie de logements au Nigeria, mais son potentiel va au-delà de la fourniture de logements abordables. Elle promet également de créer des emplois et de contribuer à la croissance économique. Les experts estiment qu'une adoption plus large du bambou pourrait entraîner une augmentation du PIB, tout en réduisant les dépenses en devises pour l'importation de matériaux de construction.
0: Ainsi s'achève notre rubrique reportage, mais l'émission continue avec une belle chanson. Et puis ce sera la dernière partie consacrée au cours des Chinois. C'est parti !

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2: Bonjour tout le monde, 大家好 ，bienvenue à l'écoute de notre cours de chinois au quotidien. Je suis Xiao Cai.
3: Bonjour tout le monde, 大家好 ，c'est Yves.
2: Alors, dans le cours précédent, nous avons appris des phrases utiles concernant une visite au musée. On va faire une petite révision. D'abord, 这儿可以拍照吗？
3: 这儿可以拍照吗？ Est-ce qu'on peut prendre des photos ici?
2: 请不要使用闪光灯。
3: 请不要使用闪光灯。S'il vous plaît, veuillez ne pas utiliser le flash.
2: 有解说员吗？
3: 有解说员吗？ Y a-t-il des guides?
2: 最近还有什么新展览？
3: 最近还有什么新展览 ？Y a-t-il de nouvelles expositions en ce moment？
2: Voilà, maintenant, on va écouter tous les dialogues du cours précédent.
4: 对话一，
1: 这儿可以拍照吗？
4: 可以，但是请不要使用闪光灯。对话二，
1: 有解说员吗？
4: 有，每半个小时一次。对话三，
1: 最近还有什么新展览？
4: 您可以浏览我们博物馆的网站。
3: C'est fini pour la révision de la dernière leçon. Nous allons maintenant voir les phrases clés d'aujourd'hui.
2: 该起床了。
3: 该起床了。C'est l'heure de se lever.
2: 早上的空气真好。
3: 早上的空气真好。L'air du matin est vraiment très bon.
2: 我们去散散步吧。
3: 我们去散散步吧。On va se promener, ça te dit?
2: 我天天都来。
3: 我天天都来。Je viens tous les jours.En français, Xiao Tai, on dit « le monde appartient à ceux qui se lèvent tôt ».
2: Ah bon, en chinois, on dirait « 早睡早起身体好». Se coucher tôt et se lever tôt donne une bonne santé.
3: Et si je m'entraîne le matin, je me sens bien. Maintenant, j'aime bien faire comme les vieux chinois. Si je veux dire à mon coloc de se lever pour m'accompagner, comment je peux dire ?
2: Tu peux lui dire « 该起床了», c'est l'heure de se lever.
3: « 该起床了».«
2: 该» veut dire « devoir » ou « il faut ».«
3: 该» »«
2: 起床», »« se lever ».«
3: 起床».
2: 该起床了。
3: 该起床了。C'est l'heure de se lever.
2: Dialogue 1.
4: 对话一。
1: 该起床了，别睡了。
4: 我还困着呢。
2: C'était le dialogue 1. 该起床了，别睡了。
3: 该起床了，别睡了。Ne dors plus, c'est l'heure de se lever. 该起床了。Donc c'est l'heure de se lever. 该, normalement c'est 应该, tu devrais. 起, c'est la particule, le verbe qui veut dire se lever, se relever. 床, c'est le lit. Donc...Se lever du lit, c'est l'heure de se lever. Bie shui la, bie, c'est ne pas, ne fais pas ça. Shui, dormir, et la particule le pour accomplir l'action. Bie shui la, ne dors plus.
2: 我还困着呢。
3: 我还困着呢。J'ai encore sommeil. 我je hai encore. Kun, sommeil, endormi. Je, c'est une particule qu'on ajoute après le verbe ou après l'objectif pour compléter l'action. Et ne, c'est une particule qu'on ajoute à la fin pour terminer la phrase. 我还困着呢, j'ai encore sommeil.
2: Merci Yves.
3: Xiao Tai, comment dire l'air est très bon le matin?
2: 早上的空气真好。
3: 早上的空气真好。
2: 早上 veut dire le matin.
3: 早上。
2: 空气 l'air.
3: 空气。
2: 真 est un adverbe qui a le sens de vraiment, réellement, utilisé ici pour renforcer le mode affirmatif.
3: 真.
2: Voici un exemple. 空气真好 l'air est très bon. Et un autre exemple. 他唱歌唱得真好听 il chante vraiment très bien. 真
3: 真
2: 好 bien bon
3: 好
2: 早上的空气真好
3: 早上的空气真好 l'air est très bon le matin
2: dialogue 2
4: 对话二
1: 早上的空气真好
4: 现在北京的空气越来越好了
2: on a parlé d'air dans le dialogue 2早上的空气真好
3: 早上的空气真好 l'air est très bon le matin 早上 le matin 空气 l'air l'atmosphère 真 très vraiment 好 bien
2: 现在北京的空气越来越好了。
3: 现在北京的空气越来越好了。L'air de Beijing s'améliore de jour en jour. 现在 maintenant, Beijing, la ville, Pékin, 空气 l'air, l'atmosphère, 越来越, c'est de plus en plus, 好, bien, le, c'est pour exprimer l'action qui continue, qui est en train de se passer. Donc, l'air de Beijing s'améliore de jour en jour.Et Xiao Tai, si je veux proposer à mon ami chinois une promenade, comment dit-on ?
2: 我们去散散步吧。
3: 我们去散散步吧。
2: 我们 nous
3: 我们
2: 去 aller
3: 去
2: 散散步散步 se promener
3: 散散步
2: 我们去散散步吧。
3: 我们去散散步吧。Allez, on va se promener.
2: Dialogue 3.
4: 对话3.
5: 我们去散散步吧。
4: 好，我喜欢散步。
2: C'était le dialogue 3. 我们去散散步吧。
3: 我们去散散步吧。On va se promener, ça te dit? 我们 nous, tu, allez, 散散步 ou 散步 se promener. Et bah, ça indique une proposition. Donc en français, on pourrait rajouter ça te dit ou ok?
2: 好，我喜欢散步。
3: 好，我喜欢散步。Bien, j'aime bien me promener. How, bien ou bon, cela signifie si l'acquiescement. 我喜欢 j'aime, 散步 se promener.
2: Merci Yves pour ces explications.
3: De rien, c'est Aotai. Bon, un monsieur âgé qui fait les exercices le matin dans le parc m'a dit qu'il y allait tous les jours. Mais j'ai oublié comment il a dit en chinois.
2: Il a sûrement dit comme ça.我天天都来。
3: 我天天都来。
2: 我je
3: 我
2: 天天 veut dire tous les jours.
3: 天天
2: 都 tout
3: 都
2: 来 venir
3: 来。
2: 我天天都来。
3: 我天天都来。Je viens tous les jours. Je crois effectivement qu'il a dit comme ça.
2: OK, on va écouter le dialogue 4.
4: 对话四。
5: 大爷，您经常晨练吗？
6: 对，我天天都来。
2: Voilà, dans le dialogue 4, on a croisé un monsieur âgé qui fait les exercices tous les matins.大爷，您经常晨练吗？
3: 大爷，你经常晨练吗 ？Monsieur, vous venez souvent faire des exercices le matin? 大爷 c'est une expression qu'on utilise pour s'adresser à une vieille personne. Ça signifie grand-père, plus ou moins. Nin, formule de politesse. Jingchang, souvent. Chen, ça signifie le matin. Lien, s'exercer. Et ma, la question.
2: 对，我天天都来。
3: 对，我天天都来。Oui, je viens tous les jours.Oui, juste, c'est vrai. Wo, je, tien, tien, tous les jours, dou lai, je viens.
2: Très bien. Alors avant de repasser les dialogues au complet, on va faire une petite révision des phrases clés d'aujourd'hui. Gai qi chuang le.
3: Gai qi chuang le. C'est l'heure de se lever.
2: Zao shang de kong qi zhen hao.
3: 早上的空气真好 l'air du matin est très bon.
2: 我们去散散步吧。
3: 我们去散散步吧。On va se promener, ça te dit?
2: 我天天都来。
3: 我天天都来。Je viens tous les jours.
2: Bon, maintenant les dialogues.
4: 对话一。
5: 该起床了，别睡了。
4: 我还困着呢。对话二。
5: 早上的空气真好。
4: 现在北京的空气越来越好了。对话三。
5: 我们去散散步吧。
4: 好。我喜欢散步。对话四。
5: 大爷，您经常晨练吗？
6: 对，我天天都来。
2: OK, c'est tout pour les dialogues. J'espère que vous avez bien compris quelque chose. Maintenant, c'est l'heure de l'ABC de la culture chinoise.
3: Tout à fait, on va parler des exercices le matin en Chine.Donc faire des exercices le matin est une habitude des Chinois, et ce n'est pas juste pour aller s'entraîner. Imaginez que dans les parcs, dans les rues, dans les places et dans les squares, il y a partout des gens, jeunes ou âgés, hommes et femmes, qui se promènent et qui courent. Il n'est pas rare de les voir marcher à reculons, ce qui fait beaucoup rire les touristes. Ils peuvent aussi chanter des chansons ou des opéras, ils dansent, ils pratiquent de l'épée, ils emmènent chanter leurs oiseaux, ils pratiquent de la boxe tai chi. Ça, c'est une image très typique des exercices le matin.Ces dernières années, les agences de voyage de Beijing en ont profité pour incorporer la visite matinale d'un parc à leur programme de voyage, ce qui intéresse beaucoup les touristes étrangers. Ils ont souvent vraiment envie de connaître la culture traditionnelle chinoise, surtout la vie quotidienne du peuple pékinois. En effet, on découvre une vie très chaleureuse qui a presque disparu dans les pays occidentaux.
2: Et merci Yves. Et voilà, c'est sur cette scène de la vie quotidienne pékinoise qu'on va terminer ce cours de chinois d'aujourd'hui.Un petit test avant de vous quitter. Comment dire en chinois « Allons se promener »
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0: Les autorités chinoises ont renforcé les mesures d'urgence alors que le typhon Bavi, le 9e de l'année, s'abat sur la côte est du pays. La tempête a touché terre à deux reprises dans la province du Zhejiang, samedi en fin de journée, sur la côte de Yuhuan, près de Taizhou, puis peu après minuit, sur la côte de Yueqing, près de Wenzhou. Plus de 1,7 million d'habitants du Zhejiang ont été évacués vers des lieux plus sûrs avant l'arrivée du typhon. 40 millions de yuan, soit près de 6 millions de dollars, ont été alloués au secours d'urgence dans le Zhejiang et la province voisine du Fujian. Bavi a désormais été rétrogradé au rang de forte tempête tropicale. Il devrait continuer à s'affaiblir tout en se déplaçant vers le nord-ouest, s'éloignant ainsi des côtes.
1: Nous avons reçu l'avis du gouvernement le matin du 10 juillet, puis nous avons organisé l'évacuation et nous nous sommes installés ici.
2: Nous avons la climatisation gratuite et des paniers repas gratuits. On sent vraiment que le gouvernement se soucie de nous. Les ouvriers sont rassurés, et nos familles restées au pays le sont aussi.
3: Les conditions sont bonnes, la nourriture est bonne et l'hébergement est bon. J'ai dit à ma famille de ne pas s'inquiéter.
4: Nous avons hébergé 1106 personnes au centre des congrès, dont la plupart sont des ouvriers du bâtiment provenant de deux communautés voisines. Nous leur fournissons du thé chaud et de l'eau. Le centre de santé du sous-district de Binjiang propose des soins médicaux et des séances d'exercice physique, et nous projetons également des films.
0: D'autres villes et provinces de l'est de la Chine touchées par le typhon ont également renforcé leurs mesures de sécurité.
5: Les deux aéroports internationaux de Shanghai ont annulé plus de 650 vols aujourd'hui. Plus de 50 sites touristiques majeurs sont temporairement fermés depuis samedi. 34 000 habitants des zones à haut risque ont été transférés vers des lieux plus sûrs. Dans la province du Fujian, plus de 180 000 personnes ont été évacuées à ce jour. Le trafic a été suspendu sur 70 lignes de ferry de passagers. Tous les chantiers de construction offshore et les parcs éoliens ont cessé leurs activités et plus de 60 000 navires sont rentrés au port.
0: Des opérations de secours et un vaste nettoyage sont en cours dans la région du Guangxi, dans le sud de la Chine, après que les inondations dévastatrices provoquées par le typhon Meisak il y a une semaine ont fait au moins 39 morts. Dans la ville de Hangzhou, durement touchée, les équipes de secours se précipitent pour acheminer de l'aide vers une localité isolée par les inondations depuis près d'une semaine, après la réouverture samedi de la route principale menant à cette localité.
4: La commune de Zhenlong, touchée par les inondations, est désormais accessible. Des dizaines de véhicules pénètrent dans la zone pour mener des opérations de secours. Pendant plusieurs jours, la commune de Zhenlong a été coupée du monde, ne pouvant communiquer que par téléphone satellite. Environ 160 secouristes ont travaillé sans relâche par équipe de 72 heures, dormant à peine, pour dégager la voie. Une fois que les engins de chantier ont ouvert la voie, les bénévoles se sont mobilisés. Il s'agit d'un poste de transit temporaire situé à environ 5 km de la commune de Zhenlong. Des centaines de bénévoles y acheminent du matériel de secours vers la zone sinistrée.
5: Nous sommes une équipe de 7 personnes. Nous sommes arrivés avant-hier soir, mais nous avons d'abord dû décharger le matériel de secours de notre camion, ce qui fait que nous ne sommes arrivés ici que ce matin. En ce moment, nous transportons des provisions jusqu'au point le plus éloigné que nous puissions atteindre.
4: À côté des motos, les bénévoles avancent à pied, à travers la boue et les chemins emportés par les eaux.
3: Notre équipe est arrivée en plusieurs groupes à différents endroits. Le premier groupe transportait déjà du matériel de secours à travers les montagnes depuis plus de 10 heures hier. Nous sommes le deuxième groupe, l'équipe de relais.
5: Il faut environ 3 heures pour atteindre la destination d'après ce qu'on nous a dit. Et on dit que la boue arrive jusqu'aux genoux à certains endroits. Mais je n'ai pas peur. Mon sac à dos peut contenir environ 75 litres de matériel. Nous sommes tous des randonneurs, donc nous savons que quelqu'un doit acheminer les provisions lorsque les routes sont coupées. Nous sommes venus ici depuis Nanning uniquement pour aider.
4: Avec le rétablissement progressif des routes, de l'électricité et de l'eau potable, la commune de Zhenlong renoue enfin avec le monde extérieur. Et petit à petit, un sentiment de retour à la normale commence à s'installer.
0: L'Iran affirme avoir lancé des attaques de représailles contre des cibles américaines au Moyen-Orient. Cette réaction fait suite à l'annonce par les États-Unis d'une troisième série de frappes cette semaine contre l'Iran, invoquant une attaque iranienne contre un porte-conteneur battant pavillon chypriote qui transitait par le détroit d'Ormuz. Le commandement central américain précise que ces frappes ont été ordonnées par le président Donald Trump. Cette nouvelle offensive intervient après que Téhéran a déclaré le détroit d'Ormuz fermé jusqu'à jusqu'à nouvel ordre. La marine du corps des gardiens de la révolution islamique a déclaré avoir tiré un coup de semonce sur un navire tentant de franchir ce qu'elle a qualifié de route non autorisée. La chaîne publique iranienne IRIB fait état de nouvelles explosions dans le sud de l'Iran. Dans un contexte de tensions régionales croissantes, d'importants rassemblements ont éclaté à Sanaa et dans plus de 14 provinces contrôlées par les Houthis. Les manifestants affichaient leur soutien à l'Iran en cas d'escalade avec l'Arabie saoudite. Ces manifestations interviennent alors que les craintes s'intensifient quant à la menace que ces tensions pourraient faire peser sur la sécurité en mer Rouge et dans le détroit stratégique de Bab el-Mandeb.
6: Sanaa, la capitale yéménite, ainsi que plusieurs autres provinces, ont été le théâtre vendredi de grands rassemblements publics qui ont rassemblé des milliers de participants. Ansar Allah a déclaré que ces manifestations avaient pour but de soutenir l'Iran et de condamner les frappes américaines contre ce pays. Le groupe a averti que l'évolution de la situation au Moyen-Orient pourrait avoir des répercussions plus larges sur la sécurité et la stabilité régionale. Les participants ont scandé des slogans en faveur de Téhéran, alors que les tensions continuent de monter et que les inquiétudes grandissent quant au risque d'une confrontation régionale plus large.
7: Nous pensons qu'il faut une réponse forte et mûrement réfléchie contre les États-Unis et Israël. Nous estimons également qu'il est nécessaire de préserver l'unité des fronts et que les autres fronts prennent part à cette confrontation, afin que nous puissions donner une leçon aux États-Unis. Sinon, ils poursuivront cette politique.
6: Ces rassemblements ont véhiculé des messages allant au-delà du simple soutien politique. Ils ont également apporté leur soutien au dernier communiqué militaire du groupe qui met en garde l'Arabie saoudite contre toute action qui, selon lui, constituerait une violation de l'espace aérien yéménite. Ce communiqué menace de prendre pour cible les aéroports, les ports et d'autres infrastructures critiques en Arabie saoudite si de tels incidents devaient se reproduire. Il souligne l'escalade rhétorique du groupe et établit un lien entre les événements au Yémen et les tensions régionales plus larges.
7: Les lignes rouges qui pourraient pousser Sanaa à passer des avertissements à l'action militaire sont toute riposte militaire du gouvernement saoudien ou toute nouvelle tentative visant à bloquer ou à empêcher les avions iraniens d'atterrir à l'aéroport international de Sanaa. Telles sont les lignes rouges. Si l'Arabie saoudite prenait de telles mesures, elle devrait faire face à une riposte vigoureuse et je pense que cela pourrait conduire à une guerre à grande échelle.
6: Les rassemblements ont également mis en avant l'appel du groupe à la mobilisation populaire, soulignant sa préparation à une riposte générale si les affrontements militaires avec les États-Unis ou d'autres acteurs internationaux devaient reprendre. Les observateurs estiment que ces événements reflètent la volonté des partisans d'Ansar Allah de soutenir toute mesure que le groupe pourrait prendre en cas d'escalade. Alors que Sanaa affirme que la dernière confrontation a renforcé l'Iran et ses alliés, ces rassemblements indiquent également que la région pourrait entrer dans une nouvelle phase susceptible de redéfinir non seulement le rôle de l'Iran, mais aussi celui de ses alliés et l'équilibre des pouvoirs au Moyen-Orient dans son ensemble.
0: Les dirigeants du Centre africain de prévention et de contrôle des maladies et de l'Organisation mondiale de la santé se rendront dans les prochains jours au cœur de l'épidémie d'Ebola dans l'est de la République démocratique du Congo. Cette visite intervient alors que le nombre de cas confirmés liés à Ebola en RDC avoisine les 1800. En Ouganda voisin, les autorités sanitaires font appel au réseau communautaire pour aider à endiguer l'épidémie.
5: Une campagne de porte-à-porte pour enrayer la propagation d'Ebola. Ces bénévoles de première ligne vivent au sein même des communautés qu'ils servent. Ils ont été formés pour reconnaître les symptômes d'Ebola, diffuser des informations précises et encourager la population à signaler rapidement les cas. Selon les responsables sanitaires, le fait de voir des visages familiers aide les communautés à faire confiance au message et à y donner suite.
4: L'information est une forme d'aide. Elle est importante, mais la personne qui la transmet a également son importance. S'il s'agit d'un des leurs, comme un volontaire de la Croix-Rouge présent au sein de la communauté, les gens écoutent. Mais faire venir quelqu'un de lointain pour parler aux gens d'un sujet donné signifie que la confiance met parfois du temps à s'installer.
5: Cette approche communautaire intervient alors que l'Ouganda et la République démocratique du Congo voisine luttent contre une épidémie causée par la souche rare d'Ebola, dite Bundibugyo. Les responsables sanitaires affirment que la confiance du public, la rapidité des signalements et une intervention précoce restent parmi les outils les plus efficaces pour ralentir la propagation du virus.
4: L'un des défis a pu résider dans le fait que les messagers étaient des personnes qui ne connaissaient pas, en qui n'avaient pas confiance ou qui ne comprenaient pas. C'est pourquoi, à la Croix-Rouge, nous nous investissons pleinement dans la communication sur les risques et la sensibilisation des communautés. Même en cas d'épidémie, nous n'utilisons pas forcément de médicaments. mais les informations que nous leur transmettons contribuent grandement à maîtriser la situation au niveau communautaire.
5: Les épidémies passées ont montré à quel point la peur et la désinformation peuvent favoriser la propagation d'Ebola. Dans certaines régions de l'Est de la République démocratique du Congo, certaines communautés pensaient que la maladie était liée à la sorcellerie, tandis que d'autres refusaient les soins hospitaliers, retardant ainsi le diagnostic et le traitement. D'autres encore voyaient d'un mauvais œil toute information ou tout transfert vers un hôpital, ce qui a favorisé la propagation de la maladie. L'Ouganda affirme que le fait de travailler par l'intermédiaire de réseaux communautaires de confiance a permis de dissiper les rumeurs, d'identifier plus rapidement les contacts et de renforcer sa réponse à l'épidémie.
1: C'est ainsi que l'Ouganda a réussi à mettre en place son mécanisme d'alerte rapide, d'isolement des malades et des personnes ayant été en contact avec eux, ce qui a pris du retard en RDC en raison de la situation sécuritaire et des autres défis auxquels le pays est confronté.
5: L'expérience de l'Ouganda façonne désormais la riposte au-delà de ses frontières. Les agents de santé communautaires soutiennent les efforts déployés en République démocratique du Congo voisine, où les autorités sanitaires continuent d'œuvrer pour endiguer l'épidémie, tandis que les scientifiques recherchent des vaccins et des traitements contre la souche Bundibugyo.
0: Il y a 10 ans aujourd'hui, une soi-disant sentence arbitrale de 2016 sur la mer de Chine méridionale a été unilatéralement initiée par les Philippines. Elle a nié les revendications de la Chine sur les droits et intérêts maritimes.

0: mer de Chine méridionale. Le ministère chinois des Affaires étrangères a réitéré cette semaine la position de la Chine selon laquelle cette soi-disant sentence est illégale, invalide et non contraignante. Beijing affirme que les Philippines ne devraient pas utiliser cette soi-disant sentence pour créer des obstacles à l'élaboration du code de conduite en mer de Chine méridionale.
1: La Chine a déclaré à plusieurs reprises que la soi-disant sentence était illégale, invalide et non contraignante, et qu'elle ne l'acceptait ni ne la reconnaissait. Nous n'accepterons pas non plus les revendications ou les mesures qui s'appuieraient sur celle-ci. L'élaboration du code de conduite en mer de Chine méridionale constitue une étape importante dans la mise en œuvre de la déclaration sur la conduite des parties en mer de Chine méridionale et représente un consensus important entre la Chine et les pays de l'ASEAN. La Chine reste déterminée à collaborer avec les pays de l'ASEAN pour accélérer les consultations et parvenir à un code de conduite dès que possible, afin de préserver conjointement la paix et la stabilité en mer de Chine méridionale. La soi-disant sentence n'a rien à voir avec le code de conduite, et les Philippines ne devraient pas s'en servir pour faire obstacle à la conclusion de ce dernier.
0: Dans l'espace, l'équipage de Shenzhou 23 à bord de la station spatiale chinoise Tiangong a mené une série d'expériences scientifiques de plus en plus variées. Au cours de la semaine écoulée, l'équipage a mené des tests, des recherches en biomécanique et des études sur les fonctions cérébrales afin d'évaluer les effets de la microgravité sur la santé et les performances humaines. Il a également assuré la maintenance et la mise à niveau des équipements destinés aux expériences sur la combustion et la physique des fluides et a installé de nouveaux modules de recherche. Les astronautes sont en orbite depuis près de 2 mois. Leur routine comprend l'entretien régulier de la station, des tests sur les équipements et des exercices quotidiens visant à contrer les effets de l'apesanteur à long terme.

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8: 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Bonjour à tous, bienvenue dans cette édition d'InVivo au sujet de l'environnement. Le tri des déchets est en train d'améliorer l'habitat local dans les régions rurales chinoises, alors que la pollution plastique menace de plus en plus l'existence des animaux. Et l'homme, de son côté, mène des actions pour y réagir. Donc cette édition va vous proposer des reportages qui vous permettront de comprendre des efforts fournis par des pays du monde pour la conservation de l'environnement. Voilà, c'est tout pour le sommaire de notre émission et je vous invite à présent à suivre une mélodie et on se retrouve juste après pour la suite.

0: De retour dans InVivo. En Chine, le tri des déchets s'est déjà imposé dans les villes. Alors dans certains villages chinois, cette opération devient aussi une nouvelle mode et améliore petit à petit l'habitat local. Reportage. Environnementaliste, Chen Liwen s'est lancée dans la protection de l'environnement après avoir passé son diplôme universitaire. Elle a effectué des inspections d'études dans un grand nombre de villes chinoises. Cette expérience lui a permis de constater de ses propres yeux les nuisances de l'incinération et des décharges sauvages de déchets sur la santé et l'environnement. En 2017, Chen Liwen a fondé une organisation à but non lucratif, baptisée Village à zéro déchet. Avec son équipe, elle a commencé à populariser le tri des déchets dans les régions rurales chinoises, notamment dans 5 provinces, dont le Hebei, le Jiangxi et le Zhejiang. En collaborant avec les administrations locales, ils réfléchissent sur les moyens d'inciter les villageois à trier leurs déchets. Chen Liwen.
1: Au début de ma carrière, j'ai vu de nombreuses pollutions suscitées par les déchets mélangés. Assister à l'incinération et à la décharge sauvage des déchets était pétrifiant. Ce type de traitement mélangé des déchets porte une menace gravissime sur la santé humaine, ce qui est en fait la force motrice fondamentale qui me conduit à me consacrer dans cette cause.
0: Dans les villages chinois, les déchets mélangés sont généralement jetés dans la poubelle publique, collectés par un agent de propreté et ensuite transportés dans un dépotoir pour être incinérés ou jetés à la décharge. Alors dans le modèle que Chen Liwen et son équipe mettent au point, les villageois agissent comme source et répartissent les déchets entre secs et humides, tandis que les entreprises de collecte de déchets ramassent les déchets non pourrissables et les transfèrent vers une décharge ou une usine d'incinération en ville. Les déchets qui pourrissent sont compostés sur place et transformés en compost qui alimente les potagers des villageois.
1: Les déchets humides sont par nature différents des autres déchets. Les déchets humides, qu'on appelle souvent les déchets de cuisine, sont ceux en provenance de la terre, tandis que d'autres déchets proviennent des produits industriels.
0: Chen Liwen et ses collègues sont allés rencontrer les cadres au niveau des communes et des bourgs à travers le pays. Ils présentent au gouvernement le matériel nécessaire pour mettre en place pour le tri des déchets. Par exemple, la carte indicative de tri des déchets, les véhicules nécessaires au tri et à la collecte des déchets, ainsi que les emplacements et installations nécessaires au tri des déchets de cuisine.
1: Dans nos pratiques, nous avons découvert que persuader les paysans à faire le tri n'est pas la partie la plus difficile. Ce qui est le plus difficile, c'est de faire comprendre aux autorités locales la nécessité de lancer une campagne en l'absence de politique administrative obligatoire en matière de tri des déchets. Le tri des déchets constitue en fin de compte une affaire d'administration publique, en l'occurrence, une fois que les autorités locales comprennent l'idée et font fonctionner le système, la grande majorité de la population suit.
0: Entre 2018 et 2022, Chen Liwen et son équipe ont mené des expériences dans la commune de Dongyang, au nord de la province du Jiangxi, dans le sud-est de la Chine. Et c'est là que les essais de Chen Liwen ont remporté un énorme succès. La commune de Dongyang ne dispose pas d'une base industrielle en raison de sa situation géographique assez reculée. Mais l'autre facette de ce retard est la beauté naturelle dont jouit la commune. Située dans une zone de montagne, la commune de Dongyang est entourée de forêts et de collines sans fin et traversée par deux rivières. Après de mûres réflexions, les autorités locales ont estimé que la voie à suivre pour Dongyang n'était pas de développer l'industrie ou de construire une borne industrielle, ce qui était populaire à l'époque, mais de s'engager dans l'agriculture et le tourisme. Les idées de Chen Liwen coïncident donc avec celles des autorités locales. La formation du tri des déchets auprès du personnel administratif s'est déroulée tout d'abord dans la commune de Dongyang.
1: Après avoir formé le personnel, nous l'accompagnons pour qu'il se rende dans les foyers, afin de présenter les détails du tri à la population. Au stade initial du tri des déchets, nous sommes tenus de dire que le comité du village doit faire du porte-à-porte pour rendre visite au foyer, au moins tous les jours pendant une semaine.
0: Selon Chen Liwen, le tri des déchets secs et humides est parfois plus facile à appréhender pour les paysans par rapport aux villes.
1: Dans les pratiques de l'agriculture traditionnelle, les paysans connaissent naturellement la valeur de la circulation agricole. Ils savent que les déchets de cuisine sont utiles et ils nourrissent avec eux les volailles domestiques.
0: Selon les données, après la mise en œuvre du tri des déchets, le volume mensuel des déchets transportés de la commune de Dongyang au dépotoir a réduit d'environ 56%. La différence étant constituée des déchets pourrissables. Ces déchets de cuisine sont utilisés pour faire le compostage sur place.
1: Au fil du temps, la population s'est également lentement adaptée au tri des déchets. Certaines personnes se sont adaptées en installant deux poubelles pour séparer les déchets secs et humides dans les principaux lieux de production de déchets, tels que les cuisines et les salles de séjour.
0: Actuellement, l'organisation Village à zéro déchet étend la popularisation du tri des déchets au port de Fengqiao, relevant de la ville de Zhuji dans la province du Zhejiang à l'est de Chine. Chen Liwen et ses collègues ont lancé une nouvelle initiative pour mettre en œuvre le tri des déchets secs et humides dans les cuisines.
1: La cuisine est à l'origine des déchets alimentaires. Notre programme a pour but de maintenir les habitudes de tri en amont et de favoriser le tri sec et humide au point de production.
0: En mars 2023, une nouvelle visite de retour dans trois villages du bourg a révélé que 80% des villageois utilisaient encore deux poubelles pour trier les déchets secs et humides dans leur cuisine, ce qui prouve l'approche du tri dans les cuisines joue un rôle important pour assurer la durabilité du tri des déchets chez les agriculteurs. Chen Liwen réfléchit également sur d'autres moyens pour la durabilité du tri des déchets dans les régions rurales chinoises. Elle s'efforce de généraliser la mise en application d'un système d'évaluation du personnel administratif en matière de tri des déchets au port de Fengqiao. Les critères varient du dépôt de la poubelle à la réduction du volume des déchets en passant par la précision du tri des déchets.
1: Ce n'est pas possible de demander à la population de trier les déchets volontairement. Cela ne vient pas de l'autodiscipline, mais de l'administration.
0: Voilà, c'était un reportage consacré au tri des déchets dans des régions rurales chinoises. On souffle avec une pause musicale. Et de retour dans In Vivo, vous allez suivre un reportage sur comment le monde lutte contre les déchets plastiques dans les océans.

0: 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Pour sa commodité et sa praticité, le plastique est aujourd'hui omniprésent dans la vie quotidienne. Mais son usage présente également des conséquences sur l'environnement, la société, l'économie et la santé. Selon les chiffres publiés par le Programme des Nations Unies pour l'environnement, on estime que 75 à 199 millions de tonnes de plastique se trouvent actuellement dans les océans, soit 85 du volume total des déchets marins. Li Daoqi, directeur du Centre d'études sur le plastique marin à l'École normale supérieure de l'Est de la Chine, parle des nuisances des déchets plastiques sur l'environnement.
1: Le danger visible que représentent les déchets plastiques pour les océans concerne les mammifères, oiseaux et poissons qui s'y trouvent et qui peuvent mourir en les ingérant. Jusqu'à présent, les recherches scientifiques ne montrent pas que les microplastiques, pouvant mesurer moins de 5 mm de diamètre, présentent des endommagements biologiques visibles, mais ils présentent un risque potentiel.
0: Depuis les années 1970, le taux de production de plastique a augmenté plus rapidement que celui de tout autre matériau. Selon les estimations du BNUE, si ces tendances se poursuivent, la production mondiale du plastique primaire devrait atteindre 1 100 millions de tonnes d'ici à 2050. Professeur Li Daoqi.
1: Une grande partie des déchets plastiques marins provient des côtes et des rivières du monde entier, par lesquelles les déchets plastiques peuvent être transportés de l'intérieur des terres vers la mer. Ainsi, les rivières et les lacs côtiers transportent les déchets plastiques de l'intérieur des terres vers l'océan, contribuant fortement à la pollution des océans.
0: Pour résoudre la pollution plastique, selon professeur Li, la solution ne réside pas à contraindre la production, mais à éviter de jeter le plastique dans l'environnement.
1: En ce qui concerne le contrôle de la pollution plastique marine, l'important c'est de contrôler à la source, c'est-à-dire de ne pas laisser évacuer le plastique sur les océans. Cette approche fait désormais l'objet d'un consensus au niveau international.
0: Pour Li Daoqi, bien que la Chine soit le plus grand producteur du plastique dans le monde, elle n'est pas le pays qui produit le plus de déchets plastiques. Par contre, la Chine a renforcé depuis ces 10 dernières années la lutte contre la pollution. Ces efforts aident à réduire les nuisances de l'évacuation des produits plastiques dans l'environnement, y compris dans les océans.
1: À l'échelle du gouvernement, la Chine a promulgué les documents qui favorisent la lutte contre la pollution plastique, les villes chinoises ont mis en œuvre le tri des déchets, des efforts ont été conjugués pour améliorer l'habitat et l'environnement dans les régions rurales. La Chine attache une grande importance à la sensibilisation à l'environnement auprès de la population. Nous organisions diverses activités pour sensibiliser les gens, comme la Journée mondiale de l'environnement et la Journée mondiale des océans.
0: Li Daoqi conseille aux pays du monde à apprendre à faire bon usage du plastique pour que ce dernier soit au bénéfice de l'humanité.
1: Il nous faut préconiser l'utilisation multiple et le recyclage des produits en plastique. Pour le plastique usagé, vous pouvez le recycler et le transformer en nouveau plastique, de manière à produire un plastique qui n'est pas à usage unique et qui peut être utilisé plusieurs fois.
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0: Comme vous le savez tous, les déchets produits des activités socio-économiques humaines menacent fortement l'existence des animaux marins. Quelque 1,5 million de lions de mer vivent dans les régions littorales de la Namibie. Le plastique jeté, une fois enroulé autour du cou d'un lion de mer, est difficile à déloger. Comment les associations locales de protection de la nature aident ces lions de mer à sortir de cette situation pénible? Suivons le reportage. Le bruit que vous venez d'entendre provient du sauvetage mené par l'équipe de conservation marine de Namibie. L'équipe de cette organisation environnementale namibienne aide les otaries à retrouver leur liberté en coupant les objets gênants tels que les cordes qui leur sont attachées. Environ 60 000 lions de mer vivent au large de la baie Valvis. Ce qui est souvent méconnu, c'est que l'otari est en fait un animal très joueur. Il aime jouer avec tout ce qu'il trouve, un peu comme les petits-enfants. Par exemple, une sorte de ligne en plastique utilisée par les pêcheurs pour attraper

0: Nous disposons d'une
1: rivière. Il était un ancien guide touristique. En mer, il n'est pas rare pour lui de rencontrer des animaux marins piégés, tels que des lions de mer. C'est pour cette raison qu'il a fondé une équipe de protection des animaux marins.
0: Quand je vois des animaux marins se débattre dans la douleur, en tant qu'homme, je me sens très triste. Je saute du kayak, coupe la corde, pour que ces animaux puissent retrouver la liberté. Puis nous avons réalisé que cela se reproduisait de plus en plus souvent, c'est pour cela que nous avons fondé en 2020 l'équipe de conservation marine de Namibie.
1: Accorder assistance à des animaux marins, dont des otaries, constitue aujourd'hui une tâche importante pour notre trajet. Actuellement, ils sont parvenus à sauver plus de 3200 lions de mer, notre trajet.
2: We can catch the small baby seals by hand, anything bigger than maybe 1 year old, we are using our
0: Nous pouvons assister des petites otaries à la main. Pour les otaries âgées d'environ un an, nous utilisons ce petit sac en filet et nous nous précipitons derrière elles pour les maintenir. Par contre, ce grand sac en filet peut contenir des otaries pesant jusqu'à 200 kg. Il comporte deux fermetures éclair qui doivent être effectuées par deux personnes travaillant ensemble pendant que l'autre ouvre la fermeture éclair pour trouver l'objet enchevêtré et s'en emparer. Il s'agit d'un moyen de se protéger, car ces animaux sont très forts et leurs morsures sont très graves.
1: Notre drayer n'écarte pas les risques de leur métier. Bien qu'ils aient pris de multiples moyens de protection, il est toujours imprévisible que le personnel de sauvetage soit blessé. Mais la passion pour la mer lui conduit toujours à se lancer dans cette cause. Avec son équipe, il poste les vidéos de sauvetage sur les médias sociaux, ce qui suscite de vives attentions auprès des internautes. Il souhaite prochainement publier un documentaire sur les médias sociaux en espérant sensibiliser à la nécessité de protéger la terre et l'environnement à travers ce film qui enregistre leur travail depuis plus de 2 ans.
0: Le documentaire a pour objectif de présenter au public les influences du plastique sur l'environnement. Nous devons modifier nos comportements parce qu'il n'existe pas de bouton magique permettant de recycler le plastique. Nous pourrions commencer par de petites choses autour de nous. Nous devons protéger les océans et les mers dans l'intérêt de notre propre destin.
1: Voilà, on prend à présent une pause musicale et on se retrouve juste après pour la dernière partie de notre émission consacrée aux courtes chinoises.

0: Merci de nous rejoindre dans In Vivo. C'est le moment de suivre notre rubrique Le chinois au quotidien. C'est parti!
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3: Bonjour tout le monde, je suis Xiao Tai, je suis très heureuse de vous retrouver avec Thomas pour une nouvelle édition de notre cours de chinois.
1: Salut, ouais, c'est Thomas et c'est donc reparti pour une nouvelle édition de notre cours de chinois. Alors on a appris lors de la dernière édition comment donner un coup de fil en chinois. Maintenant, on va revoir les principales phrases du dernier cours. Donc la dernière fois, je voulais appeler le directeur Liu chez lui. Et comment est-ce que je dois dire au début? Si je veux savoir si tu appelles bien Monsieur Liu, tu dois dire quoi?
3: Tu peux dire « Oui, Liu Jingli, zai jia ma ?»
1: Mais il n'est pas là, apparemment, il est absent pour l'instant et je veux donc savoir quand est-ce qu'il revient et comment est-ce que je peux dire en chinois.
3: « Ta, shemme shihou, hui lai ?»
1: Et si je veux qu'il me rappelle dès son retour, qu'est-ce que je dois dire?
3: Tu dis « Qing ta, gai wo, hui ge, dian hua ?» Et c'est aussi la réponse du petit test qu'on vous a laissé la dernière fois. « Qing ta, gai wo, hui ge, dian hua ?»
1: Bon, maintenant, on va s'écouter encore une fois le dialogue qu'on a vu lors de la dernière séance, ce qui m'aidera à coup sûr à les retenir par cœur.
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4: Ta bu zai jia.
2: Ta shenme shihou hui lai?
4: Wo ye bu zhidao.
2: Qing ta gei wo hui ge dian hua.
4: Hao de.
2: Wo de dian hua shi 87654321.
4: Hao de, wo yi ding zhuan gao ta.
1: Bon, la révision est terminée, alors quelle phrase allons-nous aborder aujourd'hui?
3: Eh bien, aujourd'hui, on va apprendre des phrases qui sont très utiles pour toi, Thomas, qui peuvent t'aider à te faire plus d'amis en Chine.
1: Ok, c'est le top, mais maintenant, il serait peut-être temps de remonter un peu nos manches et d'apprendre les trois phrases du jour. Qu'est-ce que fait ta sœur? Que penses-tu d'elle? Elle est belle et très intelligente. Et c'est parti!
2: Ni mei mei shi zuo shenme de?
4: Ta shi lao shi. Ni shi zuo shenme de?
2: Wo shi ji zhe.
1: Alors quand on parle de quelqu'un, il est logique et utile de lui demander quel métier il exerce. Ici, on va demander à quelqu'un de nous expliquer ce que fait sa sœur.
3: Là, on peut dire ni mei mei shi zuo shenme de?
1: Ni mei mei shi zuo shenme de?
3: Ni mei mei shi zuo shenme de? Ni, c'est toi.
1: Ni.
3: Mei mei, c'est sœur.
1: Mei mei.
3: Shi, être.
1: Shi.
3: Zuo veut dire faire.
1: Zuo.
3: Shenme, on l'avait déjà appris, ça veut dire quoi.

0: chemin.
1: De est une particule.
0: De.
1: Que fait ta sœur? Ni mei mei shi zuo shenme de.
0: Ni mei mei shi suo shenme de.
1: Ni mei mei.
0: Ni mei mei.
1: Shi.
0: Shi.
1: Zuo shenme de.
0: Zuo shenme de.
1: Ni mei mei shi zuo shenme de.
0: Ni mei mei shi zuo shenme de.
1: Très bien.
0: Alors je voudrais savoir quel métier tu exerces. Comment le dire en chinois?
1: C'est très facile. Il suffit de remplacer ni mei mei par ni. C'est donc ni shi zuo shenme de.
0: Ni shi zuo shenme de. Alors maintenant qu'on connaît sa profession, je veux connaître davantage cette personne. Comment dit-on en chinois à une tierce personne ce qu'elle pense d'une personne? Donc, que penses-tu d'elle?
1: 你觉得她怎么样?
0: Bon, on va détailler la phrase.
1: 你, qu'on a déjà plusieurs fois évoqué, c'est traduit par tu.
0: 你,
1: 觉得,
0: 觉得,
1: et 觉得 veut dire en français penser de quelqu'un. 觉得, 她 veut dire elle. 怎么样, c'est comment.
0: 怎么样?
1: Ici, 怎么样 est utilisé pour demander l'avis des autres sur une personne ou sur une chose. 怎么样?
0: 怎么样?
1: 你觉得他?
0: 你觉得他?
1: 怎么样?
0: 怎么样?
1: 你觉得他怎么样?
0: 你觉得他怎么样?
1: Très bien, maintenant écoutons le dialogue.
2: 你觉得他怎么样?
3: 他很漂亮。
0: Ouais, non mais attends, là je ne comprends pas la réponse du dialogue, est-ce que tu peux m'en dire un peu plus?
1: Oui, la réponse était « ta hen piaoliang », »,« ta hen congming », ce qui veut dire « elle est très belle et très intelligente ».
0: Est-ce que tu peux décomposer cette phrase?
1: « Ta hen piaoliang ».«
0: Ta hen piaoliang ».«
1: Ta » veut dire « elle ».«
0: Ta ».«
1: Hen » très.
0: « Hen ».«
1: Piaoliang » belle.
0: « Piaoliang ».
1: 她很漂亮 veut dire elle est très belle. Écoutons encore une fois le dialogue.
2: 你觉得她怎么样?
3: 她很漂亮,她特别聪明.
0: Voilà, on a réécouté le petit dialogue. Elle est très belle.
1: 她很漂亮. Bon, il y a une autre phrase qui peut être très utile pour toi, Thomas, si tu veux faire des compliments à une fille.
0: Ok, alors comment le dire?
1: 她特别聪明.
0: Bon, on va décomposer la phrase.
1: Ta veut dire elle.
0: Ta.
1: Te bien, très.
0: Très bien.
1: Cong-ming.
0: Cong-ming.
1: Intelligent. Elle est très intelligente. Ta te bien cong-ming.
0: Ta te bien cong-ming.
1: Ta te bien.
0: Ta te bien.
1: Cong-ming.
0: Cong-ming.
1: Cong-ming.
0: Cong-ming.
1: Ta te bien cong-ming.
0: Ta te bien cong-ming. Et c'est en forgeant qu'on devient forgeron, donc on va se réécouter le dialogue.
2: 你觉得他怎么样?
3: 他很漂亮, 他特别聪明.
0: Voilà, merci de m'apprendre comment faire des compliments en chinois, mais comme je suis un peu étourdi, je ne me souviens plus comment le tourner en question. Est-ce que tu peux m'aider pour cela?
1: Oui, la question c'est 你觉得他怎么样? Ce qui veut dire que penses-tu d'elle? 你觉得他怎么样?
0: 你觉得他怎么样?
1: Alors, maintenant pour dire « elle est très belle », en chinois, « ta hen piaoliang ».«
0: Ta hen piaoliang ».«
1: Ta, elle ».«
0: Ta ».«
1: Hen, très ».«
0: Hen ».«
1: Piaoliang ».«
0: Piaoliang ».«
1: Piaoliang » veut dire « belle ».« Elle est très belle ».« Ta hen piaoliang ».«
0: Ta hen piaoliang ». Bon, certes, elle est très belle, mais je voudrais également lui dire qu'elle est très intelligente. Est-ce que tu peux m'aider pour cela?
1: Tu peux dire « ta hen cong-ming ».
0: Ta hen cong-ming.
1: Ta hen cong-ming.
0: Ta hen cong-ming.
1: Ou ta te bie cong-ming.
0: Ta te bie cong-ming.
1: Je te rappelle que te bie veut dire très ou d'une façon extraordinaire. Cong-ming, c'est intelligente.
0: Cong-ming.
1: Elle est très intelligente. Ta te bie.
0: Ta te bie.
1: Cong-ming.
0: Cong-ming.
1: Ta te bie cong-ming.
0: Ta te bie cong-ming. On va se répéter la première phrase d'aujourd'hui que j'ai failli oublier. Quel est le métier de ta sœur?
1: Ni mei mei shi zuo shenme de.
0: Ni mei mei shi zuo shenme de. Alors maintenant, je voudrais te demander ce que toi tu fais.

0: Comment je fais ?
1: 你是做什么的？
0: Bon, maintenant, on va se réécouter l'ensemble du dialogue.
2: 你妹妹是做什么的？
3: 她是老师。你是做什么的？
2: 我是记者。你觉得她怎么样？
3: 她很漂亮。她特别聪明。
4: OK, le dialogue s'arrête là. Passons maintenant notre rubrique ABC de la culture chinoise.
0: Et aujourd'hui, on va faire un petit tour du côté des JO. Les Fuhua sont les mascottes officielles des JO de Beijing, dont les couleurs et l'inspiration trouvent leurs origines dans les 5 anneaux olympiques, dans les immenses montagnes, les terres, les fleuves, les lacs et les mers de Chine, ainsi que dans les images préférées des animaux aimables. Ces mascottes sont porteuses d'un message d'amitié, d'esprit d'entreprise, ainsi que de souhaits d'harmonie. Les Fuhua sont les 5 poupons qui prônent l'inspiration des 4 animaux les plus populaires en Chine, ainsi que de la flamme olympique. Ce sont le poisson, le panda, l'antilope tibétaine et l'hirondelle, sans oublier bien sûr la fameuse flamme olympique. Toutes ces peluches ont un nom, Bei Bei, Jin Jin, Huan Huan, Ying Ying, Nini. En Chine, on a pour tradition de nommer les enfants par des syllabes répétées pour renforcer l'attention et le charme. Si l'on lit ensemble les noms des 5 mascottes, on obtiendra la phrase complète qui veut dire « Vous êtes les bienvenus à Beijing ».
4: Beijing, 欢迎你.
0: Voilà, alors outre ces mascottes, c'est donc une invitation dans la capitale, mais on ne se relâche pas et on se réécoute les dialogues, ça ne peut pas faire de mal.
2: 你妹妹是做什么的？
3: 她是老师。你是做什么的？
2: 我是记者。你觉得她怎么样？
3: 她很漂亮，她特别聪明。
4: Ok, ainsi prend fin notre cours d'aujourd'hui. Allez, bossez bien, à la prochaine fois, au revoir.
0: Et à la prochaine.
5: 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Salut.

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0: Les autorités chinoises ont renforcé les mesures d'urgence alors que le typhon Bavi, le 9e de l'année, s'abat sur la côte est du pays. La tempête a touché terre à deux reprises dans la province du Zhejiang samedi en fin de journée sur la côte de Yuhuan près de Taizhou, puis peu après minuit sur la côte de Yueqing près de Wenzhou. Plus de 1,7 million d'habitants du Zhejiang ont été évacués vers des lieux plus sûrs avant l'arrivée du typhon. 40 millions de yuan, soit près de 6 millions de dollars, ont été alloués au secours d'urgence dans le Zhejiang et la province voisine du Fujian. Bavi a désormais été rétrogradé au rang de forte tempête tropicale. Il devrait continuer à s'affaiblir tout en se déplaçant vers le nord-ouest, s'éloignant ainsi des côtes.
1: Nous avons reçu l'avis du gouvernement le matin du 10 juillet, puis nous avons organisé l'évacuation et nous nous sommes installés ici.
2: Nous avons la climatisation gratuite et des paniers repas gratuits. On sent vraiment que le gouvernement se soucie de nous. Les ouvriers sont rassurés, et nos familles restées au pays le sont aussi.
3: Les conditions sont bonnes, la nourriture est bonne et l'hébergement est bon. J'ai dit à ma famille de ne pas s'inquiéter.
4: Nous avons hébergé 1106 personnes au centre des congrès, dont la plupart sont des ouvriers du bâtiment provenant de deux communautés voisines. Nous leur fournissons du thé chaud et de l'eau. Le centre de santé du sous-district de Binjiang propose des soins médicaux et des séances d'exercice physique, et nous projetons également des films.
0: D'autres villes et provinces de l'est de la Chine touchées par le typhon ont également renforcé leurs mesures de sécurité.
5: Les deux aéroports internationaux de Shanghai ont annulé plus de 650 vols aujourd'hui. Plus de 50 sites touristiques majeurs sont temporairement fermés depuis samedi. 34 000 habitants des zones à haut risque ont été transférés vers des lieux plus sûrs. Dans la province du Fujian, plus de 180 000 personnes ont été évacuées à ce jour. Le trafic a été suspendu sur 70 lignes de ferry de passagers. Tous les chantiers de construction offshore et les parcs éoliens ont cessé leurs activités et plus de 60 000 navires sont rentrés au port.
0: Des opérations de secours et un vaste nettoyage sont en cours dans la région du Guangxi, dans le sud de la Chine, après que les inondations dévastatrices provoquées par le typhon Meisak il y a une semaine ont fait au moins 39 morts. Dans la ville de Hangzhou, durement touchée, les équipes de secours se précipitent pour acheminer de l'aide vers une localité isolée par les inondations depuis près d'une semaine, après la réouverture samedi de la route principale menant à cette localité.
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0: La commune de Genlong, touchée par les inondations, est désormais accessible. Des dizaines de véhicules pénètrent dans la zone pour mener des opérations de secours. Pendant plusieurs jours, la commune de Genlong a été coupée du monde, ne pouvant communiquer que par téléphone satellite. Environ 160 secouristes ont travaillé sans relâche par équipe de 72 heures, dormant à peine, pour dégager la voie. Une fois que les engins de chantier ont ouvert la voie, les bénévoles se sont mobilisés. Il s'agit d'un poste de transit temporaire, situé à environ 5 km de la commune de Genlong. Des centaines de bénévoles y acheminent du matériel de secours vers la zone sinistrée.
1: Nous sommes une équipe de 7 personnes, nous sommes arrivés avant-hier soir, mais nous avons d'abord dû décharger le matériel de secours de notre camion, ce qui fait que nous ne sommes arrivés ici que ce matin. En ce moment, nous transportons des provisions jusqu'au point le plus éloigné que nous puissions atteindre.
0: À côté des motos, les bénévoles avancent à pied, à travers la boue et les chemins emportés par les eaux.
2: Notre équipe est arrivée en plusieurs groupes à différents endroits. Le premier groupe transportait déjà du matériel de secours à travers les montagnes depuis plus de 10 heures hier. Nous sommes le deuxième groupe, l'équipe de relais.
1: Il faut environ 3 heures pour atteindre la destination d'après ce qu'on nous a dit. Et on dit que la boue arrive jusqu'aux genoux à certains endroits, mais je n'ai pas peur. Mon sac à dos peut contenir environ 75 litres de matériel. Nous sommes tous des randonneurs, donc nous savons que quelqu'un doit acheminer les provisions lorsque les routes sont coupées. Nous sommes venus ici depuis Nanning uniquement pour aider.
0: Avec le rétablissement progressif des routes, de l'électricité et de l'eau potable, la commune de Genlong renoue enfin avec le monde extérieur. Et petit à petit, un sentiment de retour à la normale commence à s'installer.
3: L'Iran affirme avoir lancé des attaques de représailles contre des cibles américaines au Moyen-Orient. Cette réaction fait suite à l'annonce par les États-Unis d'une troisième série de frappes cette semaine contre l'Iran, invoquant une attaque iranienne contre un porte-conteneur battant pavillon chypriote qui transitait par le détroit d'Ormuz. Le commandement central américain précise que ces frappes ont été ordonnées par le président Donald Trump. Cette nouvelle offensive intervient après que Téhéran a déclaré le détroit d'Ormuz fermé jusqu'à nouvel ordre. La marine du corps des gardiens de la révolution islamique a déclaré avoir tiré un coup de semonce sur un navire tentant de franchir ce qu'elle a qualifié de route non autorisée. La chaîne publique iranienne IRIB fait état de nouvelles explosions dans le sud de l'Iran. Dans un contexte de tensions régionales croissantes, d'importants rassemblements ont éclaté à Sanaa et dans plus de 14 provinces contrôlées par les Houthis. Les manifestants affichaient leur soutien à l'Iran en cas d'escalade avec l'Arabie saoudite. Ces manifestations interviennent alors que les craintes s'intensifient quant à la menace que ces tensions pourraient faire peser sur la sécurité en mer Rouge et dans le détroit stratégique de Bab el-Mandeb.
4: Sanaa, la capitale yéménite, ainsi que plusieurs autres provinces, ont été le théâtre vendredi de grands rassemblements publics qui ont rassemblé des milliers de participants. Ansar Allah a déclaré que ces manifestations avaient pour but de soutenir l'Iran et de condamner les frappes américaines contre ce pays. Le groupe a averti que l'évolution de la situation au Moyen-Orient pourrait avoir des répercussions plus larges sur la sécurité et la stabilité régionale. Les participants ont scandé des slogans en faveur de Téhéran, alors que les tensions continuent de monter et que les inquiétudes grandissent quant au risque d'une confrontation régionale plus large.
5: Nous pensons qu'il faut une réponse forte et mûrement réfléchie contre les États-Unis et Israël. Nous estimons également qu'il est nécessaire de préserver l'unité des fronts et que les autres fronts prennent part à cette confrontation, afin que nous puissions donner une leçon aux États-Unis. Sinon, ils poursuivront cette politique.
4: Ces rassemblements ont véhiculé des messages allant au-delà du simple soutien politique. Ils ont également apporté leur soutien au dernier communiqué militaire du groupe qui met en garde l'Arabie saoudite contre toute action qui, selon lui, constituerait une violation de l'espace aérien yéménite. Ce communiqué menace de prendre pour cible les aéroports, les ports et d'autres infrastructures critiques en Arabie saoudite si de tels incidents devaient se reproduire. Il souligne l'escalade rhétorique du groupe et établit un lien entre les événements au Yémen et les tensions régionales plus larges.
5: Les lignes rouges qui pourraient pousser Sanaa à passer des avertissements à l'action militaire sont toute riposte militaire du gouvernement saoudien ou toute nouvelle tentative visant à bloquer ou à empêcher les avions iraniens d'atterrir à l'aéroport international de Sanaa. Telles sont les lignes rouges. Si l'Arabie saoudite prenait de telles mesures, elle devrait faire face à une riposte vigoureuse, et je pense que cela pourrait conduire à une guerre à grande échelle.
4: Les rassemblements ont également mis en avant l'appel du groupe à la mobilisation populaire, soulignant sa préparation à une riposte générale si les affrontements militaires avec les États-Unis ou d'autres acteurs internationaux devaient reprendre. Les observateurs estiment que ces événements reflètent la volonté des partisans d'Ansar Allah de soutenir toute mesure que le groupe pourrait prendre en cas d'escalade. Alors que Sanaa affirme que la dernière confrontation a renforcé l'Iran et ses alliés, ces rassemblements indiquent également que la région pourrait entrer dans une nouvelle phase susceptible de redéfinir non seulement le rôle de l'Iran, mais aussi celui de ses alliés et l'équilibre des pouvoirs au Moyen-Orient dans son ensemble.
3: Les dirigeants du Centre africain de prévention et de contrôle des maladies et de l'Organisation mondiale de la santé se rendront dans les prochains jours au cœur de l'épidémie d'Ebola dans l'est de la République démocratique du Congo. Cette visite intervient alors que le nombre de cas confirmés liés à Ebola en RDC avoisine les 1800. En Ouganda voisin, les autorités sanitaires font appel au réseau communautaire pour aider à endiguer l'épidémie.
1: Une campagne de porte-à-porte pour enrayer la propagation d'Ebola. Ces bénévoles de première ligne vivent au sein même des communautés qu'ils servent. Ils ont été formés pour reconnaître les symptômes d'Ebola, diffuser des informations précises et encourager la population à signaler rapidement les cas. Selon les responsables sanitaires, le fait de voir des visages familiers aide les communautés à faire confiance au message et à y donner suite.
0: L'information est une forme d'aide. Elle est importante. Mais la personne qui la transmet a également son importance. S'il s'agit d'un des leurs, comme un volontaire de la Croix-Rouge présent au sein de la communauté, les gens écoutent. Mais faire venir quelqu'un de lointain pour parler aux gens d'un sujet donné signifie que la confiance met parfois du temps à s'installer.
1: Cette approche communautaire intervient alors que l'Ouganda et la République démocratique du Congo voisine luttent contre une épidémie causée par la souche rare d'Ebola, dite Bundibugyo. Les responsables sanitaires affirment que la confiance du public, la rapidité des signalements et une intervention précoce restent parmi les outils les plus efficaces pour ralentir la propagation du virus.
0: L'un des défis a pu résider dans le fait que les messagers étaient des personnes qui ne connaissaient pas, en qui n'avaient pas confiance ou qui ne comprenaient pas. C'est pourquoi, à la Croix-Rouge, nous nous investissons pleinement dans la communication sur les risques et la sensibilisation des communautés. Même en cas d'épidémie, nous n'utilisons pas forcément de médicaments, mais les informations que nous leur transmettons contribuent grandement à maîtriser la situation au niveau communautaire.
1: Les épidémies passées ont montré à quel point la peur et la désinformation peuvent favoriser la propagation d'Ebola. Dans certaines régions de l'est de la République démocratique du Congo, certaines communautés pensaient que la maladie était liée à la sorcellerie, tandis que d'autres refusaient les soins hospitaliers, retardant ainsi le diagnostic et le traitement. D'autres encore voyaient d'un mauvais œil toute information ou tout transfert vers un hôpital, ce qui a favorisé la propagation de la maladie. L'Ouganda affirme que le fait de travailler par l'intermédiaire de réseaux communautaires de confiance a permis de dissiper les rumeurs, d'identifier plus rapidement les contacts et de renforcer sa réponse à l'épidémie.
6: C'est ainsi que l'Ouganda a réussi à mettre en place son mécanisme d'alerte rapide, d'isolement des malades et des personnes ayant été en contact avec eux, ce qui a pris du retard en RDC en raison de la situation sécuritaire et des autres défis auxquels le pays est confronté.
1: L'expérience de l'Ouganda façonne désormais la riposte au-delà de ses frontières. Les agents de santé communautaires soutiennent les efforts déployés en République démocratique du Congo voisine, où les autorités sanitaires continuent d'œuvrer pour endiguer l'épidémie, tandis que les scientifiques recherchent des vaccins et des traitements contre la souche Bundibugyo.
3: Il y a 10 ans aujourd'hui, une soi-disant sentence arbitrale de 2016 sur la mer de Chine méridionale a été unilatéralement initiée par les Philippines. Elle a nié les revendications de la Chine sur les droits et intérêts maritimes en mer de Chine méridionale. Le ministère chinois des Affaires étrangères a réitéré cette semaine la position de la Chine selon laquelle cette soi-disant sentence est illégale, invalide et non contraignante. Beijing affirme que les Philippines ne devraient pas utiliser cette soi-disant sentence pour créer des obstacles à l'élaboration du code de conduite en mer de Chine méridionale.
0: La Chine a déclaré à plusieurs reprises que la soi-disant sentence était illégale, invalide et non contraignante, et qu'elle ne l'acceptait ni ne la reconnaissait. Nous n'accepterons pas non plus les revendications ou les mesures qui s'appuieraient sur celle-ci. L'élaboration du code de conduite en mer de Chine méridionale constitue une étape importante dans la mise en œuvre de la déclaration sur la conduite des parties en mer de Chine méridionale et représente un consensus important entre la Chine et les pays de l'ASEAN. La Chine reste déterminée à collaborer avec les pays de l'ASEAN pour accélérer les consultations situation et parvenir à un code de conduite dès que possible, afin de préserver conjointement la paix et la stabilité en mer de Chine méridionale. La soi-disant « sentence » n'a rien à voir avec le code de conduite, et les Philippines ne devraient pas s'en servir pour faire obstacle à la conclusion de ce dernier.
3: Dans l'espace, l'équipage de Shenzhou 23 à bord de la station spatiale chinoise Tiangong a mené une série d'expériences scientifiques de plus en plus variées. Au cours de la semaine écoulée, l'équipage a mené des tests, des recherches en biomécanique et des études sur les fonctions cérébrales afin d'évaluer les effets de la microgravité sur la santé et les performances humaines. Il a également assuré la maintenance et la mise à niveau des équipements destinés aux expériences sur la combustion et la physique des fluides et a installé de nouveaux modules de recherche. Les astronautes sont en orbite depuis près de 2 mois. Leur routine comprend l'entretien régulier de la station, des tests sur les équipements et des exercices quotidiens visant à contrer les effets de l'apesanteur à long terme.

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9: Bonjour à tous, bienvenue à l'écoute de notre émission Carnet de route. Notre émission se divise en deux parties et dans la première partie de notre émission, on part en voyage comme habitude avec notre journaliste Ming Juili. Et dans la deuxième partie de notre émission, c'est cours de chinois que Xiaotai et Thomas qui vont nous donner. Dans la première partie de notre émission, nous visiterons en compagnie de notre journaliste Ming Juili les lacs et les montagnes de la préfecture autonome Yi de Liangshan de la province du Sichuan au sud-ouest de la Chine. Liangshan signifie la montagne fraîche. La préfecture autonome abrite plus de 10 ethnies telles que les Han, les Yi, les Tibétains, les Mongols et les Naxi, etc. Aujourd'hui, on y va découvrir un véritable festin culturel. À part les beaux paysages, on aura également un aperçu de la société unie où les femmes règnent et les mariages traditionnels n'existent pas. Le royaume des femmes de l'ethnie Mosu. Nous commençons notre voyage dans la partie la plus ancienne de la ville, le district de Lizhou. Depuis l'Antiquité, c'est un passage important de l'itinéraire de la route de la soie du sud vers le Yunnan et l'Asie du sud-est. Le climat y est très doux et il y a un grand nombre d'anciennes demeures ornées de belles sculptures traditionnelles qui portent les traces de l'histoire. Et ensuite, on se rendra avec Ming Juili au centre-ville de Xichang, chef-lieu de la préfecture autonome de l'ethnie Yi de Liangshan, qui se trouve au bord du lac Qionghai, le deuxième plus grand lac de la province du Sichuan. Grâce à son climat agréable et ses beaux paysages, la ville de Xichang est devenue la destination préférée des touristes. Là, notre journaliste Ming Juili a même fait un tour en vélo autour du lac et a découvert la forêt de terre de Huanglian, ce qui est rare dans le monde. La forêt de terre est un paysage géomorphologique spécial formé dans des conditions physiques, topographiques et géomorphologiques spécifiques. Et de retour de la forêt de terre, notre prochaine étape est un restaurant spécialisé en cuisine locale. Là, le chef cuisinier Peng Sibin nous a préparé des plats parmi les plus célèbres de l'ethnie Yi, dont le caractéristique est de conserver la saveur originale des ingrédients. Bon, à cette présentation, on part tout de suite en voyage.
10: Bonjour et bienvenue dans Carnet de route où nous découvrirons ensemble le meilleur de la Chine. Je m'appelle Ming Juili, mais appelez-moi Jui. Dans cet épisode et le suivant, nous visiterons les lacs et les montagnes de Liangshan.

0: Xi'an, au sud-ouest de la Chine. Ici, les cultures de 9 minorités ethniques sont bien vivantes, en l'occurrence celles des Yi, des Mongols et des Tibétains. Située sur l'itinéraire sud de l'ancienne route de la soie, cette région a été parcourue il y a longtemps par des commerçants.
1: Cette chaîne s'étend de part et d'autre de la frontière entre les provinces du Sichuan et du Yunnan. Nous sommes du côté du Sichuan, dans la préfecture autonome de Liangshan. Liangshan abrite la plus grande population de Yi en Chine. Mais il existe également d'autres groupes ethniques ici. Alors, paysage magnifique et culture ethnique riche, que demander de plus?
0: Aujourd'hui, pourquoi ne pas commencer notre voyage dans le chef-lieu préfectoral de Liangshan, connu sous le nom de Sichuan? On dit que cet endroit est 50% urbain et 50% composé de lacs et de montagnes. Je suis donc 100% impatiente de découvrir cet endroit avec vous. Allons-y.
1: Nous commençons notre visite dans la partie la plus ancienne de la ville, le district de Lizhou. Contrairement à la plupart des villes anciennes les plus célèbres de Chine, qui sont devenues assez commerciales et prospères grâce au tourisme, Lizhou reste un lieu très authentique. Pendant que les habitants vaquent à leurs occupations, Zhui part en exploration. En espérant qu'elle n'entre pas illégalement chez quelqu'un, elle tombe sur une cour abandonnée, une ancienne et grande demeure, dont les recoins poussiéreux murmurent les histoires étouffées des siècles passés. Zhui se demande à quoi ressemblaient les familles qui vivaient ici autrefois.
0: Lizhou était autrefois l'accès nord de la ville de Sichuan. C'était un district prospère car c'était un passage très important sur l'itinéraire sud de la route de la soie et aussi une base stratégique pour les armées. Quelques siècles plus tard, ce district est un peu défraîchi, mais vous pouvez encore voir des vestiges de son passé glorieux.
1: Il y a 7 rues principales à Lizhou. Et au fur et à mesure que Zhui les parcourt, elle tombe sur quelques grandes demeures avec cours. Certaines maisons sont dans un état avancé de délabrement, mais beaucoup sont en plein essor et transformées en magasins, tenus par des descendants des occupants d'origine. Aucun d'entre eux ne semble se soucier de Zhui. L'histoire de Lizhou remonte jusqu'à la dynastie des Ming, entre les 14e et 17e siècles. Bien que la plupart des bâtiments qui subsistent datent de la dynastie suivante, la dynastie des Qing. Néanmoins, on ne voit pas souvent de l'architecture originale des Qing, avec de jolies nouvelles décorations, bien sûr. Ceci, cependant, est la découverte préférée de Zhui dans l'enceinte de la famille Tang. C'est un lit ancien rare et finement sculpté, généreusement orné de dorures. Sa deuxième chose favorite, ce petit hibou. Bien, assez d'histoire pour le moment, examinons le Sichuan actuel. Le centre-ville se trouve au bord du lac Qionghai, le deuxième plus grand lac de la province du Sichuan. Ces dernières années, le lac a fait l'objet de nombreux projets de développement durable visant à protéger son environnement. Et les résultats ont été extraordinaires, à tel point que le lac Qionghai est désormais une destination prisée pour l'écotourisme. Flâner le long du rivage, c'est s'immerger dans la verdure luxuriante parsemée de vestiges architecturaux des anciennes dynasties. C'est une purification extraordinaire des poumons et de l'âme. Le climat est aussi un avantage certain. Sichuan est connu sous le nom de la ville du printemps, douce en hiver et fraîche en été. Apparemment, elle bénéficie de plus de 2300 heures d'ensoleillement par an, soit en moyenne 6h30 chaque jour de l'année. Ça fait des plantes heureuses. Et les gens le sont aussi. Sichuan a également reçu un autre surnom, la cité de la lune. Car il semble que le clair de lune ici est particulièrement brillant.

0: considérant qu'il y avait trop à voir et peu de temps à disposition, Joey a décidé de se faire aider par un étrange deux roues semi-allongé. Donc, avec un moindre effort, elle peut quasiment tout voir.
1: C'est pas un paysage de carte postale, ça. Le lac Chonghai fait partie de la plus grande zone humide urbaine de Chine et constitue une zone protégée abritant des tonnes et des tonnes de faune et de flore. Il existe en fait une voie de 44 km qui fait tout le tour du lac, soit la longueur d'un marathon. Vous pouvez donc choisir de marcher, de faire du jogging ou, comme moi, de le faire à vélo.
0: Si vous êtes lassé de la vue, ou plus probablement encore de faire du vélo, vous découvrirez plusieurs endroits sacrés où vous pourrez faire une pause spirituelle. Faites une prière, brûlez de l'encens, faites le plein de paix intérieure, puis reprenez la route. Cette fois, nous rencontrons un type de paysage particulier qui n'est ni une montagne, ni un lac. Il s'agit de la forêt de terre de Huangyan. Et par terre, nous ne parlons pas de notre planète d'origine. Il s'agit d'une forêt de terre. Ça ne semble peut-être pas très attrayant, mais en fait, cette forêt de terre est magnifique à sa manière et assez rare.
1: Ici, dans la forêt de terre de Huanglian, ces monticules étranges ne sont pas des formations rocheuses, ce sont des sols compactés. C'est étonnant qu'ils ne se soient pas complètement érodés depuis leur création il y a 80 à 100 millions d'années. Il semblerait que la meilleure façon de profiter de cet endroit est de se promener et peut-être d'utiliser son imagination. Alors, est-ce une forteresse médiévale ou un chien ou des champignons gigantesques ?
0: Les forêts de terre telles que celle-ci n'existent que dans une poignée d'endroits en Chine, car elles nécessitent des conditions spécifiques pour se former, notamment des mouvements tectoniques, et certaines autres conditions pour durer, notamment un climat sec. En parlant de conditions spécifiques, celle qui concerne Joey dans l'immédiat, c'est la faim. Au centre-ville de Xichang, Joey se dirige vers un restaurant qui s'appelle Asignonion, ce qui signifie en langage yi chanter et danser ensemble.
1: La journée fut longue et épuisante, mais très enrichissante ici à Xichang. Alors il est temps pour moi de me sustenter. Et qu'y a-t-il au menu ce soir? De l'authentique cuisine ethnique Yi. Et la meilleure chose à faire est d'obtenir un laissez-passer VIP en cuisine. Bonjour.
0: Bonjour. Bienvenue à Asignonion.
1: Merci.
0: Aujourd'hui, en venant ici, vous allez essayer quelques plats les plus célèbres des Yi.
1: Ah, c'est super. Génial.
0: En cuisine, Peng Shebin laisse libre cours à son talent de chef. Il exerce ce métier depuis 20 ans et se concentre sur les plats yi depuis 8 ans. Les gens de cette ethnie aiment les saveurs un peu acides et épicées, mais la clé est de conserver les saveurs originales des ingrédients. Ici, à Asignonio, la présentation est un autre élément important. Ça, c'est un plat que toutes les familles servent, le mouton. Ces plats sont typiques de la région. Prenez votre temps et goûtez-y. Bon appétit.
1: Oh mon Dieu, j'ai une faim de loup. Mais c'est de la pure gourmandise. Je suppose que je vais commencer par celui-ci alors. Quel morceau je dois prendre?
0: Oui, les côtes, c'est le meilleur. C'est très tendre, n'est-ce pas? C'est un plat typique des Yi.
1: Je pense que vous avez besoin d'une mâchoire musclée pour ça et peut-être du fil dentaire après. Mais c'est très bon.
0: Vous avez besoin de bonnes dents, mais oui, c'est très bon.
1: Oui, c'est vrai. C'est délicieux. Même sans la poudre de piment.
0: C'est très tendre.
1: Cette cuisine est juste phénoménale. Je m'estime chanceuse de pouvoir manger juste pour le plaisir. J'ai essayé tout un kaléidoscope de spécialités culinaires en Chine et ces spécialités y sont vraiment à mon goût. Merci.
0: De rien.
2: 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Aujourd'hui, notre destination est la préfecture autonome Yi de Liangshan, de la province du Sichuan. On marque une pause musicale avant de poursuivre notre voyage.

0: 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Aujourd'hui, notre destination est la préfecture autonome Yi de Liangshan de la province du Sichuan. De retour à l'émission, nous nous dirigeons vers le sud des monts Liangshan, dans le district de Huili. Son histoire remonte jusqu'à plus de 2000 ans, très prospère sous la dynastie des Ming et des Qing. Ce district est connu pour sa longue histoire, ses porteries vertes, ses grenades, les chants folkloriques et la fondue chinoise. Un ancien rituel marque le début de journée et a attiré les touristes. Ce jour-ci, le maître des rituels, Wu Guihong, a présidé le rituel qui a réveillé les habitants. Et ensuite, en compagnie de notre journaliste, on se dirige vers une allée qui s'appelle Kejia. Toutes les familles qui vivent dans l'allée Kejia a eu au moins un membre qui a réussi les examens impériaux. Ensuite, on est allé à la rencontre de M. Han Jinfu, spécialiste pour la fabrication de poterie en maille verte. Il est également reconnu comme héritier du patrimoine culturel immatériel de la province du Sichuan. Il nous raconte l'histoire et le processus de fabrication de la poterie verte. Et puis, on est allé dans le restaurant le plus célèbre de Huili pour découvrir une spécialité locale réputée, la fondue chinoise. L'artisan du cuivre martelé, Feng Linhai, nous a expliqué ce qu'est la fondue locale. Après le repas, on se rendra au jardin de grenades. La grenade est également la spécialité locale, introduite en Chine sous la dynastie des Han, le long de l'ancienne route de la soie, Bao Wenfa. Propriétaire d'un jardin de grenades nous a fait savoir que la culture de grenades est devenue la source principale des revenus des habitants locaux et la partie comestible des grenades locaux est de 55,7%. Et le stockage naturel peut durer jusqu'à 3 mois. C'est la meilleure variété de grenades en Chine.
1: Nous sommes maintenant dans la partie méridionale de la région des monts Daliang, dans un district appelé Huili. Cet endroit est connu en Chine pour sa profusion de grenades et de poteries émaillées vertes. Alors voyons un peu ce que nous allons découvrir.
2: Le district de Huili est situé à l'extrémité sud de la préfecture autonome de Liangshan. Et en plein cœur de la vieille ville, un rituel ancien marque le début de la journée. En cette période de

0: Qingming où la nature se réveille. La cérémonie de cloches à l'aube et de tambours au crépuscule rend hommage à la longue histoire de notre district. Et c'est ainsi qu'il y a des siècles, les habitants étaient chaque jour tirés de leur sommeil. Ce n'est pas un spectacle pour les touristes. C'était juste comme ça, a Rui. L'histoire de Rui remonte à plus de 2000 ans. Bien que la plupart des bâtiments que vous voyez aujourd'hui soient beaucoup plus récents, construits sous les Qing. Comme Lijiu que nous avons visité précédemment, Rueli était également le siège d'une importante garnison militaire et un centre du commerce. Il y a une allée particulièrement célèbre ici. On dit que chaque famille qui vit dans l'allée Ketia a eu au moins un membre qui a réussi des examens impériaux. Dans une famille renommée, trois générations successives ont réussi ces examens connus pour être particulièrement difficiles. La vieille ville a également attiré de nombreuses familles riches et influentes qui ont émigré d'autres régions, d'où un nombre important de grands ensembles résidentiels comme celui-ci. De nos jours, chacun abrite plusieurs familles et les cours sont ouverts aux visiteurs. C'est très intéressant de voir comment les gens personnalisent leur espace de vie tout en respectant les traditions esthétiques. Des endroits comme celui-ci sont à la fois austères et raffinés. Parfois, vous pouvez apercevoir les traces d'un somptueux âge d'or, comme ces décorations de toits en poterie émaillée verte. Maintenant, pour la prochaine étape, Joué va rencontrer un homme spécialisé dans la poterie verte émaillée. Cet homme est une véritable légende ici. Monsieur Han est reconnu comme un maître du patrimoine culturel immatériel, héritier des compétences requises pour fabriquer ce type particulier de poterie. On suppose que la poterie émaillée verte de Rueli est apparue durant la dynastie Song, il y a 700 et 1000 ans. Aujourd'hui, le métier se poursuit entre les mains de M. Han et de ses élèves apprentis. Là, ils font les bavurages. Après, ce sera nickel. Joué met la main à la pâte. Pas mal, pas mal. Très bien.
1: C'est tellement frais et doux au toucher. Je pense que je sais quelle est ma prochaine profession après carnet de route. C'est addictif.
0: Au cas où vous vous le demanderiez, la couleur sarcelle vient de la malachite, un minéral contenu dans l'émail qui devient vert après avoir été chauffé à haute température. Les créations de M. Han ne sont pas les seules exposées ici. Cet atelier met aussi en valeur des pièces précieuses en céramique datant de différentes époques qui retrace l'histoire et la culture chinoise. Ensuite, une autre partie du patrimoine local créé à des températures élevées, mais pour régaler les papilles. Eh bien, c'est l'heure du déjeuner, et ces artisans ont eux aussi besoin d'une pause.
1: Et voilà, j'ai attendu ce moment toute ma vie. Donc nous sommes dans le restaurant le plus célèbre de Rueli et nous allons essayer le plat sûrement le plus populaire ici, ou du moins une spécialité locale réputée. Donc on doit d'abord faire sa propre sauce?
0: Oui, ça s'appelle Janshui. Nous, les gens de Rueli, on mange des fondues tout le temps. Oui, surtout quand on a des invités, on fait une fondue avec un réchaud en cuivre. Le réchaud en cuivre de Rueli est emblématique de la région. Et ces couches succulentes de viande et de légumes cuits ne sont-elles pas à tomber? Tout requinqué, nous nous dirigeons vers la périphérie de Rueli, où les collines sont recouvertes de verdure. Les grenades auraient été introduites en Chine le long de la route de la soie pendant la dynastie des Han, il y a plus de 2000 ans. Quelqu'un a alors découvert que le sol et le climat de Rueli

0: Je me demande quel est le taux de natalité dans ce village.
1: 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Notre destination est la préfecture autonome Yi des Liangshan de la province du Sichuan. On marque une pause musicale avant de poursuivre notre émission.

0: 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Aujourd'hui, notre destination est la préfecture autonome Yi des Liangshan de la province du Sichuan. De retour à l'émission, on va découvrir ensemble un monde bien différent de ce qu'on connaît, une société sans père, sans mariage, une société où les femmes règnent. On dirait un royaume des femmes, le lac Lugu où vivent l'ethnie Mossou. Pour mieux connaître leur culture unique, on a visité le musée du lac Lugu. Mingjue Li est même invitée chez une femme de Mossou pour assister à un rituel important dans la vie d'un enfant. Après ce rituel, cet enfant est devenu adulte. Pour savoir plus sur leurs coutumes, on part tout de suite avec Mingjue Li.
1: Nous sommes maintenant à l'ouest des monts Daliang. C'est en fait là que la province du Sichuan rencontre la province du Yunnan. Et ça, c'est le lac Lugu. C'est une destination touristique très populaire où vivent les Mossois. Cet endroit est également connu en Chine comme le royaume des femmes. Je vais demander à un guide local de me faire faire le tour du lac et de me parler un peu aussi de sa propre culture qui est vraiment unique.
2: Lugu est un lac alpin situé entre les provinces du Yunnan et du Sichuan. Plus de la moitié appartient au Sichuan, à la préfecture Liangshan pour être précis. C'est beaucoup moins touristique de ce côté que de celui du Yunnan. Regardez ça, vous pourriez appeler cela une utopie intacte. Plusieurs groupes ethniques vivent le long des rives du lac. Mais à cause de leur nombre relativement important, le lac Lugu est considéré comme la contrée des Mossuo, souvent décrite comme l'une des dernières tribus matriarcales au monde. Aka, une femme Mossuo, emmène Jue en excursion privée en bateau vers l'une des nombreuses îles du lac. Elle était autrefois habitée, mais aujourd'hui elle

0: témoigne d'une partie importante de l'histoire, liée à de véritables événements qui ont permis de combler l'écart culturel et le manque de communication entre l'ethnie majoritaire Han et le peuple Mossuo.
1: C'est le musée du lac Lugu. Cette statue que vous voyez là représente Xiao Shuming. Ah, c'est elle? Oui, c'était une femme chinoise Han. Mais elle est venue au lac Lugu et a vécu sur cette île. Après avoir accouché, elle est restée avec le chef pour l'aider dans ses tâches.
0: Xiao Shuming avait 16 ans lorsqu'elle s'est mariée avec le chef en 1943. Elle était intelligente et a appris la langue Mossuo en un an. Avec le temps, elle est devenue elle-même chef de cette communauté. Elle a également facilité la compréhension entre son ethnie d'origine et les Mossuo. Grâce à elle, le monde a commencé à connaître ce peuple mystérieux. Aka nous explique aussi le principe du mariage ambulant. Dans la société Mossuo, le mari et la femme ne vivent pas ensemble. Au lieu de cela, un homme visitera le boudoir de sa bien-aimée la nuit et reviendra chez sa mère avant le lever du soleil.
1: Ça, c'est le pont du mariage ambulant. À l'aube et au crépuscule, vous verrez les silhouettes de nombreux hommes sur le pont. C'est un raccourci, on l'appelle le passage vert du mariage ambulant.
0: Les femmes sont libres de choisir et de changer de partenaire à leur guise. Les relations peuvent durer une nuit ou toute la vie.
1: Le mariage ambulant est l'aspect le plus connu, mais peut-être le moins compris de la culture mossuo. Cela semble très simpliste et très romantique. Les relations sont basées sur une affection mutuelle. Il n'y a pas de divorce ni de lutte pour la garde. Je pense que cela remet vraiment en question le concept presque universel du mariage. Et c'est vraiment très intéressant.

fascinant, n'est-ce pas? Les femmes dirigent le ménage et prennent toutes les décisions d'affaires. Les biens immobiliers sont transmis aux femmes et les mères ont tous les droits parentaux sur leurs enfants. Les enfants sont élevés par leur mère, leur grand-mère, leurs oncles et leurs tantes. En langue mosuo, il n'y a pas de mot pour père. Monogamie, jalousie, illégitimité. Joey espère sincèrement que les Mosuo parviendront à préserver leur style de vie unique. Mais à quoi ressemble la vie dans une communauté Mosuo? Lorsque Joey est invité dans la pièce principale d'une maison traditionnelle Mosuo pour assister à un rituel important dans la vie d'un enfant, elle saute sur l'occasion. C'est la cérémonie de la majorité qui est organisée lorsqu'un enfant a entre 9 et 13 ans. C'est un chaman qui décide de l'âge. C'est un grand moment. Les garçons et les filles se débarrassent de leurs vêtements d'enfant en échange de tenues colorées pour adultes et ont désormais le droit de participer à des cérémonies religieuses. Pour les mères, c'est un après-midi fort en émotions. Pour Joey, ces quelques jours ont été extrêmement enrichissants dans les monts d'Aliang, et la rencontre avec la communauté Mosuo du lac Lugu a été la cerise sur le gâteau, jusqu'à présent.

0: Voilà, ainsi prend fin la première partie de notre émission Carnet de route. Tout de suite, cours de chinois donné par Xiaotai et Thomas.
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2: Bonjour tout le monde, bienvenue pour notre cours de chinois. Aujourd'hui, je suis Xiaotai.
1: Bonjour, ben moi c'est Thomas, votre apprenti étudiant en chinois. Et lors du dernier cours, on a parlé de plats, de repas. C'était très intéressant et surtout très utile.
2: Bon, on passe maintenant à la phase révision pour une piqûre de rappel. Ça ne peut pas faire de mal.
1: Ok, c'est parti.
2: Te rappelles-tu comment dire en chinois ? Vous aimez les plats pimentés ?
1: Nimen, si huan, shela dama.
2: C'est bien. Si huan, c'est aimer.
1: Si huan.
2: Chi, manger.
1: Chi.
2: La de, piquant ou pimenté.
1: La de.
2: Nimen, si huan, chi la dama.
1: Nimen, si huan, shela dama.
2: La phrase suivante. Wo si huan chi yang rou chuan. J'aime les brochettes de mouton.
1: Wo si huan shi yang rou chuan. Et comment dit-on, dis-moi Tai, parce que j'ai mangé des raviolis récemment et je ne me rappelais plus de cette phrase. Qu'y a-t-il à l'intérieur? Qu'est-ce qu'il y a dedans?
2: C'est pas difficile. Tu peux dire zhe li mian shi shi ma.
1: Zhe li mian shi shi ma.
2: Et la phrase suivante. Wo men qu mai dian yin liao ba.
1: Qui veut dire nous allons acheter des boissons.
2: Women qu mai dian yin liao ba.
1: Women qu mai dian yin liao ba. Ok, très bien. Oui, maintenant, on s'écoute les dialogues complets du dernier cours. C'est parti.
3: 对话一.
4: 你们喜欢吃辣的吗?
5: 喜欢.
3: 对话二.
4: 你想吃什么?
3: 我喜欢吃羊肉串. 对话三.
4: 这里面是什么?
3: 我也不知道. 对话四.
4: 我们去买点饮料吧.
3: 你喜欢红茶? 还是绿茶呢?
4: 红茶.
2: Voilà, la révision est terminée. Nous allons voir les phrases clés pour le cours d'aujourd'hui. Alors, c'est toujours moi qui vais lancer les phrases chinoises et Thomas va donner le sens en français.
1: Ok, c'est parti.
2: 我很高兴认识你的家人.
1: Je suis très content de connaître ta famille.
2: 这是我的拿手菜.
1: C'est ma spécialité.
2: 你多吃点.
1: Reprends-en encore un peu.
2: 下次请你们到我家做客.
1: La prochaine fois, je vous invite chez moi. Voilà, ça fait un petit moment que je suis en Chine, je commence à connaître assez bien l'hospitalité chinoise et j'aime être invité par des amis qui sont chinois. Et c'est pourquoi j'ai besoin d'une phrase, Tai, pour dire « Je suis très content de connaître ta famille ».
2: Bon, je vais t'aider. Tu peux dire comme ça. 我很高兴认识你的家人.
1: Ok, le plus simple, je crois, c'est de décomposer directement, Tai.
2: Bien sûr. 我很高兴, je suis très content.
1: 我很高兴.
2: 认识, connaître.
1: 认识.
2: 你的, ton, ta.
1: 你的.
2: 家人, ta famille.
1: 家人.
2: 我很高兴.
1: 我很高兴.
2: 认识.
1: 认识.
2: 你的家人.
1: 你的家人.
2: 我很高兴认识你的家人.
1: 我很高兴认识你的家人.
2: Bon, maintenant, je propose d'écouter le premier dialogue. Après, on va donner des explications plus détaillées.
1: Ok, c'est parti.
3: 对话一.
4: 欢迎你来做客.
3: 我很高兴认识你的家人.
2: Alors, vous avez entendu le premier dialogue. 高兴 veut dire content.
1: 高兴.
2: 认识, connaître.
1: 认识.
2: 你的家人.
1: 你的家人. Pour moi, ces phrases sont très pratiques et je souhaiterais aussi inviter des amis chinois chez moi parce que figure-toi que j'arrive aussi à préparer des plats d'origine chinoise. Mmh. Et donc, est-ce que tu pourrais me traduire, Tai, pour m'aider? Ce plat est ma spécialité.
2: 这是我的拿手菜.
1: 这是我的拿手菜.
2: 这 signifie ce ou cela.
1: 这
2: 是 être.
1: 是
2: 我的 signifie mon, ma ou mes.
1: 我的
2: 拿手菜, spécialité.
1: 拿手菜.
2: Alors la phrase complète. 这是我的拿手菜.
1: 这是我的拿手菜. Ce plat est ma spécialité. Et on passe maintenant au deuxième dialogue.
3: 对话二.
4: 这是我的拿手菜. 你尝尝.
3: 哦，不错，挺好吃的。
2: Vous avez entendu le deuxième dialogue? On va donner des explications sur les expressions 拿手菜 spécialité.
1: 拿手菜。
2: 这是我的拿手菜。C'est ma spécialité.
1: Et je sais pas si c'est moi, mais j'ai remarqué une petite phrase, ni chan chan. Et j'imagine que l'hôte doit servir ses invités. En Chine, on sert les autres souvent avec ses propres baguettes. Ne semblez pas gêné si c'est comme ça que ça se passe. C'est un geste d'hospitalité pour les Chinois, un geste de proximité, Tai.
2: Tu as raison, dans ce cas-là, on dit souvent ni duo chi dian.
1: Ni duo chi dian.
2: Ni duo chi dian, ce qui veut dire prenez-en encore. Ni, c'est vous ou toi.
1: Ni.
2: Duo, plus, encore.
1: Duo.
2: Chi, manger.
1: Chi.
2: Diar, un petit peu.
1: Diar.
2: Ni duo chi diar.
1: Ni duo chi diar. Prenez-en encore un peu plus.
2: Oui, on va réécouter le troisième dialogue.
3: 对话三。
4: 你多吃点。
3: 我吃饱了。
2: Et voilà, c'était le troisième dialogue dans lequel il y a une phrase très utile quand il s'agit d'être invité chez un ami chinois pour exprimer que tu n'as plus faim et tu souhaites plus manger. Comment dire en chinois, Thomas ?
1: 我吃饱了。
2: Très bien, 我吃饱了。J'ai bien mangé.
1: Voilà, j'ai bien mangé, je suis rassasié, je n'en peux plus parce que les plats chinois sont généralement très copieux et quand vous êtes invité, on met les petits plats dans les grands, c'est le cas de le dire. Et vous ne risquez pas d'avoir faim après avoir été invité chez des Chinois, croyez-le-moi. Et maintenant, le repas est donc terminé. Il est temps de rentrer chez moi, de reprendre le métro ou un taxi. Que dire lorsqu'on quitte une famille chinoise ?
2: Alors selon l'usage en Chine, on remercie son hôte et on lui promet de l'inviter la prochaine fois chez lui. Pour cela, on dit en chinois 下次请你们到我家做客。Je vous inviterai chez moi la prochaine fois.
1: Et par forme de politesse, à savoir, il faut tenir ta promesse. Alors ce que je te propose, Tai, comme la phrase est un petit peu longue, de la décomposer directement.
2: 下次请你们到我家做客。下次 veut dire la prochaine fois.
1: 下次
2: 请 inviter.
1: 请
2: 你们 vous.
1: 你们
2: 到我家 venir chez moi.
1: 到我家
2: 做客 être invité
1: 做客
2: 做客
1: 做客
2: 下次请你们到我家做客
1: 下次请你们到我家做客
2: 下次请你们
1: 下次请你们
2: 到我家
1: 到我家
2: 做客
1: 做客
2: ce qui signifie je vous inviterai chez moi la prochaine fois. Voilà, on va réécouter le quatrième dialogue.
1: OK, c'est parti.
3: 对话四，下次请你们到我家做客。
4: 有时间一定去。
2: Bon, maintenant, je propose de repasser les quatre phrases clés avant de réécouter le dialogue au complet.
1: OK, bah comme d'habitude, tu vas me les lire en chinois, je vais les traduire en français et nos auditeurs vont les écouter et travailler.
2: Bien sûr, il n'y aura aucun doute. 我很高兴认识你的家人。
1: Je suis très content de connaître ta famille.
2: 这是我的拿手菜。
1: C'est ma spécialité.
2: 你多吃点。
1: Reprends-en encore un peu.
2: 下次请你们到我家做客。
1: La prochaine fois, je vous inviterai chez moi.
2: Voilà, les dialogues au complet et notre cours de chinois touche à sa fin. Avant de terminer, on passe à notre rubrique ABC de la culture chinoise. Vas-y Thomas.
1: Alors le premier jour du premier mois de l'année lunaire chinoise, c'est la fête du printemps. C'est la fête la plus importante de l'année. Et selon les traditions, les Chinois doivent nettoyer leur maison avant la fête ou procéder à des aménagements. Et par exemple, on colle souvent des dictons sur la porte, sur lesquels sont inscrits des vœux pour l'année à venir, Tai.
2: Oui, et l'arrivée du printemps.

0: marque une nouvelle saison pour les semailles. Pendant la fête du printemps, les Chinois prennent leur congé et se déplacent, voyagent ou font tout simplement la fête. Et c'est pourquoi qu'il s'agit d'un moment difficile pour les déplacements en bus, en avion ou encore dans les trains.
1: Voilà, notre cours de chinois touche désormais à sa fin. Avant de vous quitter, je vous laisse avec une petite question. Comment dit-on en chinois « ce plat est ma spécialité » ?
0: Salut Thomas, au revoir tout le monde, à la prochaine fois.
2: Voilà, c'était la fin de l'émission Carnet de route. Merci de nous avoir suivis. Dans l'attente de vous retrouver dans le numéro prochain, je vous dis au revoir.

0: Les autorités chinoises ont renforcé les mesures d'urgence alors que le typhon Bavi, le 9e de l'année, s'abat sur la côte est du pays. La tempête a touché terre à deux reprises dans la province du Zhejiang, samedi en fin de journée, sur la côte de Yuhuan, près de Taizhou, puis peu après minuit, sur la côte de Yueqing, près de Wenzhou. Plus de 1,7 million d'habitants du Zhejiang ont été évacués vers des lieux plus sûrs avant l'arrivée du typhon. 40 millions de yuan, soit près de 6 millions de dollars, ont été alloués au secours d'urgence dans le Zhejiang et la province voisine du Fujian. Bavi a désormais été rétrogradé au rang de forte tempête tropicale. Il devrait continuer à s'affaiblir tout en se déplaçant vers le nord-ouest, s'éloignant ainsi des côtes.
1: Nous avons reçu l'avis du gouvernement le matin du 10 juillet, puis nous avons organisé l'évacuation et nous nous sommes installés ici.
2: Nous avons la climatisation gratuite et des paniers repas gratuits. On sent vraiment que le gouvernement se soucie de nous. Les ouvriers sont rassurés, et nos familles restées au pays le sont aussi.
3: Les conditions sont bonnes, la nourriture est bonne et l'hébergement est bon. J'ai dit à ma famille de ne pas s'inquiéter.
4: Nous avons hébergé 1106 personnes au centre des congrès, dont la plupart sont des ouvriers du bâtiment provenant de deux communautés voisines. Nous leur fournissons du thé chaud et de l'eau. Le centre de santé du sous-district de Binjiang propose des soins médicaux et des séances d'exercice physique, et nous projetons également des films.
0: D'autres villes et provinces de l'est de la Chine touchées par le typhon ont également renforcé leurs mesures de sécurité.
5: Les deux aéroports internationaux de Shanghai ont annulé plus de 650 vols aujourd'hui. Plus de 50 sites touristiques majeurs sont temporairement fermés depuis samedi. 34 000 habitants des zones à haut risque ont été transférés vers des lieux plus sûrs. Dans la province du Fujian, plus de 180 000 personnes ont été évacuées à ce jour. Le trafic a été suspendu sur 70 lignes de ferry de passagers. Tous les chantiers de construction offshore et les parcs éoliens ont cessé leurs activités et plus de 60 000 navires sont rentrés au port.
0: Des opérations de secours et un vaste nettoyage sont en cours dans la région du Guangxi, dans le sud de la Chine, après que les inondations dévastatrices provoquées par le typhon Meisak il y a une semaine ont fait au moins 39 morts. Dans la ville de Hangzhou, durement touchée, les équipes de secours se précipitent pour acheminer de l'aide vers une localité isolée par les inondations depuis près d'une semaine, après la réouverture samedi de la route principale menant à cette localité.
4: La commune de Zhenlong, touchée par les inondations, est désormais accessible. Des dizaines de véhicules pénètrent dans la zone pour mener des opérations de secours. Pendant plusieurs jours, la commune de Zhenlong a été coupée du monde, ne pouvant communiquer que par téléphone satellite. Environ 160 secouristes ont travaillé sans relâche par équipe de 72 heures, dormant à peine, pour dégager la voie. Une fois que les engins de chantier ont ouvert la voie, les bénévoles se sont mobilisés. Il s'agit d'un poste de transit temporaire situé à environ 5 km de la commune de Zhenlong. Des centaines de bénévoles y acheminent du matériel de secours vers la zone sinistrée.
5: Nous sommes une équipe de 7 personnes. Nous sommes arrivés avant-hier soir, mais nous avons d'abord dû décharger le matériel de secours de notre camion, ce qui fait que nous ne sommes arrivés ici que ce matin. En ce moment, nous transportons des provisions jusqu'au point le plus éloigné que nous puissions atteindre.
4: À côté des motos, les bénévoles avancent à pied, à travers la boue et les chemins emportés par les eaux.
3: Notre équipe est arrivée en plusieurs groupes à différents endroits. Le premier groupe transportait déjà du matériel de secours à travers les montagnes depuis plus de 10 heures hier. Nous sommes le deuxième groupe, l'équipe de relais.
5: Il faut environ 3 heures pour atteindre la destination d'après ce qu'on nous a dit. Et on dit que la boue arrive jusqu'aux genoux à certains endroits. Mais je n'ai pas peur. Mon sac à dos peut contenir environ 75 litres de matériel. Nous sommes tous des randonneurs, donc nous savons que quelqu'un doit acheminer les provisions lorsque les routes sont coupées. Nous sommes venus ici depuis Nanning uniquement pour aider.
4: Avec le rétablissement progressif des routes, de l'électricité et de l'eau potable, la commune de Zhenlong renoue enfin avec le monde extérieur. Et petit à petit, un sentiment de retour à la normale commence à s'installer.
0: L'Iran affirme avoir lancé des attaques de représailles contre des cibles américaines au Moyen-Orient. Cette réaction fait suite à l'annonce par les États-Unis d'une troisième série de frappes cette semaine contre l'Iran, invoquant une attaque iranienne contre un porte-conteneur battant pavillon chypriote qui transitait par le détroit d'Ormuz. Le commandement central américain précise que ces frappes ont été ordonnées par le président Donald Trump. Cette nouvelle offensive intervient après que Téhéran a déclaré le détroit d'Ormuz fermé jusqu'à un nouvel ordre. La marine du corps des gardiens de la révolution islamique a déclaré avoir tiré un coup de semonce sur un navire tentant de franchir ce qu'elle a qualifié de route non autorisée. La chaîne publique iranienne IRIB fait état de nouvelles explosions dans le sud de l'Iran. Dans un contexte de tensions régionales croissantes, d'importants rassemblements ont éclaté à Sanaa et dans plus de 14 provinces contrôlées par les Houthis. Les manifestants affichaient leur soutien à l'Iran en cas d'escalade avec l'Arabie saoudite. Ces manifestations interviennent alors que les craintes s'intensifient quant à la menace que ces tensions pourraient faire peser sur la sécurité en mer Rouge et dans le détroit stratégique de Bab el-Mandeb.
6: Sanaa, la capitale yéménite, ainsi que plusieurs autres provinces, ont été le théâtre vendredi de grands rassemblements publics qui ont rassemblé des milliers de participants. Ansar Allah a déclaré que ces manifestations avaient pour but de soutenir l'Iran et de condamner les frappes américaines contre ce pays. Le groupe a averti que l'évolution de la situation au Moyen-Orient pourrait avoir des répercussions plus larges sur la sécurité et la stabilité régionale. Les participants ont scandé des slogans en faveur de Téhéran, alors que les tensions continuent de monter et que les inquiétudes grandissent quant au risque d'une confrontation régionale plus large.
7: Nous pensons qu'il faut une réponse forte et mûrement réfléchie contre les États-Unis et Israël. Nous estimons également qu'il est nécessaire de préserver l'unité des fronts et que les autres fronts prennent part à cette confrontation, afin que nous puissions donner une leçon aux États-Unis. Sinon, ils poursuivront cette politique.
6: Ces rassemblements ont véhiculé des messages allant au-delà du simple soutien politique. Ils ont également apporté leur soutien au dernier communiqué militaire du groupe qui met en garde l'Arabie saoudite contre toute action qui, selon lui, constituerait une violation de l'espace aérien yéménite. Ce communiqué menace de prendre pour cible les aéroports, les ports et d'autres infrastructures critiques en Arabie saoudite si de tels incidents devaient se reproduire. Il souligne l'escalade rhétorique du groupe et établit un lien entre les événements au Yémen et les tensions régionales plus larges.
7: Les lignes rouges qui pourraient pousser Sanaa à passer des avertissements à l'action militaire sont toute riposte militaire du gouvernement saoudien ou toute nouvelle tentative visant à bloquer ou à empêcher les avions iraniens d'atterrir à l'aéroport international de Sanaa. Telles sont les lignes rouges. Si l'Arabie saoudite prenait de telles mesures, elle devrait faire face à une riposte vigoureuse et je pense que cela pourrait conduire à une guerre à grande échelle.
6: Les rassemblements ont également mis en avant l'appel du groupe à la mobilisation populaire, soulignant sa préparation à une riposte générale si les affrontements militaires avec les États-Unis ou d'autres acteurs internationaux devaient reprendre. Les observateurs estiment que ces événements reflètent la volonté des partisans d'Ansar Allah de soutenir toute mesure que le groupe pourrait prendre en cas d'escalade. Alors que Sanaa affirme que la dernière confrontation a renforcé l'Iran et ses alliés, ces rassemblements indiquent également que la région pourrait entrer dans une nouvelle phase susceptible de redéfinir non seulement le rôle de l'Iran, mais aussi celui de ses alliés et l'équilibre des pouvoirs au Moyen-Orient dans son ensemble.
0: Les dirigeants du Centre africain de prévention et de contrôle des maladies et de l'Organisation mondiale de la santé se rendront dans les prochains jours au cœur de l'épidémie d'Ebola dans l'est de la République démocratique du Congo. Cette visite intervient alors que le nombre de cas confirmés liés à Ebola en RDC avoisine les 1800. En Ouganda voisin, les autorités sanitaires font appel au réseau communautaire pour aider à endiguer l'épidémie.
5: Une campagne de porte-à-porte pour enrayer la propagation d'Ebola. Ces bénévoles de première ligne vivent au sein même des communautés qu'ils servent. Ils ont été formés pour reconnaître les symptômes d'Ebola, diffuser des informations précises et encourager la population à signaler rapidement les cas. Selon les responsables sanitaires, le fait de voir des visages familiers aide les communautés à faire confiance au message et à y donner suite.
4: L'information est une forme d'aide. Elle est importante, mais la personne qui la transmet a également son importance. S'il s'agit d'un des leurs, comme un volontaire de la Croix-Rouge présent au sein de la communauté, les gens écoutent. Mais faire venir quelqu'un de lointain pour parler aux gens d'un sujet donné signifie que la confiance met parfois du temps à s'installer.
5: Cette approche communautaire intervient alors que l'Ouganda et la République démocratique du Congo voisine luttent contre une épidémie causée par la souche rare d'Ebola, dite Bundibugyo. Les responsables sanitaires affirment que la confiance du public, la rapidité des signalements et une intervention précoce restent parmi les outils les plus efficaces pour ralentir la propagation du virus.
4: L'un des défis a pu résider dans le fait que les messagers étaient des personnes qui ne connaissaient pas, en qui n'avaient pas confiance ou qui ne comprenaient pas. C'est pourquoi, à la Croix-Rouge, nous nous investissons pleinement dans la communication sur les risques et la sensibilisation des communautés. Même en cas d'épidémie, nous n'utilisons pas forcément de médicaments. mais les informations que nous leur transmettons contribuent grandement à maîtriser la situation au niveau communautaire.
5: Les épidémies passées ont montré à quel point la peur et la désinformation peuvent favoriser la propagation d'Ebola. Dans certaines régions de l'Est de la République démocratique du Congo, certaines communautés pensaient que la maladie était liée à la sorcellerie, tandis que d'autres refusaient les soins hospitaliers, retardant ainsi le diagnostic et le traitement. D'autres encore voyaient d'un mauvais œil toute information ou tout transfert vers un hôpital, ce qui a favorisé la propagation de la maladie. L'Ouganda affirme que le fait de travailler par l'intermédiaire de réseaux communautaires de confiance a permis de dissiper les rumeurs, d'identifier plus rapidement les contacts et de renforcer sa réponse à l'épidémie.
1: C'est ainsi que l'Ouganda a réussi à mettre en place son mécanisme d'alerte rapide, d'isolement des malades et des personnes ayant été en contact avec eux, ce qui a pris du retard en RDC en raison de la situation sécuritaire et des autres défis auxquels le pays est confronté.
5: L'expérience de l'Ouganda façonne désormais la riposte au-delà de ses frontières. Les agents de santé communautaires soutiennent les efforts déployés en République démocratique du Congo voisine, où les autorités sanitaires continuent d'œuvrer pour endiguer l'épidémie, tandis que les scientifiques recherchent des vaccins et des traitements contre la souche Bundibugyo.
0: Il y a 10 ans aujourd'hui, une soi-disant sentence arbitrale de 2016 sur la mer de Chine méridionale a été unilatéralement initiée par les Philippines. Elle a nié les revendications de la Chine sur les droits et intérêts maritimes en mer de Chine méridionale. Le ministère chinois des Affaires étrangères a réitéré cette semaine la position de la Chine selon laquelle cette soi-disant sentence est illégale, invalide et non contraignante. Beijing affirme que les Philippines ne devraient pas utiliser cette soi-disant sentence pour créer des obstacles à l'élaboration du code de conduite en mer de Chine méridionale.
4: La Chine a déclaré à plusieurs reprises que la soi-disant sentence était illégale, invalide et non contraignante, et qu'elle ne l'acceptait ni ne la reconnaissait. Nous n'accepterons pas non plus les revendications ou les mesures qui s'appuieraient sur celle-ci. L'élaboration du code de conduite en mer de Chine méridionale constitue une étape importante dans la mise en œuvre de la déclaration sur la conduite des parties en mer de Chine méridionale et représente un consensus important entre la Chine et les pays de l'ASEAN. La Chine reste déterminée à collaborer avec les pays de l'ASEAN pour accélérer les consultations et parvenir à un code de conduite dès que possible, afin de préserver conjointement la paix et la stabilité en mer de Chine méridionale. La soi-disant sentence n'a rien à voir avec le code de conduite, et les Philippines ne devraient pas s'en servir pour faire obstacle à la conclusion de ce dernier.
0: Dans l'espace, l'équipage de Shenzhou 23 à bord de la station spatiale chinoise Tiangong a mené une série d'expériences scientifiques de plus en plus variées. Au cours de la semaine écoulée, l'équipage a mené des tests, des recherches en biomécanique et des études sur les fonctions cérébrales afin d'évaluer les effets de la microgravité sur la santé et les performances humaines. Il a également assuré la maintenance et la mise à niveau des équipements destinés aux expériences sur la combustion et la physique des fluides et a installé de nouveaux modules de recherche. Les astronautes sont

En orbite depuis près de 2 mois. Leur routine comprend l'entretien régulier de la station, des tests sur les équipements et des exercices quotidiens visant à contrer les effets de l'apesanteur à long terme.

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2: Bonjour à toutes et à tous. Vous êtes sur Radio Chine Internationale. C'est l'heure de notre émission « Vous connaissez la chanson ». Aujourd'hui, je vous propose d'écouter des chansons de Lin Junjie, un chanteur pop originaire de Singapour, mais qui fait principalement carrière en Chine. L'émission commence tout de suite par son titre « Always Online ».

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1: Vous écoutez Wang Gong de la chanson sur RTI. La personnalité du jour s'appelle Lin Junjie. Avant d'accéder au rang de popstar, elle a participé à de nombreux concours de chant pour finalement être sélectionnée parmi 3800 concurrents comme une star potentielle par une maison de disques de Singapour. Après avoir été diplômée en musique, Lin a signé un contrat avec cette compagnie musicale et alors entamé sa carrière professionnelle. Grâce à sa voix spéciale, elle a tout de suite gagné les faveurs du grand public. Votre émission musicale Vous connaissez la chanson continue avec ses titres. 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
3: Vous êtes sur Radio Chine Internationale et vous suivez votre émission musicale « Vous connaissez la chanson ». Aujourd'hui, je vous propose d'écouter des chansons de Lin Junjie. En plus de 20 ans de carrière, elle a sorti une dizaine d'albums et a organisé quelques 130 concerts à travers le monde. Il a aussi allié des sonorités traditionnelles chinoises dans sa musique. Je vous propose tout de suite ces trois morceaux de ce genre. Jiangnan, Tale of the Red Cliff et Cao Cao.

曹操fut un personnage légendaire, à la fois grand homme politique, général guerrier, écrivain et poète de l'époque des trois royaumes dans la Chine antique. Tout de suite, Cao Cao, chanson signée Lin Junjie.

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2: Vous écoutez Wangguan la chanson sur RCI. Aujourd'hui, je vous propose d'écouter des chansons de Lin Junjie. En plus d'être chanteur, elle a dansé acteur principal dans plusieurs films chinois. Les deux prochains titres s'intitulent Like You Do et Wonderland.

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2: Vous êtes sur Radio Chine Internationale. La danse passe vite. Votre émission musicale Vous connaissez la chanson se termine avec Despacito, un morceau signé Lin Junjie et Liu Fengxi.

C'est la fin de l'émission. Vous connaissez la chanson. Si vous désirez réécouter cette édition, retrouvez-nous sur le site french.cri.cn. Merci de suivre Radio Chine Internationale. À très bientôt.

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